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1: Les atrocités perpétrées dans les camps de concentration et d'extermination au cours de la Seconde Guerre mondiale ont imposé d'abord le silence, et puis c'est la question du mal qui s'est dressée avec ce thème du silence, cette fois de Dieu. Auschwitz vous interpelle encore aujourd'hui, Père Michel Denecken, bonjour.
2: Oui, ça reste un moment dans l'histoire, c'est les 80 ans de la libération d'Auschwitz cette année, qui interpelle et qui doit rester pour nous comme une plaie ouverte, hein, qui ne peut pas se refermer. Et il y a derrière cette question, celle effectivement du silence de Dieu, qui a beaucoup interpellé les gens qui étaient à Auschwitz ou ailleurs. La question aussi du silence de ceux qui sont revenus. Il y a des témoins qui ont mis très longtemps à écrire un livre ou à témoigner. Par exemple, Georges Semprún, qui a été ministre de la culture espagnole, il a mis 40 ans à écrire un livre sur son expérience dans les camps. Primo Levi s'est suicidé après avoir écrit. C'est-à-dire qu'il a attendu très longtemps, et puis quand il a fini son bouquin, il s'est suicidé. C'est-à-dire qu'il y a quelque chose qui est de l'ordre de l'indicible. Et beaucoup de témoins, bon, qui malheureusement maintenant sont la plupart d'entre eux morts, et je renvoie là aux interpellations qui avaient été faites au cardinal Lustiger, qui lui-même, donc juif, avec une famille qui a connu l'opprobre d'Auschwitz et qui a parfois dû se justifier dans la communauté juive de sa conversion au catholicisme, qui parlait que quand il est à Auschwitz, il est dans le silence des juifs. Hein, il est dans le silence du juif qui était Jésus, c'est-à-dire devant Dieu lui-même. Et là, je crois que c'est un élément important. Il ne faut pas trop vite dire des choses devant le scandale de la mort à Auschwitz. Mais il faut dire aussi que parmi les rescapés des camps en général, des femmes et des hommes sont revenus en nous disant qu'ils avaient gardé la foi, qu'ils avaient continué à prier. Elie Wiesel est un exemple caractéristique. Il a, lui, continué à être émerveillé par le fait que des gens priaient les prières juives, les psaumes, le Notre Père, et que pour lui, c'était une résistance, non pas de Dieu lui-même, mais de ceux et celles qui croient en Dieu. Donc le mystère terrible du mal qui se déchaîne à Auschwitz a en face de lui le mystère de quelques-unes et de quelques-uns, finalement assez nombreux, qui ont gardé la foi.
1: Père Michel Denecken, on a beaucoup parlé du livre de Job, de l'Ancien Testament, donc, et de cette question du mal, de cet homme qui ne comprend pas pourquoi ça lui arrive, et de la permanence de Dieu en quelque sorte. Pourquoi on a fait ce rapprochement entre les deux ?
2: Parce que pour beaucoup de juifs ou d'autres incarcérés dans les camps, le livre de Job était l'actualité même. C'est-à-dire à la fois des femmes et des hommes qui avaient une vie parfois très belle, riche, et qui se retrouvent, rien que parce qu'ils étaient juifs ou tziganes ou homosexuels, dans un camp de concentration, et qui disent « Mais pourquoi ? Pourquoi y a-t-il des femmes et des hommes qui s'en prennent à nous simplement à cause de ce que nous sommes ?» Et très naturellement, en tout cas pour la culture juive et pour beaucoup de chrétiens, c'est le livre de Job qui vient, parce que Job est exactement dans la même situation. Dans la tradition biblique, avoir de l'argent, des enfants beaux et grands, un grand cheptel, beaucoup de blé à rentrer dans les granges, c'est une signe de bénédiction de Dieu. D'ailleurs, cette idée a perduré jusqu'à présent dans certaines traditions chrétiennes de la performance. Et donc, quand tout cela s'effondre, quand les enfants meurent, quand les bestiaux meurent, quand la récolte devient indigente, on se dit « Mais moi, j'ai toujours été un type bien avec toi, Seigneur. Et pourquoi ça ?» Et donc, on passe par la totale nudité. Hein, c'est Job qui s'assied sur son fumier, qui convoque des gens comme moi, qui convoque quatre théologiens, qui ne racontent que des âneries. Et à la fin, il les congédie en disant cette folle phrase « Je crois que mon Rédempteur est vivant. » Parce qu'à un moment donné, c'est l'acte de folie de la foi contre même les arguments des théologiens. On a la même chose dans le psaume 22, qui est repris donc par Jésus sur la croix. « Mon Dieu, pourquoi m'as-tu abandonné ?» On sait que quand quelqu'un cite les premiers mots d'un psaume, il faut comprendre qu'il cite tout le psaume. Dans ce psaume 22, il y a l'expérience donc, que Jésus fait sienne, d'un homme qui est mis au banc de l'humanité. « Je suis un ver, les chiens me mangent. » Bon, Et puis tout d'un coup, je rendrai grâce dans la grande assemblée. C'est-à-dire qu'à un moment donné, le psaume bascule vers l'action de grâce. On ne sait pas pourquoi. On ne sait pas pourquoi. Mmh. Et c'est exactement ce mouvement qu'il y a dans Job et ce mouvement qu'il y a eu chez pas mal de témoins des camps de concentration.

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2: Père Michel Denecken, vous êtes l'un de ces théologiens qui se sont saisis de ce drame, de cette tragédie de la Shoah infligée à l'homme et de ce que ça pouvait interroger. Et dans la Genèse, il est écrit que Dieu créa l'homme à son image, à sa ressemblance. Alors, après tant d'horreurs, est-ce qu'on peut quand même dire que le soldat nazi est une créature de Dieu? Comment on a résolu cette question, j'allais dire, difficile à résoudre?
3: Elle reste ouverte, cette question. Et on ne peut pas la résoudre si facilement. Dire que les bourreaux sont de la même essence humaine que les victimes, ça tombe sous l'évidence. Enfin, imaginez un bourreau, ça va peut-être être un très beau bébé, aimé par ses parents. Un petit garçon adorable, que ses parents choyaient, qui a eu tous les cadeaux du monde, qui semblait épanoui, et puis qui, au secret de son cœur, pour des tas de raisons, psychologiquement, avait caché une violence, une haine, qui n'a demandé qu'à s'exprimer. Donc, oui, nous devons tenir de la part de notre révélation chrétienne, judéo-chrétienne, que nous sommes de la même pâte que les saints et que les bourreaux. Ça appartient à la même humanité. Et cela nous interroge certainement sur Dieu, mais encore plus sur l'impératif évangélique de reconnaître dans l'autre une créature de Dieu. Alors que nous avons nous-mêmes un mal de chien à le faire, et que je comprends que des gens qui ont été victimes d'atrocités puissent ne pas voir dans l'autre un humain. Mais le problème, c'est que justement, dans tous les génocides et le nazisme et la Shoah particulièrement, on a dénié à une partie de l'humanité d'être humain. Contre la preuve physiologique qu'entre l'ADN, entre l'ADN d'un Allemand et d'un Chinois, c'est la même humanité. Donc l'idéologie va contre l'ADN.
2: Père Michel Denecken, on voudrait vous entendre sur cet échec que peut présenter Auschwitz quand on dit que le christianisme est venu libérer l'homme, est venu l'épanouir, est venu le rendre à lui-même, en quelque sorte. C'est un échec?
3: C'est un échec pour l'humanité, c'est clair. Mais ce que nous avons quand même perçu d'Auschwitz et d'autres drames de l'humanité, plus récents peut-être, c'est que là où les femmes et les hommes s'emparent du sérieux de l'Évangile, il y a un rempart contre cette barbarie. Et il y a tous les jours des témoignages de gens qui, par le pardon, en tout cas par leur engagement pour la réconciliation, pour la paix, montrent que le christianisme n'est pas toujours en échec et qu'il est, à mon avis, toujours gagnant lorsqu'effectivement il met l'homme du côté de Dieu et Dieu du côté de l'homme et qui met en œuvre cet adage médiéval « Homo capax Dei », l'homme est capable de donner vie à Dieu. La preuve, c'est que Marie a donné vie à Jésus. Donc, il y a toujours à jouer cette carte-là contre la barbarie. Elle n'est pas majoritaire. C'est-à-dire qu'il n'y aura jamais 6 millions de saints face à 6 millions de martyrs d'Auschwitz. C'est pas une arithmétique. Mais nous le voyons bien. Enfin, regardons les quelques femmes et hommes qui ont été canonisés autour d'Auschwitz. On parle beaucoup du père Kolb. C'est typique. Hein. Il y a aussi les 80 ans. Il y a un anniversaire, non, il y a 40 ans du décès d'Anne Frank. Hein. Pareil, il y a cette résistance de quelques-uns, qui est d'ailleurs dans la Bible, quand Abraham négocie, tel un bon marchand de tapis avec Dieu, le salut de Sodome et Gomorre. Bon, si on se dit, ok, est-ce que tu sauveras s'il n'y en a que 50, et s'il n'y en a que 20, est-ce que tu sauves Donc il y a une espèce de on refuse une arithmétique. Saint Augustin avait un peu fantasmé là-dessus en disant, il y aura autant de sauvés que d'anges déchus. La comptabilité d'Abraham, elle est, il y a un juste qui peut sauver tout le reste. Et pour les chrétiens, ça se concentre dans la personne de Jésus.
2: Mais est-ce que ces actes de solidarité, ce qu'on pourrait dire comme parfois même des petits miracles, est-ce que c'est suffisant pour dire la présence de Dieu?
3: Alors, théologiquement et spirituellement, oui. Parce que le christianisme n'est pas la loi du nombre. Et on voit bien aujourd'hui, notamment en Europe, où nos églises se réduisent en termes de fidèles et de pratiques, on voit bien que dans des quartiers, dans des associations, ou dans des paroisses, on n'est plus dans la masse, mais on est dans, si prendre une métaphore médicale, on est dans le principe actif, dans un grand excipient. C'est-à-dire qu'il y a quelques témoins qui vont dans le sens de ce que Jésus avait prévu. Vous êtes le levain, vous êtes le sel, c'est-à-dire que vous n'êtes pas la majorité. Vous êtes juste dans la pâte.
2: Merci beaucoup, Père Michel Denecken. On est avec vous toute cette semaine sur cette question de la Shoah et notamment comment elle a bouleversé la théologie. Je rappelle que vous êtes théologien à l'Université de Strasbourg et président de l'Université depuis deux mandats. Merci à vous.

Lecture du livre du Deutéronome au chapitre 11. Le pays où tu entres pour en prendre possession n'est pas comme le pays d'Égypte d'où vous êtes sortis, où, après avoir semé, il fallait arroser avec le pied, comme on arrose un jardin potager. Mais le pays où vous allez passer pour en prendre possession est un pays de montagnes et de vallées arrosées de la pluie du ciel. De ce pays, le Seigneur ton Dieu prend soin. Sur lui, les yeux du Seigneur ton Dieu restent toujours fixés, depuis le début de l'année jusqu'à sa fin. Assurément, si vous obéissez vraiment à mes commandements que je vous prescris aujourd'hui, aimant le Seigneur votre Dieu et le servant de tout votre cœur et de toute votre âme, je donnerai à votre pays la pluie en son temps, pluie d'automne et pluie de printemps, et tu pourras récolter ton froment, ton vin nouveau et ton huile. Je donnerai à ton bétail de l'herbe dans la campagne, et tu mangeras et te rassasiras. Gardez-vous de laisser séduire votre cœur. Vous vous fourvoiriez, vous serviriez d'autres dieux et vous prosterneriez devant eux. Et la colère du Seigneur s'enflammerait contre vous. Il fermerait les cieux. Il n'y aurait plus de pluie. La terre ne donnerait plus son fruit. Et vous péririez bientôt en cet heureux pays que le Seigneur vous donne. Ces paroles que je vous dis, mettez-les dans votre cœur et dans votre âme. Attachez-les à votre main comme un signe, à votre front comme un bandeau. Enseignez-les à vos fils et répétez-les leur aussi bien assis dans ta maison que marchant sur la route, couchés aussi bien que debout. Tu les écriras sur les poteaux de ta maison et sur tes portes, afin d'avoir de nombreux jours, vous et vos fils, sur la terre que le Seigneur a juré à vos pères de leur donner, aussi longtemps que les cieux demeureront au-dessus de la terre. »

0: Esprit de Dieu, en toi seulement nous pouvons dire Jésus est Seigneur. Mets en nous la passion d'annoncer ce nom unique, ce nom immense, puisque tout homme y a sa place et y reçoit sens. Qu'en lui, nous sachions nommer tous ceux que notre histoire oublie, et ainsi dire l'amour de notre Dieu, comme l'a fait Jésus, le Christ, premier-né d'une multitude de frères, pour les siècles des siècles.
1: Amen. Amen.

0: ce roman ?
1: Alors, c'est comme dans tous mes romans, comme dans tous mes livres, il s'agit de trouver l'interlocuteur idéal. Et dans un premier temps, mon narrateur trouve l'interlocuteur idéal en la personne d'un perroquet. Et puis, il s'avère que ça ne fonctionne pas du tout.
0: Ben non.
1: Donc, voilà.
0: Mais c'est ça qui était drôle.
1: Oui.
0: Il fallait lui dire tout de suite à Alban. Alors, vous écrivez que vous n'avez pas eu une adolescence difficile. Je vous cite, si j'examine ma propre vie, je ne me rappelle pas avoir connu d'âge ingrat. C'est peut-être de ne pas l'avoir connu qui nous plonge dans une adolescence violente, incompréhensible, ingrate. Le narrateur, car il s'agit d'un homme, c'est rare dans vos 35 livres.
1: Oh, il y en a quelques-uns.
0: Oui,
1: quand
0: oui,
1: même.
0: Mais c'est rare. Oui, c'est pas la majorité.
1: Vous, écoutez, vous n'êtes pas une espèce tellement étrangère qu'on ne puisse pas se mettre dans votre peau.
0: Alors, cet homme, il est chroniqueur culture à la radio. Donc, je me suis dit que vous alliez
1: vous
0: faire
1: compris,
0: de moi un héros.
1: En fait, c'est un roman sur vous.
0: Oui, Christophe. C'est ce que j'ai pensé.
1: Vous avez raison.
0: Je me suis dit, ça y est, elle a fait de moi un héros de ces romans.
1: C'est ça.
0: Et je vis seul, j'attends un perroquet.
1: Mais c'est ce qui va vous arriver et vous allez voir que ça va être extraordinaire, mais que ça va mal finir.
0: Alors, heureusement, il n'en est rien pour moi. Pourquoi soudain l'univers de la radio qui vous inspire ?
1: Alors, j'ai eu une petite expérience il y a 2 ans de chroniqueuse radio. J'ai fait 4 chroniques radio et forte de cette immense expérience, je me suis autorisée à faire de mon personnage un chroniqueur radio.
0: Et on le sait, vous écrivez tous les matins tôt. À vous lire, à vous entendre, vous écrivez, je crois, de 4 à 6 heures chaque matin.
1: De 4 à 8 heures chaque matin, avant de me rendre chez mon éditeur où je réponds à mon courrier.
0: Mais j'imagine que l'après-midi ou le soir, vous gardez quand même en vous cette préoccupation constante.
1: Constante. Même quand je n'écris pas, j'écris dans mon inconscient. Donc, je pense que je suis le plus gigantesque processus d'écriture de tous les temps.
0: Alors, vous écrivez, parce que alors là, ça, il faut le dire à la haute direction ici. Enfin, c'est ce qu'il faudrait que je leur dise. Une chronique, vous parlez de la chronique, j'adore. Une chronique, c'est une préoccupation constante. Il faut avoir une idée. Personne ne sait comment cela vient. Se mettre à la disposition d'inconnus, être perpétuellement fécond de n'importe quoi. Mais ça, c'est un job à plus que plein temps.
1: C'est un job à plus que plein temps. Écrivain, c'est pareil. Hein. Mais quand j'étais chroniqueuse, j'en parle comme si j'en avais... J'ai fait 4 chroniques. Mais à la base, je ne savais même pas sur quoi j'allais parler. Je me souviens que j'ai fait toute une chronique sur les œufs. C'est un grand sujet, les œufs.
0: C'est un vrai sujet.
1: Maintenant, il faut que j'écrive un roman sur les œufs.
0: Oui.
1: C'est un grand sujet.
0: C'est un vrai sujet. Votre héros, il s'appelle Alban, il a bien des déboires. Et votre roman est douloureux, triste et mélancolique. Tout partait si bien. La visite du Louvre, l'attachement profond pour le plus grand musée du monde, sauf que... Les temps ont changé, le surtourisme est passé par là, on n'entre plus au Louvre comme jadis.
1: Mais c'est un scandale, ça devrait être un droit démocratique d'entrer très facilement au Louvre. Et j'ai découvert que pour les personnes de mon espèce, c'est-à-dire 100% analogiques, ne possédant ni téléphone portable ni ordinateur, c'est tout simplement impossible d'entrer au Louvre.
0: Oui.
1: Ce n'est pas normal.
0: Et c'est comme partout, la Tour Eiffel, Notre-Dame et aussi à Rome, à Saint-Pierre de Rome, maintenant avec les portiques, les ouvertures des sacs, vous faites 2h30 d'attente pour rentrer dans la basilique.
1: C'est pas normal.
0: Votre narrateur a 45 ans, un âge comme un autre pour devenir un monstre, écrivez-vous.
1: Oui.
0: Pourquoi il c'est pas un monstre ?
1: Alors, il ne devient pas un monstre, mais lors de sa confrontation avec ce perroquet, qui est quand même un grand pervers, hein, le gris du Gabon qu'il reçoit chez lui,
0: oui.
1: Et dont il se prend, enfin, il se prend d'une passion parentale pour ce perroquet, il est à la fois son père et sa mère, et quand va commencer l'adolescence de ce perroquet qui va se révéler quand même un grand pervers.
0: Et qui va durer 15 ans, l'adolescence.
1: Et qui va durer 15 ans, bon plaisir, il y a des mères qui se plaignent pour beaucoup moins que ça. Eh bien, notre narrateur va se demander, il va craindre pour son âme, il va craindre de devenir un monstre face à son enfant monstrueux.
0: Alors sa seule relation serait donc avec un animal volatile et parlant. Que voulez-vous signifier dans cette singularité ?
1: Bon, avoir un oiseau pour interlocuteur, c'est pas idiot. Un oiseau vous écoute vraiment, un oiseau chante. Bon, le perroquet, c'est particulier parce qu'en plus, il parle. Alors, il y a
0: le gris du Gabon particulièrement, parce que c'est pas un ménade, c'est pas un...
1: C'est voilà. Ça, il parle très bien. L'ambiguïté du gris du Gabon, c'est que les gens croient qu'ils ne comprennent pas ce qu'il dit. Moi, je suis persuadée, pour avoir beaucoup fréquenté un gris du Gabon, que le gris du Gabon sait parfaitement ce qu'il dit. Et qu'il place ses paroles avec beaucoup d'humour ou beaucoup de perversité.
0: J'en ai connu un comme ça qui imitait le bruit du four qui s'ouvrait et sa maîtresse.

0: paix, c'était une femme qui faisait toujours tout cramer.
1: Ah, mon
0: et
1: Dieu.
0: Quand elle ouvrait le four, elle disait toujours « merde alors ». Et j'ai vu et entendu de mes oreilles, entendu le gris du Gabon qui faisait le bruit de l'ouverture du four et qui disait « merde alors » exactement sur la voix de cette femme.
1: Mais oui.
0: C'est extraordinaire.
1: C'est
0: donc il avait eu l'association des
1: mais
0: mots
1: bien sûr.
0: Et du bruit.
1: Mais bien sûr, et je suis persuadée qu'il comprenne ce qui fait de ce gris du Gabon un interlocuteur très intéressant, mais aussi très dangereux, parce que s'il veut vous humilier ou carrément détruire votre vie, il peut très bien y arriver aussi.
0: Alors, ce perroquet va prendre toute la place dans la maison, il va détruire les meubles et les œuvres d'art avec son bec, et notamment une toile.
1: Oui.
0: Et j'imagine que c'est un peu l'écho de la visite du Louvre, c'est-à-dire que cet homme Alban qui aime tellement les toiles et qui va voir particulièrement une toile sur laquelle est un gris du Gabon.
1: Oui, alors il est un amoureux du Louvre et des peintures du Louvre et particulièrement de cet unique tableau du Louvre qui représente un gris du Gabon qui est de Franz Schneider, ce qui s'appelle Singe et perroquet au bord d'une corbeille de fruits, où on voit un gris du Gabon qui attaque un abricot comme pour le manger, mais surtout comme pour le détruire, parce que c'est fou ce que les gris du Gabon aiment détruire, y compris leur nourriture avant de la manger. Accueille chez lui ce gris du Gabon. Il a une toile de Marie Howe. Je suppose que personne en France ne sait qui c'est. Je suis belge. Marie Howe est une peintre très connue en Belgique et très estimée. Et de penser que ce perroquet détruit une toile de Marie Howe, ça fait frémir la Belge que je suis.
0: Mais oui, mais c'est de toute façon qu'un perroquet détruise une toile. Enfin, qui que ce soit qui détruise une toile, sauf son propre auteur, mais sauf le peintre.
1: C'est horrible à voir. Je sais que ce sont des choses qui sont déjà arrivées au cours de l'histoire. Détruire une œuvre d'art, c'est une chose qui me rend malade.
0: Alors, qui n'a pas connu la menace permanente d'un adolescent chez soi qui nous empêche de rentrer le soir dans la sérénité, comprend parfaitement ce que vous dites, parce qu'on n'ose même plus rentrer dans l'appartement. Il est très méchant.
1: Il est très méchant.
0: Et il est très dangereux avec son bec.
1: Il est très méchant, il est très dangereux, il est violent.
0: Il y a une babysitter, enfin une...
1: Une pet-sitter
0: voilà.
1: qui vient le garder pour une soirée et qu'on retrouve cette pet-sitter, mais complètement démolie.
0: Démolie.
1: Parce qu'elle a eu la légèreté d'ouvrir la cage de l'oiseau, parce qu'elle trouvait quand même c'est tellement méchant, cette pauvre petite bête. Ce qui est vrai, a priori, c'est méchant de mettre un perroquet dans une cage. Mais elle a vu ce qui lui arrive quand elle le libère.
0: Oui, mais ça aurait pu être très très grave.
1: Elle aurait pu être tuée,
0: absolument.
1: Un bec de perroquet, ça vous tue.
0: Et pourquoi on garde ce perroquet? Enfin, moi, je ne sais pas. Qu'est-ce que vous auriez fait, Marine, avec un perroquet comme ça qui vous détruit l'appartement, qui vous détruit une jeune fille et qui est insolent avec vous? Vous le gardez ou vous le tuez?
2: Ah non, bah je ne le tue pas. J'ai envie éventuellement de le relâcher pour qu'il soit libre, mais j'ai peur des conséquences pour les autres. Je ne sais pas
0: parce
2: ce que
0: Parce que le problème, c'est qu'il n'a pas le droit de l'avoir, ce perroquet.
1: C'est l'un de ces innombrables perroquets clandestins.
0: C'est interdit.
1: C'est interdit. Mais ce n'est pas la faute du narrateur. Il reçoit ce gris du Gabon qui lui est mis tout bébé entre les mains. Il voit ce petit oisillon si mignon. Qu'est-ce que vous voulez qu'il fasse? Évidemment qu'il l'élève sans savoir que ce perroquet va devenir un véritable monstre. Voilà, s'il y a une grande morale à tirer de mon livre, réfléchissez avant d'abriter chez vous un gris du Gabon.
0: Un gris du Gabon ou toute forme de vie?
1: Non, pas toute forme de vie.
0: Parce que je peux vous raconter la même histoire avec un chat.
1: Alors, bon, il y a des chats gentils quand
0: même.
1: Oui,
0: mais il y a des chats méchants.
1: Vous avez un chat méchant, Christophe?
0: Non, mais j'en ai connu.
1: D'accord, oui, mais écoute, prendre qui que ce soit, être humain ou animal chez soi, est un risque. Mais en même temps, il faut prendre des risques dans la vie, sinon il ne se passe rien.
0: Alors, le narrateur parvient à s'échapper de l'enfer en prenant donc une jeune pet-sitter pour aller au concert, écouter du Gottschalk. Si les sirènes d'Ulysse avaient joué du piano plutôt que de la voix, c'est le mansonnillier qu'elles eussent livré. Séduction, suavité, torpeur enivrante de cette intoxication phonique. À chacun sa sonate de Vinteuil. La mienne fut toujours le mansonnillier. Est-ce ma faute si ma mélancolie la plus emblématique, est-ce ma faute si ma mélodie la plus emblématique évoque une mise à mort ?

0: Et on profite des dernières notes de Gottschalk, le mancenillier, la sérénade opus 11, avec au piano Philippe Martin.
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3: Bon alors, c'était qui,
0: Antoine Chat, ben, je reprends. Eh bien, Louis Moreau Gottschalk, 1829-1869.
3: Mort à 40 ans, je ne sais pas si vous imaginez.
0: Mort à 40 ans à Rio de Janeiro, grand voyageur, ami de Liszt et de Chopin, dont il joua le deuxième concerto pour piano et orchestre, Christophe.
3: Et la virgule. Alors, on continue. Je suis avec Amélie Nothomb qui publie chez Albin Michel L'adolescence du perroquet. Gottschalk n'est pas la seule référence musicale de votre roman. Il y a bien sûr Aretha Franklin.
0: Oui.
3: Que j'avais programmé ici même pour votre précédent livre, tant mieux. Elle est tout le temps là chez vous.
4: Mais oui, mais je l'adore. Écoutez, j'ai toujours été très étonnée que quand je chantais, ça ne faisait pas le même effet que la voix d'Aretha Franklin.
3: Ah bon ?
4: C'est la grande injustice de ma vie. Pourquoi je ne chante pas comme Aretha Franklin ?
3: Mais on ne vous a pas donné le bon professeur ?
4: Ça doit être ça.
3: Je suis sûr. L'adolescence du perroquet, c'est un roman de l'enfermement, une description de ce que l'on pouvait ressentir au moment du confinement. La croissance du perroquet est fort longue et son adolescence peut durer 15 ans, on l'a dit. Le narrateur ne peut pas s'en débarrasser.
4: Mais il ne peut pas s'en débarrasser parce qu'il l'aime. Et donc tout ce qu'il peut faire, c'est partir. Il va passer ses journées à errer dans Paris. Il ne rentrera que le soir, parce que le soir, il a toujours la possibilité de mettre donc le drap sur la cage du perroquet de manière à ce que le perroquet dorme enfin et cesse ses vociférations abominables. Mais il est, pour ainsi dire, exproprié par son perroquet, de même que certains parents, pères et surtout mères, sont expropriés par leur adolescent. Je corresponds beaucoup avec mes lecteurs et pas mal de mères de famille me racontent « Moi, je n'ose plus rentrer chez moi parce que mon adolescent est sur le point de me tabasser. »
3: Oui.
4: Donc, elle attend que le cher petit de 17 ans dorme pour oser rentrer chez elle, dormir.
3: Et il ne dort pas, il regarde son portable.
4: Sans doute, oui.
3: Voilà. De même qu'un parent, en effet, ne peut pas se débarrasser d'un enfant. L'amour deviendrait-il à ce moment-là un enfermement ?
4: Pas mal d'amours deviennent des enfermements. Des amours parentaux peuvent devenir des enfermements, des amours amoureux peuvent devenir des enfermements.
3: Et d'enfermement, il y a enfer.
4: Oui.
3: Et c'est le mot infernal qui apparaît la toute dernière phrase. C'est horrible. Moi, je suis un domestique dévoué et il me hait d'une exécration pulsionnelle et éruptive à la manière de certains jeunes ivres d'une colère insatiable. Quelle violence dans ces mots, Amélie Nothomb.
4: Mais ça existe. Mais ça existe. Alors, j'ai connu un perroquet comme ça et j'ai connu des jeunes comme ça. Il y a des haines pulsionnelles qui sans autre explication que, je ne sais pas, moi, hormonales. Et on se demande bien quoi faire face à ça.
3: Mais vous avez dû souffrir en écrivant ce livre.
4: Alors, il y a eu des moments très durs, mais qui étaient en même temps qui avaient valeur de catharsis. Parce que même si je n'ai rien vécu de pareil, nous avons tous vécu, même vous, Christophe, nous avons tous vécu un moment dans notre vie, la douleur du désamour. Vous aimez quelqu'un, quelqu'un vous aime, et puis tout à coup, quelqu'un ne vous aime plus. C'est terriblement violent. Donc, ça me permettait de transposer ce moment-là dans ma vie.
3: C'était ça que vous vouliez écrire. Et d'ailleurs, c'est la quatrième de couverture de votre livre. L'amour n'est pas un dû.
4: L'amour n'est pas un dû.
3: C'est un don.
4: C'est un don, c'est une grâce, mais en aucun cas un dû.
3: Mais non. Donc forcément, dans toute relation amoureuse, il y a cet inéchange qui peut se passer furtivement ou qui peut s'installer.
4: Voilà, l'amour est un mystère. On ne comprend pas pourquoi ça marche et on ne comprend pas pourquoi ça arrête de marcher. Je constate que les gens qui ont perdu l'amour de quelqu'un ont tendance à être indignés. Mais je ne comprends pas cette indignation. Je comprends qu'on en soit très malheureux. Mais j'ai toujours envie de leur dire, je partage votre malheur, mais pourquoi êtes-vous indignés ? C'est le devoir de personne de vous aimer.
3: C'est le moment d'une remise en question profonde du narrateur. Comme de tout parent d'ailleurs, à un moment donné, et la question touche moins la psychologie dans votre roman, Amélie Nothomb, L'adolescence du perroquet, ça touche moins la psychologie que l'âme.
4: L'âme.
3: Je vous cite. Sentir son âme est un exercice simple. L'âme, c'est le lieu où cela se passe. La mienne se situait dans ma cage thoracique, d'où elle ne bougeait guère. C'est une localisation courante. Certains ont la mobile au gré de leur activité. Il faut croire que chez moi, l'action consiste à respirer, puisque mon âme a tendance à ne s'intéresser qu'à mon souffle. la puissance et la beauté de l'âme. J'éprouvais la mienne, ratatinée, trouée, sans force. Avais-je eu auparavant l'âme aussi faible? Il me parut que non. Mon dernier réflexe fut d'en accuser l'oiseau. L'instant d'après, je me fustigeais. Le faible est celui qui incrimine autrui de sa déliquescence. Je respirais à plein poumon afin de déterminer où mon âme était trouée. Effarée, je constatais qu'elle était criblée à mille endroits. Et ça, c'est avant même la rencontre. Elle était déjà trouée avant la rencontre de Joe, votre perroquet gris du Gabon.
4: Oui, je pense que Alban, dès le départ, a une âme déficiente et que le perroquet, là, donc l'autre, finalement, l'autre absolu, met en valeur la perforation de son âme. Mais bon, quelque part, à quelque chose malheur est bon, grâce à ça, Alban comprend qu'il doit s'occuper de son âme. Je trouve que nous devrions tous nous occuper beaucoup plus de notre âme. C'est fou ce que les gens d'aujourd'hui ne s'occupent pas du tout de leur âme.
3: Mais non.
4: Et c'est comme si c'était vraiment la chose la moins importante au monde, alors que c'est ce qu'il y a de plus important.
3: C'est ce qui nous anime, anima animae.
4: C'est ce qui nous anime, c'est notre boussole, c'est ce qui nous permet de savoir quoi faire sans tenir compte de la validation d'autrui. Enfin, qu'est-ce qu'on est sans notre âme?
3: Et oui, mais parfois notre âme nous est confisquée, nous est prise.
4: Oui, elle nous est confisquée parce qu'on en fait bon marché.
3: Oui, absolument.
4: Voilà.
3: Et on en fait bon marché à travers les réseaux sociaux,
4: exactement,
3: à travers Internet, à travers tout ce qui nous, dirait Pascal, divertit.
4: Tout ce qui nous divertit, ou alors pire que ça, je vois ce qui se passe dans les entreprises. Monter dans l'entreprise autorise tous les comportements, et dans ces cas-là, l'âme, ça n'existe plus.
3: Le perroquet a-t-il une âme ?
4: Alors, écoutez, j'ai jamais été un perroquet.
3: Oui, mais votre perroquet, Joe.
4: Moi, j'ai envie de dire pourquoi pas.
3: Moi, je le pense.
4: Pourquoi pas ? Je, voilà.
3: Sincèrement, je le pense.
4: Je pense que oui.
3: On a cette âme d'enfant quand il arrive.
4: C'est vrai.
3: On a un regard. Et oui. Puis, quand il va apprendre à parler, bon, il commence à faire des bruits de chaise d'eau.
4: Et, oui, il n'est pas très élégant toujours.
3: Mais non, il faut bien qu'il éructe.
4: Il éructe et je pense qu'il dit beaucoup de choses par ses bruits de chaise d'eau. Mais je crois que vous avez raison. Je crois qu'il a une âme. Je pense que les animaux ont une âme. Je ne sais pas si c'est la même que la nôtre, mais qu'ils ont une âme me paraît certain.
3: Marine, vous y croyez à l'âme des animaux ?
5: Complètement.
3: Oui.
5: Ah oui, sans aucun doute.
3: Et quels que soient les animaux ?
5: Bah oui, on va. Ouais.
3: Depuis la fourmi jusqu'à la baleine.
5: Oui. Bah, c'est pour ça que j'ai du mal à les.
4: Mais oui, ce serait bien extraordinaire que seules les grosses bêtes aient une âme, non ?
3: Oui, oui, non, mais je pose la question. Un perroquet qui a une âme. Alors ensuite, vous vous référez à l'Évangile, selon saint Matthieu. Que votre oui soit un oui, que votre non soit un non. Et ça, cette phrase-là, c'est tout à fait vous, Amélie Nothomb.
4: Oui, d'ailleurs, je n'aurais dû répondre à vos questions que par oui ou par non, mais vous auriez été quand même bien embêté.
3: Et tout le monde aurait été frustré. Non, mais ce oui, c'est-à-dire que quand on dit oui, c'est oui.
4: Exactement.
3: Quand on dit non, c'est non.
4: Exactement.
3: C'est la clé de la liberté, non ?
4: C'est la clé de la liberté et c'est un des grands moteurs de l'âme. Ne pas dire oui, mais, ne pas dire non, mais. Voilà.
3: Et c'est cette liberté que vous exercez dans vos livres, dans votre vie ?
4: Je l'exerce, j'ai conscience que j'ai une position extrêmement luxueuse. Je me permets absolument tout ce que je veux, mais ce que je ne trouve pas du tout normal, c'est que les autres n'aient pas tous les droits que j'ai.
3: Bah, tout le monde n'a pas cette liberté.
4: Mais la liberté, ça se prend. Personne ne m'a donné cette liberté.
3: Ça se conquiert. Et votre conquête, elle est quand même tous les matins. Elle est quand même très régulière.
4: Alors là, je la conquiert en me levant extrêmement tôt tous les matins.
3: Mais oui.
4: Et en travaillant un très grand nombre d'heures par jour. Mais c'est permis à tout le monde de faire ce que je fais.
3: Sauf que vous en prenez du plaisir. Et tout le monde n'a pas ce plaisir-là.
4: Mais ce plaisir, il s'apprend. Je n'ai pas eu du plaisir tout de suite en écrivant. J'ai dû apprendre. Comment faire ? C'est très difficile, mais quel plaisir !
3: Mais évidemment. Vous avez combien de romans d'avance ?
4: Alors, je n'en ai somme toute publié que 35 et je suis en train d'écrire le 115e.
3: Non !
4: Et ce n'est pas fini. Mais vous savez, ce sont mes œufs. Moi aussi, je suis un oiseau, donc ce sont mes pontes. Et voilà, je viens régulièrement apporter un œuf à mon éditeur.
3: Non, mais attendez, 115e, ça veut dire qu'entre aujourd'hui le 35e et le 105e, il y en a 70.
4: Ah, je n'ai pas du tout l'intention de tous les publier. Hein.
3: Oui.
4: Et je publie environ un roman sur 3 ou sur 4.
3: Et vous imaginez qu'un jour ça cesse, c'est-à-dire que
4: cette fabuleuse fécondité s'arrête. ce n'est pas impossible. Ça n'en prend pas le chemin.
3: Non.
4: C'est extraordinaire. Dans ce cas-là, rien n'indique que le corps s'arrête d'être fécond un jour. Bon, vous savez, il y a cette maxime, on s'arrête pas parce qu'on vieillit, on vieillit parce qu'on s'arrête. Moi, je pense que c'est exactement ça. Tant que je m'arrête pas, je vais pas vieillir, du moins sous l'angle de cette fécondité.
3: Mais vous imaginez la pauvre personne qui va devoir retravailler tout ça pour écrire le dictionnaire des personnages de l'œuvre d'Amélie.
4: Alors, je vous rassure, mon testament stipule que à ma mort, tous ceux de mes romans, de mes manuscrits qui n'auront pas été publiés, seront coulés dans un gigantesque bloc de résine qui les rendra à la fois immortels et inaccessibles. Mon rêve, parce qu'il faut encore faire quelque chose de ce gigantesque bloc de résine, serait de le léguer au Vatican.
3: Formidable pour le mettre en plein milieu de la place Saint-Pierre, par exemple.
4: Oh non, plus modestement, simplement dans la bibliothèque vaticane.
3: Ben oui, enfin, ça représente quand même 2 mètres cubes, votre histoire.
4: Oh, je sais pas, ils sont tout petits, vous savez, mes romans. Donc, ce serait un petit cube de...
3: Un tout petit cube de rien du tout.
4: Voilà.
3: Vous les écrivez à la main, bien sûr.
4: Je fais tout à la main. Je suis 100% analogique. Même la machine à écrire, c'est trop difficile pour moi.
3: Et depuis toujours, quelqu'un tape vos romans?
4: Alors, avant que je sois best-seller, c'est-à-dire jusque 1998, j'écrivais mes romans à la main et puis je les tapais moi avec une vieille machine à écrire. Je mettais plus de temps à les taper à la machine que pour les écrire. Depuis que je suis best-seller, c'est-à-dire depuis 1999, quelqu'un chez mon éditeur les met par ordinateur à ma place. C'est merveilleux.
3: Ça, c'est formidable.
4: Oui.
3: Bon. Est-ce que vous allez faire comme l'un de vos collègues, l'un de vos confrères de chez Albin Michel, d'inscrire derrière, dans la quatrième de couverture, que ce livre n'a pas été écrit à l'IA, puisqu'il ne s'adresse qu'à des humains?
4: Ben alors, les gens savent bien, s'agissant de moi, que ce n'est pas écrit à l'IA, vu que je ne sais même pas ce que c'est qu'un ordinateur. Donc, à plus forte raison, l'IA, je n'ai aucune idée de ce que ça peut bien être.
3: Vous avez l'impression qu'il y a une différence, vous qui lisez beaucoup, qu'il y a une différence entre la prose écrite, manuscrite, et la prose dactylographiée, et la prose engendrée?
4: Alors, j'ai essayé d'écrire sur clavier. J'y arrive pas. Ça me bloque complètement. Moi, j'ai besoin que l'écriture soit un processus physique. Et quand j'écris à la main avec mon stylo, c'est vraiment un processus physique. Oui, ça donne vraiment un autre résultat.
3: Vous ne dictez jamais?
4: Ah non, je sais que Stendhal a fait ça pour la Chartreuse de Parme et c'est un chef-d'œuvre. Mais bon, je ne suis pas Stendhal, voilà le scoop.
3: On le gardera pour nous, on ne le divulguera pas, c'est promis. Amélie Nothomb, votre dernier livre, donc l'adolescence du perroquet. Une dernière question, un animal aussi proche de votre narrateur, vous l'avez déjà écrit parmi vos 35 livres ou c'est le premier?
4: C'est le premier où vraiment l'interlocuteur idéal semble être un animal. C'est une grande première.
3: Semble être un animal.
4: Oui.
3: Ça, vous donnez toute la clé.
4: Oui.
3: Merci de nous la donner en tout cas, parce que comme ça nous fait encore mieux comprendre ce roman que nous avons tous dégusté. Merci Amélie Nothomb. Je rappelle que vous ouvrez cette rentrée littéraire comme chaque année avec votre nouveau roman, L'adolescence du perroquet, que publie Albin Michel. Marine, ça va?
5: Ça va, je retiens que la liberté appartienne à ceux qui se lèvent tôt.
4: C'est certain.
3: Et de bonne humeur. Avant de vous laisser le micro pour la suite, je voudrais remercier Jean-Paul Lérine pour la réalisation, Thierry Stenner, François Dieudonné, Philippe Malpeuch, Camille Meyer pour la réussite technique de notre rendez-vous, ainsi que Catherine, mon Dieu, qui pour la préparation de l'émission. Demain, c'est mercredi, nous irons au musée respirer des chefs-d'œuvre. D'ici là, soyez heureux, c'est urgent. Je vous embrasse.
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1: il est 3h. 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
3: Suivez le guide, vous emmène à la découverte de Beaune. Nous sommes à 45 km au sud de Dijon et 150 au nord de Lyon. Beaune, 20 000 habitants, peut être considérée comme la capitale des vins de Bourgogne. Le centre historique est inclus dans le périmètre, inscrit au patrimoine mondial de l'UNESCO, au titre des climats ou parcelles de vignes très précisément délimitées du vignoble de Bourgogne. Beaune est célèbre pour ses fameux hospices, l'Hôtel Dieu, dont la construction remonte aux années 40, mais celle du 15e siècle. Ce joyau de style gothique flamboyant, reconnaissable à sa remarquable toiture en tuiles vernissées de Bourgogne, que nous parcourons dans les deux dernières émissions.
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3: La moutarde nous montera au nez à la maison Edmond Fallot pour finir en beauté la série beaunoise. Finir, pas tout à fait, car nous prendrons le temps de découvrir un second hôtel après l'Hôtel Dieu, bien plus intéressant qu'il n'en a l'air, le Great Beaune. Au casting de ce sixième et dernier rendez-vous, nous retrouvons avec bonheur Flora Lavagna, médiatrice patrimoine et culture aux Hospices Civils de Beaune. Ludovic Monnier, incollable sur la maison Edmond Fallot, nous fera faire une visite piquante et Romain Bordiou nous présentera le Great Hôtel qu'il dirige.
2: Bienvenue en Côte d'Or, bienvenue à Beaune.
4: Bienvenue à l'Hôtel Dieu de Beaune, un ancien hôtel lieu de la fin du Moyen-Âge. Il a été fondé par Nicolas Rollin et Guigonne de Salins en 1443. Donc j'ai le plaisir de vous accompagner pendant cette visite. Je m'appelle Flora Lavagna, donc je suis médiatrice patrimoine et culture à l'Hôtel Dieu. Et l'Hôtel Dieu aujourd'hui fait partie des Hospices Civils de Beaune. Alors on connaît souvent l'Hôtel Dieu sous le nom des Hospices, mais c'est la propriété privée de ce qu'on appelle les Hospices Civils de Beaune. C'est un regroupement hospitalier public.
3: Vraiment hospitalier, réellement?
4: Ah, réellement. Voilà, même encore 6 siècles après, on a encore cette notion de soins et d'hébergement aux hospices.

0: Vous entrez dans la chapelle, et en entrant dans la chapelle, on voyait au Moyen-Âge un chef-d'œuvre qui a été peint par un peintre flamand, Roger van der Weyden. Là, en ce moment, vous avez une copie, parce que ce n'est plus possible de garder l'original dans la chapelle à cause de la conservation. On a trop de lumière et la température est trop instable. Donc l'œuvre originale, elle est conservée dans une autre salle un peu plus loin dans le parcours, qui est vraiment adaptée.
1: Ah oui, donc ici quand même dans la maison, vous l'avez gardée à la maison.
0: Exactement, donc c'est une chance incroyable.
1: À l'hôtel.
0: Et cette œuvre s'appelle le Polyptyque du Jugement Dernier, de Roger van der Weyden. C'est un retable à 9 panneaux, c'est pour ça que le terme est polyptyque, et pas diptyque ou triptyque. Et la scène qui a été peinte dessus, c'est le Jugement Dernier, que l'on voit en photo sur la copie. Au centre, vous avez le Christ, assis sur l'arc-en-ciel, qui juge les âmes après la mort. Et ces âmes, ce sont des corps nus qui sont en train de sortir de terre, de leur tombeau, pour se faire peser dans la balance que tient l'archange Saint-Michel. Et dans cette balance, on les pèse en fonction de leurs vertus et de leurs péchés, donc de leurs actes de vie, pour savoir s'ils vont soit au paradis, soit en enfer. Donc sur la gauche, vous avez les âmes vertueuses qui sont guidées par un ange jusqu'aux portes du paradis. Et sur la droite, on en a beaucoup plus, des âmes pécheresses qui tombent dans le gouffre de l'enfer.
1: Mais ça veut dire que les pauvres malades, il y avait un signal quand même, ils le voyaient.
0: C'est ça, c'est l'objectif justement de les voir. Alors pas tout le temps, seulement les dimanches à Noël ou à Pâques. C'est une manière de les encourager à prier pour la guérison de leur âme et aussi en tant que chrétien, le salut de leur âme. Les malades, il faut aussi se rendre compte, dans cette société, ils s'associent au Christ en souffrance. Justement, en s'associant à lui, ils peuvent, on va dire, supporter la douleur. Et là, ils voient que le Christ est ressuscité face à eux. Et que, justement, par la rémission de leurs péchés, ils peuvent accéder au paradis. Donc pour eux, c'est aussi une image auxquels ils peuvent se raccrocher pour pouvoir guérir, mais aussi...
1: Quand même l'idée de guérir, parce que, ou alors que finalement, quand ils étaient là, ils étaient souffrants, ils étaient malades, que la vraie délivrance, c'était la mort.
0: Je pense que c'est plutôt le salut de l'âme.
1: Salut de l'âme, voilà, ça c'était important.
0: Exactement. Mais la plupart du temps, ils le voyaient fermé, le polyptyque. Justement, un retable, ça a cette vocation d'être fermé, la plupart du temps.

0: Alors ici, vous êtes dans la salle Saint-Chung, d'anciennes chambres privées. On avait deux petites salles ici qui se superposaient l'une sur l'autre. Et les chambres privées étaient effectivement vraiment que pour des malades fortunés qui payaient les soins. On n'en avait que 4 lits en fait dans chacune des salles. Et surtout une cheminée pour pouvoir chauffer. Et bien sûr toujours un hôtel aussi pour les soins spirituels.
1: C'est beaucoup plus confortable.
0: Hein. C'est beaucoup plus confortable, effectivement. Il y avait 8 chambres privées en tout dans ce deuxième bâtiment.
1: Plusieurs personnes par lit aussi ou c'est
0: individuel. C'est ça, exactement.
1: Et en revanche, on n'a pas précisé, c'est vrai. Et on ne devine pas que les lits sont
0: à baldaquin.
1: Lits à baldaquin,
0: c'est ça.
1: Qu'on peut fermer chez les plus pauvres et chez les plus riches.
0: Oui, toujours avec des rideaux.
1: Mais lits à baldaquin, donc c'est comme une petite pièce finalement.
0: Oui, c'est vrai que ça fait un peu comme un caisson. Et on a cet effet d'optique, ils sont très petits. Alors certes, ils sont petits, peut-être que les hommes de plus d'1m80 ne peuvent pas rentrer, les femmes d'un mètre.
1: Il y en avait peut-être moins.
0: C'est vrai, la taille moyenne d'un homme était plus petite au 19e siècle, mais finalement, on se mettait facilement sur le côté et à l'intérieur.
1: Peut-être qu'à l'époque aussi, tout le monde ne s'allongeait pas complètement, réellement, pour dormir.
0: Oui, c'est vrai. Il y avait cette croyance que la position couchée était celle des morts. Donc on avait peur de cette position-là. À prendre quand même avec des pincettes, parce que je pense qu'aussi la position couchée, c'est elle aussi naturelle. Donc ça m'étonnerait qu'au Moyen-Âge, on ne dormait que assis. Après, voilà, c'était effectivement une croyance. Ce qui est aussi remarquable, c'est que même après 71, quand on a fermé l'hôpital, on a gardé certaines pièces ouvertes comme maisons de retraite. C'est la salle Saint-Hugues et la salle Saint-Nicolas qui se succèdent. Et c'était des maisons de retraite jusqu'en 1984. Et alors la salle Saint-Nicolas, elle, c'est une des seules salles du 15e qui recevait une évacuation. Vous pouvez voir la dalle ronde ici au sol. Et c'était l'infirmerie pour les patients en danger de mort. Donc c'était comme une salle d'opération chirurgicale. Et c'est pour ça qu'il fallait une évacuation. D'ailleurs, Nicolas Rollin avait fait exprès de construire l'hôpital sur la rivière pour évacuer les déchets. Et la rivière, on peut la voir parce qu'il y a une fenêtre au sol.
1: De cette salle, on voit couler la Bouzaise sous nos pieds. Il y a un petit regard, il y a un débit.
0: Et la rivière, c'était les égouts au Moyen-Âge. Donc on évacuait les déchets, donc les besoins des malades, mais aussi les déchets des opérations chirurgicales. C'est pour ça qu'on boit très peu d'eau au Moyen-Âge, parce qu'on sait qu'elle est sale, qu'elle est polluée. Et c'est pas un mythe quand on dit qu'on boit plus de vin rouge, surtout dans un hôpital, parce que c'était justement destiné à soigner les malades. C'était comme un fortifiant,
1: pour redonner de l'énergie. Toujours aujourd'hui.
0: Bien sûr.
1: Parfois, vous voyez passer une personne en canoë ou
0: Ça m'est encore jamais arrivé.
1: Ou alors, justement, c'est après dégustation.
0: Oui, c'est possible.
1: Vous accueillez combien de visiteurs par an ici? Enfin, les bonnes années.
0: C'est plus de 400 000 visiteurs par an.

0: Un petit rappel sur Nicolas Rollin et puis sur...
1: Guigonne de Salins.
0: Oui.
1: Alors, pour vous expliquer, Nicolas Rollin, lui, il vient d'Autun. C'est pas très loin de Beaune, toujours en Bourgogne. Il vient d'une famille plutôt bourgeoise et il fait des études de droit, qu'il va devenir avocat des ducs de Bourgogne. Et en gagnant leur confiance, il monte petit à petit les échelons jusqu'à arriver à chancelier. C'est comme un premier ministre, comme je vous disais. Et il est resté...
0: Belle ascension.
1: Oui, très très belle ascension sociale. Il va se marier pour la troisième fois à Guigonne de Salins.
0: Plusieurs épouses.
1: Et oui.
0: Les autres sont décédées ?
1: Oui, c'est ça. Elles sont décédées successivement. Il a 4 enfants avec la seconde, mais il va quand même se remarier à Guigonne de Salins.
0: Elle, c'est une aristocrate. Plus jeune que lui ?
1: Oui, ils ont 26 ans d'écart. Donc Guigonne de Salins est plus jeune que lui. Guigonne de Salins est une aristocrate qui vient de Salins-les-Bains, dans le Jura. Et c'est une famille richissime, puisque sa famille possédait des parts dans les salines qui exploitaient les sources d'eau salée à Salins-les-Bains. Comme le sel était extrêmement cher et c'était en plus le meilleur investissement qu'on pouvait faire au Moyen-Âge, c'était une famille très très riche.
0: C'est vrai que c'est une question qui se posait pas ou qu'on ne posait pas à l'époque, mais était-ce un mariage d'amour ?
1: Alors c'est une très bonne question, je ne pourrais jamais répondre à celle-ci. Ça peut être dans tous les cas un mariage d'intérêt économique, forcément, vu qu'il vient de Salins-les-Bains. Et certainement politique, vous avez raison, parce que c'était aussi le lien entre la Franche-Comté et la Bourgogne. Donc lui, il vient de Bourgogne et elle de Franche-Comté.
0: Pourquoi ils ont-ils décidé de...
1: Guigonne de Salins était connue pour être une femme pieuse et Nicolas Rollin, en tant que chrétien et comme une personne fortunée et en plus avec un statut social assez important, ils veulent fonder un hôpital pour le salut de leur âme. Ça, c'est la raison principale qu'il donne d'ailleurs dans la charte de fondation. Nicolas Rollin le dit très bien, il veut échanger les biens terrestres contre les biens célestes pour assurer le salut de son âme. Mais rétrospectivement, nous, à notre époque, on pense que c'est aussi une raison politique, puisque comme Nicolas Rollin était le représentant du duc, sans doute il veut donner un signe de sollicitude envers une population qui était très éprouvée à cause de la guerre de Cent Ans, à cause des épidémies de peste et à cause de famine également.
0: Mais il est au paradis quand même. Aujourd'hui, là, il nous entend depuis le paradis, Nicolas Rollin.
1: C'est tout ce qu'on espère pour lui, en tout cas.
0: Donc on salue, alors son prénom c'est...
1: Guigonne de Salins.
0: Guigonne, c'est un prénom courant, Guigonne
1: Non, c'est un très très vieux prénom français. Et c'est le...
0: Qu'on donne moins aujourd'hui.
1: Oui, c'est vrai. C'est le prénom féminin de Guig.
0: Qu'on donne moins aussi.
1: Oui, effectivement.
0: Guig et Guigonne. Militons pour le retour de Guig et Guigonne.

0: L'Hôtel-Dieu a toujours veillé à préserver tout cela. L'Hôtel-Dieu n'a pas été vandalisé
1: Pas pendant les guerres, puisque finalement c'était un lieu neutre. Et comme c'est un hôpital, il servait aussi à soigner les soldats allemands blessés. Et il y a également des médecins allemands. Par contre, ça ne veut pas dire que les sœurs n'ont pas participé à la résistance. Au contraire, il y a plein de petites histoires de sœurs qui ont participé à leur niveau à la résistance.
0: Il y a des caches, des cachettes dans l'Hôtel Dieu qui ont servi pour cacher des personnes
1: Il y a un vigneron qui s'appelait Maurice Drouin qui a été caché pendant 3 mois à l'étage de l'Hôtel Dieu. Voilà, ça, c'est une très, très belle histoire. Et d'ailleurs, la famille Drouin possède une maison de vin. Et ils achètent tous les ans le vin au nom de Maurice Drouin, puisque aujourd'hui le vin il est vendu sous la forme de cuvées. On leur donne des noms, les noms des bienfaiteurs et les noms des donateurs. Et Maurice Drouin, après avoir été caché ici, il a remercié l'Hôtel-Dieu en donnant un tiers de son vignoble. Ah, donc aujourd'hui sa famille achète tous les ans.
0: On parlait des donations, voilà une.
1: C'est ça, le vin avec le nom de la cuvée Maurice Drouin. Et ce que vous avez face à vous, c'est le vrai polyptyque, l'original. Donc c'est la peinture à l'huile sur des panneaux de bois. Et c'est donc Rogier van der Weyden qui l'a réalisé, sans doute à Bruxelles, là où était son atelier. Et ça a été ensuite acheminé à l'Hôtel-Dieu pour être assemblé sur place.
0: Et restaurer régulièrement, je suppose.
1: Alors, pas forcément régulièrement, enfin, mais la plus grosse restauration, c'est à la fin du 19e. Et c'est à ce moment-là, d'ailleurs, que l'on sépare les panneaux. C'était une manière de faciliter la restauration. Donc, on a coupé dans l'épaisseur des panneaux pour séparer les peintures internes qui sont accrochées face à vous peintures externes qui sont accrochées sur le mur à droite.
0: Comme ça, on voit vraiment bien les deux.
1: Ouais, exactement. Ouais. Donc aujourd'hui, il n'y a plus 9, mais 15 panneaux au total. Et ce qu'on pouvait voir quand le polyptyque était fermé, c'était les portraits justement de Nicolas Rollin et de Guigonne de Salins. D'ailleurs, le portrait.
0: En prière.
1: C'est ça, toujours. Et le
0: Ils avaient une vie pieuse.
1: Oui.
0: Ils ont eu des enfants.
1: Ils ont eu 3 enfants.
0: 3 enfants.
1: Ouais. Et c'est considéré aujourd'hui comme un chef-d'œuvre de la peinture médiévale, autant pour la composition, pour les couleurs, pour les détails également. Et c'est parce que c'est aussi l'un des plus grands peintres de son époque qu'il a réalisé. Rogier van der Weyden était aussi connu que Jan van Eyck à cette époque.
0: J'ai beaucoup lu sur lui, j'ai vu toutes ses... Franchement, je ne connaissais pas.
1: Alors je pense que en fait, vous avez déjà vu des œuvres de lui sans le savoir.
2: Nous l'avons déjà évoqué dans cette série à Beaune, le tournage de La Grande Vadrouille de Gérard Houry avec Bourvil et Louis de Funès en 1966, tournage qui est passé par l'Hôtel-Dieu, notamment pour une séquence avec Marie Marquet et Terry Thomas, tournée dans la salle des pauvres.
3: Oh, je vous fais mal, cette fois. Vous aimez bien tout ce qui est bon. C'est très mauvais. Asseyez-vous. Dites 33. 33. 33. Eh ben.
4: 33.
5: Oui.
6: C'est moi qui ai fait entrer ces deux urgences, docteur. Celui-ci et l'autre à côté.
3: Je ne vois qu'un remède, changement d'air immédiat.
6: Je m'en occupe tout de suite, docteur.
3: Dites-moi, mon ami, il faudra quand même me surveiller ce foie.

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1: Avec Flora Lavagna, nous sommes toujours à l'Hôtel Dieu, mais sans Marie Marquet.
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1: Alors attendez, mais qui vois-je? Je vois Michel Drucker et Adriana Carambeu.
3: Il y a même Teddy Riner en arrière-plan.
1: Ah oui, c'est vrai, c'était Teddy Riner.
3: Des stars françaises qui viennent toujours à la vente aux enchères. Alors elles sont différentes à chaque fois. Elles président d'ailleurs la vente. Et elles sont là pour animer la fameuse pièce des présidents. Parce qu'ils parrainent des associations. Et pour ces assos, ils vont animer la pièce pour essayer de faire monter les enchères le plus haut possible. Et généralement, ça marche extrêmement bien. Certains se souviennent de Fabrice Lucchini, par exemple.
1: J'ai le cité parce que quand j'ai enregistré un sujet avec Jean-Claude Bernard au CEP, à l'hôtel, il y a aussi le petit musée, la salle des célébrités donc, du CEP, et j'ai vu avec la dédicace de Fabrice Lucchini. Oui. Donc c'était à cette occasion que Fabrice Lucchini était présent.
3: C'est ça, c'était en 2010, et si je ne me trompe pas, c'était...
1: Un show.
3: Ah oui, oui, clairement, c'est le 150e anniversaire de la Vendée des Vins. Et alors là, je pense qu'on ne pouvait pas mieux tomber que Fabrice Lucchini.
1: Et donc Fabrice Lucchini, dans ces cas-là, vient bénévolement?
3: Alors certainement oui, parce que pour eux, c'est vraiment l'idée de parrainer des associations. Donc en plus, ils ont des liens directs avec leurs propres associations. Donc ils sont là aussi pour eux et pour ces associations-là. Par exemple, l'année dernière, c'était Michel Simès et Thierry Lhermitte. Thierry Lhermitte, il a parrainé donc, la Fédération de Recherche Médicale. Oui. Et c'est une association qu'il parraine depuis de très nombreuses années.
1: Thierry Lhermitte, il n'est pas médecin, il n'est pas diplômé, mais enfin, il est comédien médecin. Hein. Il a une connaissance.
3: Oui, c'est vrai, effectivement. Et ils ont réussi à vendre la pièce des présidents donc, l'année dernière à 350 000 euros. Voilà, c'est une jolie somme. Mais par contre, le record battu, c'était en 2022 par Flavie Flamand et Benoît Magimel. Là, c'était 810 000 euros. Voilà, donc c'était extraordinaire. Et c'était pour deux associations. C'était Vision du Monde et Princesse Margot. Donc pour des enfants qui sont dans l'extrême pauvreté dans le monde entier et pour des enfants qui sont atteints de cancer pour aider les familles, les enfants. Et ça, c'est Princesse Margot.
1: Ça, c'était le record. 800 000. C'est le double.
3: Oui. Ouais, à la fin, ça vous fait une bouteille à plus de 3 000 euros, si vous faites le calcul.
1: C'est pas que lié aux animateurs, quand même. C'est pas spécifique. Parce que Benoît Magimel, c'est pas un... C'est quelqu'un plutôt de...
3: réservé. Oui, oui, c'est vrai. C'est surtout Flavie Flamand qui,
1: qui a été au charbon.
3: Qui a bien animé, c'est ça. Mais c'est vrai que la cause, je pense, des enfants a énormément parlé. Donc c'est autant l'animation, qui est d'ailleurs un exercice vraiment pas évident, et bien sûr les associations qui permettent de faire monter les enchères le plus haut possible.
4: En gros, c'est un tonneau de 500 litres. Hein, on va pas commencer à faire du numéro. C'est un tonneau de 500 litres. C'est un tonneau énorme. C'est un tonneau qui contient un mystère, une poésie, une puissance. Va falloir que vous maniez parce qu'on va pas rester des plombes entières. C'est un tonneau de 500 litres créé pour célébrer la 150e vente des vins. C'est surtout le malin qui va l'acheter au Camoscan. 400 000. Deux fois, monsieur le maire. 400 000, trois fois, on va tous crier ensemble, adjugez, vendez !
3: Ça, c'est la pièce des présidents. Et sinon, tout le reste, ça revient effectivement aux hospices pour l'entretien des monuments historiques, pour le domaine viticole et de l'investissement pour les hôpitaux et les EHPAD.
1: On peut estimer le nombre de visiteurs ce week-end de là à Beaune?
3: Contrairement à ce qu'on peut penser, le week-end de la Vendée des Vins, ce n'est pas celui qui rassemble le plus de monde. Je n'ai pas de nombre de visiteurs exact, j'irais vers 1000-1500.
1: Ah oui, visiteurs. Donc c'est ça. Donc
3: c'est pas énorme.
1: En revanche, le chiffre d'affaires est énorme.
3: Oui, alors ça oui. Par contre, 23 millions d'euros pour l'année dernière, c'est vraiment énorme. Ouais.
1: Donc en un jour?
3: On a un jour pour la vente des vins.
1: Oui.
3: Oui, exactement. En une après-midi, vraiment, c'est de 14h30 jusqu'à parfois 22h.
1: Chiffre d'affaires, 14h30, 22h, 23 millions d'euros.
3: C'est ça, exactement.
1: Wow. Et là, on s'est arrêté sur une table d'exposition dans laquelle on voit l'affiche de la vente des vins fins de la récolte de
3: 1896.
1: 96, mais pas 1900, mais 1896.
3: Parce que la vente des vins, elle a lieu depuis 1859. Ça en fait l'une des plus anciennes ventes de vins au monde.
1: Et le bal des grands vins, il y a toujours un bal des grands vins?
3: Alors, on a toujours le gala de soirée, donc toujours après la vente des vins, le dimanche soir.
1: Donc avec un menu, là, je ne sais pas
3: exactement
1: de quand date celui-ci, mais...
3: Il date de 1966, donc vous pouvez voir sur le menu, on mangeait beaucoup de viande tout au long.
1: Alors là,
3: du
1: on passe de viande à viande. Non, il y a quand même de la sole, hein, sauce normande. Et puis après, on a du chevreuil. Et après le chevreuil, on passe au faisan. Bon, après, on a du fromage, et puis avant, une terrine de garenne, truffe et pistachée. Les fromages, et le vacherin.
3: Oui, c'était en 1966, mais le gala, ça continue encore aujourd'hui. Et c'est l'idée, justement, d'accueillir les invités dans un cadre assez exceptionnel qu'est l'hôtel Udbun, avec un menu gastronomique, des vins aussi, des hospices, évidemment. Mmh. Et c'est ouvert au public,
1: et
3: à tout
1: menus.
3: Le monde. Alors, je pense que toute la globalité, ça a un tout petit peu plus de 200 euros. Mais finalement, c'est très rentable.
1: C'est pas cher, hein.
3: C'est pas cher du tout.
1: Avec les vins ?
3: Avec les vins. Par contre, c'est un an à l'avance pour pouvoir s'inscrire.
1: Est-ce que c'est comme pour le concert du Nouvel An à Vienne ? Il y a un tirage au sort parmi ceux qui souhaitent...
3: Je ne crois pas. Alors moi, je n'y ai jamais participé, mais je ne crois pas qu'il y ait de tirage au sort. Pour les amateurs de vin, de l'hôtel-lieu, donc c'est quand même un week-end.
1: Non, c'est une belle opportunité.
3: Oui, totalement.
1: Et puis ce terme, qui est un terme qu'on a dû passer, à l'époque on disait les vins fins, on ne dit plus aujourd'hui les vins fins.
3: C'est vrai, on ne dit plus les vins fins, mais c'est assez intéressant de voir ça sur une ancienne affiche. Elle est bien conservée quand même.
1: Hein, vraiment, mais oui, moi je pensais qu'elle était neuve.
3: Oui, oui, oui, totalement.
1: 1896. Merci beaucoup, Flora.
3: Bah, merci.
1: Merci pour cette découverte, mais exceptionnelle.
3: Hein. C'était un plaisir.
1: Vraiment. Waouh.

0: Suite de ce sixième et dernier Suivez le Guide à Beaune, quittons l'Hôtel Dieu, Flora Lavagna, et à 500 mètres seulement, nous entrons à la moutarderie Edmond Fallot, où nous attend Ludovic Monnier.
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0: Bonjour à tous, bonjour Thierry. Alors là, on est au 31 rue du Faubourg Bretonnière, en fait à la moutarderie Fallot, la dernière moutarderie familiale et indépendante de Bourgogne.
1: De Bourgogne. En France, il y en a d'autres ?
0: Il y en a certainement d'autres, bien sûr. Après, mais qui ont une tradition, je dirais, familiale aussi forte que la nôtre, je ne pense pas.
1: Quand on visite Beaune, la région, la visite de la moutarderie Fallot est incontournable, non ?
0: Incontournable. Avec les hospices de Beaune, de toute façon, je dirais que c'est vraiment les deux lieux qui sont les plus emblématiques, en fait, de Beaune.
1: Et un parcours de visite a été vraiment pensé, amélioré, développé. J'ai l'impression, quand on regarde la vie de la moutarderie Fallot, elle est en développement perpétuel.
0: De notre tradition, de notre naissance, en fait, l'implantation de la moutarderie Fallot en 1840, il y a eu fatalement, en fait, beaucoup d'évolutions. Il y a eu beaucoup de choses qui sont venues de cette volonté visionnaire, en fait, des différents propriétaires qui ont eu la moutarderie Fallot, effectivement.
1: Mais le paysage des moutarderies en 1840, il y en avait beaucoup plus ?
0: Il y en avait excessivement plus, on pouvait en compter plus d'une trentaine, en fait, juste sur Beaune.
1: Juste à Beaune.
0: C'était vraiment le fief de la moutarde. Après, il y a eu un rassemblement, il y a eu des rachats, il y a eu des disparitions et qui amenaient, parce que maintenant, on soit la dernière, bien sûr.
1: Alors, vous êtes moutardier, on peut dire ça, Ludovic ?
0: Moutardier. Alors moi, pour ma part, non, mais effectivement, mes collègues, oui. Là, on est vraiment dans la tradition qui perpétue.
1: Alors, on va raconter l'histoire de la moutarderie Fallot et puis la découvrir au fil de la visite, parce qu'il y a vraiment, alors, il y a deux parcours qui ont été...
0: Effectivement, on a deux parcours de visite. On en a un qui se nomme découverte et l'autre qui se nomme sensation forte. Il n'y en a pas un qui sera plus adapté pour les novices que l'autre. En fait, les deux vont mettre les sens en éveil. Pour le parcours découvert, je dirais une partie peut-être un peu plus muséographique, avec tout ce qui sera outils qui étaient utilisés en temps jadis, avec un atelier aussi de fabrication de moutarde, c'est-à-dire que vous, moi, tous les participants en fait vont fabriquer leur propre moutarde, ce qui est vraiment très intéressant. L'autre, sensation forte, là vous êtes vraiment au cœur de l'entreprise Fallot, c'est-à-dire que vous allez visiter la structure, l'usine, les moyens de production.
1: L'un des deux parcours est plus piquant que l'autre.
0: Je dirais que le sensation forte est quand même un petit peu plus piquant que l'autre. Il porte bien son nom, celui-ci. Ouais, tout à fait.
1: Je vous suis, Ludovic. On peut même se faire prendre en photo.
0: Ouais, bien sûr.
1: Sa tête.
0: Ici, vous avez la façade historique. Rien n'a changé. Si vous étiez là en 1840, vous auriez déjà pu voir ce bâtiment tel quel.
1: Et c'était pas Fallot encore en 1840.
0: C'était pas Fallot, non, effectivement. C'était Monsieur Boulet qui a créé cette entreprise avec une idée de qualité que nous avons su garder et que nous avons fait évoluer au fil du temps. Elle est

0: de Dijon.
1: Quand on descend. On descend souvent à Beaune, d'ailleurs. Quand on visite, on descend souvent.
2: Donc là, c'était une zone de stockage. Donc toutes les matières premières ont été stockées ici. Bien sûr, ce n'est plus possible maintenant. Là, vous pouvez voir quelques petites références à des choses qui sont assez emblématiques, justement, de la moutarde de Rifalo. Vous avez le verjus. Ouais. Le fameux verjus qui, lui, a définitivement popularisé la moutarde. Le verjus, c'est le jus qui est extrait d'un cépage bien particulier qui s'appelait le bourdelat et qui était connu, en fait, justement, pour son acidité qui, une fois incorporé dans la recette de la moutarde, lui donnait des qualités gustatives non négligeables. Le cépage bourdelat, il a disparu, en fait. Le phylloxéra étant passé par là, ça a fait disparaître complètement ce cépage-là. Ici, vous voyez, en fait, des champs de moutarde, la petite fleur jaune si emblématique, hein. Une particularité aussi de notre entreprise, c'est que la graine est sourcée 100% en Bourgogne. Donc on est définitivement sur un produit terroir made in Bourgogne, made in France.
1: Mais elle avait disparu aussi, la graine de moutarde ?
2: Effectivement, au cours des pérégrinations en fait, de la petite graine de moutarde, elle a dû être réimplantée en Bourgogne, vu qu'il y a une concurrence en fait, très forte des pays étrangers, notamment en fait, du Canada, qui lui est le plus gros producteur de graines de moutarde au monde. Et elle avait plus ou moins disparu de nos contrées. En revanche, elle a été réintroduite.

0: là, je vais vous emmener, vous allez faire un petit peu le parcours de cette graine de moutarde. C'est vraiment le principe du parcours sensation fort, c'est-à-dire qu'il a été imaginé comme si vous étiez la graine, en fait.
1: Ah, d'accord.
0: Et vous allez vous retrouver dans les mêmes conditions, comment la graine va évoluer, comment elle va être traitée, en fait, quand vous êtes une graine dans les établissements Fallot.
1: Et on prend l'ascenseur.
0: On prend l'ascenseur, effectivement. C'est à ce moment-là que la transformation va s'opérer.
1: Il y a une bande son dans l'ascenseur ?
0: Ouais, bien sûr. C'est pour déjà mettre chacun dans l'ambiance.
1: C'est pas le moteur de l'ascenseur.
0: C'est pas le moteur de l'ascenseur, non, pas du tout. Pas du tout.
1: Alors il y a le son, on est secoué.
0: Ah, bien incroyable. Sûr. En fait, ça, c'est un tarar. Le tarar va servir à trier entre la graine pour enlever les possibles petites impuretés qu'il pourrait y avoir à l'intérieur.
1: C'est
0: le parcours de la graine de moutarde. Vous êtes une graine de moutarde à l'instant.
1: Oui, alors j'allais dire, avant de sentir vraiment que j'étais une graine et j'étais traité vraiment physiquement comme une graine, la première sensation est olfactive quand on entre.
0: Bien sûr, tout à fait. On sent déjà cette essence de moutarde qui est développée par la production. Effectivement, là, vous êtes nettoyé, vous sentez les petites gouttes d'eau.
1: Oui, bien sûr, oui. Comme un brumisateur. J'aurais pas dû prendre une douche ce matin, finalement.
0: Non, c'était pas utile.
1: Et donc, quand on ressort, on est parfumé à la moutarde.
0: En quelque sorte. Et vous allez voir, les sensations fortes, elles vont venir surtout au niveau des yeux.
1: Vous allez ressentir
0: un piquant. Ouais. Ça va agir sur les nerfs trijumeaux dont on est tous dotés. Et ça va faire son petit effet, hein, vous verrez.
1: C'est bien, chez Fallot. Alors, on est secoué, on sent la moutarde et on a les yeux qui piquent.
0: Là, vous êtes définitivement au cœur de l'entreprise.
1: Donc là, on est vraiment, ça c'est l'unité, hein, c'est pas un décor. Hein.
0: Absolument pas. Ici, vous pouvez voir des gens qui sont en train d'œuvrer à la production. Là, vous avez les meules. Cette meule tournant, en fait, va venir broyer la graine de moutarde, ce qui va nous fabriquer, en fait, déjà de la moutarde.
1: Ça, ouais. Et ça, c'est là, vraiment, ça, c'est la fabrication enfin, ancestrale.
0: Ça, c'est vraiment l'œuvre des maîtres moutardiers qui est reprise chez nous. C'est la raison pour laquelle on peut considérer que nous sommes encore maîtres moutardiers et certainement les derniers. Le fait d'utiliser ces meules de pierre va permettre qu'il n'y ait pas d'échauffement de la pâte de moutarde. Donc, au final, ça va faire un produit qui va vraiment être très présent gustativement.
2: Je vous préviens, elle...
3: Je sers.
2: Elle déménage, non ?
1: Donc quand on est maître moutardier, on a les yeux qui picotent...
0: Alors, il y a l'habitude qui fera en fait qu'on sera moins atteint, je dirais, qu'une personne
1: qui vient d'entrer,
0: fraîchement débarquée, qui, elle, va subir un peu tout ça.
1: Il ne faut peut-être pas se frotter les yeux non plus. Pour préciser, on n'entre pas dans l'unité de fabrication, on la découvre à travers une baie vitrée, large baie vitrée.
0: Tout a été mis en œuvre pour que les participants puissent vraiment voir l'intérieur de la production. On y est quasiment, hein. C'est un travail qui était quand même assez usant, parce que imaginez justement, là je vous vois en fait cligner des yeux.
1: Ah oui, non mais ça pique bien. Hein.
0: Imaginez en fait quand vous êtes vraiment directement en production, en contact avec la matière, ça va donner vraiment avec les effluves quelque chose de puissant. Hein.
1: Ah oui, non mais là les sensations sont effectivement...
0: Les sensations sont fortes.
1: Sensations fortes garanties hein, quand on visite Fallot. Ce picotement là... C'est réussi. Hein. Il y a peut-être des personnes plus réceptives que d'autres.
0: Tout à fait.
1: Moi, c'est
0: notamment,
1: pas mal.
0: Les personnes en fait aux yeux clairs sont plus réceptives justement à ce picotement.
1: Et vous, non.
0: Je suis pas immunisé, mais disons que...

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0: Thierry Georges.
2: Nous sommes toujours dans ce dernier Suivez le guide Beaunois avec Ludovic Monnier à la moutarderie Fallot. Retenez déjà qu'une visite chez Fallot n'est vraiment réussie que quand cela picote.
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4: Alors ici vous pouvez voir justement les différents ingrédients qui vont rentrer dans la composition de la moutarde. Ça donc vous avez la saumure, le vinaigre, le sel aussi, qui vont venir justement être mélangés et utilisés dans l'unité de production.
2: Je dis combien de temps ça pique ?
4: Combien de temps ça pique ? La moutarde, d'une manière générale, quand vous l'achetez, elle est très fraîche. Après, elle va s'assagir. C'est-à-dire qu'au fil du temps, on va avoir un produit qui va être un peu moins fort. Toujours comestible, certes, mais qui sera quand même largement moins fort.
2: Ah non, c'est extraordinaire cette visite piquante. Je vous ai posé la question, mais...
4: Ah, je t'avais prévenu, hein. On dit que la moutarde montbonnée, c'est cette interaction en fait, avec les nerfs trijumeaux qui va se passer et qui va vous donner une sensation de chaleur et de piquant assez intense. Hein.
2: Donc là, on descend, donc on change de niveau.
4: Effectivement, et on va se retrouver dans la zone du conditionnement. En fait, chez nous, on a toute une variété de contenants. Ça peut aller du kilo 100 aux 5 kilos destinés, je dirais, aux professionnels restaurateurs. Ou des pots qui vont être plus petits, 25 grammes, 100 grammes, 210 grammes.
2: D'autant que la moutarde Fallot séduit les chefs. Hein.
4: Effectivement.
2: Regardez sur le site.
4: Tout à fait. On a des collaborations en fait, qui sont très prestigieuses, que ce soit avec les établissements Trois Gros, les établissements Bernard Loiseau, Paul Bocuse aussi, bien sûr. On a de nombreux chefs en fait, qui utilisent nos produits. Hein.
2: La Meloise aussi.
4: La Meloise, Éric effectivement. Éric Prat, tout à
2: donc
4: fait.
2: Donc la proximité.
4: Oui, bien sûr, bien sûr. Bah, je dirais que les grands chefs ne s'y sont pas trompés. Hein. On est vraiment sur un produit de très haute qualité qui est sourcé 100% en Bourgogne, fabriqué de façon artisanale. Donc je dirais qu'on est vraiment dans une dynamique gastronomique.

0: libéré. Libéré.
1: Donc là, vous étiez sur le parcours sensation fort.
0: Bah, réussi, alors contrat rempli.
1: L'autre parcours, en fait, on est sur le parcours découverte, un autre environnement, comme je vous le disais, en fait, une partie plus muséographique avec cet atelier de fabrication de moutarde où vous fabriquez vous-même de la moutarde et qui se trouve juste de l'autre côté. Quelque chose qu'on peut reproduire tout à fait à la maison.
0: Ça, j'allais vous poser la question, on peut faire de

0: Finalement, on peut faire de la moutarde artisanale chez soi.
1: Bien sûr. Alors, les ingrédients nous sont propres. C'est des recettes qui sont particulières et qui sont vraiment dosées de façon optimum. Mais tout un chacun, en fait, peut fabriquer de la moutarde.
0: Quand j'étais gamin, il y avait des boîtes comme ça de jeux. Il y avait le petit chimiste, mais finalement, on aurait pu imaginer une boîte, le petit moutardier.
1: On pourrait tout à fait imaginer une boîte, le petit moutardier, où les enfants et même les grands-enfants, en fait, pourraient fabriquer quelque chose, effectivement.
0: Passer des soirées piquantes à la maison. L'origine de la moutarde, j'ai vu que ça remontait à l'Antiquité, vraiment. Et puis, pas que dans la région ici, mais en Chine, ou en Grèce, enfin,
1: exactement.
0: Etc. À l'époque romaine, bien sûr, les Romains.
1: On a souvent trouvé des traces de la moutarde. Il y a 4000 ans de ça, la moutarde existait déjà de façon sauvage, peut-être de
0: on
1: façon...
0: C'est du lapin cultivée. À la moutarde, il y a 4000 ans.
1: C'était peut-être pas du lapin, c'était peut-être un autre animal.
0: À la moutarde.
1: Effectivement, mais toujours à la moutarde. Cet exhausteur de goût a très vite été reconnu par les hommes et utilisé dans la gastronomie de tout temps.
0: Alors, la moutarde a toujours eu la cote, finalement. Enfin, la production artisanale a réduit, mais malgré tout, la consommation, elle n'a jamais réduit.
1: La consommation, je dirais, n'a jamais réduit. Ça fait partie avec le sel, le poivre, la moutarde. C'est vraiment ce grand trio que tout un chacun utilise pour agrémenter ses plats.
0: Mais il y a des pays sans moutarde, des continents sans moutarde.
1: Des pays sans moutarde, c'est vrai que les zones où, par exemple, on utilise beaucoup de piment, on aura tendance en fait à utiliser de la moutarde. La France reste quand même un des plus gros consommateurs de moutarde. On est de l'ordre d'un kilo de moutarde par habitant.
0: Il y avait donc des fûts, comme pour le vin, de moutarde. Des fûts jaunes.
1: On parlait tout à l'heure de ces meules de pierre qui sont utilisées pour fabriquer la moutarde et ce qui évite l'échauffement du produit. Ce qu'il faut savoir, c'est que conserver même la moutarde dans un fût en bois va permettre justement qu'il y ait moins d'échauffement du produit. C'est toute une philosophie pour garder la pâte de moutarde la plus fine, la plus forte possible. C'est vraiment l'objectif.
0: Fallo Export, on parlait de vente, alors la vente ici à la boutique, des épiceries fines, enfin, etc. en France, dans d'autres pays, exportation
1: ouais,
0: plus lointaine.
1: Tout à fait. Nous, de toute manière, on exporte sur plus d'une centaine de destinations. Donc c'est un produit qui a une renommée internationale, hein, bien sûr. Les États-Unis en tête. Un gars.

0: moutarde.
1: Dans la famille Fallot, le premier, celui qui a repris la moutarderie, c'est Edmond. Et si j'ai bien calculé, en 2028, ce sera le centenaire de l'installation. Ouais, donc je suppose qu'on y pense chez Fallot au centenaire.
2: Ouais, bien sûr, bien sûr. 1928, en fait, Edmond Fallot va racheter cette moutarderie et va décider de lui donner un nouvel essor, de rester sur des produits de qualité, mais pouvoir en fait développer encore plus et l'idée de populariser aussi sa moutarde. Ouais, tout à fait. Donc oui, le centenaire sera forcément fêté.
1: Et aujourd'hui, c'est la troisième génération.
2: On est sur la troisième génération. La personne qui est aux commandes actuellement, c'est Marc Desarméniens, qui est notre directeur
1: c'est
2: général.
1: C'est pas Fallot.
2: Hein. Non, puisqu'en
1: fait, il y a eu des mariages, c'est ça ?
2: Exactement. Au fil des mariages, en fait, le nom a changé, mais je dirais que la philosophie est restée la même. Tout à fait, on est à la troisième génération et il y aura une quatrième génération qui va se profiler, bien sûr.
1: Et quand on regarde l'histoire, effectivement, donc, de Fallot, Fallot ne s'est jamais endormi, finalement, sur la réussite de ses moutardes.
2: Non, parce que je pense qu'une entreprise qui s'endort, justement, sous ses acquis, c'est une entreprise qui est vouée
1: à l'échec. Péricliter.
2: Il faut tout le temps avoir un temps d'avance, pouvoir progresser, s'adapter au marché et faire des choix intelligents. Hein.
1: Qui crée, Ludovic, les nouvelles moutardes puisque la gamme se développe, s'étoffe en fait, il y a un nez, comme pour les parfums, le nez de Fallot.
2: On fait confiance aux équipes en général. Souvent, on a des séances où on va goûter les différents parfums, on va pouvoir tous donner notre avis. Et c'est vrai que souvent, ça peut être aussi sous l'impulsion de notre directeur général que une idée va germer et après, il faut trouver les bonnes proportions d'ingrédients pour faire un produit fini.
1: On va jeter un œil à la boutique quand même, parce que la visite se termine bien évidemment, Ludovic, par la boutique.
2: Ben oui, bien sûr. Et tout un chacun, on a envie de ramener un petit souvenir, un pot de moutarde ou venir...
1: Un carton.
2: Il y a souvent, en fait, beaucoup de pots de moutarde qui sortent de la boutique, hein, on est bien d'accord.
1: Qu'est-ce que vous pourriez nous conseiller, Ludovic, comme moutarde pour quelques plats
2: Moi, une que j'apprécie tout particulièrement, on va rester en Bourgogne et Franche-Comté, je dirais c'est la vin jaune du Jura. La vin jaune du Jura, vous allez retrouver cette petite typicité noix-noisette à l'intérieur qui va vraiment venir sublimer la moutarde. Avec ça, vous pouvez faire une petite mayonnaise, vous pourrez l'utiliser en bord d'assiette, viande rouge, viande blanche, de façon complètement indifférente.
1: Si on prépare le fameux plat qui part de Dijon, c'est très proche, hein, Dijon-Beaune, donc de ce fameux maire de Dijon, Gaston Gérard,
2: ouais,
1: et le poulet Gaston Gérard, dans lequel intervient du paprika certes, mais de la moutarde aussi, quelle moutarde va-t-on utiliser ?
2: Moi, j'utiliserai de la moutarde classique pour rester vraiment du côté traditionnel. Je prendrai la Dijon, puisque la Dijon est fabriquée avec du vinaigre. Elle va garder encore plus son piquant et sa tonalité. Je resterai classique. Moi, en tant que jurassien, je dirais que j'apprécie particulièrement le comté aussi.
1: Ah, mais je comprends que vous fassiez la promo du vin jaune.
2: Mais oui, non, mais bien sûr.
1: Vous êtes un agent infiltré.
2: Je suis infiltré, effectivement, tout à fait.
1: Ben, merci beaucoup, Ludovic, de nous avoir fait découvrir cette moutarderie Fallot. Et je pense que j'ai prolongé un peu la visite de la boutique.
2: Bien sûr.

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1: Terminons ce dernier Suivez le guide à Beaune avec un hôtel situé à l'entrée de Beaune qui ne concurrence pas et ne joue pas dans la même catégorie que le Cep d'Or, découvert dans une émission précédente. Mais c'est une très bonne surprise et nous sommes accueillis par le directeur, Romain Bordiou.
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1: Nous allons vous inviter à découvrir un hôtel à Beaune. Porte de Beaune. A priori, ce n'est pas l'hôtel qu'on imaginerait glisser dans une émission sur Beaune. A priori, parce que quand on le regarde de loin, on se dit après tout qu'il ressemble à tous ces hôtels qu'on trouve aux portes des villes. Mais en fait, il faut regarder d'un petit peu plus près. Et quand on arrive au Grit Hotel, alors Grit, on va demander à Romain Bordiou, le directeur, comment lui-même prononce le nom.
5: Sans accent, Grit Hotel, c'est très
1: Grit Hotel, à la française. Ce Grit Hotel n'est pas comme les autres. Et on trouve plein d'idées originales qui sont développées ici. Mais Grit, c'est un hôtel, une marque du groupe Accor. Hein.
5: Exactement, c'est la dernière marque du groupe qui est née en 2019. On a la chance ici d'avoir été l'hôtel pilote, le tout premier, à prendre vie. Et c'est un établissement plutôt chouette et qui casse un peu les codes de l'hôtellerie qu'on connaît.
1: Mais il y a un inventeur qui a eu l'idée chez Accor ou pour Accor de développer cette marque.
5: C'était un mélange de plusieurs idées. Donc effectivement, les représentants d'Accor sur Paris. On a aussi, nous, un propriétaire qui était hyper investi dès le départ. Et je pense qu'un échange d'idées a fait que cette marque est arrivé quoi.
1: Alors il y en a une trentaine en France, mais c'est pas fini, c'est en cours de développement, ça continue, et puis pas que en France. Hein.
5: Alors en France et à l'étranger, une trentaine effectivement jusqu'à présent. Alors, à l'étranger, je sais qu'il y en a en Allemagne désormais, en Autriche, il n'y a que 5 ans d'ancienneté de la marque. Covid a fait aussi que voilà, certaines ouvertures ont été retardées, donc non, ça prend vie.
1: C'est pas l'architecture du bâtiment qui est assez classique finalement, c'est en revanche tous les ajouts, même sur la façade. Alors il y a des gros pneus qui sont collés à la façade.
5: C'est un ancien un bâtiment.
1: C'est une reprise.
5: Exactement, et c'est aussi le but de cette marque en étant un établissement éco-responsable, c'est aussi récupérer des bâtiments qui étaient peut-être un fin de vie, dirons-nous.
1: Et on va dire qu'il est customisé, là.
5: Exactement. En revanche, voilà, il y a eu plus de 6 mois de travaux et tout a été refait, que ce soit l'intérieur ou l'extérieur.
1: Alors, il y a des valeurs pour ces hôtels Grit. Tous les hôtels sont différents, mais les valeurs sont les mêmes.
5: Exactement. La trame narrative du Grit Hotel, c'est être éco-responsable. De par son mobilier chiné, donc c'est-à-dire faire les brocantes.
1: Il y a de la récup.
5: Savoir upcycler tout ce qu'on
1: alors
5: peut.
1: Alors en français, upcycler, on dit quoi alors?
5: Et ben, donner une seconde vie aux objets. Tout simplement, c'est pour éviter de jeter, réfléchir et se dire, est-ce qu'on ne pourrait pas le transformer
1: Donc une seconde vie, voire un second usage. C'est plus forcément l'usage le premier.
5: C'est exactement ça. On prend un exemple, nous, très concret ici. On a transformé un tambour de machine à laver et un présentoir à chips en bibliothèque et lampe. Comme vous le disiez tout à l'heure, les pneus de tracteur sur la façade qui nous sert également de jardinière.
1: Alors, c'est de grosses jardinières, là.
5: Elles sont imposantes.
1: Et puis également des matières recyclées aussi, Romain, dans les chambres.
5: Et ben, par exemple, pour la tête de lit, on est sur du bois de récup. Tout ce qui est lié au confort, pourquoi pas aussi donner une seconde vie sur ce type d'objet.

0: parti un projet d'hôtel. Pour chaque hôtel, l'équipe, avant d'ouvrir l'hôtel, va chiner. Comment ça se passe où il y a une centrale qui chine pour l'ensemble des hôtels Great?
1: Alors, pour notre part ici, c'était vraiment et les propriétaires et nous, l'ensemble
0: donc,
1: de l'équipe.
0: Chine à proximité?
1: Exactement. On passe notre temps à faire les brocantes, à aller voir dans les différents Emmaüs de la région s'il n'y a pas des chaises, des tables, enfin tout ce qu'on a besoin pour un hôtel et pour un restaurant. Et ensuite, c'est tout au long en fait de l'année. Si on tombe sur des occasions,
0: c'est évolutif. Hein.
1: Complètement.
0: Si on vient tous les X mois, ce sera pas un hôtel totalement différent, mais pas totalement le même non plus.
1: Les chaises auront changé, la vaisselle aura changé, certains canapés. Enfin voilà, c'est en fonction de la vie. De ce qu'on récupère aussi.
0: Ce qui saute aux yeux quand on arrive, c'est la couleur. Les couleurs, c'est un hôtel coloré.
1: Exactement, on en a 5. On est sur du jaune, sur du grenadine, du bleu. C'est, encore une fois, c'est un établissement qui est plutôt joyeux. Et dans ses couleurs et dans sa manière de fonctionner.
0: Alors, je ne sais pas si c'est pratique quand on pousse sa valise ou qu'on porte ses bagages, mais la première chose qu'on peut faire avant de passer la porte de l'hôtel, c'est de jouer à la marelle.
1: Et petits et grands, c'est-à-dire qu'il n'y a plus d'âge pour les plus, on va dire, les plus anciens. Ça leur rappelle effectivement leur jeunesse. Et pour les plus jeunes qui ne connaissent pas, et bien justement, les plus grands expliquent la marelle aux plus jeunes.
0: Mais ce n'est pas obligatoire, on n'est pas obligé de jouer d'abord pour avoir le droit d'entrer.
1: Ah, on est plutôt sympa là-dessus. On laisse le choix à nos clients.
0: Ce qui m'avait frappé, enfin vraiment j'en ai gardé le souvenir, Romain, quand je suis venu pour la première fois il y a quelques mois ici dans cet hôtel Great de Beaune, c'est qu'à la réception, j'ai été accueilli par un poussin. Mais un vrai, hein.
1: Un vrai, effectivement. On a la chance ici d'avoir 4500 m² et sur ces 4500 m², on a un poulailler. Ce poulailler n'est pas que pour le folklore, ça me permet nous de recycler nos déchets cuisine. Et donc effectivement, on a eu la chance d'avoir quelques naissances. Et accessoirement, ce petit poussin était...
0: devenu la mascotte.
1: Et ben, c'est exactement ça.
0: Il avait appris, donc il accueillait les clients, enfin, etc. Il faisait le check-in et tout. Hein.
1: Il était totalement apprivoisé, on peut le dire.

0: Entrons. Je vous suis, Romain. On est chez vous. Hein. Et hop, on passe la porte. Et surprenant, dans cette réception de l'hôtel, à l'entrée, la friperie du partage.
1: L'idée est venue d'un célèbre site internet qui s'appelle Vinted. On sait que le troc, les habits de récup sont à la mode. Et on s'est dit, pourquoi pas créer notre petite friperie aussi en local. Donc chacun dépose, c'est très simple, le principe, on prend un habit, on en remet un à la place, et puis voilà. Les clients sont souvent étonnés au départ, se demandent qu'est-ce qu'elle fait là, cette petite friperie, et tout le monde se prend au jeu. Ça reste encore dans l'ADN de la marque, c'est-à-dire être sur ce côté partage.
0: Les produits, alors la mise en avant sont plutôt des produits de proximité, des produits du terroir, des produits de la région.
1: Complètement. Et ça, c'est vraiment un point hyper important. L'intérêt de travailler aussi en circuit court, de travailler avec nos producteurs locaux. L'ensemble de nos producteurs, de nos artisans sont situés à moins de 50 km de l'établissement. Déjà, d'un point de vue humain, ça permet de les connaître, ça permet de se renseigner sur leur travail, de se renseigner sur leurs produits. On est sur des produits de qualité. Et clairement, ça fait la différence vis-à-vis de nos clients. Alors certes, la carte n'est pas forcément très grande. Maintenant, on sait ce qu'on met dans nos assiettes. Ouais. On sait ce qu'on sert. Et c'est un vrai atout.

0: Au niveau de l'équipe, quand les personnes postulent pour travailler ici avec vous chez Grit, ce sont plutôt des personnes qui ont déjà ces valeurs-là finalement avant d'arriver et de travailler, de rejoindre l'équipe ?
1: Pas forcément. Certaines personnes se prennent au jeu. Encore une fois, on n'est pas donneurs de leçons. Maintenant, c'est juste prouver qu'on peut avoir quelques gestes éco-citoyens totalement réalisables dans un établissement économique qui recevront énormément de personnes.
0: Ouais. Mais pour une clientèle elle-même, je suppose parfois sensibilisée, et c'est aussi ce qui lui fait choisir ces hôtels Grit, hein.
1: Alors, je pense que maintenant, il y a un vrai impact. La marque commence de plus en plus à être connue. Chaque client vient en ayant une petite idée de là où ils mettent les pieds et sont souvent adeptes de ce type d'établissement.
0: Alors, quand on arrive, il y a une boisson de bienvenue à l'accueil ?
1: Exactement. Ça, c'est la petite touche Grit que l'on trouve dans tous les établissements. C'est très simple. On est sur une boisson non alcoolisée. Mmh. Chez nous, c'est à base d'un thé. C'est un petit cocktail de fruits avec quelques plantes du jardin. Donc, ça peut être de la menthe, du basilic.
0: Je reconnais des feuilles de menthe qui flottent.
1: Exactement. Avec quelques fruits frais. Généralement, on utilise aussi des fruits moches.
0: J'avais bien noté. Alors, je vais goûter tout de suite, Romain. Oui, on utilise le terme donc à partir de fruits moches.
1: C'est sûr que
0: ça ne veut pas dire qu'ils sont pas bons, hein, parce qu'ils sont moches.
1: C'est totalement ça. On voit sur les étals des pommes talées, où ça peut être, enfin, et clairement c'est pas ceux qu'on choisit en premier parce que ça pourrit aussi plus vite, et donc au lieu de les laisser de côté, on se dit tiens, pourquoi pas les utiliser tant qu'ils sont encore bons. Et clairement, les laisser infuser.
0: Très parfumé, oui.
1: Voilà, ça, c'est plutôt sympa, surtout quand il fait chaud, là, en plein été, qu'on arrive après 6 heures de route, on est bien content d'avoir un petit verre frais à l'arrivée, quoi.
0: Et là, j'ai repéré le tambour de la machine à laver.
1: Et ouais. qui comme tout objet upcyclé, fait son effet, quoi. Parce que c'est clairement quelque chose qu'on ne trouve pas. On a des fauteuils de cinéma également.
0: Quand une personne, enfin un membre de l'équipe, quelqu'un arrive avec une idée plutôt folle, elle est la bienvenue.
1: C'est complètement ça et c'est hyper gratifiant. Et pour eux comme pour nous, ça permet vraiment d'échanger, ça permet d'utiliser le talent de chacun. Enfin, on a tous quelque chose en nous qui fait qu'on est différent. Et savoir utiliser le talent de tous, clairement ça fait grandir la marque.
0: Des hôtels Grit, il y en a à peu près partout, j'ai regardé la carte. Alors les quatre coins, disons, au nord, sud, est, ouest, jusqu'à Rennes, d'un côté de l'Hexagone. Hein.
1: Pour ma part, j'ai eu l'occasion d'en rencontrer pas mal. Et clairement, enfin, chaque établissement a son ADN, chaque établissement a vraiment ses parties prises sur tout ce qui est déco. Je vous invite clairement à aller voyager chez Grit.
0: De nouveau, Grit Hotel ont ouvert depuis cet enregistrement. Ils sont désormais une quarantaine en Europe, avec l'ambition de pouvoir les compter en centaines dans les années 30. Fin de ce sixième et dernier Suivez le Guide à Beaune. Grand merci Flora Lavagna, Ludovic Monnier et Romain Bordiou. Merci Marie-Pauline pour le prêt de votre voix.
2: Je vous en prie, c'était avec plaisir.
0: Suivez le Guide, préparé par Anke Faté, en charge de la promotion et de la presse à l'Office de tourisme de Beaune et Pays Beaunois. Réalisation Romane Feocchio. Les sites internet beaune-tourisme.fr et fallo avec deux L.com.
2: Bonne continuation, au revoir.

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3: J'écoutais récemment des archives de l'INA avec Gérard Poulet dans les années 1955 jusqu'en 1960 et j'étais fasciné par la clarté et la précision de son jeu qu'il utilise différemment aujourd'hui et il s'agit d'un avis personnel, comme s'il avait appris avec le temps à ne pas s'imiter, à ne pas se ressembler, à ne pas se parodier. Il jouait alors beaucoup plus de musique française du répertoire et je ne sais si je préfère le Gérard Poulet de la jeunesse ou celui de la maturité. Dans la jeunesse, beaucoup de maturité d'ailleurs, et aujourd'hui, une certaine juvénilité. J'essaierai de produire prochainement un CD avec la symphonie concertante de Galois Montbrun, compositeur totalement oublié, qu'il interprète en 1957 avec son père Gaston Poulet comme chef d'orchestre, tout comme le concerto pour violon de Jean Hubaud en 1958 avec Désiré Émile Engelbrecht. Mais pour l'heure, nous allons le retrouver quelques décennies plus tard, en décembre 2013, avec le trop peu médiatisé pianiste belge Jean-Claude Van den Heijden au Clos de Tarbes, à Moret-Saint-Denis, en Bourgogne, avec la monumentale sonate pour violon et piano d'Albéric Magnard, qui ressemble à la vie du compositeur, structurée, digne, épique et héroïque. Une façon également de saluer notre ami, le professeur Pierre Magnard, avec lequel j'échange régulièrement et qui, à 99 ans, porte encore bien des projets avec sa conviction demeurée intacte.

Quelques mois plus tôt, en mai 2013, nous avions enregistré avec Gérard Poulet notre tout premier disque ensemble, au couvent des Jacobins de la maison Louis Jadot à Beaune, toujours en Bourgogne. Cette fois-ci, avec le pianiste français Christian Ivaldi. La sonate de Claude Debussy était au programme. Créée en 1917, Salle Gaveau, avec le compositeur déjà très affaibli, et Gaston Poulet, que nous retrouvons, le père de Gérard, au violon. Raffinement, mystère, poésie et cette respiration française signent en 2013 une version d'une rare intelligence dans la compréhension de l'œuvre. Probablement l'une des références de la discographie, tout comme celle de Maurice Ravel, également au menu des festivités, avec le facétieux Francis Poulenc.

puisqu'il nous reste quelques minutes, nous allons en profiter pour rester en 2013 et revenir au Clos de Tarbes, à Moret-Saint-Denis, afin de retrouver notre duo formé par Gérard Poulet et Jean-Claude Van den Heyden. Cette fois-ci, avec le premier mouvement de la sonate de César Franck. C'est pendant les pauses de cet enregistrement que Jean-Claude Van den Heyden jouait du Schubert et que l'idée d'en graver la dernière sonate s'élabora entre nous. Nous aurons l'occasion d'y revenir prochainement, puisque je considère qu'il s'agit de l'un des plus exceptionnels témoignages discographiques du pianiste belge. Quant à Gérard Poulet, peut-être aurons-nous l'occasion de l'écouter alors qu'il n'avait qu'une vingtaine d'années. C'était déjà tellement enthousiasmant. Terminons donc cette émission avec Gérard Poulet, Jean-Claude Van den Heyden et le premier mouvement de la sonate de César Franck.

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1: Avril 1974, le jour où le rock progressif a été servi à la sauce hollandaise. Focus, Hamburger Concerto. Alors que le groupe hollandais Focus vient d'atteindre son apogée avec leur monumental troisième album, leur offrant au passage la reconnaissance de leur père à l'international, l'édifice commence déjà à se fissurer. Entre les deux leaders, le claviériste Thijs van Leer et le guitariste Jan Akkerman, le torchon brûle. Il faut dire que la tournée monumentale du groupe, qui s'étend jusqu'au printemps 1973, les a littéralement épuisés. Physiquement, moralement, mais pas créativement. Au lendemain d'un concert triomphal donné le 5 mai 1973 au Rainbow Theatre de Londres, véritable temple sacré du rock anglo-saxon, nos Hollandais sont de retour en studio pour enregistrer du nouveau matériel, toujours sous la houlette de Mike Vernon. Le célèbre producteur de Ten Years After et Fleetwood Mac, qui a pris nos instrumentistes néerlandais sous son aile depuis déjà 2 ans, semble insatisfait des séances qui restent pour le moment dans les tiroirs. À la place, c'est le concert du 5 mai au Rainbow qui est publié. Entre-temps, les relations entre Van Leer et Akkerman ne s'arrangent pas. D'autant qu'une rivalité s'est installée depuis que le claviériste a cartonné en Hollande avec son album solo Introspection, tandis que Profile, celui du guitariste, est largement ignoré. Et ce, malgré qu'Akkerman soit sacré meilleur guitariste de l'année 1973 par Melody Maker. Pour éviter que la situation s'envenime, les deux hommes trouvent un bouc émissaire en la personne de Pierre van der Linden. Le batteur est brutalement remercié sous prétexte qu'il freine le développement du groupe. Pensant un temps à Mitch Mitchell, ex-batteur du Jimi Hendrix Experience, pour le remplacer, Focus porte son choix sur Colin Allen, un Anglais ayant déjà joué avec Bob Dylan. De retour en studio en janvier 1974, la magie opère à nouveau. Hamburger Concerto, le 4e opus du groupe Focus, renferme toute l'étendue du talent de ses instrumentistes. On y retrouve un véritable patchwork de tout ce qui a précédemment fait leur réputation. De la pièce délicate médiévale au hard rock, en passant par l'immense cathédrale sonore qui compose la plage titulaire de l'album, tel un empilement de couches de hamburger à la sauce Focus. Dernière véritable collaboration entre Thijs van Leer et Jan Akkerman donc, Hamburger Concerto marque aussi la fin de l'âge d'or de Focus. Bref, un disque en tout cas brillant pour deux hommes qui ne se parlaient pas en studio quand ils l'ont enregistré.

avril 1974, le jour où le Jazz Fusion a déployé les ailes de son karma. Mahavishnu Orchestra, Apocalypse. Alors que les oiseaux de feu de l'orchestre du protecteur absolu de l'univers viennent de se brûler les ailes à cause d'une gloire trop fulgurante et trop incandescente, leur maître de cérémonie, Mahavishnu John McLaughlin, précipite la dislocation de son groupe avant qu'il n'implose littéralement de l'intérieur. En effet, les membres du Mahavishnu Orchestra, peu habitués à gérer la célébrité, ont péché par trop d'orgueil. Leur mentor, reprochant à ses musiciens leur manque de détachement face au monde matériel et leur manque de vision spirituelle, congédie tout le monde au crépuscule de l'année 1973. Mahavishnu Orchestra retourne donc au néant. Pourtant, dès le mois de janvier 1974, John McLaughlin ne résiste pas à la tentation de la réincarnation. Le Mahavishnu Orchestra est prêt à renaître de ses cendres et déployer ses ailes sur fond de symphonie apocalyptique. Si en apparence la formule reste pratiquement identique, la musique, quant à elle, a pris un nouveau tournant. Loin de la débauche électrique de décibels lors de ses prestations scéniques étirées qui a fait l'heure de gloire du groupe, le Mahavishnu Orchestra Nouvelle Mouture se veut plus aérien et plus planant. Et pour ce faire, John McLaughlin peut compter sur un casting de luxe. Tout d'abord, le violoniste français Jean-Luc Ponty, qui a affûté ses armes dans le groupe de Frank Zappa, vient remplacer Jerry Goodman. Il faut dire qu'à l'origine de la création du groupe, Ponty, hélas indisponible à l'époque, avait été le premier choix de McLaughlin. Avec Ponty désormais dans ses rangs, Mahavishnu peut aussi compter sur une section rythmique de choc, hautement funky, en les personnes de Ralph Armstrong et Narada Michael Walden, ce dernier allié partageant la même vision spirituelle que McLaughlin. Enfin, les claviers sont assurés par la présence féminine de Gail Moran. Mais ce n'est pas tout, puisque le nouveau groupe est puissamment renforcé pour ce premier opus par le London Symphony Orchestra, dirigé de main de maître par Michael Tilson Thomas, le tout sous la houlette du célébrissime producteur des Beatles, George Martin. Même l'opéra s'invite un peu sur le disque, avec les paroles de Mahalakshmi Eve McLaughlin sur Smile of the Beyond. Toujours est-il qu'avec l'album Apocalypse, entre la sérénité de Power of Love et la cathédrale sonore monumentale de Vision is a Naked Sword, le Mahavishnu Orchestra a réussi sa réincarnation et déployé les ailes de son karma.

Avril 1974, le jour où le rock progressif hexagonal a aperçu l'avenir de la race humaine, Ange, au-delà du délire. Après avoir triomphé face à leur homologue anglais au Reading Festival l'année précédente, les Français de Ange retrouvent Paris et les studios des Dames au tout début de l'année 1974. Partager l'affiche avec Genesis, les pionniers du rock progressif, et avoir eu la reconnaissance de leur père les a gonflés à bloc. Il faut dire que le second opus de Ange, le cimetière des Arlequins, a presque de quoi soutenir la comparaison avec les meilleurs albums de rock prog d'outre-Manche. Leur troisième album ira encore un cran plus loin. Comme tout groupe de rock progressif qui se respecte, il est temps pour Ange de pondre un premier album concept. Et pour ce faire, les Franche-Comtois peuvent compter sur l'imagination débordante et farfelue de leur chanteur et parolier dadaïste Christian Descamps. En coécriture avec l'ex-68art, auteur et metteur en scène engagé Roger Lombardo, Descamps déroule une longue fable médiévale parsemée de visions futuristes apocalyptiques, dénonçant les rouages du pouvoir et l'incapacité de l'homme à sa propre rédemption. Tout commence au Moyen-Âge. Le héros de l'histoire, un pauvre paysan du nom de Godevin le Vilain et son épouse Céline, mènent une vie de dur labeur et de servitude, jusqu'au jour où ils rencontrent Isaac, un alchimiste qui leur transmet les secrets de la révolution contre l'oppresseur. Sentant le vent tourner, le seigneur du royaume coupe court à la révolution en faisant brûler Godevin le martyr sur le bûcher comme hérétique. Mais la révolution est en marche et avec elle, l'extinction de la race humaine est programmée pour 2015. Ainsi, le moi spirituel de notre héros ayant rejoint le cosmos peut contempler l'apocalypse provoquée par la guerre du sucre. Lorsque Godevin revient finalement sur la Terre au 25e siècle, celle-ci est revenue à ses origines. Les plantes, les animaux, mais plus de traces de l'homme. La fable se termine sur la vision d'une biche se métamorphosant peu à peu en femme sous les traits de Céline. L'histoire de l'humanité peut recommencer sa genèse. Quant à la musique de Ange, elle épouse parfaitement chaque recoin du récit, chaque intonation du conteur, chaque rugissement du chanteur. Et ce, grâce aux guitares plus affûtées que jamais de Jean-Michel Brézovard et au son monumental du mélotron de Francis Descamps. Toujours est-il qu'avec Au-delà du délire, les Français réussissent un coup de maître et sont fin prêts à repartir sur les routes de l'Hexagone pour y planter leur bivouac 74.

24 mai 1974, le jour où les mauvaises fréquentations du rock ont dégainé les armes. Bad Company, premier album. L'année 1973 aura sonné le glas d'un groupe sous perfusion. En effet, Free, qui se bat depuis 2 ans pour maintenir le cap, signe finalement son acte de décès avec l'album Heartbreaker, un ultime testament discographique qui sonne comme le dernier poignant témoignage d'un guitariste incandescent dont la flamme n'a de cesse de vaciller, portée à bout de bras par son groupe. Au final, Free finit par rendre les armes et les 4 membres, la mort dans l'âme, redeviennent des hommes libres. Paul Rogers, le chanteur et leader de la formation, voit cela plutôt comme un nouveau départ et est prêt à dégainer à nouveau les armes du rock'n'roll avec un tout nouveau combo. Lassé des conflits avec Andy Fraser et de l'état dépressif et de délabrement du génial guitariste Paul Kossoff, Rogers ne garde au sein de son gang que le fidèle batteur Simon Kirk. Pour le reste, le super groupe qui se met en place comprend l'ex-guitariste de Mott and the Hoople Mick Ralphs, n'en pouvant plus de la tyrannie de son leader Ian Hunter, et le discret ex-bassiste de King Crimson Boz Burrell, viré de la cour du roi Robert Fripp. Bad Company est né. Et là où les 4 mercenaires sont bien raccords, c'est qu'aucun d'eux n'est prêt à re-signer pour vivre des relations délétères. D'ailleurs, Paul Rogers vient tout juste de refuser une offre alléchante de la part du célèbre claviériste John Lord pour être le nouveau chanteur d'un Deep Purple en pleine crise. Les fréquentations de nos bad boys du rock ne semblent pourtant pas si mauvaises que cela. En effet, Bad Company devient le premier groupe à signer chez Swan Song, le propre label de Led Zeppelin fraîchement créé, pour plus de liberté et d'autonomie artistique. Et c'est Peter Grant, le manager de Led Zepp en personne, qui va s'occuper d'eux. Même manager, même label et même conditions d'enregistrement à Headleg Range. Côté musique, Bad Company est la suite logique de Free, un bon rock lourd teinté de soul grâce à la voix chaude et puissante de Paul Rogers. La majorité des compositions est apportée de manière équitable par Rogers et Mick Ralphs. Il ne leur manque plus qu'un tube digne de Alright Now. Ce sera chose faite dès la plage d'ouverture avec Can't Get Enough, mais également la plage éponyme de l'album. Toujours est-il qu'avec Bad Company, le rock'n'roll anglais trouve un nouveau souffle grâce à 4 hors-la-loi prêts à dégainer leurs 6 coups.

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1: Bonjour à vous, amis auditrices, auditeurs, qui nous faites le grand plaisir de nous rejoindre dans notre émission « Du vent dans les voiles ». Vous savez que chaque semaine, nous avons la chance, la joie, le plaisir de vous offrir une grande bouffée de bonheur qui nous porte un peu plus loin, qui nous aide à mieux réfléchir, à pouvoir voir les choses sous un autre angle, simplement grâce à nos invités. J'en ai en face de moi, que je salue déjà, mais sans dire son nom. Je te salue, cher Adrien.
2: Bonjour Myriam.
1: Notre invité aussi, oui, ça va.
3: Ah, il va bien, oui,
1: voilà,
3: l'invité va bien.
1: Vous savez au moins que c'est un homme. Mais d'abord ceci. La musique classique continue de se voir infliger des préjugés aussi tenaces qu'un point d'orgue. Elle serait élitiste, bourgeoise, ennuyeuse, vestige d'époque passée. De la musique écrite par des morts pour des gens qui vont mourir, comme le dit un personnage du livre de notre invité. Car oui, notre invité a écrit un roman. Pour autant, il n'est pas considéré comme un roman

0: fini des smokings de pingouins, des visages qui ne sourient pas, de l'autosatisfaction qui, il y a 25 ans encore, dressait souvent un mur invisible entre le virtuose Rachmaninov et la fan de Sheila ou Eddie Mitchell. Oui, ici à RCF Namur, on est bien de l'avis du journal Le Soir. Inventer une nouvelle communication musicale à la portée de n'importe quel humain, c'est formidable. Et c'est pourquoi nous sommes très heureux d'accueillir aujourd'hui, et nous l'en remercions chaleureusement, l'un de ses plus talentueux pionniers. Bonjour Pierre Solo.
1: Bonjour Myriam, bonjour Adrien.
0: Nous allons passer une bonne heure en votre compagnie, cher Pierre, et pour commencer, la première étape.
2: Le carton d'invitation.
3: Merci d'avoir accepté l'invitation, plus vous êtes un homme de radio, donc vous êtes dans votre élément, je pense. Dans ce carton d'invitation, nous faisons connaissance avec le parcours de l'invité. On va revenir sur votre enfance notamment. Déjà, où avez-vous grandi, Pierre Solo?
1: Moi, j'ai grandi à Bruxelles, dans le nord de Bruxelles, du côté de Jette, précisément. Et donc, Jette, c'est une espèce d'enclave bruxelloise. Enfin, c'est un petit village quelque part dans Bruxelles. Ça fonctionne autrement. Les métros n'y arrivaient pas facilement, les trams non plus. Il y a un bois, il y a un parc. Donc, c'est un petit peu particulier. J'y étais bien tranquille.
3: Et quels souvenirs vous gardez de cette enfance, donc à Jette?
1: Une enfance très sereine, très, très tranquille en ce qui me concerne, très vite bercée par la musique, hein, puisque moi je commence le piano à 5 ans et en fait je ne le quitterai plus jusqu'aujourd'hui, on verra peut-être un jour, mais c'est pas prévu. Donc une enfance bercée de musique à l'école, on va dire que les choses se passent plutôt bien, très vite les professeurs n'envisagent pas que je puisse faire de la musique un avenir, hein, voilà. Ah oui, avec les points de Pierre, ces beaux points, il faut qu'il devienne avocat ou médecin. Mais non, il est devenu autre chose, et puis tant pis.
3: Et votre rencontre justement avec le piano, comment c'est arrivé?
1: Ah, vous savez, souvent quand on est très jeune et quand on est devenu professionnel de la musique classique, en tout cas avec un instrument, on ne choisit pas tout à fait soi-même. C'est-à-dire qu'on a quelqu'un dans la famille, un parent ou quelconque qui vous dit « Ah, ce serait chouette que tu fasses un instrument, qu'est-ce que tu penserais d'un piano ? Il y a le piano de mamie, il y a le piano de pépé, etc. On pourrait l'utiliser. » Et donc l'enfant en général dit oui parce qu'il ne sait pas dans quoi il se lance. Et c'est ce qui est arrivé pour moi. C'était aussi un peu le projet de mes parents, je pense. Eux n'étaient pas musiciens, mes parents, mais il y avait parmi les aïeux des gens qui avaient brillé notamment sur les scènes de la Monnaie. Et donc, j'étais probablement une forme de relais générationnel aussi pour la musique. Moi, évidemment, à 5 ans, j'étais tout innocent, je m'y suis lancé. Je me suis rendu compte que ça marchait bien, enfin très vite. Et ça satisfait vite un enfant. Hein. On est applaudi, on reçoit des compliments. Et donc, très vite, on se dit « Oh, mais en fait, c'est chouette de faire de la musique, simplement parce que c'est gratifiant ». Puis très vite, on développe ça et en fait, on y passe de plus en plus d'heures. Ça devient une nécessité, ça devient presque un piège. On en parle même un petit peu dans le livre. Hein, l'idée qu'une fois qu'on a fait de la musique toute sa jeunesse, en fait, c'est notre spécificité, c'est notre force sur le marché du travail. Et on n'a même plus le temps de réfléchir à ce qu'on aurait pu faire d'autre.
3: Et qu'est-ce qui vous plaît encore aujourd'hui dans le piano?
1: Alors, il y a des choses très personnelles. Par exemple, quand je m'assieds au piano, je retrouve l'enfant que j'étais. C'est-à-dire que cette position assise sur le tabouret du piano, c'est une position qui était celle que j'avais quand j'avais 5 ans. Donc il y a quelque chose de très rassurant. Tout d'un coup, c'est pas que je vois l'appartement de mes parents et ce bien-être-là, non, mais il y a une sensation de sérénité. Si par exemple je suis en colère pour telle ou telle raison, me mettre au piano est quelque chose qui tout de suite me fait descendre, me calme vraiment. Après, aujourd'hui, je continue de penser que sur ces 88 touches, comme le dit Alessandro Baricco, l'écrivain et musicologue, en fait on peut voyager de manière infinie et c'est un peu comme un jeu d'échecs, un piano. On a un cadre qui est extrêmement déterminé, 64 cases ou 88 touches en l'occurrence pour le piano, mais à partir de là, la musique que l'on peut y jouer est infinie. Et donc, je pense que j'en aurai jusqu'à la fin de ma vie. Oui.
3: Et vous avez fait des études à l'Académie de musique de Jette, je pense. Vous avez prolongé votre passion du piano, alors?
1: Oui, l'Académie de musique de Jette, c'était mon premier port d'attache. C'est là que j'ai vraiment fait mes premières armes pianistiques. En passant des années par-ci, par-là, finalement, je n'y suis pas resté si longtemps que ça. Et je suis entré dans d'autres écoles assez rapidement. Oui.
3: Et puis après, vous avez travaillé à partir de vos 16 ans avec Teresa Escudero, je pense que ça se prononce comme ça, j'espère que je l'ai bien dit.
1: Oui, tout à fait, oui.
3: Et quels souvenirs vous gardez de ce travail-là?
1: Alors, j'ai travaillé en fait assez peu de temps avec elle, mais elle a été tout à fait redoutable dans mon parcours parce qu'elle est venue. Teresa Escudero, c'était une pianiste espagnole qui avait une passion et une autorité assez, assez remarquables. Et le mélange des deux, l'adolescent que j'étais, ont eu tellement besoin à la fois de la maternité puissante qu'elle représentait, comme certains professeurs justement,

0: et en même temps une espèce d'enthousiasme extrêmement fort pour la musique. Je pense que c'est avec elle que j'ai décidé de faire de ma vie une vie de musique.
1: Et justement, comment on décide de se dire « mon métier, ça sera la musique » hein? C'est pas évident, en plus de parfois convaincre ses parents aussi qu'on va se lancer là-dedans. Comment on fait ?
0: Ah, mes parents rêvaient de ça pour moi. Donc pour moi, ça, c'était pas très compliqué. Je pense de nouveau qu'on n'a pas tellement le choix. Je me suis retrouvé très vite à faire de la musique plutôt bien. Et donc, il y avait une évidence à faire ça plutôt qu'à me lancer dans un inconnu que j'aurais pu ne pas bien faire. Quelque part, moi, c'était déjà prédéterminé. Je sais que beaucoup de gens à 18 ans se posent encore la question, mais quoi ? Et se lancent dans des études pour parfois encore changer d'avis. Aujourd'hui, on change de travail extrêmement souvent, une fois même qu'on est sur le marché du travail. Dans mon cas, les choses étaient assez simples dès le début. Je crois qu'entrer au conservatoire et donc quelque part décider de faire de ma vie une vie de musique a été la meilleure décision de ma vie. Parce que c'est quand même vraiment, c'est un beau métier. C'est un métier délicat, c'est pas évident hein, toujours et ça n'a pas toujours bien fonctionné. Mais malgré tout, c'est vrai que quelle chance d'être dans un rapport de communication aux gens. Parce que la musique, c'est ça. Moi, je parle beaucoup à la radio, partout, mais quand même, l'idée, elle est toujours la même, elle est d'aller vers les gens, que ce soit avec des ondes de type musical ou des ondes de type vocal et de parole. Je pense que c'est le même métier. Moi, dans ma vie, je rencontre énormément de gens, je suis en contact avec énormément de gens. Et en fait, c'est le plus important. C'est l'animal grégaire que nous sommes, c'est de vivre ensemble, vraiment.
1: Mais c'est quand même un métier qui est difficile, un métier qui est exigeant aussi, non ?
0: Oui, moi je ne sais pas s'il est plus exigeant que d'autres. Beaucoup de métiers sont exigeants. On est à l'ère du burn-out. Enfin, je veux dire, tout le monde souffre de la quantité de travail, de la pression qui est mise par le travail. Donc oui, bien sûr, il y a du travail, il y a une exigence. Quand on monte sur une scène, on va au feu. Hein. C'est un peu comme ici à la radio. La lumière rouge s'allume et c'est maintenant, c'est pas avant, c'est pas après. Donc cette idée du moment, de l'instant, du présent, elle est vertigineuse, mais elle est aussi jubilatoire. Donc je le vis pas du tout comme quelque chose de difficile. Et puis c'est chouette d'être occupé, d'avoir des choses à faire, de découvrir encore et encore. J'aime profondément travailler. J'adore ça.
1: Vous êtes un homme occupé, on peut le dire.
0: Oui, bah occupé, mais c'est parce que je le veux aussi. Et puis c'est toute la question de l'absurdité de l'existence, c'est-à-dire qu'y a-t-il après quoi, comment, que fait-on, comment remplit-on, comment donne-t-on du sens, parce que tout est là. On vit vieux et bien quand on a du sens, quand on a une direction à suivre, quand on a un but, un purpose, quelque chose qui va vraiment vous tirer. Parce qu'effectivement, au quotidien, on peut vite se perdre dans une forme d'absurdité liée à la douleur, aux maladies, au vide, à la solitude, à toutes ces choses qui nous guettent. Donc oui, bien sûr, je suis occupé et je n'ai pas l'intention de changer.
1: Je propose qu'on revienne sur votre parcours, Pierre Solo. Donc vous avez poursuivi votre apprentissage auprès de Jean-Claude Van den Heyden notamment, et auprès de Monsieur Spindler, je pense aussi, au conservatoire de Bruxelles, Total de Bruxelles. Vous avez reçu aussi un premier prix de piano et de musique de chambre. Finalement, c'est votre travail qui est reconnu au fur et à mesure à sa juste valeur.
0: Oui, et puis c'est la question des rencontres. C'est vrai que Jean-Claude Van den Heyden, bon, on le connaît bien en Belgique. Hein. Il a eu ce troisième prix au concours Reine-Elisabeth. Bon, c'était quand même déjà en 1964, mais quand même. Et c'est vrai que le contact avec lui, avec Burkhard Spindler, a été tout de suite très réussi dans une connexion qui était une connexion sensible. Et en fait, la question enseignante, elle est toujours là. Elle est dans le lien. Bien se dire qu'apprendre le piano, c'est pas une classe de pianistes qui est devant vous, un auditoire de pianistes. On est dans un rapport très individuel. Donc, ce sont des rencontres qui matchent pas. En l'occurrence, ici, ce sont des gens qui ont trouvé les mots, les gestes et les répertoires aussi, les musiques qui pouvaient me faire grandir.
1: Et donc, il y a eu une carrière aussi, des concerts à travers l'Europe. Et puis, il y a eu la radio. J'aimerais qu'on parle de la radio, notamment avec votre arrivée sur Musique 3. Comment vous êtes arrivé dans le monde de la radio ? Est-ce qu'on peut se dire le piano, enfin la musique et la radio, ça n'a pas forcément de lien direct, peut-être ?
0: Si, pour moi, c'est la même chose. En fait, vous savez, moi, je parle sur scène, on l'a dit tout à l'heure, que ce soit devant l'Orchestre de Liège, je fais des émissions de radio, je donne des concerts, là, j'ai écrit un bouquin. Pour moi, c'est le même métier, vraiment. Je suis persuadé qu'on revient à la question de l'échange et de la communication. Que ce soit en jouant ou en parlant de musique, on est dans un rapport à l'autre, un rapport de découverte, un rapport même de dialogue, souvent. Donc, moi, je suis arrivé à la radio parce que je suis un pianiste bavard, c'est simplement ça. Et que finalement, voilà, après 2-3 tests, on s'est rendu compte que ça avait du sens et que j'avais probablement, je ne sais pas si j'avais des choses à raconter, mais en tout cas, j'avais une énergie pour les raconter. C'est plus de cet ordre-là. Et donc, oui, la radio est devenue quelque part, ce que d'autres musiciens choisissent, ils choisissent en général l'enseignement pour accompagner leur pratique musicienne. Beaucoup de musiciens sont enseignants à côté. Moi, je suis pas enseignant, je fais de la radio, mais c'est quelque part mon parallèle à moi et c'est mon lien aux gens.
1: Et qu'est-ce qui vous plaît dans la radio ? C'est de parler, c'est de raconter ?
0: Oui. De nouveau, moi je suis très très fan d'Alessandro Baricco que je citais tout à l'heure. Il a cette phrase dans son bouquin Novecento Pianiste, il dit « Tu n'es jamais fichu tant qu'il te reste une bonne histoire et quelqu'un à qui la raconter ». Vous savez, les histoires, c'est comme quand on est petit et qu'on a un grand-père, une grand-mère, un papa, une maman, peu importe, qui vous raconte une histoire avant de dormir. C'est précieux, les histoires. On est nourri depuis l'enfance par les histoires. À la radio, on n'a pas besoin nécessairement du musicologue que je suis aussi. On a besoin de quelqu'un qui vous raconte des histoires. Les histoires, c'est important. C'est ce qui nous porte plus loin, c'est ce qui stimule notre imaginaire. Et donc, oui, je pense que la radio, elle a de la valeur parce qu'on raconte de bonnes histoires.
1: Et ça fait combien de temps que vous faites de la radio maintenant ?
0: Alors, je suis à la RTBF depuis 2019. Alors, évidemment, c'était pas à pas. C'était petit à petit. D'abord, quelques émissions. On vous donne pas la confiance tout de suite, hein, évidemment. Oui. Et puis aujourd'hui, effectivement, là, j'ai vraiment des émissions que j'aime de tout mon cœur et que je n'ai pas envie de quitter tout de suite. Oui.
1: Je l'espère pour vous.
2: j'ai encore une question. Nous allons bientôt aussi recevoir Valère Burnon. Mm-hmm. Troisième prix du Reine Elisabeth, lui aussi. On ne vous a jamais proposé de faire cette espèce de trail vers un grand concours ?
0: La question des concours en Belgique pour les musiciens, elle est terrible parce qu'effectivement, oui. quand vous êtes tout petit, je crois que Valère raconte la même chose, c'est quelque chose qui tourne autour de nous. Ouais. Le concours Reine-Elisabeth, bah oui, tu vas faire le concours Reine-Elisabeth parce que quelque part, le concours Reine-Elisabeth est la seule vitrine médiatique ouais. de la musique classique. Bien et sûr. Aujourd'hui, clairement, à la télévision, c'est le seul événement de musique classique avec peut-être un concert au Palais Royal qui est diffusé. Donc pour le grand public, la musique classique, c'est le concours Reine-Elisabeth. Et ce n'est évidemment pas que ça. Bien et sûr. Concours Elisabeth, je le présente à la télé. Oui. Donc c'est une grande. Moi, c'est une aventure que j'adore. J'adore le jeu aussi. Moi, j'ai oui, aucun oui. problème à ce qu'on joue avec la musique. Beaucoup de gens critiquent ça, mais m'en fiche complètement. Au contraire, je trouve ça oui. jubilatoire. Mais ce n'est qu'un pan de la musique classique. Donc moi, dans mon cas, la question ne s'est même jamais posée. Allez, je vais vous faire une confidence. Je suis très occupé, mais je suis quand même globalement un feignant. C'est-à-dire que moi, j'aime bien travailler quand je travaille vite. Et préparer un concours comme celui-là, c'est un an et demi, deux ans de oui. travail. C'est des heures et des heures par jour. Moi, j'ai jamais réussi à travailler très, très longtemps mon piano tous les jours. Je suis dans l'efficacité. C'est pas très glamour, mais c'est ma réalité.
2: Non, mais vous êtes talentueux.
0: Vous êtes gentil.
2: Donc, autrement dit, soyons clairs, vous n'êtes pas une bête de concours parce qu'il y a des pianistes ou des violonistes, des violoncellistes, des chanteurs qui, outre le Reine Elisabeth, ils ont fini le Reine Elisabeth, ils ont commencé un autre.
0: Ah oui, bien sûr. Et il y a des gens qui brillent à l'endroit du concours. C'est-à-dire qu'ils sont brillants dans ces moments-là.
2: Et puis
0: et après, il y a quand même une carrière à mener avec des projets, des idées à faire valoir. Et parfois, alors parfois ça marche, mais parfois
2: ça ne marche pas non plus.
0: Et le sommet de leur carrière, c'est le concours.
2: Voilà. Eh bien, on va écouter votre premier choix musical. Alors, les auditeurs diront, bah oui, c'est tout à fait normal. Attendez, vous n'avez encore rien entendu, mais ici, nous sommes effectivement dans le premier mouvement du 4e concerto pour piano de Beethoven. Alors, on va parler tout de suite après de votre livre. Est-ce que c'est parce que ce concerto-là particulièrement est un peu un élément, un pivot dans votre... Dans votre intrigue ?
0: Oui, complètement. Oui. Cette musique est essentielle dans le roman, dans la grande histoire que je raconte ici. Oui. Pour moi, c'est l'une des musiques les plus bouleversantes qu'on ait pu écrire depuis des siècles. Et effectivement, elle a un rôle sensible et même plus que ça, fondamental dans cette grande histoire-là. Donc, faut l'écouter.
2: Et vous l'interprétez souvent ?
0: Alors, en fait, j'ai jamais osé. C'est-à-dire qu'il a été question plusieurs fois que je le joue et j'ai chaque fois changé d'avis au dernier moment. C'est mon concerto maudit et c'est aussi pour ça qu'il est tellement important parce que c'est aussi celui que je préfère.
2: Merci. Alors on va écouter, c'est le début, je pense, du premier mouvement, hein, de quelques instants.

0: Voilà, on quitte ce premier mouvement du quatrième concerto de piano, juste au moment où le pianiste entre sur son clavier. Mais voilà, c'était le quatrième concerto, le premier choix musical de Pierre Solo, qui a un grand amour pour ce concerto. On va en parler tout de suite dans la deuxième partie de l'entretien.
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0: Alors, on va d'abord parler de votre livre. C'est votre livre est sorti le mois dernier, au mois de septembre. Il s'appelle Le temps de Nina. C'est un roman. Alors, quand on reçoit le roman, ce n'est pas pour le roman d'abord qu'on vous avait invité. Bon, le roman était peut-être une occasion. Et j'ai été frappée de ce que les beaux documents qui accompagnent, c'est paru aux éditions Keynes. Ainsi, c'est un roman sur la parentalité, puisqu'il s'agit d'un père et de sa fille. Le père est musicien, pianiste de concert, et Nina, sa fille, qui est une adolescente, qui lui fait savoir que probablement qu'il ne sert à rien et que la musique, de toute façon classique, est destinée à disparaître. Mais on insiste en disant, voilà, c'est un échange sur la parentalité, sur la transmission, sur des tas d'autres qui sont réels. On peut lire votre livre, effectivement, comme l'histoire d'un père et de sa fille. Et il y a des rebondissements, il y a des choses qui se passent. Et puis, il y a un troisième personnage adorable, la tante Plume, qui est la sœur du grand musicien. Et en même temps, c'est quand même un livre de musicologue, mais qu'on lit alors avec une saveur toute particulière, puisque vous intégrez dans chacun de vos chapitres un QR code qui renvoie à l'épisode musical, par exemple, si ce musicien donne en concert telle pièce. Il y a un petit moment où, un peu comme Patrick Leterme le fait aussi, vous expliquez, enfin plutôt, ce n'est pas une explication, c'est une description qui fait entrer quelqu'un qui ne connaîtrait absolument pas cette pièce de musique, qui l'a fait entrer dans la connaissance indispensable du musicien qui était Schubert, à quel moment a-t-il écrit, et puis aussi écoutez bien les cordes là au début, elles disent quelque chose, etc. Donc c'est passionnant. Qu'est-ce qui vous a donné, alors il faut dire quand même que ce personnage de pianiste de concert, il doute. Alors, ça a probablement été une personne qui a toujours douté, mais alors évidemment sous les coups de boutoir de sa fille super intelligente et profondément gentille, mais enfin qui ne mâche pas ses mots, on va dire, il finit par douter. Est-ce que ça vous arrive aussi de douter ? Qu'est-ce qui vous a donné l'envie d'écrire ? Je pense que vous n'avez pas d'enfant de cet âge-là, en tout cas.
2: Alors, si. Enfin, bon, moi, il y a deux choses que je connais dans la vie. C'est la musique classique, oui, et c'est la parentalité, puisque je suis père. D'ailleurs, il est possible que dans la vraie vie, je sois pianiste et que ma fille s'appelle Nina. En fait, comme le personnage du livre, ma fille est plus jeune que le personnage du livre. Elle est le point de départ, elle et son tempérament. Après, le personnage du livre, comme beaucoup de personnages dans beaucoup de romans, sont probablement tous une partie de moi, et elle est finalement, dans le livre, probablement l'enfant que j'aurais rêvé être. Maintenant, la question du doute... dans le rapport à la parentalité, je pense qu'il est omniprésent chez beaucoup de parents. Parce qu'on sait bien qu'on finit tous par en vouloir à nos parents de ceci ou de cela. C'est normal, cette proximité, elle est hallucinante. Et un parent est un être humain qui est donc limité. Et on se trompe régulièrement, on fait de son mieux comme parent. Maintenant, à cela s'ajoute la musique. Et ici, le projet du roman... En fait, c'est la RTBF qui avait contacté les éditeurs en disant « Ah, Pierre Solo, il fait des chroniques sur Musique 3, sur des chroniques un peu insolentes, et il a tout rassemblé dans une espèce d'essai qui s'appelle, à l'époque j'avais donné un titre, qui était « Pour en finir une bonne fois pour toutes avec la musique classique ». Et donc, j'avais reçu des tas de réponses assez drôles. Et Keynes, donc les éditions, oui, Keynes, m'ont contacté très, très vite en disant bah, « Nous, les chroniques, on ne voit pas trop le chemin pour les publier. Par contre, on a l'impression qu'on peut faire un truc ensemble. Vous parlez de musique beaucoup sur scène, vous en jouez, vous êtes dans la communication de cette musique-là, vous la racontez très bien. Est-ce qu'on pourrait imaginer la raconter dans un livre et l'écrire ?» Donc, l'exercice est différent, mais quelque part est encore le même. Et on est parti sur cette idée d'une histoire, d'un roman, parce qu'en fait, malgré tout, la musique classique, classique, il faut pas se leurrer. On a comme ça tendance à vouloir l'imposer quand on la connaît dans les écoles. Oui, il faut étudier Mozart, Beethoven. Pas du tout, jamais de la vie. En fait, elle est quand même destinée à assez peu de gens, une tranche de la population assez limitée. Il n'y a pas de mal à ça. J'ai aucun problème avec ça. Mais donc, si on veut la faire découvrir à plus de monde, il faut passer par un autre chemin. Le roman, la parentalité, parce que la parentalité ou la filiation, être le fils ou la fille de quelqu'un, on l'est tous et toutes. Ça concerne tout le monde. Et donc, cette histoire, qui est une histoire effectivement la plus subtile possible, d'une relation entre un père et sa fille, elle permettait d'amener tout le monde vers un sujet qui ne concerne pas tout le monde, à savoir la musique classique. Et effectivement, je ne décris pas, je ne suis pas musicologue là-dedans. De nouveau, je raconte des histoires. Et l'idée, c'est qu'après, on puisse écouter ces QR codes, ou pas d'ailleurs, si on n'a pas envie de les écouter, on ne les écoute pas. Mais que quand on les écoute, on puisse voyager quasiment en connaisseur déjà dans cette musique-là. Et que les questions de barrières culturelles, de connaissances, on imagine toujours qu'il faut connaître la musique classique pour l'écouter et la comprendre, sont des falaises. Mais ici, il y a quand même cette idée que, voilà, avec quelques mots par-ci par-là, on y fait un chemin plus évident.
0: Je pensais, j'ai évoqué Patrick Leterme, hein, qui a fait aussi, notamment en radio, une espèce de décloisonnement, comme vous le faites. Je pense aussi à quelqu'un comme le grand chef d'orchestre qui, vraiment montant, Yannick Nézet-Séguin, qui a bouleversé le concert du Nouvel An. Et depuis, il passe sa vie à diriger des œuvres en Bermuda, etc. Alors, j'ai un peu regardé vos dates de naissance à tous. Je pensais aussi à Leonardo Garcia Larcón qu'on a reçu. Oui. Finalement, vous faites partie d'une... Vous êtes, vous et Patrick Leterme, dans l'âge inférieur, mais les autres ne dépassent pas 52 ans. On dirait qu'il y a une génération qui a envie de casser les codes.
2: Eh bien, non. Alors, non, eh bien, je crois pas. Mais c'est intéressant parce qu'il y a quelque chose, effectivement, qui se passe avec cette génération. Bon, je vais pas parler pour les autres, même si Patrick est un ami et j'adore son travail aussi. En ce qui me concerne, je crois que j'adore les codes du classique. J'adore le théâtre que représente la salle de musique classique. Oui. Vous savez, quand on se fait beau, quand on arrive, on applaudit à ce moment-là, mais pas à ce moment-là, et puis ceci, cela. En fait, j'aime ça profondément. Le problème de tout ça, c'est quand ça devient excluant.
0: C'est ça.
2: C'est-à-dire que quand effectivement un public dans une salle se tourne méchamment vers quelqu'un qui a applaudi au mauvais moment, en disant mais c'est pas maintenant qu'on le fait, ça par contre ça me fâche. À partir du moment où il y a un contrôle social qui s'établit, où les gens qui aiment la musique classique veulent la garder pour eux et ne pas la partager, alors là on a un problème avec ces codes. Donc moi je veux pas briser les codes, par contre je veux détendre l'entrée dans les salles de concert. Parce que le théâtre il est chouette, venez jouer à ce théâtre toutes et tous avec nous, mais c'est facile, on va vous montrer et on va être bienveillant justement avec ceux qui ne connaissent pas ces codes-là. Je pense que, de nouveau, jouer à un jeu, c'est chouette. Moi, c'est le premier bouquin que j'écris, j'en écrirai peut-être aucun autre, donc j'ai joué à l'écrivain. Moi, j'allais dans les bars et je me mettais toujours à la même place avec mon petit café, j'écrivais, j'avais l'impression d'être Hemingway. Ouais. Et peu importe, c'est entre moi et moi, mais il faut jouer à des jeux comme celui-là. Et la salle de concert permet ça.
0: Mais j'étais frappée, notamment au dernier Reine Elisabeth, Les codes sont respectés dans la mesure où le musicien qui se présente sur scène, il salue, il joue comme joue un musicien, bon, voilà. Et en même temps, que ça en soit quand même largement fini du queue de pie et du costume cravate, ça change quand même quelque chose.
2: Oui, c'est vrai.
0: Vous, votre présentation, c'est effectivement la présentation, je pense, au regretté Dumortier, hein, qui a fait ça pendant des années. Enfin, c'est quand même pas le même style. Hein.
2: Non, c'est vrai. Et puis, on vient toujours me chercher sur le vernis à ongles que je m'amuse à mettre au concours Reine-Elisabeth.
0: Oui, c'est ça.
2: Je sais pas pourquoi on vient m'embêter avec ça, mais bon, enfin, voilà.
0: Ça marque. Hein. Vous savez, quand on met sur Google Pierre Solo, et tout de suite, vous savez, il y a des questions... Pourquoi le vernis à ongles ?
2: Oui, c'est rigolo quand même. Hein.
0: Oui,
2: c'est la chose la plus discrète du monde pourtant. Enfin bon, bref.
0: Nézet-Séguin, c'est la même chose. Hein.
2: Oui, Yannick Nézet-Séguin, mais effectivement du vernis aussi. Mais ça, c'est générationnel, ça, les questions de vernis. Mais c'est vrai que, juste pour revenir, c'est la question du queue de pie. Là, il y a quand même un truc. Moi, quand je vois un orchestre, franchement, tous les orchestres, ils jouent encore tous en noir, en sombre, comme ça. Et je me demande toujours pourquoi ? Parce qu'il n'y a rien de plus chouette qu'une répétition d'orchestre où ils viennent tous habillés comme toujours. Et tout d'un coup, on a plus une espèce de masse informe qui lâche un maximum de bruit. On a des individus qui, tout d'un coup, arrivent avec ce qu'ils sont, c'est-à-dire des vies entières les unes avec les autres qui, à un moment, décident de projeter le même son, ce qui est sublime. Mais pour ça, il faut voir les individus. Et on gomme les individus avec ce genre de vêtements-là. Et oui, ça, j'aimerais bien que les orchestres fassent n'importe quoi au niveau vestimentaire.
0: Vu l'évolution des choses, ce n'est pas impensable.
2: Non.
0: De la même façon qu'il y a encore 15 ans, voir des femmes chefs d'orchestre, etc., maintenant, ou alors elles devaient s'habiller un peu comme des hommes aussi. Maintenant, non, c'est... Voilà, donc...
2: Il était temps.
0: Il était temps, quand même, faut bien le dire. Est-ce qu'on peut encore parler de musique classique, quand on dit ? Comme si... D'abord, qu'est-ce que ça veut dire aujourd'hui ? Oui, on sait, un habillement classique, oui, ben, c'est un habillement un peu terne, un peu passe-partout. Là. Bon, il y a une musique... Alors, parfois, on dit la musique sérieuse, c'est encore pire.
2: Oui, ça, c'est pas terrible.
0: C'est terrible, hein ?
2: Non, bon, la musique classique, en fait, quelque part, moi, ça m'est égal. D'un point de vue purement spécialiste, ce qu'on appelle la musique classique est une période entre 1750 et 1800. Et c'est classique parce qu'effectivement, les structures, une forme de galanterie, une forme de... oui, de respectabilité appartient à cette musique. C'est une part de la musique de Haydn, de Mozart, tout début de Beethoven, Boccherini, certainement. Donc ça, c'est ce qu'on appelle vraiment, entre spécialistes, la musique classique. Donc c'est vrai que ça ne représente pas du tout l'immensité que l'on appelle en général la musique classique. Maintenant, c'est le terme générique, il est flou, on ne sait pas trop où il commence, où il termine, quelque part là dans le Moyen-Âge, et aujourd'hui, mais on ne sait pas où. Et on voit d'ailleurs les compositeurs de musique classique, aujourd'hui en tout cas, qui sont joués sur des scènes de musique classique, sont des gens qui floutent les frontières. De plus en plus, on trouve des guitares électriques dans les orchestres, des chanteurs pop à l'opéra, des tas de choses de cet ordre-là. Et donc, je pense que ces gens-là font un travail assez magnifique dans l'idée, justement, que les frontières n'ont pas beaucoup d'intérêt. Et les frontières de la musique classique, elles sont impossibles à définir. Après, si les gens, ils ont une idée de ce que peut être cette musique en l'appelant comme ça, quelque part, ça m'est égal. De toute façon, c'est pas... les classifications en art, elles ont, pour moi, aucun intérêt. Je déteste les histoires de romantisme, de rococo, de tout ce qu'on veut. Tout ça, c'est de la blague. C'est vraiment pour des cahiers d'école. Et encore, je ne souhaite pas que les enfants apprennent ça. Ce qui est intéressant, ce n'est même pas les compositeurs en eux-mêmes, c'est chaque œuvre de chaque compositeur. J'en parle dans le livre aussi. Le style, ça n'existe pas. J'en suis persuadé. Un compositeur peut écrire selon ce qui se joue dans sa vie et l'inspiration que ça lui procure, peut écrire des choses infiniment différentes.
0: Bien sûr.
2: Le livre l'exemple de Mendelssohn. C'est beaucoup de musique souriante, lumineuse, etc. Et puis, pas très liée à sa vie. Et quand sa sœur meurt, il écrit un quatuor qui est hallucinant, un quatuor en fa mineur, qui est sombre, mais vraiment on a l'impression qu'il tutoie la mort, ce qu'il n'avait jamais fait auparavant.
0: Tout à fait. Est-ce qu'il n'y a pas aujourd'hui, dans cette volonté, je dirais non pas nécessairement de se rapprocher, ou en tout cas d'inviter un public à dire « n'ayez pas peur, c'est pas ça, c'est pour vous aussi », dans des recherches, notamment, je pense à l'opéra, où on voit des mises en scène qui, à certains moments, sont quand même assez ahurissantes. Et à la limite, ce que le compositeur a écrit disparaît derrière une mise en scène. Si elle peut choquer en plus, c'est bien. Est-ce que là, on n'est pas dans l'autre excès ? Dans un formalisme esthétique, si on veut, parce que même les critiques, parfois, disent « bon, il faut chercher », mais où la musique... En fait, bon, si ça fait fuir des personnes qui aiment la musique classique d'emblée, on n'est pas... Est-ce qu'il ne faut pas beaucoup d'intelligence et de finesse, précisément, pour pouvoir respecter la musique ? Parce que, voilà, elle s'interprète, mais elle est toujours là, et elle peut être jouée différemment, etc., selon les siècles, les époques, les interprètes. Est-ce qu'aujourd'hui, parfois, on ne passe pas un peu les frontières simplement pour faire parler du metteur en scène ?
2: Les mises en scène à l'opéra, c'est un sujet sur lequel je me dispute avec plein de gens. mais allons-y, disputons-nous. Je pense que la question qui amène des tas de maisons d'opéra à proposer des mises en scène qui effectivement secouent énormément l'œuvre initiale est une bonne question. C'est de toujours se dire, mais... Pourquoi, en quoi cette musique a encore du sens aujourd'hui ? Et je pense que tous les musiciens classiques doivent se poser cette question-là tous les jours. Si je joue du Beethoven, à quoi ça sert encore aujourd'hui dans notre monde moderne ? C'est-à-dire que c'est un art qui est très vivant, la musique. C'est un art qui s'inscrit dans le présent. Et donc, c'est pas un art muséal. On peut écouter des enregistrements comme on va voir un tableau, etc. Non, la question, c'est comment est-ce que ça trouve sa place dans le monde moderne ? Et il faut potentiellement accepter que ça ne trouve plus sa place à un moment ou à un autre. Pourquoi pas ? Moi, tous les jours, je me dis, ok, Beethoven, ça a du sens parce que ça, ça, ça, ça, ça, ça, ça. À l'opéra, c'est la même chose. On tente effectivement de moderniser, de secouer les textes qui sont parfois des textes. Franchement, les livrets d'opéra, c'est parfois vraiment de la daube. Hein. C'est terrible parfois les histoires. Et puis, ça n'appartient plus du tout aux valeurs d'aujourd'hui non plus. Ou il y a comme ça une façon aussi de traiter les personnages féminins de manière relativement atroce, hein, de manière générale. Et donc, essayer de travailler là-dessus, parfois même modifier l'histoire. Bien sûr, il y a quelque chose qu'on pourrait qualifier d'iconoclaste, mais en général, on le qualifie d'iconoclaste quand c'est raté. Mais il y a aussi souvent des mises en scène qui, tout d'un coup, offrent une nouvelle vision du monde, en tout cas une nouvelle vision de l'œuvre, et qui, tout d'un coup, permet à cette œuvre d'exister de manière moderne. Maintenant, dans ces tentatives-là, vous savez, à l'opéra, il y a plein de pognon. Il y a plein de pognon pour faire ces mises en scène, et donc, je vois bien, il y a des tas de metteurs en scène qui arrivent, et ils peuvent faire ce qu'ils veulent. Et cette espèce de frigo rempli, on ne sait pas par quoi on va commencer, c'est parfois un problème, et donc, il y a des mises en scène qui sont ratées. Et c'est grave. C'est grave parce qu'effectivement, c'est beaucoup d'argent, c'est de l'argent public, en tout cas dans nos pays. Et donc, il faut faire attention avec ça. Mais cette idée de moderniser, elle part, je pense, d'un postulat qui est la modernité et l'existence de cette musique.
0: Je me souviens dans Noce de Figaro, où Figaro rentrait en Vespa, une vieille Vespa. Et je trouvais que là, c'était une trouvaille géniale. Vraiment, par rapport au personnage tel qu'il chante et ce qu'il joue à ce moment-là, oui, c'est un Figaro d'aujourd'hui. Oui. Et ça, c'est une super actualisation. À côté de ça, je me souviens d'un conte de... Oui, je pense que c'est des contes d'Hoffmann, où le malheureux, le ténor qui jouait Hoffmann, a dû faire tout son opéra en caleçon et Marcel.
2: Oui, on n'a pas envie d'être à sa place. Ça,
0: c'est vrai. Non, il y a un moment, on a un peu pitié de lui quand même. On va écouter alors votre deuxième choix musical. Et j'avais dit, bon, ben les oreilles, elles vont un petit peu se décoiffer, si j'ose dire. Ici, il s'agit, alors si je vous dis Koji Kondo, ça ne dira peut-être rien, pas grand monde. Si on dit le Super Mario, le jeu Super Mario Bros, ça dit beaucoup, c'est la musique, c'est le thème du jeu, et ici, interprété par le London Philharmonic Orchestra, sous la direction d'Andrew Skit. Autrement dit, possibilité de lien entre deux mondes qui apparemment n'ont rien à voir l'un avec l'autre.
2: Ah non, parce que les jeux vidéo, c'est en termes vraiment artistiques, puisque c'est considéré comme une expression artistique, c'est la partie artistique la plus rentable. Vraiment, les jeux vidéo, c'est ce qui rapporte le plus d'argent dans le monde. Donc, ne pas les considérer, c'est étonnant. Il y a des concerts aujourd'hui de musique de jeux vidéo. Et puis, vous parliez de la génération qui est la mienne, celle de Patrick Leterme, etc. Nous, vous savez, on est nés dans les années 80, parfois un petit peu avant. C'est-à-dire, on est les premiers à avoir eu des jeux vidéo à la maison. Et on nous a dit, mais vous n'allez rien faire de votre vie, vous allez être dévoré par les écrans, c'est n'importe quoi. Bon, on s'en est pas si mal sorti finalement.
0: Pas vraiment.
2: Et ce monde des jeux vidéo me fascine. Je trouve aussi que c'est une manière justement de créer des ponts. Créer des ponts avec, ici ça va être joué par un grand orchestre, une musique et une façon de jouer la musique qui est très ancienne, mais voilà, des musiques qui ont trouvé le chemin de milliards de personnes. Parce que Super Mario Bros, la musique de Koji Kondo, c'est énormément de gens qui la connaissent et qui ont trouvé ce chemin-là. Et l'idée de ces mondes qui se mélangent, moi, ça me réjouit.
0: De la même façon que les grands orchestres ont joué un rôle important dans les musiques de films qui étaient toujours enregistrées par des orchestres prestigieux. Ça existe encore, ça, aujourd'hui ?
2: Ah, de moins en moins. C'est vrai qu'on se sert quand même beaucoup plus des ordinateurs, mais il y a encore des orchestres, évidemment, qui enregistrent. Maintenant, on n'écrit plus de la même façon que... À l'époque de Korngold, Waxman, Steiner, dans les années 40, 50, c'est autre chose. Oui.
0: Voilà, une musique de votre enfance, et puis qui en rappellera d'autres aussi, je ne sais pas si Adrien...
1: Je connais, effectivement.
0: Voilà, on écoute un extrait du thème du jeu Super Mario par le London Philharmonic Orchestra avec Andrew Skit à sa tête.

0: Et voilà, on écouterait, on danserait hein, sur Koji Kondo, le thème du jeu Super Mario Bros, choix musical de notre invité Pierre Solo. Et nous passons avec vous à la troisième étape de l'entretien.
1: La question. Voici la question. En qui ou en quoi croyez-vous ?
2: Je crois très fort en l'homme, les hommes et les femmes. Je suis un humaniste au sens le plus ancien du terme. J'ai très confiance dans un monde où on a tendance justement à ne plus faire confiance dans les autres. Moi, je crois qu'on va s'en sortir, qu'on va poursuivre, qu'on va trouver des solutions, que le monde va trouver un chemin encore pendant très très très longtemps. Je pense que politiquement, dans tellement de pays, les politiques sont pensées dans un chemin répressif, c'est-à-dire qu'on surveille, on contrôle, on interdit. Je pense que lorsqu'on laisse les gens responsables, les choses se développent positivement. Alors, je dis pas que on doit permettre de ne plus mettre sa ceinture de sécurité dans la voiture, mais je pense quand même que la responsabilité vient aussi de la liberté qu'on donne aux gens. Donc, plus de liberté pour une humanité qui fonctionne sans qu'on la contraigne.
1: Est-ce qu'on peut dire que vous êtes un optimiste ?
2: Oui. En tout cas, alors ma fille me dit que je pourrais l'être encore plus parce que elle c'est encore plus que ça. Mais oui, moi je suis un optimiste profondément. J'espère pas changer.
1: Et pourtant, quand on voit notre monde actuellement avec tout ce qui se passe, on peut parfois perdre un petit peu espoir, non ?
2: Je ne sais pas. Je me demande si à toutes les époques on ne s'est pas dit. Oh, notre époque ne va pas du tout, c'était mieux avant, ce sera mieux après. Alors évidemment, il y a plein de choses qui ne vont pas, hein. Je ne veux pas les minimiser, et je suis même très au fait de l'actualité, mais on est le nez dans le guidon, on est en plein dedans, on n'a pas le recul historique qui permet effectivement de se dire, mais en fait, ça va. Enfin, voilà, de nouveau, il y a des guerres, il y a des problèmes de surpopulation, il y a les questions de climat, il y a le grand défi de l'immigration, il y a énormément de questions qui vont être bouleversantes dans les 50 prochaines années, dans le siècle prochain. Mais voilà, il y a aussi une espérance de vie qui est hallucinante, une qualité de vie dans nos pays qui est quand même vraiment dingue, des inégalités aussi, hein, donc je veux dire, ça a un prix et tout ça doit être travaillé. Mais je pense quand même que il y a des choses réjouissantes, notamment sur le développement artistique, le développement scientifique. Je continue de rester positif, ouais.
1: Merci.
0: La joie se partage, hein, c'est
1: le créneau de notre antenne.
0: C'est le créneau de notre
2: Parfait.
0: Antenne. Voilà. Alors ici, on va passer à encore un autre choix musical. Il s'agit d'un compositeur. J'avoue que je ne le connais pas. Mel Bonis.
2: Ah oui, c'est une compositrice.
0: Une compositrice. J'hésitais.
2: Mais c'est très intéressant le doute qui est le vôtre, parce que c'est Mélanie Bonis, son vrai nom. Et au 19e siècle, enfin au début du 20e siècle oui, en l'occurrence, elle a changé son nom en Mel Bonis pour pouvoir exister comme compositrice à une époque où c'était quand même très mal vu.
0: Ça, il y aurait toute une histoire à faire. On ferait 5 ans d'émission sur la place des femmes dans en général et la musique singulièrement. Donc, Mélanie Bonis, un trio qui s'appelle ici, c'est une partie de ce trio, c'est Le Soir.
2: Oui.
0: Qu'est-ce que vous aimez dans cette musique ?
2: Alors moi, j'aime sa suavité, sa sensualité. Oui. Et surtout, je suis admiratif de Mel Bonis parce que, comme toutes ces femmes à la fin du 19e siècle, elle a hérité d'un vieux mari qui avait déjà des enfants. Enfin, bref, oui. Elle a eu des enfants dans tous les sens. Elle devait s'occuper de tout vraiment à la maison. Et elle a réussi à écrire une musique qui était incroyablement moderne pour l'époque. On ne savait pas que c'était une femme qui l'écrivait. On la jouait dans les concerts. On se disait, mais c'est vraiment très bien. C'est Camille Saint-Saëns à l'époque qui avait eu ce mot, parce que lui, il avait appris que c'était une femme, il avait dit, mais pour une femme, c'est quand même vraiment bien. Ce qui était probablement le plus beau compliment de l'époque,
0: compliment,
2: hein, grand féministe, Camille Saint-Saëns. Non, mais au-delà de ça, elle a réussi, malgré les brimades, à exprimer et à trouver vraiment le sel d'une musique qui était neuve, forte, sensible.
0: Oui.
2: Et cette pièce-ci, je la trouve délicieuse.
0: Hein. Elle est magnifique. On écoute donc de Mel Bonis, Soir, c'est son opus 76.

0: C'était donc un extrait de Mel Bonis, cette compositrice du 19e siècle, une pièce qui s'appelle Soir. Belle découverte, merci de l'avoir fait pour nous, Pierre Solos.
1: Avec joie.
0: C'était votre chant musical. Et nous passons maintenant à la quatrième et dernière étape de l'entretien.
2: Du côté de chez Proust.
0: Alors, le dictionnaire de Proust, ça vous dit quelque chose, vaguement ?
1: Oui, bah, vaguement, oui.
0: Ah, bon. Alors, trois questions qui permettent d'en savoir un petit peu plus, parce qu'une heure, ça passe vite, on vous écouterait très longtemps, évidemment, parce qu'effectivement, vous êtes un bon raconteur d'histoire. Ça veut pas dire que vous racontez des choses insignifiantes, loin de là. Alors, la première de ces questions, quel est votre principal trait de caractère ? Alors, à vos yeux, et peut-être celui qu'on vous attribue, c'est pas forcément les mêmes. Hein.
1: J'ai peu l'habitude de m'analyser parce que c'est des moments qui sont fragiles. Je pense que les gens m'apprécient notamment parce que on parlait justement tout à l'heure d'être positif. Je suis un homme qui sourit. Je le fais pas exprès. Je souris tout le temps. Ça fait partie de mon jeu à moi. Mais dans le rapport aux gens, je crois que ça facilite beaucoup de choses. Bon, moi, j'ai mon petit chemin de carrière à moi. Et c'est vrai que parfois, quand on vous entend à la radio, quand on vous voit à la télé, tout d'un coup, il y a une barrière aussi qui se fait, soit une barrière de reproche, de recul ou au contraire d'admiration. Et ces barrières-là, elles s'évanouissent vite grâce à un sourire. Et je pense que cette facilité d'approche, elle est l'une de mes qualités, j'ai l'impression. Maintenant,
0: nous confirmons, parce que Foucault, vous avez passé la porte de la radio ce matin, la première chose que j'ai remarquée, j'ai dit, mon Dieu, mais vous avez un sourire rayonnant et un regard qui va avec le sourire. Donc, ce n'est pas un sourire emprunté, c'est
1: Allez,
0: un sourire
1: Je ne suis pas trompé, alors,
0: pas
1: d'accord.
0: Pas du tout. Non, okay. non, je confirme. Et c'est vrai qu'immédiatement, ça crée quelque chose. Il y a un contact qui s'établit. Je pense qu'effectivement, vous pouvez toujours dire, et en plus, c'est une grande qualité. Deuxième question. Quand vous n'êtes pas à la radio, lorsque vous n'êtes pas en concert, lorsque vous ne travaillez pas, lorsque vous ne faites pas les conférences, qu'est-ce qui vous détend ? Qu'est-ce que vous faites quand vous avez vraiment envie d'avoir du temps pour vous ? Mais ça ne veut pas dire tout seul, hein, mais qui vraiment vous détend ? Est-ce qu'il n'y a que le piano ? Vous en avez parlé tout à l'heure ou...
1: Le piano, c'est compliqué parce que c'est à la fois mon travail aussi. Donc oui, bien sûr, je peux me détendre au piano, mais j'y travaille souvent. Non, je dirais la contemplation. C'est quelque chose, vous savez, le fait de tenir une tasse de café dans les mains, d'avoir les yeux dans le vide et de s'octroyer ce moment-là, ces temps-là, et le rêve qui accompagne ces temps-là, c'est quelque chose que j'ai perdu pendant plusieurs années pour des raisons de vie plus douloureuses. Et que je retrouve petit à petit ces dernières années. Et je dois dire que le rêve, c'est-à-dire celui qui vous ramène à l'enfance, hein, c'est vraiment ça. C'est pas mal, hein, de se dire régulièrement, qu'est-ce qu'il aurait dit, qu'est-ce qu'il aurait souhaité l'adolescent que j'étais quand il n'y avait pas de frein, quand tout était possible, quand l'imaginaire n'était pas bridé par les réalités plus concrètes de la vie. Et donc, le rêve, la contemplation me détend parce qu'elle me ramène à l'enfant que j'étais. Et donc, régulièrement, je sors de ces états de contemplation en voulant redevenir un grand chercheur de trésors.
0: Puis vous pouvez vous dire que vous avez quand même fait un beau chemin.
1: Ça, on verra. Je regarderai derrière moi dans quelques années. Pas encore tout de suite.
0: Et dernière question. Vous êtes très doué, manifestement, non seulement pour la musique, pour la parole, pour des tas d'autres choses, pour l'écriture aussi, certainement. Est-ce qu'il y a un don que vous auriez aimé avoir ?
1: En fait, je ne crois pas au don, donc c'est compliqué.
0: Même pas le don d'ubiquité, parfois ?
1: Oui, ça pourrait être rigolo. Non, parce que, en fait, les contraintes de l'humanité sont intéressantes parce qu'elles permettent de se dépasser. Justement, les dons d'ubiquité et autres, quelque part, c'est trop facile, c'est pas du jeu. Je ne crois pas au don. Pour moi, Mozart n'était pas un génie. Mozart était le projet de son papa, très jeune. Donc, on en a fait un spécialiste extrêmement jeune qui a pu, effectivement, dépasser les gens de son temps sur la musique qu'il a écrite, qui paraissait géniale, mais qui était le fruit d'un travail, d'un projet, d'une construction. Donc je ne chercherai pas à avoir tel ou tel don. Je rêve de voler comme n'importe quel enfant, évidemment, de voler dans les airs, on est d'accord,
0: oui.
1: Pas de cambrioler une banque. Mais non, continuons de creuser ce que l'on est et soyons heureux de ce que l'on est. Et donc je ne suis pas du tout dans l'espoir d'autre chose.
0: Magnifique. Merci infiniment. Alors vraiment, oui, c'est un merci pour cette réponse, mais aussi pour tout ce qui a précédé. Vous apportez un véritable grand souffle. Notre émission, c'est du vent dans les voiles. Et c'est plus qu'une image parce que ce sont des personnes. Alors, soit personne ne les connaît, hein, ça peut être votre voisin, votre voisine d'à côté, et on découvre que, oui, elles ont quelque chose quand même qui les porte dans la vie. Ça peut être aussi un personnage qu'on connaît médiatiquement. Ici, c'est plus votre cas. Et on découvre que c'est une personnalité à la fois très simple. Vous n'avez pas un gros coup, Pierre Solo, manifestement. Vous pourriez. Hein.
1: Tant mieux qu'on me le dise quand ça arrivera.
0: Oui, mais je pense qu'effectivement, vous n'êtes pas menacé, en tout cas.
1: Merci.
0: Parce qu'il y en a qui, à votre âge, ont déjà... ça explose. Hein. Vous êtes très simple. Et puis, on sent qu'il y a à la fois le musicien très talentueux, bien entendu, l'homme de radio talentueux aussi, mais en même temps, un être humain qui cherche, qui veut douter, qui est papa, qui est certainement en couple, puisque la petite fille doit avoir une maman, etc. On vous remercie infiniment de nous avoir partagé tout ça. Ça va vraiment, je pense, nourrir et porter, mettre au large nos auditrices et auditeurs. Merci pour ça.
1: Merci pour ces mots, merci pour cette invitation.
0: Et puis, on va se quitter avec Nina Simone. Alors, de nouveau, on quitte un chant. Alors, pourquoi Simone ? Alors, c'est vrai que le titre de l'extrait que vous avez choisi, « I'm gonna, I got life »,« Je n'ai rien, mais j'ai la vie ».
1: Oui, voilà, Nina Simone, personnage formidable, qui aurait rêvé jouer du Jean-Sébastien Bach toute sa vie, et qui effectivement, en tout cas c'est comme ça qu'elle le raconte, parce qu'elle était noire, n'a jamais pu faire ce chemin. Il faut l'écouter jouer au piano, hein. Nina Simone, c'est un niveau pianistique colossal.
0: Bien sûr.
1: Elle est devenue cette chanteuse hallucinante avec ce grain de voix qui me fait frissonner d'emblée, et cette chanson-ci est une chanson qui effectivement est une chanson de révolte. Elle est, en tant que femme noire, privée de tellement de choses à son époque, c'est ce qu'elle cite dans la chanson.
0: Oui.
1: Et puis à un moment, la chanson vrille, se coupe en deux, et au contraire, elle ouvre son cœur en disant « Mais en fait, j'ai ceci, ceci, ceci, ceci, ceci, I got life, j'ai la vie,
0: voilà.
1: Et en fait, vous ne prendrez pas le pouvoir sur mon être. »
0: Magnifique. Merci infiniment, Pierre Solo. On vous souhaite le meilleur dans tout ce que vous entreprenez.
1: Merci.
0: Pour vous, et bien sûr aussi pour notre plus grand plaisir.
1: Merci encore.
0: Merci à Adrien,
1: merci
0: qui
1: Myriam,
0: met en
1: merci.
0: Onde l'émission. Puis merci à vous, amis auditrices, auditeurs, qui nous avez accompagnés encore. Et puis, on vous promet la semaine prochaine une autre bouffée d'excellent vent. Que cette semaine soit très belle. Et on se quitte donc en compagnie de Nina Simone. À bientôt.

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1: 6h39h.
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2: Bonjour et bienvenue, je suis heureux de vous retrouver ce matin en ce mercredi 7 octobre. Oui, il y a des dates comme cela qui marquent les esprits. Certaines portent la joie, le 25 décembre, la lumière de Noël. Le 31 décembre, la fête d'une nouvelle année avec ses promesses et ses résolutions. Le 15 août, l'Assomption de la Vierge Marie, la douceur d'une journée d'été. Et puis, il y a des dates qui restent gravées comme une blessure. Le 11 septembre en est une. Depuis 3 ans, le 7 octobre en est une autre. Ce jour-là, en 2023, le Hamas lançait une terrible attaque contre Israël. Près de 1200 morts, plusieurs centaines d'otages. Une date qui a ouvert une guerre dont nous mesurons encore aujourd'hui le prix humain. Ce matin, nous pensons à toutes les victimes. À Gaza, où l'on manque de pain, d'eau et de soins. Au Liban, où des villages ont été vidés de leurs habitants. En Cisjordanie, jusqu'à Taïbé, le dernier village entièrement chrétien de Palestine qui souffre de la violence de colons. Dans l'évangile de Saint-Luc, au chapitre 19, Jésus s'approche de Jérusalem. Il voit la ville et il pleure sur elle. « Ah, si toi aussi tu avais reconnu en ce jour ce qui donne la paix !» 2000 ans plus tard, ces larmes sont toujours d'actualité. Ces larmes sont aussi les nôtres. Bonjour Clara Bévillacois.
3: Bonjour Pierre-Hugues.
2: Dans le reste de l'actualité, des manifestations dans le calme hier.
3: Et des milliers d'élèves, d'étudiants et de professeurs étaient mobilisés pour cet acte 3, l'acte 4, déjà appelé à se poursuivre dès demain. La Vendée sous le choc après la profanation d'une église. Dimanche dernier, une vidéo montre des adolescents renversant le mobilier et chanter des paroles faisant l'apologie du terrorisme.
2: Et puis nous en parlions à l'instant, Israël rend hommage à ses victimes.
3: 3 ans après les attaques du Hamas du 7 octobre, les commémorations se déroule tout à l'heure. Le ministre français des Affaires étrangères est sur place.
2: Après des jours de mobilisation lycéenne, pas de signe d'essoufflement.
3: Des élèves ont de nouveau bloqué leurs établissements hier. Ils ont manifesté dans la rue avec des étudiants, des professeurs également qui partagent leurs revendications et demandent des moyens supplémentaires. 266 000 manifestants partout en France, selon le ministère de l'Intérieur. 450 000 selon les syndicats. À Orléans, 1 700 personnes étaient encadrées par un important dispositif de sécurité tout au long du trajet. Mais aucun débordement recensé, Gabriel Laprade.
4: Oui, l'idée de faire oublier les images de violences urbaines.
5: Aux médias, ils montrent que les casseurs et tout, et nous, ils montrent moins de manifestations comme celle-là.
4: Alors dans le cortège, main autour de la bouche, Elliot, 17 ans, crie avec ses camarades pour faire entendre les nombreuses revendications.
6: Dans mon lycée, il y a des classes dégradées quand même, des papiers pas arrachés, des tables trouées, etc. Et on ne peut pas apprendre avec des conditions comme ça. Ça ne donne pas aussi forcément envie d'aller en cours.
4: Un constat partagé par Marie-Pierre, professeure de mathématiques. Pancarte en carton accrochée à son cou, elle manifeste pour la première fois de sa vie.
7: Le fait de ne pas avoir de bâtiments isolés contre les chaleurs excessives, de ne pas avoir suffisamment de place dans les classes pour circuler parce qu'ils sont 36 par classe. Globalement, nous avons les mêmes inquiétudes qu'eux.
4: Justement, autour de nous, ce sont vos élèves.
7: Oui, on avait besoin.

0: violences urbaines. 488 personnes ont tout de même été interpellées. 43 membres des forces de l'ordre ont été blessés, selon l'exécutif.
1: Faut-il voir dans la colère des lycéens un nouveau mai 68 ? Christophe Barbier démonte cette comparaison. L'édito politique, c'est à suivre sur RCF Notre-Dame. Le Rassemblement national a fait hier son entrée dans les instances du Sénat, Clara.
0: C'est une première dans l'histoire de la 5e République qui a fait suite donc à cette percée du parti aux élections sénatoriales fin septembre. Avec 15 sénateurs, le RN et ses alliés de l'UDR obtiennent un poste de vice-président. La Vendée sous le choc après la profanation d'une église dimanche. Des images diffusées notamment sur le réseau social Snapchat hier matin montrent un groupe d'adolescents en train de renverser du mobilier et de chanter un rap obscène dont les paroles mettent en avant plusieurs terroristes comme Mohamed Merah et Salah Abdeslam. L'église est fermée jusqu'à réparation. Le diocèse de Luçon exprime sa tristesse. Le père François Abido, vicaire général du diocèse, a réagi.
2: J'avoue que j'aimerais rencontrer ces jeunes, leur expliquer en quoi leur acte, il est vraiment totalement déplacé. Je souhaite vraiment que ces jeunes puissent réaliser la blessure qu'ils font aux autres et comment ils s'abîment eux-mêmes. Ils se dévalorisent en se mettant en scène dans une sorte de bouffonnerie complètement déplacée dans ce lieu. Mais je crois que c'est une interrogation pour nous. Le pape Léon XIV aussi l'a rappelé, l'importance du travail éducatif. Comment on éduque des jeunes au respect des uns des autres, de la foi des uns des autres, qui puissent eux aussi, dans la mesure du possible, contribuer à la réparation de l'acte de profanation qu'ils ont commis.
0: Et le père François Bido au micro d'Aubéry, métro de RCF Vendée.
1: Merci beaucoup, Clara Bévilacqua.
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1: Il est 6h36, à suivre sur RCF Notre-Dame, le projet de loi de financement de la sécurité sociale, dangereux pour les familles. Pascal Morinière est avec nous dans 10 minutes, mais avant cela, nous retrouvons Christophe Barbier, l'édito politique. Il est au micro de Marine Henriot.
4: Nous sommes avec Christophe Barbier en studio. Bonsoir.
5: Bonsoir Marine, bonsoir à tous.
4: Ça a été pour venir jusqu'ici.
5: Impeccable, ce côté-là de Paris est tranquille.
4: Bon, fort bien. Alors dites-moi en prélude, vous aimeriez réagir aux propos de Rodrigo Arenas que nous venons d'écouter.
5: Oui, c'est un bon élément de la France insoumise, un des éléments les plus structurés, c'est un intellectuel, Rodrigo Arenas, mais il incarne bien ce Janus qu'est l'insoumis, avec d'un côté accepter de porter les responsabilités et les revendications, c'est un parti de gauche, et même de gauche révolutionnaire, et il l'assume, c'est très bien. Puis de l'autre, ne pas vouloir assumer le fait d'être débusqué en phase d'infiltration, d'emprise sur les lycéens, alors qu'il y a eu les deux. Il y a un mouvement où la manipulation des lycéens est assurée par LFI, puis il y a un mouvement aussi de proposition, et ça on verra aux élections ce que ça donne.
4: Alors Christophe Barbier, on l'a entendu, la mobilisation lycéenne semble assez importante partout en France. Pourquoi est-ce que c'est une journée à haut risque, comme on a pu entendre ?
5: Alors d'abord pour des raisons techniques, parce que des lycéens, ce sont des jeunes peu habitués à manifester, qui peuvent, sans s'en rendre compte, commettre des imprudences dans le mouvement de la foule. Par ailleurs, c'est aussi technique, mais c'est politique, où ça relève de la délinquance. Il y a des casseurs qui viennent se mêler à ces foules de lycéens parce qu'ils savent que la police aura du mal à intervenir. Et qu'au moment de l'intervention, évidemment, les professionnels de la casse s'échapperont et il restera des lycéens qui prendront des coups. Et puis, c'est aussi un risque politique, cette manifestation, parce qu'on voit bien qu'aux lycéens s'ajoutent les étudiants, aux étudiants les syndicalistes, aux syndicalistes les élus. Donc on est peut-être en train d'amorcer un mouvement qui va occuper tout l'automne. Très bien, pourquoi pas, on en a eu d'autres, les gilets jaunes pour ne pas les nommer. Mais si c'est le cas, si on va du 6 octobre au 17 octobre avec les gilets jaunes, puis au retour des vacances de la Toussaint avec des facs occupées, c'est la campagne présidentielle qui va être escamotée. Donc on va avoir un automne de contestation, de protestation, peut-être de destruction, et pas vraiment un automne de proposition et de construction. Or, notre pays en a plus besoin.
4: Et dans ce contexte, est-ce que c'est selon vous une bonne idée d'avoir demandé aux parents de se joindre au cortège et au blocage ?
5: Oui, c'est une bonne idée, parce que les parents vont quand même être des facteurs d'apaisement, ils vont surveiller leurs propres enfants, ils vont donner des conseils. Parmi ces parents se cachent quand même sans doute d'anciens étudiants ou d'anciens lycéens qui ont manifesté, certains en 2006 contre le CPE, d'autres en 1990 contre Lionel Jospin. Pour les plus anciens peut-être, mais ceux-là sont grands-parents de lycéens, en mai 68. Et ça, c'est une force, je pense, qui peut absorber l'attention et repérer surtout les casseurs, les non-lycéens qui viennent là cagouler pour commettre des violences. En revanche, une partie de ceux qui appellent à la rescousse les parents, et je pense aux insoumis, veulent que les parents se mettent entre la police et les jeunes. Non, il faut protéger les jeunes de tout, éventuellement de la police, parce que ça dérape aussi une police, mais aussi des autres jeunes, et puis des lycéens eux-mêmes qui peuvent être dans l'enthousiasme de la jeunesse, enclin à aller beaucoup trop loin dans la contestation et à se mettre en péril.
4: Alors vous l'avez dit, il y a peut-être des parents ou des grands-parents qui étaient...

0: aux révolutions de mai 68. Est-ce que la comparaison avec mai 68, comme on peut l'entendre, elle a un sens selon vous ?
1: Elle a un sens double. Elle a un sens sociologique, j'allais presque dire psychologique. Oui, le malaise de la jeunesse aujourd'hui, la crise d'un modèle, à l'époque, le modèle de consommation avec la pleine croissance, aujourd'hui, le modèle d'effondrement de la croissance et de cette machine capitaliste, ça correspond un petit peu. La jeunesse d'aujourd'hui ne va pas bien dans sa tête, celle de mai 68 non plus. Mais en mai 68, elle était conquérante. Là, elle est un peu désespérée, c'est la première réserve. L'autre ressemblance, c'est le côté cinématographique. Et oui, on a l'impression qu'on revoit les mêmes choses, des barricades, des incidents, la police, et on se refait le film. Et ça, il faut lutter contre ça, lutter nous, les médias, c'est trop facile, mais les politiques aussi doivent lutter contre cette transposition, car il y a des différences fondamentales. Le mouvement était né dans les facultés, à Nanterre le 22 mars, il a mis 6 semaines à exploser. Le mouvement a été rejoint très vite par des ouvriers du secondaire, c'est-à-dire des usines. Il n'y en a plus, ou plus beaucoup, des usines qui ont lancé une grande grève pour que les salaires soient augmentés au rythme de l'inflation. Il y a eu, je crois, 30% d'augmentation du SMIC. On n'est plus du tout dans ce monde-là. Mai 68 a laissé une empreinte culturelle très profonde. Peut-être que cette jeunesse, qui est entrée dans l'adolescence avec le confinement il y a 6 ans, qui est la jeunesse des réseaux sociaux, de TikTok, des algorithmes, et ce n'est pas forcément un cadeau, peut-être que cette jeunesse imprimera une marque culturelle. Mais ne poussons pas plus loin la comparaison qui n'est pas raison.
0: Finalement, le gouvernement a-t-il les clés pour sortir vite de cette contestation ?
1: Je ne crois pas. Le gouvernement n'a pas les clés politiques. Les ministres en première ligne, Édouard Geoffrey à l'éducation, Philippe Baptiste à l'enseignement supérieur et même Laurent Nunez à l'intérieur, sont des ministres techniciens. Ce ne sont pas des élus. Le seul élu, il est à la justice, c'est Gérald Darmanin, mais la justice sur les mineurs, elle est très limitée, et dans la répression, et aussi, hélas, dans la prévention par manque de moyens. Le gouvernement n'a pas les moyens politiques non plus à l'Assemblée, de faire voter quoi que ce soit comme texte facilement. La loi casseur-payeur va être accélérée, et alors, il y a déjà les dispositions Attal qui sont à peine mises en œuvre. Je ne crois pas que ça changera autre chose. En plus, la légitimité de ce pouvoir, la dissolution a été une catastrophe, le président est finissant. Je pense que c'est extrêmement limité. Et puis enfin, et surtout, le gouvernement n'a pas les moyens financiers de sortir de cette crise. On a lâché des milliards pour calmer les gilets jaunes, et c'était tant mieux, il fallait en passer par là. On n'a plus de milliards à lâcher aux lycéens.
0: Alors, je change de sujet sur ces paroles positives, Christophe Barbier.
1: Positif, si on peut dire, mais on est un peu coincé.
0: Marine Le Pen et le RN ont donc présenté ce mardi un contre-budget. Est-il convaincant ?
1: Non, il n'est pas convaincant. Ou plutôt, pour ne pas être injuste, il est convaincant sur un travail qu'a effectué le RN depuis 5 ans, c'est-à-dire de rentrer dans les détails, de faire travailler des équipes pour chiffrer, pour moduler. De ce côté-là, ce budget, qui était budget électoral, évidemment, il s'agit d'attirer les électeurs comme on attire les mouches, avec du miel, pas avec du vinaigre. Eh bien, il y a un travail qui a été fait. Faut-il y voir la trace des renforts dont a profité le RN, c'est-à-dire notamment ce qu'on appelle les Horaces, les hauts fonctionnaires qui les ont rejoints ? Peut-être. En revanche, ce contre-budget, à la fois pour contrer le budget de Lecornu, mais aussi pour incarner un autre horizon budgétaire pour la France, il n'est pas convaincant dans le sens où il prolonge la schizophrénie, ou l'ambiguïté, ou peut-être l'oxymore financier qu'incarne le RN. C'est-à-dire beaucoup de dépenses sociales, c'est un mouvement social, un parti social, et puis pas d'augmentation des impôts parce qu'on veut être aussi libéral. On veut plaire à la droite, aux retraités, aux chefs d'entreprise, on n'augmente pas les impôts, et on veut plaire à l'électorat populaire en l'aidant. Et là, à un moment donné, ça coince. Et quand on voit les baisses de recettes qui sont promises, qui sont compensées, mais pas complètement, par des baisses de dépenses, qui ne peuvent donner de résultats que si tout marche bien dans la politique appliquée par le RN, eh bien ça ne colle pas. Or, on le sait, une politique, elle a toujours des effets pervers. Vous réduisez votre contribution européenne, vous aurez moins d'argent en retour. Vous êtes plus dur avec l'argent donné aux étrangers, oui, mais l'argent que rapportent ces étrangers à la France, en créant de la richesse, en travaillant, en cotisant, vous ne l'aurez plus. Il y a toujours des effets pervers. Aucune mesure ne donne 100% du résultat qu'on escomptait. Et le RN, de ce côté-là, doit encore revoir sa copie. Mieux vaut le faire avant les élections qu'après, parce que s'ils sont portés au pouvoir par les Français, là, la désillusion sera rapide.
0: Et l'autre actualité politique aujourd'hui, on l'a appris, il y a plus de 140 000 inscrits pour la primaire social-démocrate. Est-ce qu'on peut déjà parler d'un succès ?
1: Alors, c'est un succès par rapport au nombre d'inscrits au départ dans les partis respectifs, notamment PS et Place Publique. Et de ce côté-là, oui, des gens sont venus adhérer à ces partis ou s'inscrire pour participer. Il y a, dans ce pays, un électorat social-démocrate qui veut militer. Mais si on compare aux deux précédentes primaires, ce n'est pas la bonne voie qui a été choisie. C'était des primaires ouvertes à tout citoyen. 2 800 000 participants en 2011 pour 2012. 1 600 000 en 2016 pour 2017. Et là, 140 000. Ça veut dire quoi ? Ça veut dire d'abord que noyautage, magouillage et enfumage sont possibles. C'est probablement pas le cas, mais soyons prudents. Il y a des gens qui ont peut-être adhéré sur ordre pour venir biaiser cette élection. Ils ne veulent pas du tout voter après à la présidentielle pour la gauche social-démocrate. Ils ont déjà un autre candidat, par exemple Mélenchon. Mmh. Mais ils veulent peser sur le choix. Ça, c'est le premier soupçon. L'autre soupçon, qui n'est pas un soupçon, qui est une certitude, même si quelqu'un est élu largement au premier tour, par exemple Glucksmann, supposons qu'il passe à 60% des voix au premier tour, ben, c'est une faible légitimité. 60% de 140 000 inscrits, ça fera au mieux 80-85 000 personnes. Il y a 68 millions de Français, 48 millions d'électeurs. Il va arriver cabossé par les débats qui ont été virulents, faiblement légitimé par la participation. Il sera une cible fatiguée et vivante, une proie facile pour Hollande, qui est en embuscade, et pour Mélenchon. Un candidat désigné par une primaire se retire rarement. On verra si celui-ci ou celle-là, si c'est Ségolène Royal, a les reins plus solides.
0: Alors dites-moi, demain matin, l'invité de Nathanaël de Rinxen sera Laurence Garnier, porte-parole de Bruno Retailleau. Quelles questions souhaiteriez-vous lui poser ?
1: Madame la sénatrice, madame la vice-présidente du Sénat, vous avez été brièvement secrétaire d'État à la consommation sous Michel Barnier. En avez-vous conclu que l'État, désormais, ne peut plus rien contre l'inflation ? C'est le marché qui fixe les prix, hélas.
2: Merci beaucoup, Christophe Barbier, pour l'édito politique au micro de Marine Henriot.
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2: Il est 6h45 sur RCF Notre-Dame. Nous fêtons aujourd'hui Notre-Dame du Rosaire. On en parle avec Isabelle Delaunay dans 3 minutes, mais d'abord nous retrouvons Pascal Morinière. Bonjour Pascal.
4: Bonjour Pierre-Hugues, bonjour à tous.
2: Avec le retour de l'automne, on parle régulièrement du PLFSS. De quoi s'agit-il ?
4: Le PLFSS est le projet de loi de financement de la sécurité sociale. À la rentrée, le Parlement a la mission d'établir le budget de la Sécu pour l'année suivante. Évidemment, à ne pas confondre avec le PLF, le projet de loi de finances, qui est, lui, le budget du gouvernement discuté aussi au dernier trimestre au Parlement. Alors, le PLFSS établit le budget des 5 branches de la sécurité sociale. La maladie, les accidents du travail et maladies professionnelles, la branche retraite, la branche autonomie et la branche famille, gérées par la Caisse nationale des allocations familiales. Un projet est présenté par le gouvernement et suit ensuite le parcours législatif habituel.
2: En quoi cela concerne-t-il une association familiale comme les AFC ?
4: Eh bien, la mission institutionnelle des associations familiales est de défendre les intérêts matériels et moraux des familles. Nous sommes donc un des interlocuteurs de l'Assemblée et du Sénat pour discuter ce budget. Nous avons d'ailleurs déjà été entendus par le rapporteur de la branche famille à l'Assemblée. Et puis nous alertons régulièrement sur les économies qui vont être faites sur le dos des familles. Rien n'est voté pour le moment et c'est donc le temps de s'exprimer.
2: Pascal Morinière, en quoi cela concerne-t-il une association comme les AFC ? Qu'est-ce qui est prévu dans ce PLFSS 2027 ?
4: Il faut savoir, Pierre-Hugues, que la branche famille est la seule branche excédentaire de la Sécu. Ces excédents servent chaque année à renflouer les autres branches et non pas à soutenir les familles. 300 millions d'excédents en 2026, mais on prévoit 1,6 milliard d'excédents pour 2027. Ce sont autant de moyens qui n'iront pas aux familles, mais compenseront les déficits des autres branches. Alors ça se fera à travers le gel des APL et des allocations familiales qui ne seront pas réévaluées au rythme de l'inflation, par une modification du calcul des retraites des familles nombreuses, par une diminution de l'allocation de rentrée scolaire et surtout par une prise en charge par la branche famille du congé maternité avant la naissance, qui est pourtant une question de santé des mères. Soit pour cette dernière mesure, 1,3 milliard de charges transférées de la branche maladie à la branche famille.
2: Des économies sont tout de même nécessaires pour maîtriser nos dépenses sociales, non ?
4: Oui, bien sûr, mais il est aberrant de réduire les moyens des familles alors que la natalité continue de baisser en 2026. Les excédents de la branche famille devraient être réinvestis pour soutenir les naissances. Ce sont les enfants qui naissent aujourd'hui qui permettront la pérennité de notre système social fondé sur la solidarité entre les générations ou pas. Nous sions la branche sur laquelle nous sommes assis. Notre démographie est un enjeu vital pour l'avenir du pays. Il serait bon de s'en souvenir alors que le revenu d'une famille avec 2 enfants a diminué de 1200 euros depuis 2024. Tout commence par la famille.
2: Merci beaucoup Pascal Morinière. Je rappelle que vous êtes la présidente des AFC, les associations familiales catholiques. Il est 6h48, bien c'est synonyme de Clara Bévilacqua, ça. Bonjour, bonjour Clara, en ce 7 octobre, nous fêtons les Serges.
0: Exactement, un prénom d'origine latine. Sergius est le patronyme d'une illustre famille romaine au 1er siècle. Saint Serge est un martyr de Syrie du 3e siècle, mais l'Église catholique fête aussi aujourd'hui Notre-Dame du Rosaire. Cette mémoire propre à l'Église d'Occident est instituée par le pape Pie V pour commémorer la victoire de Lépante dans le golfe de Corinthe, qui repousse l'invasion turque le 7 octobre 1571. Une très belle mosaïque représente d'ailleurs cette scène navale au cœur de la basilique de Fourvière à Lyon.
2: Et on raconte que si la flotte du Saint-Siège, de l'Espagne et de Venise est victorieuse, c'est grâce aux processions organisées à Rome par les confréries du Rosaire pendant la bataille.
0: Exactement, et cette victoire de 1571 met fin à l'invasion ottomane. Puis en 1886, le mois d'octobre devient alors le mois du Rosaire. Aujourd'hui, à Lourdes, et des dizaines de milliers de pèlerins sont réunis à cette occasion avec les dominicains qui répandent la pratique du chapelet dans le monde entier.
2: Merci beaucoup Clara, et on sait combien cette prière du rosaire était chère au cœur de Saint Jean-Paul II. Les dominicains qui sont réunis à partir d'aujourd'hui et jusqu'à samedi prochain pour leur pèlerinage du rosaire. À suivre sur RCF Notre-Dame, la prière du matin. Et oui, tous les jours, vous le savez, nous récitons ensemble le Notre Père après l'Évangile. Justement, aujourd'hui, nous entendons le verset de Saint-Luc, les versets de Saint-Luc, dans lesquels Jésus apprend le Notre Père. Alors, je vous propose de faire silence, de prendre le temps, là où vous êtes, de vous poser pour entrer dans un temps pour vous, avec Dieu. C'est Monique Beaujard qui nous accompagne ce matin.
5: Il arriva que Jésus, en un certain lieu, était en prière. Quand il eut terminé, un de ses disciples lui demanda « Seigneur, apprends-nous à prier, comme Jean le Baptiste, lui aussi, l'a appris à ses disciples. » Il leur répondit « Quand vous priez, dites « Père, que ton nom soit sanctifié, que ton règne vienne. Donne-nous le pain dont nous avons besoin pour chaque jour. Pardonne-nous nos péchés, comme nous-mêmes nous pardonnons aussi à tous ceux qui ont des torts envers nous. Et ne nous laisse pas entrer en tentation. »

Les disciples demandent à Jésus de leur apprendre à prier. Ceux qui entourent Jésus à ses débuts étaient juifs, donc ils avaient des prières, notamment les psaumes. Peut-être ont-ils été intrigués d'entendre Jésus prier autrement. Ou peut-être ont-ils voulu une prière spécifique pour leur groupe, puisque Jean le Baptiste avait aussi appris une prière à ses disciples. Jésus leur répond alors avec les paroles qui nous sont bien connues, car cette prière du Notre Père a traversé les siècles et est encore la prière qui rassemble les chrétiens aujourd'hui. Cette prière a fait l'objet d'innombrables analyses et commentaires. La particularité aujourd'hui, c'est que le mot « Père » pose problème à certains. Il laisse entendre que Dieu serait de sexe masculin, comme l'a fait aussi croire une iconographie abondante, dépeignant Dieu le Père en vieil homme barbu. Victor Hugo s'était en son temps déjà opposé à de telles images en disant qu'il ne voulait pas de ce vieux barbu. Mais quand Jésus nous dit de s'adresser à notre Père, il ne parle pas de la masculinité de Dieu, mais du Créateur de toute vie, qui fait que nous sommes tous frères et sœurs. Le vocable « notre Père » permet de rassembler tous les hommes et toutes les femmes dans une même et unique famille humaine qui ne tolère aucune discrimination ni aucune exclusion. Et il est important de le rappeler à temps et à contre-temps. Ensuite, cette prière est aussi originale car elle comporte un engagement de la part de celui qui prie. Elle n'est pas que prière de supplication. À la demande de pardon de la part de Dieu, correspond un engagement de celui qui prie de pardonner à son tour les autres. Ainsi, le rapport à Dieu et le rapport aux autres sont intimement liés. La prière reflète donc bien le cœur du message chrétien « Aimer Dieu et aimer son prochain ».

Notre Père, qui es aux cieux, que ton nom soit sanctifié, que ton règne vienne, que ta volonté soit faite sur la terre comme au ciel. Donne-nous aujourd'hui notre pain de ce jour. Pardonne-nous nos offenses, comme nous pardonnons aussi à ceux qui nous ont offensés. Et ne nous laisse pas entrer en tentation, mais délivre-nous du mal. Car c'est à toi qu'appartiennent le règne, la puissance et la gloire pour les siècles des siècles. Amen.

0: Et oui, vous avez reconnu les paroles, évidemment. C'est la prière du Notre Père, interprétée par le groupe Glorious sur RCF Notre-Dame. Notre prière se poursuit avec l'Angélus.
1: L'ange du Seigneur apporta l'annonce à Marie.
2: Et elle conçut du Saint-Esprit. Je vous salue, Marie, pleine de grâce. Le Seigneur est avec vous. Vous êtes bénie entre toutes les femmes, et Jésus, le fruit de vos entrailles, est béni. Sainte Marie, Mère de Dieu, priez pour nous pauvres pécheurs, maintenant et à l'heure de notre mort.
1: Voici la servante du Seigneur.
2: Qu'il me soit fait selon votre parole. Je vous salue, Marie, pleine de grâce. Le Seigneur est avec vous. Vous êtes bénie entre toutes les femmes, et Jésus, le fruit de vos entrailles, est béni. Sainte Marie, Mère de Dieu, priez pour nous pauvres pécheurs, maintenant et à l'heure de notre mort.
1: Et le Verbe s'est fait chair.
2: Et il a habité parmi nous. Je vous salue, Marie, pleine de grâce. Le Seigneur est avec vous. Vous êtes bénie entre toutes les femmes, et Jésus, le fruit de vos entrailles, est béni. Sainte Marie, Mère de Dieu, priez pour nous pauvres pécheurs, maintenant et à l'heure de notre mort.
1: Priez pour nous, Sainte Marie, Mère de Dieu,
2: afin que nous soyons rendus dignes des promesses du Christ.
1: Daignez, Seigneur, répandre votre grâce dans nos âmes, afin qu'ayant connu par la voix de l'ange l'incarnation de votre Fils Jésus-Christ, nous puissions parvenir par sa passion et par sa croix à la gloire de sa résurrection, par le même Jésus-Christ, votre Fils, notre Seigneur. Amen.
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0: Nous sommes le mercredi 7 octobre. Nous fêtons aujourd'hui Notre-Dame du Rosaire. Très bon réveil. 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Il est précisément 7h et vous retrouvez Clara Bévillacqua pour les informations. Clara, acte 4 de la mobilisation lycéenne prévue aujourd'hui et demain.
9: Oui, les syndicats appellent à une nouvelle journée de manifestation ce jeudi après celle d'hier qui, selon eux, a rassemblé 450 000 personnes en France, 266 000 selon le gouvernement. Et des blocages de lycées sont prévus dès ce matin. Une minute de silence tôt aujourd'hui en Israël, proche de la bande de Gaza et sur les lieux du festival de musique que le Hamas a attaqué il y a maintenant 3 ans, le 7 octobre 2023. Plus de 1200 morts, dont 41 Français lors de ces attaques. Les transports scolaires sont suspendus dans le Gard aujourd'hui. Le département est en vigilance orange pour pluie, inondations et orages, tout comme l'Hérault, les Bouches-du-Rhône et le Var.
0: À Maurice Laetitia a aujourd'hui 10 ans le grand texte du pape François sur l'amour, le mariage et la vie des familles. On en parle dans 10 minutes avec Laurent Landette, le point de vue. Les lycéens se projettent maintenant sur la journée de demain, sur un acte 4 de leur mobilisation.
9: Et oui, prévu jeudi après l'acte 3 hier qui a rassemblé entre 266 000 et 450 000 personnes dans les rues du pays. Selon le ministère et la CGT, 40% des universités ont été perturbées à Lille. En plus des mots d'ordre entendus partout en France sur le manque de professeurs ou sur la suppression de Parcoursup, les lycéens et étudiants dans le cortège étaient nombreux à dénoncer ces violences de la part des forces de l'ordre.
10: La France préfère investir dans la violence, la police, que dans l'avenir du pays et la jeunesse, alors que c'est important que la jeunesse puisse étudier pour donner de l'avenir au pays, justement.
11: Bah, hier, on était au lycée de Faidherbe et on a vu tout simplement un lycéen se faire plaquer contre un mur par un CRS parce qu'il prenait une vidéo. Donc effectivement, ça choque de le voir en tout cas de ses propres yeux, et j'invite toutes les personnes qui aujourd'hui les critiquent, notamment nos chers politiciens, à venir les voir sur les blocus et à leur dire que si aujourd'hui ils se font gazer, frapper ou mutiler comme on a pu le voir partout en France, c'est de leur faute.
12: J'ai vu les images, les vidéos genre, un peu choquantes sur Twitter et tout. Je me suis dit c'est pas possible, demain il faut que j'aille à la manifestation.
13: Je viens manifester pour les violences policières justement qu'ils ont faites sur l'abus de pouvoir, etc. Et en plus du coup, par rapport aux universités, le fait que le savoir devient payant et va être réservé à une élite.
9: Des propos recueillis par Aurélien Vurly de RCF Hauts-de-France. Le policier soupçonné d'avoir tiré une grenade et blessé Eden, un adolescent de 14 ans au visage il y a maintenant 10 jours dans le Val d'Oise, a été mis en examen hier. La victime, qui se trouvait devant un lycée professionnel, souffre d'une double fracture de la mâchoire. Sébastien Lecornu a annoncé la fin des cours pendant une demi-journée en fin de semaine pour organiser ce qu'il appelle un temps de démocratie interne avec les élèves. Le Premier ministre a, devant l'Assemblée nationale hier, fait part, je cite, de son soulagement après une journée ce mardi loin des scènes de violences urbaines. 488 personnes ont tout de même été interpellées. 43 membres des forces de l'ordre ont été blessés, selon l'exécutif.
0: Israël commémore aujourd'hui les victimes des attentats du 7 octobre.
9: Il y a 3 ans, le Hamas a fait au moins 1200 morts, dont une grande majorité de civils. 41 Français sont parmi les victimes. Le ministre des Affaires étrangères, Jean-Noël Barrot, se rend aujourd'hui sur les lieux de l'attaque en Israël. Le ministre des Affaires étrangères se rendra notamment à Tel Aviv, puis sur les lieux de l'attaque au sud d'Israël. Le ministre échangera également avec les familles de victimes, dont des familles de victimes françaises. Une nouvelle alerte aux missiles balistiques à Kiev, la capitale ukrainienne, frappée quotidiennement ces derniers jours. Les autorités accusent la Russie de chercher à détruire de manière systématique les infrastructures du pays, près de 5 ans après le déclenchement de la guerre par le Kremlin. Pour ce qui est de la météo, de la pluie et encore de la pluie, c'est le programme de la journée dans le ciel français et dans le ciel d'Île-de-France. Les averses seront plutôt timides en matinée, mais vont s'intensifier au fil de la journée pour devenir orageuses. Une pluie qui fait chuter les températures, et il va faire de plus en plus frais au cours de la semaine jusqu'au week-end. La nuit notamment, où il a fait moins de 10 degrés localement. Cet après-midi, comptait entre 21 et 24 degrés en région Île-de-France.
0: Il est 7h04 et l'actualité sur RCF Notre-Dame se poursuit dans vos diocèses d'Île-de-France. La maison Madeleine d'Elbrel à Ivry-sur-Seine cherche de nouveaux habitants, un lieu dédié à faire vivre la mémoire de celle décrite comme poète, assistante sociale et mystique.
9: Oui, Madeleine d'Elbrel a été reconnue vénérable en 2018 par le pape François. Elle est décédée à Ivry-sur-Seine en 1964 dans cette fameuse maison qu'on appelle aujourd'hui la maison Madeleine d'Elbrel. L'écrivaine était donc une assistante sociale, une poète et une grande figure spirituelle du XXe siècle. Mais ce ne fut pas toujours le cas, nous dit Marie-Noëlle Brel. Elle est habitante actuelle de cette maison.
14: Madeleine est une femme qui a vécu son enfance et son adolescence avec une négation de Dieu très forte. Elle se battait contre l'existence de Dieu. En rencontrant des jeunes de son âge, étudiants, elle a rencontré des étudiants chrétiens qui ont parlé de Jésus comme s'ils l'avaient invité à leur table. Et elle a eu cette honnêteté intellectuelle de chercher Dieu, et si Dieu existait, de faire l'expérience de la prière. Une prière alors qu'elle disait ne pas croire en Dieu. Et c'est en priant, souvent, longtemps, qu'elle a, dit-elle, été éblouie par Dieu.
9: Et c'est de cette expérience forte qu'est née donc la vocation de Madeleine d'Elbrel. Avec d'autres femmes de son âge, elles ont eu cette intuition de venir vivre à Ivry.
14: C'était une époque où le communisme d'Ivry était très fort. La question de Dieu était barrée. Il n'y a pas de place pour Dieu dans la ville d'Ivry. Et Madeleine a créé une petite communauté de femmes dès les années 1933, cette petite communauté qu'elles avaient appelée la Charité. Et donc, elles ont eu cette intuition de venir vivre simplement en voisinage, en amitié, en fraternité avec les habitants d'Ivry.
9: Et cette maison, c'était donc le lieu, le centre de cette communauté. Alors, elles n'y habitaient pas toutes, mais s'y retrouvaient régulièrement. Madeleine, elle y a vécu 30 ans et sa mémoire perdure après sa mort, puisque depuis 6 ans, Marie-Noëlle y vit avec son mari, avec certaines missions.
14: La charge de faire vivre ce lieu, alors en l'habitant déjà, mais en la laissant ouverte aux passants, aux gens qui voudraient venir la visiter, et puis en proposant des temps de lecture de l'Évangile, mais aussi des temps de lecture de Madeleine qu'on ouvre à qui veut.
9: Et après 6 ans, donc, la mission de Marie-Noëlle et de Jean-Christophe est terminée. La maison est donc à la recherche de nouveaux habitants. Ce qui est important, c'est que cette maison soit vivante et donc habitée, nous dit Marie-Noëlle, ce que partage son mari.
15: Il ne s'agit pas seulement de participer à l'accueil des visiteurs, mais aussi de s'insérer dans la vie du quartier, dans la vie de la ville.
14: Il faut avoir une certaine ouverture d'esprit pour être ouvert aux gens qui passent. C'est-à-dire que les gens qui passent, ce n'est pas forcément des chrétiens, ça peut être des gens athées, des gens qui cherchent, des riches, des pauvres, des musulmans. Et donc avoir le goût de cet accueil un peu inconditionnel qu'on essaye de faire. Perdurer,
9: car 60 ans après sa mort, la mémoire de Madeleine Delbrel reste très forte.
15: Ce qu'elle nous dit aujourd'hui, c'est de revenir à l'essentiel. Madeleine nous appelle à nous recentrer sur le Christ par la prière. C'est vrai que la prière est une dimension qui doit être présente dans cette maison d'une manière ou d'une autre.
9: Donc si vous êtes intéressé pour habiter cette maison et faire porter la mémoire de Madeleine, vous pouvez candidater auprès de l'Association des Amis de Madeleine Delbrel.
16: Merci beaucoup Clara Bévilacqua pour l'actualité des diocèses d'Île-de-France et c'est à retrouver sur notre site rcfnotredame.fr. À suivre, on va partir au Vatican où une rencontre importante s'ouvre ce matin puisque le grand texte du pape François sur la famille, l'amour, le mariage, Amoris Laetitia. Ce grand texte a 10 ans aujourd'hui. On en parlera avec Laurent Landette et Pauline de Torsiac, l'actualité chrétienne.
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16: RCF Notre-Dame, il est 7h10, soyez les bienvenus en ce mercredi 7 octobre. Le pape a rendez-vous avec les jeunes. Les prochaines journées mondiales de la jeunesse auront lieu l'été prochain en Corée du Sud. Vous entendrez Monseigneur Grégoire Drouot dans quelques minutes, l'évêque de Nevers, qui coordonne l'événement pour la France. Autre grosse actualité, cette importante rencontre qui s'ouvre ce matin au Vatican. Léon XIV réunit les présidents des conférences épiscopales et les chefs des églises catholiques orientales. 10 ans après Amoris Laetitia, le grand texte du pape François sur l'amour, le mariage et la vie des familles. Cette rencontre sera consacrée à l'annonce de l'Évangile aujourd'hui avec les familles. Elle est préparée par le dicastère pour les laïcs, la famille et la vie, dont vous êtes membre. Bonjour Laurent Landette.
21: Bonjour Pierre-Hugues.
16: Et vous êtes aussi directeur général du Collège des Bernardins. Alors racontez-nous, qu'est-ce qui retient votre attention dans la manière dont cette rencontre a été conçue, sachant qu'elle a été aussi préparée par le secrétariat général du Synode ?
2: Il y a un mot qui me frappe dans le thème de ce rassemblement. Un tout petit mot, avec. Annoncer l'évangile avec les familles. Je crois que cela nous invite à revoir notre manière de penser. Toute l'Église, les paroisses, les mouvements annoncent l'évangile aux familles depuis toujours. Oui. Elles les accompagnent, les aident à grandir dans la foi. Tout cela demeure vraiment essentiel. Mais les familles sont aussi sujets de la mission, c'est-à-dire qu'elles ont une capacité missionnaire qui leur est propre. Léon XIV rappelle combien la famille touche à quelque chose de profond dans la vie humaine. Elle est à la fois un fondement de la société et une école d'enrichissement mutuel. Et par le sacrement de mariage, elle devient une église domestique. Parler d'église domestique, c'est dire que la famille est appelée à vivre quelque chose qui la dépasse. Dans les liens qui unissent ses membres, dans l'accueil de ceux qui lui sont confiés, quelque chose de l'amour du Christ devient visible pour les autres. Cela se joue dans le quotidien, jusque dans ces moments où il faut donner du temps, prendre soin et tenir, lorsque la vie devient plus rude.
16: Mais alors Laurent, éclairez-nous sur ce grand texte du pape François. Qu'est-ce qu'Amoris Laetitia vient éclairer ici?
2: Alors entre autres, l'un des grands apports d'Amoris Laetitia, c'est d'avoir mis la fragilité au cœur du discernement pastoral. Et le pape François va encore plus loin dans un autre de ses grands textes sur l'appel à la sainteté dans le monde actuel. Il y écrit « La sainteté ne te rend pas moins humain, car c'est la rencontre de ta faiblesse avec la force de la grâce. » C'est tellement beau, Pierre Hugues. Mmh. Notre fragilité peut devenir le lieu même de notre rencontre avec Dieu. Entre cet appel exigeant et la réalité de nos vies, nous pouvons alors découvrir que la grâce est à l'œuvre lorsqu'une relation se restaure, lorsqu'un pardon mûrit. Alors, une famille qui en a fait l'expérience peut en témoigner à son tour. Elle sait de l'intérieur que l'espérance peut renaître. Et cette expérience devient le terreau de l'annonce de l'Évangile.
16: Alors concrètement, qu'est-ce que ce « avec les familles » qui vous a marqué, on l'a entendu Laurent, pourrait changer dans l'Église?
2: D'abord, notre manière d'écouter le monde. La vie familiale est le premier révélateur des grandes questions de notre époque. On le voit particulièrement chez les jeunes. Beaucoup désirent aimer, construire un foyer, et s'interrogent pourtant sur la possibilité d'un engagement pour toute une vie. La rencontre d'un couple qui a humblement traversé les années peut rendre crédible une parole toute simple. Oui, s'aimer toute une vie est possible lorsqu'on puise à la bonne source. C'est aussi pour cela qu'il faut retrouver le sens du mariage chrétien. Il est une force pour la route. Il aide le couple à grandir, à faire vivre la foi au cœur du foyer et peu à peu à devenir un appui pour les autres. Paul VI avait une formule vraiment magnifique. Ce sont les foyers eux-mêmes qui se font apôtres et guides d'autres foyers. Annoncer l'évangile avec les familles, c'est reconnaître que le Christ parle au monde depuis l'intérieur de nos maisons.
16: Merci beaucoup Laurent Landette, et on se rappelle à la fin de son homélie Place de la Concorde les très beaux mots utilisés par le pape Léon XIV, cette adresse aux familles, où il a dit même dans les moments difficiles, merci, merci pour ce que vous êtes et ce que vous faites.
2: Et cet appel à donner la vie aussi.
16: Et cet appel à donner la vie, voilà, les familles, on n'en parle pas assez des familles. Or, quand on demande aux Français la valeur à laquelle ils sont le plus attachés, ils répondent tous la famille. Voilà, peut-être que ça peut être un message pour nos politiques.
2: Tout à fait.
16: Eh bien, merci beaucoup Laurent Landette. Et justement, Nathanaël de Ringsan est arrivé en studio. Bonjour Nathanaël.
21: Bonjour Pierre-Hugues.
16: Je vous ai pas trop manqué hier?
21: Ah, énormément, même avant-hier.
16: Ah là là, c'était terrible.
21: Et bien justement, le monde s'effondre.
16: La famille RCF Notre-Dame est à nouveau entièrement réunie ce matin. Et justement, vous avez tout à l'heure l'interview politique avec une sénatrice.
21: Laurence Garnier, qui est plus qu'une sénatrice, puisqu'elle vient d'être élue vice-présidente du Sénat par le groupe LR. Et avec elle, on va revenir sur l'actualité, car il pourrait y avoir dans quelques jours, quelques semaines tout au plus, la présentation de la loi casseur-payeur, dont le gouvernement a décidé d'accélérer la présentation au Sénat.
16: Et d'ailleurs, Laurence Garnier, qui est aussi porte-parole de Bruno Retailleau dans sa campagne.
21: Bien évidemment.
16: L'occasion sans doute de revenir sur les propositions choc de Bruno Retailleau ces derniers jours.
21: Exactement.
16: Et bien, on sera à l'écoute à 7h38.
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16: Et bonjour Pauline de Torsiac.
24: Bonjour Pierre-Hugues, bonjour à tous.
16: Une grande joie de vous retrouver aussi ce matin pour l'actualité chrétienne, l'exhortation apostolique du pape François. On commençait à en parler avec Laurent Landette à 10 ans aujourd'hui.
1: Oui, l'occasion pour Léon XIV de faire le point sur la situation des familles. Une rencontre s'ouvre ce matin à Rome, vous l'avez compris. Les prochaines JMJ auront lieu l'été prochain en Corée du Sud. Coup de projecteur dans un instant sur ce pays d'accueil où les catholiques sont minoritaires. Et puis, nous irons dans le diocèse de Reims où une colocation vient d'ouvrir sa spécificité, discerner les vocations religieuses.
16: Jusqu'au 14 octobre prochain, 187 représentants venus du monde entier se réunissent au Vatican pour une rencontre consacrée aux familles.
1: Oui, ce rendez-vous, Pierre-Hugues, coïncide avec les 10 ans d'Amoris Laetitia, l'exhortation apostolique du pape François publiée après le synode sur la famille, voulu par Léon XIV. Eh bien, cette semaine de réflexion va porter principalement sur la réalité des familles dans le monde actuel. Monseigneur Philippe Borden, le président de l'Institut pontifical Jean-Paul II d'études sur le mariage et la famille à Rome, nous en dit plus sur les intentions de Léon XIV lors de cette rencontre.
4: Et le pape Léon XIV dit, voilà, il nous faut approfondir ce texte, mesurer ce qui a été déjà fait pour le mettre en œuvre et identifier ce qui doit l'être. Il veut écouter les présidents des conférences épiscopales et il veut permettre le dialogue entre eux et quelques familles qui sont invitées et puis quelques experts. En 10 ans, les choses ont encore pas mal changé. Hein, donc, c'est un secret pour personne. Dans le monde entier, les chiffres du mariage baissent. Ça veut dire que pour permettre à des personnes de découvrir la beauté du mariage dans le Christ, hein, dans la foi chrétienne, eh bien, il y a certainement à faire.
1: Voilà comment l'Église prend soin des familles, comment les familles ont leur place dans la mission. Ces deux axes seront au cœur de la réflexion et cela rejoint les préoccupations des laïcs engagés. C'est ce dont témoigne Mgr Philippe Borden.
16: Qu'on écoute tout de suite. Donc Mgr Philippe Borden, je rappelle qu'il est le président de l'Institut pontifical Jean-Paul II d'études sur le mariage et la famille.
4: Hier, je rencontrais une de mes étudiantes qui prépare son doctorat, qui est une laïque mariée. Elle fait du conseil conjugal, familial, et en même temps, elle s'occupe d'une fédération d'associations de familles catholiques, hein, qui est très, très importante en Italie. Et elle me disait, à Amoris Laetitia, nous avons écrit un texte, on l'a envoyé au président de la conférence épiscopale. Nous, les associations de laïcs, nous avons pris conscience que Amoris Laetitia a donné de l'air, hein, on dit en italien un respiro, a donné de l'air aux familles pour qu'elles puissent avoir confiance qu'elles ont effectivement toutes quelque chose à faire pour que le mariage soit davantage connu, aimé, que la famille soit respectée et que les familles, avec leurs joies et leurs difficultés, soient vraiment accompagnées.
1: Voilà, Mgr Philippe Borden. Le pape Léon XIV, qui vient de signer, Pierre-Hugues, la préface d'une nouvelle édition de UCAT, Love Forever, un ouvrage destiné à accompagner les jeunes dans leurs réflexions sur l'amour, les relations et le mariage à la lumière de la foi catholique.
16: Comment ça s'appelle, Pauline ?
1: Forever.
16: You get
1: forever. Love forever.
16: Justement, les World Youth Day, les journées mondiales de la jeunesse, c'est peut-être un lieu de rencontre pour les jeunes.
1: Bah oui, il y a des couples qui se forment à chaque JMJ. C'est votre cas ?
16: Ah non, non, pas du tout. C'est votre cas ?
1: Okay, bah voilà. Non plus.
16: Vous n'étiez pas en 1980 à Paris ?
1: Non, 1980, non, j'étais un peu trop jeune. Bon, en tout cas, les prochaines JMJ auront bien lieu l'été prochain. Ça sera du 3 au 8 août à Séoul, en Corée du Sud. Plusieurs milliers de jeunes français pourraient bien faire le déplacement pour découvrir une église minoritaire, 10% de la population, mais bien fervente. C'est ce qu'a pu constater Mgr Grégoire Drouot, c'est l'évêque de Nevers. Il était à Séoul il y a quelques jours. C'est l'évêque accompagnateur des prochaines JMJ.
5: Une église minoritaire, mais une église qui est très très fervente et qui a une histoire assez extraordinaire, puisque ce ne sont pas les missionnaires qui ont annoncé l'évangile en Corée, les premiers, ce sont des jeunes lettrés coréens qui au 18e, en Chine, découvrent l'évangile. Et découvrant l'évangile, se laissent saisir intérieurement par la beauté, la puissance de la parole de Dieu. Et donc, rapportent l'évangile en Corée et ainsi fondent les premières communautés qui s'efforceront de mettre en pratique, de mettre en œuvre cet évangile.
1: Voilà, 40 ans plus tard, ce sont les missions étrangères de Paris qui vont évangéliser la Corée du Sud, des missionnaires qui feront l'objet de persécutions. Et lundi, Léon XIV, Pierre-Hugues, qui recevait des prêtres et religieuses sud-coréens, a formulé le souhait que justement les jeunes reçoivent la foi des martyrs pour la porter sur les routes du monde. Monseigneur Drouot nous en dit plus sur le sort de ces martyrs de Corée.
5: Les premières persécutions vont conduire à un nombre important de martyrs en Corée, des hommes, des femmes, des enfants, des adolescents, très nombreux. 100 parmi eux ont été canonisés en 1984, une centaine d'autres béatifiés par le pape François en 2014. Nous sommes comme appelés, et les jeunes du monde entier le seront, à donner le témoignage d'un amour jusqu'au bout. C'est cela que nous enseignent les martyrs. Alors, tous nous ne périrons pas par le glaive, je l'espère, mais en revanche, tous nous sommes invités à donner ce témoignage d'un amour jusqu'au bout. Et je crois que c'est cet appel-là que le pape Léon a voulu adresser aux jeunes.
1: 3000 Français pourraient bien se rendre en Corée du Sud l'été prochain, Pierre-Hugues, pour participer à ces journées mondiales de la jeunesse.
16: RCF Notre-Dame, il est 7h22. La Vendée sous le choc après la profanation d'une église dimanche.
1: Et les images diffusées notamment sur Snapchat hier matin montrent un groupe d'adolescents en train de renverser du mobilier, de chanter un rap obscène dont les paroles mettent en avant plusieurs terroristes, notamment Mohamed Merah et Salah Abdeslam. Le diocèse de Luçon exprime sa profonde tristesse et assure les paroissiens de sa prière. L'église est fermée jusqu'à réparation. Je vous propose d'entendre la réaction du père François Bidot. C'est le vicaire général du diocèse de Luçon au micro d'Aubéry, métro de RCF Vendée.
6: J'avoue que j'aimerais rencontrer ces jeunes et de pouvoir leur expliquer en quoi leur acte, il est vraiment totalement déplacé. Je souhaite vraiment que ces jeunes puissent réaliser la blessure qu'ils font aux autres et comment, ce faisant, ils s'abîment eux-mêmes. Ils se dévalorisent en se mettant en scène dans une sorte de bouffonnerie qui est complètement déplacé dans ce lieu. Mais je crois que c'est une interrogation pour nous. Le pape Léon XIV aussi l'a rappelé, l'importance du travail éducatif. Comment on éduque des jeunes au respect des uns des autres, au respect de la foi des uns des autres, qui puissent eux aussi, dans la mesure du possible, contribuer à la réparation de l'acte de profanation qu'ils ont commis.
1: Voilà, le vicaire général du diocèse de Luçon après cette profanation à Pierre-Hugues.
16: Et Pauline de Torsiac, on va partir en propédeutique avec vous maintenant, puisqu'en septembre, 170 jeunes hommes ont rejoint une telle année.
1: Oui, il s'agit d'une année de formation qui précède le séminaire pour envisager la prêtrise. Ce chiffre est en hausse depuis 3 ans et c'est dans ce contexte, Pierre-Hugues, que le diocèse de Reims a ouvert la Maison Samuel. Elle accueille 4 jeunes gens pour les aider à discerner le sens qu'ils veulent donner à leur vie. Le père Maxime Labesse est le co-délégué pour la pastorale des vocations pour le diocèse de Reims et des Ardennes. Il nous en dit plus.
8: Il s'agit d'un projet qui s'est monté après une colocation étudiante au départ. Et comme nous avions quelques jeunes qui voulaient prendre au sérieux leur discernement vocationnel, est né le projet de leur proposer une colocation qui permette une vie fraternelle et de porter ensemble ce projet de discernement personnel. Ce n'est pas une propédeutique, c'est vraiment un lieu où des jeunes qui veulent prendre au sérieux leur discernement vocationnel viennent faire un premier pas en vue de peut-être en faire un deuxième en entrant en propédeutique ou dans un noviciat.
1: Voilà, et donc ce n'est pas une année de propédeutique, Pierre-Hugues, mais bien une année pour aider ces jeunes à discerner avec un parcours. Le journal spirituel du pape François, un recueil de 30 ans de notes personnelles qui permet de mieux comprendre sa vie intérieure, va être publié. Le livre de cardinal Fernandez, proche du pape François, paraîtra fin novembre dans 94 pays.
16: Le père Jean-Bernard Plessis, à la tête de l'institution des Chartreux pendant plus de 25 ans, a été mis en examen hier pour viol et agressions sexuelles aggravées.
1: Oui, la victime présumée est une étudiante, jeune majeure au moment des faits. Le prêtre avait été suspendu de ses fonctions en juillet dernier lorsque l'archevêque de Lyon a décidé d'ouvrir une enquête canonique après avoir été informé d'une relation qu'il entretenait avec cette étudiante.
16: 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Comme chaque jour et ce matin, Pauline plein feu sur les vieilles pierres.
1: Oui, c'est ce que propose Luminiscence, qui met à l'honneur les cathédrales dans le monde entier grâce à des spectacles sons et lumières immersifs. Il a pris place dans la cathédrale d'Orléans fin septembre et sera présent jusqu'à Noël. Bonjour Guillaume Martin Desguerets.
0: Bonjour Pauline, bonjour à tous.
1: Alors vous avez de la chance, vous avez pu assister à l'avant-première et c'est une sacrée expérience Guillaume.
0: On pénètre dans la cathédrale Sainte-Croix un peu avant la tombée de la nuit. De fausses bougies en LED nous plongent dans une ambiance tamisée. Tout le monde s'assoit à sa place, ça discute un peu. Puis le silence, ensuite des pas qui résonnent. Les chanteurs s'avancent le long de l'allée centrale, pantalons et chemises noires. Ils s'installent face au public. C'est le chœur qui sera avec nous durant tout le spectacle. Un coup d'œil au programme musical que l'on nous a tendu en entrant. Il fait sombre, mais on distingue quelques grands classiques. Vivaldi, Handel, Fauré ou encore Bach, nous serons bien accompagnés. Puis une voix féminine sort des enceintes, disséminée un petit peu partout dans la cathédrale. C'est l'édifice qui nous parle et va nous guider durant 45 minutes pour raconter son histoire. Flash, la cathédrale s'illumine d'un coup, c'est parti, les projecteurs entrent en action. Les couleurs dansent sur les vieilles pierres pour nous faire traverser le temps, la fondation du monument, sa destruction, sa reconstruction, les chantiers, ses heures de gloire, ses périodes sombres aussi. Hommage également aux grandes figures qui y sont passées, les évêques, les rois et bien sûr Jeanne d'Arc, indissociable d'Orléans et de sa cathédrale. Un voyage du Moyen-Âge à nos jours. À chaque période, son ambiance, son tableau coloré sur toile de pierre et sa musique. Bouquet final, ce sont les bombardiers alliés qui se dessinent au plafond. Nous sommes en pleine Seconde Guerre mondiale et Sainte-Croix a subi encore les aléas de l'histoire. Et puis le calme revient, le public vient de traverser 6 siècles. Bref, une expérience originale et qui nous en met plein les yeux.
1: Et tout ça, Guillaume, grâce à un ensemble de machines, je crois que c'est vraiment une vraie prouesse technique.
0: Oui, c'est ce qui impressionne Pauline, la précision avec laquelle les projecteurs suivent les lignes de l'édifice, tracent ses contours, le font briller de mille feux sans jamais déborder au mauvais endroit ou baver sur un pilier. C'est la technologie au service des vieilles pierres. Et pour arriver à ce résultat, il a fallu beaucoup de travail en amont. Les équipes de la société Locci qui proposent Luminiscence sont venues il y a 6 mois avec leur caméra pour scanner l'édifice à 360 degrés. Les images ont ensuite été importées dans un logiciel 3D, un peu comme dans un jeu vidéo. C'est à ce moment-là qu'on décide où seront placés tous les éléments, comme les projecteurs. Un studio s'occupe ensuite de créer les images. Reste plus qu'à les diffuser. Sur place, c'est un dispositif important qui est donc déployé. Environ 70 sources d'éclairage, une vingtaine de vidéoprojecteurs et des dizaines de câbles et d'enceintes installées dans l'édifice qui vont rester 3 mois jusqu'à la fin du spectacle. Avant d'arriver à Orléans, Luminiscence a voyagé dans le monde entier. Londres, New York, Hambourg, Séville. Et à chaque fois, un monument à l'honneur et un spectacle sur mesure. Les équipes revendiquent 2 millions de spectateurs à travers le monde. À Orléans, plusieurs séances sont proposées chaque semaine jusqu'au 24 décembre. En France, Luminiscence est également installée en ce moment à la cathédrale de Lille et à la basilique Saint-Bonaventure de Lyon.
16: Merci beaucoup Guillaume Martin de Guéret. 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
16: 7h29, la météo, c'est avec vous Clara, et c'est la pluie qui s'annonce aujourd'hui.
11: Exactement, les averses alors seront plutôt timides en matinée, mais elles vont s'intensifier au fil de la journée pour devenir orageuses. Une pluie qui fait chuter les températures et il va faire de plus en plus frais au cours de la semaine jusqu'au week-end. La nuit notamment, où il a fait moins de 10 degrés localement. Cet après-midi, ça remonte quand même, on compte entre 21 et 24 degrés sur l'ensemble du territoire.
16: Clara, vous restez avec nous, les informations à suivre.
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16: Il est 7h30 sur RCF Notre-Dame, soyez les bienvenus si vous nous rejoignez. Aujourd'hui, nous fêtons Notre-Dame du Rosaire. Dans quelques minutes, on vous retrouvera, Floriane de Maletroit. Bonjour Floriane.
12: Bonjour.
16: Vous allez nous parler du mois d'octobre.
12: Octobre
16: rose, vous êtes tout habillé de rose.
12: Exactement,
16: aujourd'hui.
12: Exactement, tout est pensé.
16: Tout est pensé, tout est cohérent. Et dans quelques minutes, Nathanaël Doringson vous retrouve avec votre invité ce matin.
13: Laurence Garnier, sénatrice LR, qui viendra nous parler notamment de la campagne de Bruno Retailleau.
16: Et qui est déjà en studio avec nous. Bonjour madame. Mais d'abord, bonjour. Les informations, Clara, les lycéens se projettent sur l'acte 4 de leur mobilisation.
11: L'Union syndicale lycéenne et l'Union étudiante étudiante appelle à poursuivre les blocages ce matin. Il y a de nouveaux cortèges demain. La suite donc du troisième acte d'hier. Les lycéens ont de nouveau bloqué leurs établissements et ont manifesté dans la rue avec des étudiants, mais des professeurs aussi qui partagent leurs revendications et demandent des moyens supplémentaires. 266 000 manifestants partout en France selon le ministre de l'Intérieur, 450 000 selon les syndicats. À Orléans, par exemple, 1 700 personnes étaient encadrées par un important dispositif de sécurité. Aucun débordement n'a été recensé, Gabriel Laprade.
9: Oui, l'idée de faire oublier les images de violences urbaines.
14: Aux médias, ils montrent que les casseurs et tout, et nous, ils montrent moins de manifestations comme celle-là.
9: Alors dans le cortège, main autour de la bouche, Elliot, 17 ans, crie avec ses camarades pour faire entendre les nombreuses revendications.
15: Dans mon lycée, il y a des classes dégradées quand même, les papiers pas arrachés, des tables trouées, etc. Et on ne peut pas apprendre avec des conditions comme ça. Ça ne donne pas aussi forcément envie d'aller en cours.
9: Un constat partagé par Marie-Pierre, professeure de mathématiques. Pancarte en carton accrochée à son cou, elle manifeste pour la première fois de sa vie.
17: Le fait de ne pas avoir de bâtiments isolés contre les chaleurs excessives, de ne pas avoir suffisamment de place dans les classes pour circuler parce qu'ils sont 36 par classe. Globalement, nous avons les mêmes inquiétudes qu'eux.
9: Justement, autour de nous, ce sont vos élèves.
17: Oui, on avait besoin de les aider à se structurer et éviter qu'il y ait des débordements et qui puissent s'exprimer librement.
9: Épreuve de la volonté de rester pacifique, les brassards blancs portés par la CGT et quelques jeunes, même si la foule a régulièrement scandé des slogans contre la police.
11: Gabriel Laprade pour RCF Notre-Dame. Les organisations syndicales appellent donc à recommencer demain. Nous en saurons plus ce matin sur la suite de ce mouvement. Une conférence de presse est attendue pour détailler les modalités de la poursuite des actions, mais aussi pour répondre à Sébastien Lecornu. Le Premier ministre a annoncé la fin des cours pendant une demi-journée en fin de semaine pour organiser ce qu'il appelle un temps de démocratie interne avec les élèves.
18: Dès jeudi, dès vendredi, banalisation complète des emplois du temps pour permettre à chaque équipe de direction, dans chaque proviseur, d'avoir un temps de démocratie interne au sein du lycée. On ne peut pas reprocher, on ne peut pas condamner la violence devant le lycée si on n'a pas un temps politique, au sens noble du terme, au sein de chaque lycée. Mandat est donné après aux différents recteurs et DAZN d'organiser les remontées d'informations pour y trouver évidemment des réponses.
11: Et Sébastien Lecornu hier devant l'Assemblée nationale, le Premier ministre qui a également accusé la France insoumise, je cite, de bordéliser le pays, mais sans cacher son soulagement. Après une journée hier, loin des scènes de violences urbaines, dans une ambiance plus détendue, 488 personnes ont tout de même été interpellées, 43 membres des forces de l'ordre ont été blessés, selon l'exécutif. Emmanuel Macron dit vouloir combattre l'antisémitisme et le terrorisme partout et pour toujours. Un message posté sur X ce matin par le président de la République. 3 ans après les attentats du 7 octobre en Israël, au moins 1200 morts, dont 41 Français dans les attaques du Hamas. Israël dit commémorer ce matin le pire massacre depuis la Shoah. Le ministre des Affaires étrangères, Jean-Noël Barrot, se rend aujourd'hui sur les lieux de l'attaque en Israël.
16: 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Jordan Bardella, accusé de messages antisémites, s'en prend de nouveau à Mediapart.
11: Le chef du Rassemblement National a assuré ne pas avoir Facebook hier lors d'une conférence de presse. Il a donc exprimé son incapacité à extraire les conversations demandées. Jordan Bardella qui en a profité pour réaffirmer son innocence.
25: Je conteste d'abord formellement vos accusations.

0: sexistes et sexuelles, mais qui avaient été supprimées en commission, faute d'effectifs suffisants pour les mener, d'après le ministre de l'Éducation.
1: Merci beaucoup Clara Bévillacois, on vous retrouve dans 20 minutes avec nous, vous nous présenterez le saint du jour. Avant de retrouver Nathanaël de Ringsan et son invité, la sénatrice LR Laurence Garnier, Floriane de Malétroit, vous êtes avec nous. Bonjour Floriane.
2: Bonjour Pierre-Luc, bonjour Laurence Garnier.
1: Et alors Floriane, quel sujet de l'actualité a retenu votre attention cette semaine?
2: Alors aujourd'hui, je ne vous parlerai pas du blocus des lycées et encore moins de la profanation dimanche par des jeunes d'une église sur les terres vendéennes de votre cher Bruno Retailleau. Petit indice musical sur le sujet du jour.
1: Allons-y.
2: Femmes.
1: Alors, vous allez nous parler des femmes ce matin.
2: Bien joué, Pierre-Hugues. Parce qu'on le vaut bien, n'est-ce pas, Madame Garnier? Et pas n'importe lesquelles, les femmes jusqu'au bout des seins. Car nous sommes en plein octobre rose, autrement dit le mois de prévention contre le cancer du sein. Une femme sur 8 est touchée, c'est-à-dire un pourcentage plus élevé que les chances que Bruno Retailleau devienne président. Oh. Alors, ce matin, je voudrais vous chanter une litanie des seins.
1: Allons.
2: Pas ceux de l'église, mais celle des nénés. Oui, ce matin, j'ose tout sur une antenne catholique.
1: Allons-y.
2: Nouvelle musique.
1: Mon Dieu.
2: Des petits grains de raisin de la cheftaine au gué au gué. Aux figues fatiguées de la soixantaine au gué au gué. Et les tireurs de missiles pointés vers les imbéciles. Et ceux qui font des critiques à la femme politique. Tout, tout, tout, vous saurez tout sur les nénés. Le sympathique, le singulier, le sensationnel. Et puis le sincère, c'est important de s'informer. Avant le symptôme, on se fait dépister.
1: Pierre Perret n'a qu'à bien se tenir, Floriane de Malétroit.
2: Une belle symphonie, n'est-ce pas?
1: Ah oui. Ah.
2: Et pour terminer en beauté cette litanie, je vous cite un dernier saint, puisque c'est sa fête et son mois, le saint Rosaire. Alors je précise quand même, pour ne pas inquiéter nos auditrices...
1: Et nos auditeurs.
2: Oui, mais qu'aujourd'hui, en cas de cancer, grâce au progrès de la reconstruction mammaire, vous pourrez avoir les seins retaillés haut. Revenons à notre invité, Laurence Garnier. Je me suis renseignée sur vous. Vous vous êtes entre autres engagée contre le mariage pour tous. Et plus récemment, vous avez voté contre la constitutionnalisation de l'IVG. On peut dire que vous n'avez pas froid au néné Lolo. Avec ce genre de prise de position, votre objectif est clair. Faire la une de Mediapart afin de respecter l'égalité homme-femme avec Bruno Retailleau. On rappelle également que vous faites partie des 134 sénatrices qui siègent à la Haute Assemblée pour 348 sièges, soit 38% de femmes. On est loin de la parité. Alors, pour terminer cette chronique, je voudrais vous parler de Pie, pas les mamelles de la vache, mais du pape Pie XI. Et je vous laisse avec une de ses citations qui pourra certainement encourager d'autres femmes à suivre votre voie, Madame Garnier. La politique est la plus haute forme de charité.
1: Merci beaucoup, Floriane de Malétroit. Vous voulez réagir, Laurence Garnier?
3: Oh bon, on est rhabillés pour l'hiver, c'est formidable.
1: Merci beaucoup, en tout cas, Floriane de Malétroit, qu'on retrouve notamment sur les réseaux sociaux. Merci beaucoup,
2: merci.
1: Floriane.
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1: Et 7h38 sur RCF Notre-Dame, Nathanaël de Ringsan. Vous recevez donc ce matin Laurence Garnier, sénatrice Les Républicains de Loire-Atlantique, porte-parole de Bruno Retailleau.
5: Et Laurence Garnier, vice-présidente LR de la Chambre haute. Alors le Sénat pourrait se retrouver rapidement sur le devant de la scène, hein, puisque dans le contexte actuel de violence, Sébastien Lecornu veut accélérer le calendrier sur l'examen de la loi casseur payeur, examen prévu a priori le 27 octobre. Jusqu'où doit aller ce texte?
3: Ce texte, en fait, il répond à une exaspération parfaitement légitime des Français qui ne comprennent pas et n'acceptent pas, ils ont raison, que ce soit leurs impôts qui payent les saccages qu'on a constaté ces derniers jours, qu'on a constaté d'ailleurs au cours de ces derniers mois sur d'autres situations, et qui se poursuivent dans l'impunité la plus totale. Je suis nantaise, j'étais avec Bruno Retailleau il y a deux jours devant la façade du lycée Nelson Mandela, qui a tristement fait le tour de toutes les chaînes d'information télé et radio, parce que ce lycée a fait l'objet d'un saccage en règle au cours des des manifestations lycéennes, je prends des guillemets parce que les lycéens manifestent, c'est une chose, que les saccages qu'on a vus, qu'on a pu constater en soi la conséquence normale en est une autre. Donc aujourd'hui, l'objectif, et c'est ce que dit Bruno Retailleau, c'est que ceux qui cassent soient ceux qui réparent et soient ceux qui payent. Il n'y a pas de raison que les prestations sociales et les

0: l'allocation familiale continue à être versée à ces personnes.
1: Alors, on va revenir dans un instant sur ce qui est arrivé à Nantes et sur ce qu'a pu dire à ce moment-là M. Retailleau. J'aimerais vous préciser, la responsabilité collective pourrait être engagée dans ce texte. Ça fait quand même penser à la loi anticasseur de 2019 qui était à l'époque portée par Bruno Retailleau. Mais est-ce qu'un tel dispositif aurait changé les choses cette semaine ?
0: Ben, il faut regarder un petit peu tout ça, mais ce qui est certain, c'est qu'aujourd'hui, le texte, il doit permettre d'aller chercher dans les prestations sociales, dans les allocations sociales qui sont versées à ces personnes-là, ou à leurs parents, puisque dans l'immense majorité des cas, il faut le rappeler, ils sont mineurs, dans 90% des cas, il faut permettre que ces familles-là, où ces personnes-là soient tapées au portefeuille lorsqu'elles détruisent aujourd'hui impunément des biens publics et en l'occurrence des lycées. C'est ça que le texte
1: Donc, vous voterez.
0: Semble être du simple bon sens lorsqu'on assiste au saccage et aux dégradations qu'on a pu voir ces jours-ci.
1: Donc a priori, vous voterez ce texte, cette loi casseur-payeur.
0: Le principe est défendu par Bruno Retailleau, je le rejoins infiniment. C'est un principe de bon sens, c'est même pas un principe politique. Il y a un moment, ça fait aussi partie des messages simples. Quelqu'un qui casse volontairement, qui dégrade volontairement, qui saccage, eh ben oui, il paye et il répare.
1: Aujourd'hui, les revendications des lycéens sont presque totalement effacées par la violence et les scènes de chaos. On a du mal à les entendre. Sébastien Lecornu réclame un temps d'échange. Vous en pensez quoi ? Qu'est-ce que vous feriez à sa place ? Est-ce que vous pensez que ces 48 heures, ce week-end d'échange, va permettre de solutionner cette situation pour le moins complexe ?
0: Je crois qu'il y a eu beaucoup d'improvisation dans la proposition qu'a faite le Premier ministre hier. Moi, je ne crois pas qu'on réponde de cette façon-là à des inquiétudes lycéennes qui peuvent être légitimes, mais aussi volonté de casser. Alors, je crois sincèrement que certains de nos jeunes, beaucoup de nos jeunes en réalité, expriment une inquiétude légitime face à leur avenir, face aux difficultés que rencontre le lycée. Je vais y revenir. Il est important de rappeler d'abord que l'immense majorité de la jeunesse française veut travailler, veut étudier et veut aller suivre ses cours dans les lycées. La première réponse, c'est de leur permettre de le faire. Plutôt que de répondre démocratie interne participative, on ne sait même pas ce que ça veut dire, on voit que ça rétropédale, c'était deux jours, c'est une demi-journée. Donc, la première des choses, c'est de permettre à tous les lycéens de France qui veulent aller suivre leurs cours, et heureusement, ils sont très nombreux, de le faire. Ensuite, il y a un deuxième sujet de moyen et de long terme, c'est que il faut qu'on arrête de mentir à notre jeunesse. Nous avons une jeunesse qui comprend, une jeunesse qui est intelligente et à laquelle nous avons beaucoup trop menti. On leur fait croire qu'ils vont tous avoir leur baccalauréat, on leur fait même croire qu'ils vont tous l'avoir avec mention, voire avec mention très bien, qu'ils vont tous faire des études, qu'ils vont tous faire des études supérieures. Et en réalité, on envoie ces jeunes à l'échec. Je suis l'auteur d'une commission d'enquête sur les universités qui montre à quel point ce mensonge nous empêche aujourd'hui nos jeunes de se projeter dans un avenir qui leur correspondra, qui correspondra à leurs aspirations.
1: C'est
0: ce mécontentement,
1: c'est quoi
0: on
1: le problème,
0: peut aussi
1: le bac,
0: l'entendre.
1: Le bac aujourd'hui ne représente plus rien, selon vous ?
0: Un chiffre très simple, en quelques années, le nombre de mentions très bien au baccalauréat a été multiplié par 10. Donc, en fait, ça veut dire ce chiffre.
1: Ça veut dire que les notes sont trop... On est trop sympa, les correcteurs sont trop sympas avec les élèves.
0: Ça veut dire qu'on n'est plus capable de dire aux jeunes, voilà comment on propose ensemble, nous, la société française, d'organiser votre avenir, l'avenir lycéen, l'avenir étudiant, l'avenir de la formation de ceux qui, demain, feront grandir l'économie française et grandir le pays. On a voulu accepter et dire aux jeunes, vous pourrez tous faire des études supérieures, quelles qu'elles soient, indépendamment de vos compétences, indépendamment de même vos aspirations, souvent. Et en fait, ce mensonge-là, eh ben, il se traduit aujourd'hui, à mes yeux, dans ce malaise qu'exprime pacifiquement une grande partie des jeunes.
1: Laurence Garnier, hier, Sébastien Lecornu a accusé la France insoumise d'ambiguïté sur la violence et de vouloir, je le cite, bordéliser le pays. C'est aussi la position de Bruno Retailleau.
0: Alors, je ne parlerai même pas d'ambiguïté. Nos services de renseignement expliquent et décrivent très bien comment la France insoumise, la France incendiaire, comme l'a rebaptisé Bruno Retailleau...
1: Il a le sens de la formule.
0: En fait, on décrit ce qu'on voit. Vous savez, Charles Péguy disait, nous avons le devoir de dire ce que l'on voit, et plus encore de voir ce que l'on voit. Et ben, nous voyons des lycées, des façades de lycées incendiées, 15 départs de feu dans l'agglomération nantaise la semaine dernière. Donc, de fait, la France insoumise, et c'est très bien décrit par nos services de renseignement, instrumentalise de manière coupable ce mouvement, cette mobilisation des lycéens. Elle le fait de manière très claire, puisque le mot d'ordre est affiché, il faut tout conflictualiser.
1: Mais est-ce que vous avez des éléments concrets pour prouver que c'est bien la France insoumise qui est à l'origine des départs d'incendie dans les lycées, ou des poubelles renversées, de tout ce qui a pu être cassé?
0: Je vous renvoie à la note de nos services de renseignement, qui décrivent très bien que les méthodes employés, utilisés au cours de ces mobilisations lycéennes des derniers jours, n'étaient pas des méthodes utilisées lors des précédentes mobilisations lycéennes. On en a connu au cours des 10, 20, 30 dernières années. Et ce sont des méthodes qu'on retrouve davantage dans des manifestations. Moi qui suis nantaise, malheureusement je sais de quoi je vous parle, avec de l'ultra-gauche et de l'extrême-gauche. Et cette collusion-là, elle est très bien décrite.
1: Laurence Garnier, Bruno Retailleau a également parlé d'interdire ce parti, la France insoumise. C'est une formule pour marquer les esprits, ou est-ce que c'est une vraie proposition?
0: Je crois que la question se pose véritablement.
1: Dossier est creusé actuellement chez LR, il y a quelqu'un qui bosse dessus?
0: On est en train de regarder, bien sûr, parce que tout n'est pas permis en France. La liberté d'expression, évidemment, et a fortiori dans le domaine politique, mais la provocation à la violence, par exemple, ça n'est pas permis. Et on voit aujourd'hui un certain nombre de responsables politiques de la France insoumise, qui sont des irresponsables, qui assument de conflictualiser, qui ne veulent pas le bien du pays, qui veulent en fait mettre le bazar partout où c'est possible. Et ce type d'attitude, effectivement, n'est pas possible en France. Donc la question de l'interdiction de la France incendiaire se pose.
1: Alors, autre enjeu dans les prochains jours pour LR et pour le gouvernement, bien entendu, le vote du budget à l'Assemblée nationale, crise lycéenne, taux d'intérêt de la dette, crise de l'essence. Christophe Barbier, qui est chroniqueur chez RCF Notre-Dame, a une question à vous poser à ce sujet. Je vais vous inviter à mettre le casque pour entendre la question de Christophe sur ce sujet.
2: Madame la sénatrice, madame la vice-présidente du Sénat, vous avez été brièvement secrétaire d'État à la consommation sous Michel Barnier. En avez-vous conclu que l'État désormais ne peut plus rien contre l'inflation? C'est le marché qui fixe les prix, hélas.
0: Je n'en ai pas conclu ça. J'en ai en revanche conclu qu'un État surendetté comme le nôtre ne peut plus rien tout court. On regarde ce qui se passe chez nos voisins. Ils ont effectivement des marges de manœuvre budgétaires que nous n'avons plus aujourd'hui, parce que notre État est surendetté, 3600 milliards d'euros de dette, et que les taux d'intérêt aujourd'hui augmentent. Les écarts avec nos voisins européens, même si partout les taux d'intérêt augmentent, sont plus importants en France, et que cette crise de la dette nous menace et nous ôte toute marge de manœuvre pour aider les Français qui sont légitimement inquiets quand on voit l'augmentation du prix de l'essence et l'augmentation du prix de la vie en général.
1: Laurence Garnier, il y a quelques jours, Gabriel Attal a proposé une coalition, une ouverture pour la présidentielle. Il a été poliment ou gentiment renvoyé dans ses 22. Bruno Retailleau a parlé d'une saison 3 du macronisme. Alors entre une saison 3 du macronisme et une saison 1 du RN, vous choisissez quoi ?
0: Je choisis une politique de droite qui s'assume, qui a l'ambition de redresser notre pays et de prendre soin des Français. Je crois malheureusement que ça n'est ni le cas des extrêmes, ni le cas de cet en même temps qui a plongé le pays dans un immobilisme dont on voit le résultat aujourd'hui. Ce que propose Gabriel Attal, c'est de ressusciter les vieilles recettes du macronisme dont on voit aujourd'hui qu'elles ont fait énormément de tort à notre pays. Et je voudrais vraiment qu'on arrête d'enfermer les Français dans cette alternative qui me semble parfaitement mortifère pour le débat public. Nous sommes à 7 mois de l'élection présidentielle. Bruno Retailleau trace sa route. Il propose un projet de fond aux Français. Il faut qu'on arrête, et notamment M. Attal et ce bloc central, d'expliquer que leur seul projet politique, c'est de faire barrage aux extrêmes. Ils sont là depuis 10 ans, les extrêmes n'ont jamais été aussi hauts. Avec Bruno Retailleau, nous menons ce combat pour redresser le pays et prendre soin des Français. Et je refuse qu'on enferme le débat public et politique dans cette alternative mortifère.
1: Il y a 10 jours, à l'occasion de la visite du pape, Bruno Retailleau a appelé à une réflexion sur la laïcité. Il veut revisiter la place de la religion dans la société française avec Quel objectif? Où est-ce que ça va nous mener?
0: Je crois qu'on a en France une conception de la laïcité qui doit être expliquée de manière très sereine. La laïcité, c'est pas aucune religion, c'est une expression sereine des religions dans le respect de chacun. Et c'est vrai qu'il y a parfois une approche un peu crispée de la laïcité par un certain nombre de responsables politiques qui, à mes yeux, n'a pas lieu d'être. Chacun doit pouvoir vivre sa religion comme il le souhaite, par contre, dans le respect de chacun et sans instrumentalisation de personne. Ça, c'est une certitude, ça n'est pas toujours le cas.
1: Juste un mot rapide sur le 7 octobre, aujourd'hui, il y a 3 ans, Israël subissait la pire attaque contre des civils. Comment faire vivre la mémoire des victimes et lutter contre l'antisémitisme aujourd'hui ?
0: D'abord, pas de banalisation, jamais, pas d'oubli. Bruno Retailleau était hier en Israël. Il s'est rendu sur le lieu du festival Nova à Réim parce que c'était important pour lui de commémorer et de marquer ce tragique anniversaire des attaques terroristes du Hamas. Ensuite, en combattant toute forme d'antisémitisme qui s'exprime beaucoup trop violemment aujourd'hui, enfin beaucoup trop, c'est même pas beaucoup trop, quand j'entends Rima Hassan expliquer qu'Israël est une monstruosité, voilà ce qu'il faut combattre pied à pied et ce que nous combattons au quotidien.
1: Laurence Garnier, sénatrice Les Républicains, merci à vous.
3: Et merci à vous Nathanaël de Ringsan. Il est 7h51 sur RCF Notre-Dame. À tout moment, vous pouvez réagir par mail direct@rcf.fr. Nous fêtons aujourd'hui Notre-Dame du Rosaire. On va en parler avec Clara Bévilacqua dans quelques minutes. Mais d'abord, notre temps de prière. Nous récitons ensemble le Notre Père après l'Évangile chaque matin. Et justement, aujourd'hui, nous écoutons les versets de Saint-Luc dans lesquels Jésus apprend le Notre Père. Alors je vous propose de faire silence et dans ce monde de bruit, prendre quelques instants pour votre vie intérieure.
4: Il arriva que Jésus, en un certain lieu, était en prière. Quand il eut terminé, un de ses disciples lui demanda « Seigneur, apprends-nous à prier, comme Jean le Baptiste, lui aussi, l'a appris à ses disciples. » Il leur répondit « Quand vous priez, dites « Père, que ton nom soit sanctifié, que ton règne vienne. Donne-nous le pain dont nous avons besoin pour chaque jour. » Pardonne-nous nos péchés, comme nous-mêmes nous pardonnons aussi à tous ceux qui ont des torts envers nous. Et ne nous laisse pas entrer en tentation. »

Les disciples demandent à Jésus de leur apprendre à prier. Ceux qui entourent Jésus à ses débuts étaient juifs, donc ils avaient des prières, notamment les psaumes. Peut-être ont-ils été intrigués d'entendre Jésus prier autrement. Ou peut-être ont-ils voulu une prière spécifique pour leur groupe, puisque Jean le Baptiste avait aussi appris une prière à ses disciples. Jésus leur répond alors avec les paroles qui nous sont bien connues, car cette prière du Notre Père a traversé les siècles et est encore la prière qui rassemble les chrétiens aujourd'hui. Cette prière a fait l'objet d'innombrables analyses et commentaires. La particularité aujourd'hui, c'est que le mot « Père » pose problème à certains. Il laisse entendre que Dieu serait de sexe masculin, comme l'a fait aussi croire une iconographie abondante, dépeignant Dieu le Père en vieil homme barbu. Victor Hugo s'était en son temps déjà opposé à de telles images en disant qu'il ne voulait pas de ce vieux barbu. Mais quand Jésus nous dit de s'adresser à notre Père, il ne parle pas de la masculinité de Dieu, mais du Créateur de toute vie, qui fait que nous sommes tous frères et sœurs. Le vocable « notre Père » permet de rassembler tous les hommes et toutes les femmes dans une même et unique famille humaine qui ne tolère aucune discrimination ni aucune exclusion. Et il est important de le rappeler à temps et à contre-temps. Ensuite, cette prière est aussi originale car elle comporte un engagement de la part de celui qui prie. Elle n'est pas que prière de supplication. À la demande de pardon de la part de Dieu, correspond un engagement de celui qui prie de pardonner à son tour les autres. Ainsi, le rapport à Dieu et le rapport aux autres sont intimement liés. La prière reflète donc bien le cœur du message chrétien, aimer Dieu et aimer son prochain.

Notre Père, qui es aux cieux, que ton nom soit sanctifié, que ton règne vienne, que ta volonté soit faite sur la terre comme au ciel. Donne-nous aujourd'hui notre pain de ce jour. Pardonne-nous nos offenses, comme nous pardonnons aussi à ceux qui nous ont offensés. Et ne nous laisse pas entrer en tentation, mais délivre-nous du mal. Car c'est à toi qu'appartiennent le règne, la puissance et la gloire pour les siècles des siècles. Amen.

0: Vous écoutiez le Notre Père du groupe Glorious ce matin pour conclure notre temps de prière. C'est la théologienne Monique Beaujard qui nous accompagnait pour méditer ces premiers versets du chapitre 11 de l'Évangile de Saint-Luc. Il est bientôt 7h57 sur RCF Notre-Dame et nous sommes le 7 octobre. Clara, nous fêtons les Serges.
1: Exactement, un prénom d'origine latine, Sergius, qui est le patronyme d'une illustre famille romaine au 1er siècle. Mais Saint-Serge, lui, est un martyr de Syrie du 3e siècle. L'Église catholique fête aussi aujourd'hui Notre-Dame du Rosaire. Cette mémoire propre à l'Église d'Occident est instituée par le pape Pie V pour commémorer la victoire de Lépante dans le golfe de Corinthe qui repousse l'invasion turque le 7 octobre 1571. Une très belle mosaïque représente d'ailleurs cette scène navale au cœur de la basilique de Fourvière à Lyon.
0: Et on raconte que si la flotte du Saint-Siège de l'Espagne et de Venise est victorieuse, c'est grâce aux processions organisées à Rome par les confréries du Rosaire pendant la bataille, Clara.
1: Exactement, et cette victoire de 1571 met fin à l'invasion ottomane, puis en 1886, le mois d'octobre devient alors le mois du Rosaire. Aujourd'hui, à Lourdes, des dizaines de milliers de pèlerins sont réunis à cette occasion, avec les dominicains qui répandent la pratique du chapelet dans le monde entier.
0: Mais s'il est une prière qui traverse les siècles, c'est bien le Rosaire, on peut la comparé à un diamant qui étincelle de ses multiples facettes.
1: Exactement, et pourtant c'est la prière des humbles avec ses mystères joyeux, lumineux, douloureux et glorieux. 20 mystères et 200 « Je vous salue Marie ». Jean-Paul II dit volontiers que le rosaire est sa prière préférée.
0: Et c'est... Merci Clara. Merci beaucoup.
1: Bah de rien.
0: Vous m'avez regardé étonnamment quand je vous ai dit que c'était une prière qui étincelait. Mais c'est vrai, c'est un diamant là, le rosaire. On ne prie pas assez le rosaire. Merci Clara, restez avec nous pour les infos.
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0: Nous sommes aujourd'hui le mercredi 7 octobre, nous fêtons Notre-Dame du Rosaire. Très bon réveil. 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Il est précisément 8h.
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8: Bonjour à tous, nouvelle journée de chaos à Liège hier. Tout avait pourtant commencé dans le calme en matinée avec de nouvelles manifestations d'étudiants. La situation s'est envenimée l'après-midi dès 14h avec de nouvelles scènes de violence avec des casseurs. Le bourgmestre de la ville de Liège, Willy de Meyer, et le chef de corps de la police, Jean-Marc Demelaine, ont exhorté les étudiants à reprendre le chemin de l'école ce mercredi. Retourner en classe ne signifie pas abandonner ses revendications. Au contraire, cela permettrait de ne plus servir de « couverture » entre guillemets à ceux qui cherchent la confrontation et la violence, ont-ils déclaré. La ministre de l'Enseignement, Valérie Glatigny, rencontrera une délégation d'élèves en fin de journée. Les 12 jurés de la cour d'assises de Nivelles ont rendu leur verdict hier. Ils ont reconnu Nicolas Hulens coupable de l'assassinat de sa belle-mère, Myriam Lechien, tuée de 6 balles à l'âne en mars 2023. Un verdict obtenu par 7 voix contre 5. Cela signifie que, selon eux, Nicolas Hulens a prémédité son geste, ce qu'il a toujours nié. Place aujourd'hui au débat sur la peine. Journée de commémoration aujourd'hui en Israël, 3 ans après les attaques surprises du Hamas. Il y a eu 1221 morts et 251 personnes enlevées et emmenées de force à Gaza. Les familles réclament une commission d'enquête externe, car s'il y a eu une vague de démissions dans l'armée après ces faits, les décideurs politiques sont toujours en place. Aux États-Unis, Christa Pike, la condamnée à mort de 50 ans qui a survécu à 2 injections létales dans le Tennessee, reste hospitalisée, mais elle a repris connaissance et peut parler, ont annoncé ses avocats. Enfin, sport football, dernier match de Lionel Messi, 39 ans, hier soir avec l'Argentine, dans le stade monumental de Buenos Aires, et dernier but sur pénalty pour Messi, le 126e en 208 sélections, ainsi que 2 assists face au Bénin en match amical. Cela a été une grande fierté de porter ce maillot, a déclaré en larmes Messi pour ses adieux. Nos Diablotins se sont qualifiés pour l'Euro U21 après le match nul 0-0 contre le Danemark. Les Belges terminent en tête de leur groupe et disputeront l'Euro en 2027 en Serbie et en Albanie. Et puis au Portugal, Cristiano Ronaldo a présenté ses excuses.
1: 14h05, heure française, un report de 2 jours lié aux mauvaises conditions météo. Elle devrait amaigrir demain aux alentours de 17h30. Après 235 jours passés dans l'espace, Sofiano va d'abord retourner aux États-Unis, puis va retrouver les équipes de l'Agence spatiale internationale avec lesquelles elle va passer les prochaines semaines en Allemagne à Cologne pour une phase de réadaptation à la gravité. Pour ce qui est de la météo, c'est de la pluie et encore de la pluie qui s'annonce aujourd'hui dans le ciel francilien. Les averses seront assez timides en matinée, mais elles vont s'intensifier au fil de la journée pour devenir orageuses. Une pluie qui fait chuter les températures. Il a fait jusqu'à moins de 10 degrés localement en Île-de-France, mais ça remonte cet après-midi. On attend entre 21 et 24 degrés.
0: Merci Clara. On vous fait quand même revenir dans une demi-heure, même si la météo n'est pas belle aujourd'hui. Quoique, ça va faire du bien au terrain et aux plantes. Merci beaucoup Clara Bévilacqua. Il est 8h04 très précisément sur RCF Notre-Dame et Louis Dauphren pour recevoir ce matin Natacha Saint-Pierre. On l'a vu chanter devant le pape. Et bien justement, elle est votre invitée.
9: Oui, je ne suis pas le pape, mais elle va peut-être chanter. Qui sait? On va voir ça. Au début du mois d'octobre, en tout cas, on a coutume d'exalter la figure de Sainte Thérèse de Lisieux, à laquelle une semaine est même consacrée au sanctuaire Sainte Thérèse d'Apprenti d'Auteuil, lieu historique de la présence de Thérèse à Paris, dans le 16e arrondissement. On le sait bien, puisque on y fait écho chaque année. À l'œuvre de la petite Normande, Natacha Saint-Pierre a déjà consacré 2 albums en 2013 et 2018, tous 2 primés, disques de platine et disques d'or, respectivement, pour Thérèse, Vivre d'amour. Et Aimer, c'est tout donner. Natacha Saint-Pierre achève sa trilogie avec donc un nouvel album sorti le 2 octobre et qui s'appelle Ma petite voix. 10 chansons inédites, chaque titre explorant un thème de ses écrits. Bonjour Natacha Saint-Pierre.
10: Bonjour.
9: Il y avait donc des choses encore à chanter sur Sainte Thérèse.
10: Il y en avait encore, il y en aura sûrement toujours. Je ne suis pas la première à m'y atteler et je pense que le message de Thérèse a encore beaucoup à nous apprendre.
9: Qui était-ce la première ?
10: Je ne sais pas qui était la première, je ne sais pas qui était le premier, mais je sais que c'est pas moi.
9: C'est pas vous.
10: Il y en a d'autres, non.
9: Mais vous êtes inspirée de précédents dans le domaine de la chanson ?
10: Non, je les ai même découverts après. Moi, quand je suis arrivée dans le premier projet, l'album qui s'appelait tout simplement Thérèse, Vivre d'amour, je n'étais pas du tout familière avec le personnage de cette petite sainte. Et j'ai tout découvert par le travail, en m'intéressant déjà à ce que j'allais chanter.
9: Pouvez-vous nous rappeler comment vous l'avez découverte ?
10: J'étais en studio. En fait, on m'a proposé de venir rencontrer des équipes de TF1 parce qu'on avait un projet à me proposer. Et quand je suis arrivée chez TF1, on m'a fait écouter de très belles chansons qui étaient toutes composées par Grégoire. Et on m'a dit les textes, c'est Thérèse de Lisieux. Et les chansons étaient incroyablement belles. Donc je me suis lancée dans ce projet, j'ai embarqué dans ce projet sans trop connaître Thérèse. Et c'est alors que j'étais en studio, alors que je travaille sur le projet, que je vais lire sur Thérèse de Lisieux, mais lire aussi les écrits de Thérèse de Lisieux.
9: Et donc ça avait été, c'est par hasard en fait ?
10: Oui, c'est enfin moi.
9: Enfin, providentiellement.
10: Je pense que c'est providentiel, oui. J'ai été choisie par une équipe qui a eu envie de me proposer ce projet, mais moi je ne suis pas l'instigatrice de tout ça. C'est pas moi qui ai eu l'idée de chanter Thérèse. Thérèse est arrivée dans ma vie par elle-même.
9: Quelle différence entre ce troisième album et les deux précédents ?
10: Ce ne sont pas des textes de Thérèse à proprement parler. Le premier album, c'est les poèmes de Thérèse, dont on n'a changé aucune virgule. Le deuxième, ce sont en partie des phrases de Thérèse et on a écrit autour de ces phrases-là qui étaient inspirantes. Le troisième, ce sont les valeurs de Thérèse que moi, je mets en mots avec mes mots à moi via ma propre écriture, mais aussi différents auteurs.
9: Ça fait plus de 10 ans maintenant que vous tutoyez Thérèse.
10: Je ne sais pas si on tutoie Thérèse. On tutoie Thérèse
9: Je ne sais pas. En tout cas, vous tutoyez son destin, son œuvre.
10: Oui.
9: Natacha Saint-Pierre.
10: En tout cas, je m'inspire beaucoup de ce qu'elle fait. Et j'ai l'impression, à travers Thérèse, que mon métier, qui est de divertir les gens, en tout cas de changer le temps d'un instant, ce qui se passe dans leur cœur, dans leur tête, a plus de sens depuis Thérèse de Lisieux, depuis que j'ai ajouté cette notion spirituelle dans mes chansons.
9: Mais dites-nous ce que l'on peut en attendre aujourd'hui dans le monde du divertissement. Est-ce qu'aujourd'hui, le fait de s'inspirer d'une figure religieuse, c'est plutôt un plus ? Ou c'est quelque chose aussi qui peut, d'une certaine façon, vous isoler ?
10: Pour moi, c'est un plus. Je ne sais pas si, quand on commence directement avec des textes spirituels, si ça ne peut pas nous mettre dans une case directement. Moi, je n'ai jamais beaucoup aimé les cases, que ce soit celle de chanteuse à voix, que ce soit celle d'artiste de variété ou même juste de chanteuse, puisque je fais plusieurs choses. Et j'ai la chance, dans tout ce que j'ai fait, de ne pas avoir été trop enfermée dans aucune case. J'aurais du mal à me prononcer sur cette question-là parce que j'ai l'impression que moi, j'ai de la chance et que peut-être ce n'est pas le cas de tout le monde.
9: Mais c'est une manière de décloisonner le religieux par rapport à la manière dont il peut être assigné dans la société, à la vie privée, à la sphère privée, strictement.
10: J'ai l'impression que...
9: En France ou au Canada, d'ailleurs.
10: Beaucoup de personnes sont croyantes, mais peu... osent en parler, en tout cas dans le catholicisme. Il y a une espèce de pudeur et j'ai l'impression, j'ai eu l'impression en tout cas au Stade de France, que cette pudeur dans la nouvelle génération disparaît. Aux États-Unis, la musique chrétienne existe, elle est grande, il y a beaucoup d'artistes, elle est très médiatisée et c'est un style comme un autre. D'ailleurs, il y a plusieurs styles musicaux au sein de la musique chrétienne elle-même. Et je trouve que porter des valeurs, ça a sa place. La musique, l'art en général, que ce soit de la peinture par exemple ou de la musique, on est là pour susciter des émotions, pour faire parfois passer des messages. Certaines personnes vont avoir des œuvres plus politiques, d'autres vont nous inspirer sur l'environnement. Moi, j'ai envie d'inspirer sur le spirituel, en tout cas de diriger la réflexion sur le spirituel.
9: Natacha Saint-Pierre, au Canada et en France, c'est la même ambiance ?
10: Non, je crois que au Canada, il y a encore une forme de, pas de culpabilisation, je ne trouve pas le mot juste, mais il y a eu une telle emprise de l'Église catholique dans les petits villages sur les gens, sur les familles, qui était pas bienveillante du tout, qui fait que les gens ont beaucoup de mal à retourner au sens même de ce qu'est la religion, au-delà de ce qui a été fait par l'Église.
9: Vous pensez les y aider à y parvenir, justement ? Est-ce que ça donne une autre image ?
10: J'aurais pas cette prétention-là.
9: Est votre intention ? Vous dites, c'est de divertir, mais beaucoup d'artistes sont là pour divertir.
10: Tout à fait. Divertir, mais en ajoutant cette réflexion spirituelle. Je ne crois pas que je vais rétablir l'image de l'Église catholique au Canada, mais si je peux faire en sorte que les gens se rapprochent de leur spiritualité, de leur monde intérieur, de leur foi, déjà j'ai fait quelque chose.
9: Extrait de cet album, troisième opus de Natacha Saint-Pierre, et donc qui s'appelle « Ma petite voix », je vous propose justement d'écouter un extrait de « Ma petite voix », VOIE, et puis la voix VOIX, c'est bien sûr celle de notre invité ce matin.

0: Suis-moi. Oui, on suit volontiers Natacha Saint-Pierre, qui d'ailleurs donne une tournée de Noël dans les églises en France à partir de novembre.
1: Oui.
0: Ça, c'est déjà acté
1: et on est en train de préparer le spectacle qui aura évidemment des chansons de Noël, puisque c'est la période, mais aussi des chants de Thérèse du premier, du deuxième et du troisième album. Là, on est dans la partie la plus complexe, choisir les chansons.
0: Il y en a 10 pour cet album-là.
1: Oui, cet album-là, je pensais à la tournée.
0: Non,
1: ça faisait une petite tournée, 10. Dans l'album, il y a 10 chansons, dont une reprise, une chanson de Jean-Jacques Goldman qui avait été faite pour Céline Dion, Mémoire d'Abraham. Et je trouvais que ce texte collait bien avec la pensée thérésienne. Et je suis une petite fille de Céline Dion. Je l'ai écoutée étant petite. Et j'aimais bien ce mélange entre le retour aux sources et la personne que je suis aujourd'hui. Cette chanson englobait les deux.
0: Il y a un livre également, hein, on peut se le procurer. Thérèse, ma petite voix, 12 clés pour vivre d'amour avec Thérèse de Lisieux, aux éditions Bayard, aux éditions Première Partie. Ça veut dire que vous invitez à lire aussi Sainte Thérèse.
1: J'invite à lire. Une chanson, c'est court. J'ai beaucoup eu de mal à me mettre à l'écriture de chansons parce qu'il faut faire en quelques lignes toute une histoire. Moi, je suis quelqu'un qui écrit longtemps, beaucoup, qui phrase, qui paraphrase, qui donne des exemples.
0: Parce que c'est bien vous qui écrivez.
1: Oui. Et dans ce livre, j'avais besoin de pouvoir aller un peu plus loin sur chacun de ces thèmes que ce que la chanson me permet.
0: C'est-à-dire ?
1: J'avais envie de raconter le message qu'on résume dans la chanson, de le raconter plus longuement pour pouvoir être certaine que les gens qui en ont envie, en tout cas, le comprennent, puissent essayer de mettre en place toutes ces clés-là qui, moi, en tout cas, à travers ce que j'ai appris de Thérèse de Lisieux, me permettent de vivre une vie plus posée et donc plus heureuse.
0: Est-ce qu'il y a, Natacha Saint-Pierre, un message adapté au monde contemporain? Quand vous écrivez, par exemple, on confond souvent dignité et fierté.
1: Ouais.
0: La fierté dit « je ne vais pas montrer que j'ai mal ». La dignité dit quelque chose de plus subtil. Peu importe ce qu'on me fait, je reste l'auteur de ma propre vie intérieure. Il y a toute une controverse aujourd'hui sur le mot dignité, on l'a vu pour la question de la fin de vie. Il y a des messages comme ça qui sont distillés à partir de l'œuvre de Sainte Thérèse. Il faut l'entendre de cette façon-là.
1: Je pense qu'il faut l'entendre avec la vision de Sainte Thérèse. Sainte Thérèse arrive dans une époque très jansénisme et où on est sur un Dieu vindicateur et elle nous dit « Dieu est amour ». Un jour, j'ai rencontré une carmélite à Lisieux qui me voyait parler avec les gens avant, après le spectacle et qui voyait que j'étais un peu fatiguée et elle m'avait dit, comme ça, de nulle part, Dieu ne vous demande pas de faire plus que ce que vous êtes capable de faire. Il n'y a que vous qui sachiez ce que vous êtes capable de faire. Par contre, il faut se demander d'où vient cette capacité. Est-ce qu'elle vient de ma fierté ou est-ce qu'elle vient de mes réelles forces? Et c'est là toute la question très ambiguë et très complexe.
0: Est-ce qu'on peut parler des arrangements, de la manière dont vous concevez la musique autour de Sainte Thérèse et des choix? Parce que ce sont des choix finalement éditoriaux.
1: Oui, c'est des choix éditoriaux. Alors, moi, je suis une enfant des années 90. Donc, forcément, la musique des années 90 fait partie de mon ADN et m'influence énormément. J'aime chanter par-dessus les chansons que j'écoute en radio. J'aime, quand je suis dans ma voiture et qu'il y a la radio, je chante. Alors, j'aime des chansons que les gens vont pouvoir reprendre, vont pouvoir chanter avec moi. J'aime une musique entraînante, enveloppante même parfois.
0: Alors les éléments de langage, c'est pop, classique et intimiste.
1: Ouais, c'est une façon, je pense, très, très commerciale de résumer en tout cas ce que je ressens, oui. Pop, c'est les années 90. Commercial, c'est la partie facile à intégrer.
0: Classique, qu'est-ce que ça veut dire classique?
1: Classique, pour moi, on n'est pas dans une musique urbaine. J'ai appris le piano petite. Il y a quelques codes musicaux auxquels je suis attachée. J'ai fait du chant lyrique pendant 10 ans. J'aime les belles mélodies. J'aime qu'il y ait de l'espace pour la voix. J'aime que la mélodie ne soit pas une mélodie presque parlée.
0: En tout cas, ce n'est pas du rap où il n'y a pas de mélodie. Parce non, que le propre du rap, c'est qu'il n'y a pas de mélodie.
1: Ouais, il y a une forme de mélodie malgré tout. Il y a une forme de musicalité dans le rap. Je ne peux pas dire le contraire, mais disons que j'ai un amour des grandes mélodies, des grandes voix et j'ai une part de classique en moi qui ne partira jamais. On ne peut pas effacer 10 ans de formation classique.
0: Intimiste ?
1: Intimiste, eh ben, j'aime bien chuchoter, chanter proche du micro. Là, d'ailleurs, je parle proche du micro. J'ai l'impression que plus une voix est proche de nous dans l'oreille, plus on a l'impression de partager un moment particulier avec cette musique.
0: Natacha Saint-Pierre, quel regard portez-vous sur la musique française ? Pas forcément Kato, qui d'ailleurs n'est pas forcément non plus très très représentée en soi. Je ne sais pas, qu'est-ce que vous dites à partir de cela ? Quand vous dites la musique pop, les années 90, on a l'impression qu'on ne s'est pas tellement renouvelé depuis cette période-là.
1: On s'est renouvelé, mais c'est un renouveau qui est fait par des jeunes, qui est fait par une autre génération. Et chaque génération, je pense, a ses forces et ses faiblesses. Et moi, ça y est, je me suis aperçue que je fais partie des vieux quelque part, puisque quand mon fils me fait écouter des chansons, je me dis, ah oui, je suis perdue. Et en même temps, il y en a certaines qui me font écouter où je me dis, c'est bien quand même ce truc. Donc je pense que la musique est loin d'avoir fini de tout nous raconter. Il y a une époque, on disait, on n'a rien inventé depuis les Beatles. Maintenant, on dit, on n'a rien inventé depuis les années 90. Un jour, peut-être qu'on dira, on n'a rien inventé depuis le rap.
0: Merci, Natacha Saint-Pierre. Précisons qu'il y a aussi une dimension collective avec des personnes qui ont participé, des compositeurs et auteurs de renom, Icar, Grégory Chopin, Glorious, Scarlett Cognac, Adamo, etc., qui ont participé aussi à ce nouvel opus. Ma petite voix de Natacha Saint-Pierre. Merci, bonne journée
1: merci
0: et
1: vous.
0: Bonne tournée, bien sûr.
1: C'est gentil.
2: Et merci à vous, Natacha Saint-Pierre. Et merci, Louis Dauphren. On vous retrouve dans le débat du jour à 9h10.
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2: RCF Notre-Dame, il est 8h20 à la une ce 7 octobre, un temps de silence ce matin tôt à Jérusalem et à Tel Aviv, à 6h29 précisément, heure du début des attaques du Hamas. Israël commémore les 3 ans de ce traumatisme avec un enjeu politique majeur à 3 semaines des législatives. Vous l'entendrez dans 10 minutes, le journal de Radio Vatican présenté par Blandine Hugonnet. Mais avant cela, je vous propose dans les coulisses de l'info de revenir 10 jours en arrière, un temps béni, pas si lointain, où le pape était reçu dans une certaine concorde nationale, loin des échauffourées et des incendies, loin des déficits budgétaires et des profanations dans les églises. Chaque mercredi, nous sommes accompagnés par la rédaction du site Aletheia. Bonjour Éric Delège.
8: Bonjour Pierre-Hugues.
2: Journaliste et directeur des rédactions du site Aletheia. Il y a les discours et les homélies de Léon XIV, et puis il y a la force des images, le poids des mots, la force des images, disait il y a quelques temps un hebdomadaire. Et parfois, les images en disent davantage.
8: Mais oui, Pierre-Hugues, de la visite de Léon XIV en France, on retiendra bien sûr ses foules à Paris, Lourdes, Metz, mais il y a une scène qui s'est répétée presque obstinément tout au long du voyage, et que je voudrais vous rappeler, ce sont ces bébés que l'on tendait au pape pour qu'il les bénisse. Des bébés qui arrivaient d'on ne sait où, au-dessus de la foule, qui passaient de bras en bras jusqu'à un porteur de bébés, souvent involontaire, merveilleux métier s'il en est. Pour eux, pour ces bébés, Léon XIV, à bord de sa papa mobile, s'est arrêté des dizaines de fois, que dis-je, des centaines de fois, pour un sourire, un regard, une main posée sur le front, un signe de croix. Une fois, c'est attendrissant. 10 fois, c'est une image que l'on retient. Et quand cela se répète de Paris à Metz, en passant par Lourdes, cela finit par raconter quelque chose.
2: Mais pourquoi tend-on ainsi son enfant au pape, Eric ?
8: Pas seulement pour la photo qui traînera sur la cheminée ou dans le prochain Familio. Non, ses parents, ses familles demandaient une bénédiction. Autrement dit, ils demandaient de dire du bien de cette vie naissante, de la placer sous le signe de l'espérance. Et c'est peut-être là que se trouve, selon moi aussi, l'une des clés de la visite de Léon XIV en France. Parce que Léon XIV est venu dans une France qui doute parfois, d'une France qui parle beaucoup de déclin, de crise. Et voilà qu'au milieu de tout cela, ce sont des nouveau-nés qui ont surgi à Paris, à Lourdes, à Metz, partout ces enfants. Avec cette question lancée en toile de fond par Léon XIV, qu'allez-vous leur transmettre ? Votre peur ? Vos querelles ? Ou quelque chose qui mérite encore d'être reçu ?
2: Mais Eric, faire bénir son enfant n'a rien de bien neuf. Ça fait depuis des siècles qu'on fait ça.
8: Certes, mais dans une société obsédée par l'immédiat, bénir un bébé est presque un geste à contre-temps. Car un bébé oblige à penser au-delà de soi, il oblige à penser dans 20 ans, dans 50 ans. Léon XIV, lors de l'audience générale, mercredi, après son voyage, a parlé de renaissance pour évoquer son périple en France. Et finalement, la renaissance avait peut-être un visage. Elle avait quelques mois, quelques semaines, quelques jours. Et de Paris à Lourdes, en passant par Metz, on l'attendait au pape à bout de bras.
2: Et nous sommes justement en ligne avec Constance. Bonjour madame.
9: Bonjour messieurs.
2: Votre fille Marguerite a 4 mois, elle a été bénie par le pape. Alors racontez-nous ce qu'il s'est passé ce jour-là.
9: Écoutez, nous étions en famille, donc avec mon mari et mes 3 enfants à la messe solennelle place de la Concorde. Et j'avais pas du tout prévu, pour être honnête, de faire bénir Marguerite, qui est notre 3e bébé. Et en fait, ce qui s'est passé, c'est que Marguerite dormait tout simplement. Et donc, je n'avais pas du tout prévu de la réveiller.
2: Oui, on l'imagine.
9: Quand Léon XIV a commencé sa descente en papa mobile. Et j'ai eu une sorte de motion intérieure où je me suis dit, il faut que je la réveille. Il faut que je me ferai un chemin auprès des barrières, parce qu'on était devant un écran, mais assez loin des barrières. Chose que j'ai faite pour rejoindre donc les barrières. Et en fait, c'est finalement Marguerite qui a été un passe-droit. Ouais. Pour que puisse arriver saine et sauve, voilà, près des barrières pour voir Léon XIV.
2: Et vous avez pu donner donc Marguerite, remettre Marguerite à une bénévole qui est elle-même grand-mère.
9: Exactement. Bah, écoutez, en fait, cette bénévole dont je ne sais même pas le prénom, malheureusement, mais qui est effectivement grand-mère de 14 petits-enfants, qui a pris Marguerite avec une autre bénévole également, et qui en fait l'ont montrée au pape.
2: Qu'est-ce que vous attendiez d'un tel moment, Constance ? Pourquoi c'était important pour vous que Marguerite soit bénie par le pape ?
9: C'est une très bonne question parce que c'était complètement inattendu. Donc je pense que ça, c'est important de le souligner. Complètement inattendu. Donc j'attendais, je me suis complètement laissée porter, notamment par cette motion intérieure, puis après par le groupe de jeunes qui a scandé Marguerite, Marguerite, et qui m'a encouragée en fait à montrer Marguerite, ouais, et à la donner aux bénévoles. Qu'est-ce que j'attendais ? Je pense que c'est un moment qui m'a dépassée, pour être honnête.
2: Et qu'avez-vous ressenti quand le pape Léon XIV s'est arrêté et a béni Marguerite ?
9: J'ai été sidérée, au sens premier du terme. Je ne pensais pas du tout qu'il allait bénir notre enfant. Mmh. En fait, soit providentiel pour les uns, soit un coup de chance pour d'autres. Mais si vous voulez, il a regardé de notre côté, il aurait pu regarder de l'autre côté, ce qui aurait été très bien aussi. Mais finalement, j'ai été sidérée, j'ai croisé le regard du Saint-Père. C'est vrai que le temps s'est arrêté. C'était une immense joie après coup, mais sur le moment, j'étais submergée par l'émotion.
2: Submergée par l'émotion, on l'entend, Éric Delège. Toutes les personnes dont les enfants ont pu être bénis par le Saint-Père disent la même chose. Aussi, la qualité de ce moment, ce regard qui est croisé, cette qualité qu'on reconnaît au Saint-Père, ça, vous l'avez vu dans différents témoignages aussi, Eric.
8: Effectivement, on l'a vu dans plusieurs témoignages. Plusieurs journalistes de l'ETEIA étaient, bien sûr, le long des déambulations et pour les messes lors de la visite de Léon. Et vraiment, c'est ce qui nous a frappé, c'est ces bénédictions de bébés qui surgissaient vraiment. Et quand on interrogeait ces parents qui avaient eu le bonheur de voir leur leur enfant béni, tous ressortaient avec un grand encouragement, passé la sidération dont parle Constance, un grand encouragement en fait dans leur vocation parfois de parents. On écoutait par exemple Axel qui parlait, elle, a vécu ça comme une bénédiction de toute sa famille entière. Ouais. La maman d'Auguste, Anne-Laure, qui nous parlait comme si toute la foule avait voulu bénir cet enfant. Ce qui nous a vraiment frappé, ce sont donc d'abord ces images de bébés qui surgissaient de partout, et puis ce formidable encouragement donné par le pape Léon à travers quelques secondes d'un regard profond, comme s'il s'adressait directement à chacun de ses enfants, à chacun de ses parents.
2: Et justement, à la fin de son homélie, place de la Concorde, le Saint-Père s'est adressé aux familles en les félicitant pour leur courage.
8: Constance, n'ayez pas peur de fonder une famille.
2: N'ayez pas peur de fonder une famille. Constance, vous êtes en ligne avec nous. Vous avez un bébé qui a 4 mois. On imagine que les nuits sont parfois hachées, qu'il y a parfois des difficultés. C'est normal, c'est la vie des jeunes parents. Vous l'avez vécu comme un encouragement. Quel fruit vous tirez de ce moment où le Saint-Père a béni votre fille ?
9: C'est complètement ça. Je pense qu'après le moment de sidération et d'émotion, c'est un immense signe d'encouragement, d'autant qu'on était venus aussi avec nos deux aînés qui ont respectivement 4 et 3 ans. Ouais. Et donc effectivement, c'était pour rien vous cacher, c'était assez sport. La messe, place de la Concorde, notamment l'attente. Et donc en fait, il y a un moment, on s'est regardé avec mon mari avant la bénédiction du pape, on s'est dit, bon, alors, on aurait dû les confier en fait à un babysitter. Et en fait... Je dirais que heureusement, enfin, ou en tout cas, ça a été un énorme signe, si vous voulez, d'encouragement que le pape bénisse notre petite Marguerite pour dire, bah, en fait, vous avez bien fait de venir, vous avez bien fait de venir en famille. Ouais. Et je voilà, dans les moments où nous, parents, en tout cas, moi, maman, je peux douter du bien fondé de certaines actions où on se donne du mal, et ben en fait, ça vaut le coup, ça vaut la peine de faire tout ça. Parce qu'il y a quelque chose qui nous dépasse, en fait. C'est un peu la leçon de que je tire en fait de cette bénédiction de Léon, c'est que vraiment nous ne sommes pas maîtres de nos enfants. C'est-à-dire que en fait on les fait grandir, on a une mission, mais ce qui se passe en fait dans leur vie leur est propre et ça nous dépasse en tant que parents.
2: Éric Delège, en un mot.
8: En un mot, bah, ces moments de grâce que vient de décrire Constance, on peut les retrouver dans l'album Souvenirs d'Aletheia, une initiative qu'on a réalisée avec Magnificat et Famille Chrétienne, qui témoigne vraiment de cet élan.
2: Merci beaucoup Éric Delège, journaliste directeur des rédactions d'Ici d'Aletheia. Merci aussi Constance pour votre témoignage ce matin, et je vous cite, c'est un encouragement pour vous aussi, ce qu'a dit Léon XIV dans son homélie. Je pense à vous, chère famille, qui malgré les multiples difficultés que vous affrontez au quotidien, persévérez courageusement dans votre mission. Voilà les propos du Saint-Père. Merci à vous deux.
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2: 8h29, retour de la pluie en France aujourd'hui, Clara.
10: Et oui, les averses seront plutôt timides en matinée, mais elles vont s'intensifier au fil de la journée pour devenir finalement orageuses. Une pluie qui a fait chuter les températures. Hein. Il va faire de plus en plus frais au fil de la semaine et jusqu'au week-end. Mais on compte encore cet après-midi entre 21 et 24 degrés sur l'ensemble du territoire.
2: À suivre le journal de Radio Vatican dans un quart d'heure. Valérie de Marnac, la chronique cinéma. Direction Rome, vous retrouvez Blandine Hugonnet pour le journal de Radio Vatican.
11: À la une ce 7 octobre, un temps de silence ce matin en Israël à 6h29 précisément, heure du début des attaques du Hamas. Les Israéliens commémorent les 3 ans de ce traumatisme avec une dimension politique à 3 semaines des législatives. Au Mali, la reprise de Kidal aux mains des rebelles Touareg et leur soutien djihadiste, ils se sont retirés de leur bastion stratégique. Victoire pour l'armée de la junte malienne 5 mois après avoir été chassée de la ville lors d'une offensive d'ampleur. Dans cette édition, nous irons en France. Après une journée de forte mobilisation des jeunes dans la rue, le gouvernement tente de répondre aux violences et au mouvement de blocage des lycéens qui se poursuit. Et puis en Catalogne, où Charles Puigdemont est blanchi, l'indépendantiste sous mandat d'arrêt est désormais libre de rentrer en Espagne. Enfin, direction la Colombie, comment les groupes armés exploitent la pauvreté, l'exclusion sociale et les réseaux sociaux pour recruter les enfants soldats. C'est le sujet de notre dossier. Rendez-vous à la fin de ce journal.
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11: L'heure, bonjour à toutes et à tous. D'abord, l'heure est au recueillement en Israël. Ce mercredi date du 3e anniversaire des attaques perpétrées par le Hamas dans le sud du pays. Depuis la bande de Gaza, un raid a été lancé il y a donc 3 ans contre des bases militaires des kibboutz et un festival de musique. 1229 Israéliens ont été tués à l'époque, 251 pris en otage. Cette année, les commémorations du 7 octobre prennent une dimension particulièrement sensible. Elles interviennent après les accusations qui pèsent sur le Premier ministre Benjamin Netanyahou et ses renseignements israéliens qui auraient été au courant de ces projets du mouvement islamiste. Anniversaire du drame qui se tient aussi à 20 jours des premières élections législatives depuis ces attaques. Le point avec notre correspondante sur place, Julia Ganancia.
12: Depuis lundi, les cérémonies officielles se multiplient. À 6h29, heure symbolique du début des attaques, le président Isaac Herzog a mis le drapeau israélien en berne. Une cérémonie nationale s'est également tenue au Mont Herzl, à Jérusalem. Mais cette commémoration se déroule aussi en pleine campagne électorale. Le 7 octobre est devenu un enjeu central du scrutin. Selon l'Israel Democracy Institute, 68% des électeurs juifs israéliens considèrent cet événement comme déterminant dans leur choix. Derrière l'hommage aux victimes, et aux soldats tombés depuis, une question divise. Qui doit assumer la responsabilité des défaillances ayant précédé l'attaque? Le gouvernement Netanyahou insiste sur la sécurité et la poursuite du combat. Ses adversaires réclament des comptes et des changements institutionnels. Une mémoire donc profondément nationale, mais aussi devenue un enjeu politique majeur. À Tel Aviv, Julia Ganancia pour Radio Vatican.
11: Côté palestinien, le bilan était très lourd il y a 3 ans. Depuis l'attaque de 2023, aussi la riposte israélienne a été meurtrière. Les opérations militaires sans précédent lancées par Tsahal dans la bande de Gaza ont fait plus de 175 000 blessés, 74 000 morts parmi les Palestiniens, en majorité des femmes et des enfants. Gaza où le conflit se poursuit. En ce jour anniversaire des massacres du 7 octobre, l'hôpital Al-Shifa de la ville de Gaza a annoncé la mort de 2 personnes après une nouvelle frappe de l'armée israélienne ce mercredi. Au Mali, direction le Mali donc maintenant où la junte reprend la main sur la ville stratégique de Kidal. Les rebelles indépendantistes Touareg ont cédé un de leurs bastions, le front de libération de l'Azawad, et leurs alliés djihadistes du groupe de soutien à l'islam et aux musulmans affiliés à Al-Qaïda. Ils avaient chassé les forces de la junte, et leur soutien russe d'Africa Corp en avril dernier lors d'une attaque d'ampleur et coordonnée dans le pays. Véritable camouflet pour l'armée malienne qui a désormais repris le contrôle de la ville stratégique de Kidal. Les précisions de Abdoul Razak Idrissa.
13: La reprise de Kidal par l'armée malienne mardi s'est déroulée sans combat alors qu'elle annonçait plus tôt avoir lancé des opérations aéroterrestres d'envergure dans la région. Des sources locales indiquent en effet avoir aperçu la sortie de plusieurs véhicules de la ville d'Anifis en milieu de matinée en direction de Kidal. À leur bord, des soldats maliens et des militaires russes de l'Africa Corps. Suite à cette annonce de l'armée malienne, le FLA a réagi, déclarant opérer un repli stratégique et maîtrisé de ses forces de Kidal. Le groupe rebelle indépendantiste Touareg indique dans un communiqué que les opérations lancées par l'armée régulière malienne faisaient peser de risques croissants sur les rares populations civiles encore présentes dans la ville par l'utilisation disproportionnée de vecteurs aériens par les groupes mercenaires russes de l'Africa Corps et la junte militaire de Bamako. Abdoul Razak Idrissa à Niamey pour Radio Vatican.
11: Aux États-Unis, la peine de mort est toujours en œuvre. Un nouveau condamné est en instance d'exécution, cette fois-ci au Texas. Elle est prévue ce soir. Il s'agirait de la 30e

0: tes ministres hier soir, alors que le gouvernement accuse le parti de Jean-Luc Mélenchon de pousser les manifestants à la radicalisation. Les différents camps se livrent une bataille de chiffres et d'invectives. Les explications de Marie-Christine Bonzon.
1: Lors de la journée d'hier, ce sont 450 000 manifestants qui se seraient mobilisés à travers la France, dont 100 000 à Paris, selon l'intersyndicale de la jeunesse, composée notamment de l'Union syndicale lycéenne et de l'Union étudiante. Mais de son côté, le ministère de l'Intérieur n'a dénombré que 256 000 manifestants, dont 56 000 dans la capitale. En déplacement auprès de manifestants, Jean-Luc Mélenchon, chef du parti de la France Insoumise, a estimé que ce mouvement de lycéens forme, et je cite, « le plus puissant mouvement de jeunesse depuis 50 ans ». M. Mélenchon a par ailleurs fustigé les forces de l'ordre dans lesquelles il voit, et je cite, « des cow-boys sadiques qui blessent nos enfants ». À l'Assemblée nationale, le Premier ministre du président Macron a quant à lui accusé M. Mélenchon, qui est candidat à l'élection présidentielle de l'an prochain, d'exploiter le mécontentement des lycéens à des fins politiques et électoralistes. Sébastien Lecornu a rejeté les accusations de répression policière formulées par le chef de LFI et il a accusé le parti de M. Mélenchon de proférer des mensonges. On ne peut pas laisser un espace de tolérance à la violence, a ajouté le chef du gouvernement. Marie-Christine Bonzon, pour Radio Vatican.
0: Et à la veille de cette nouvelle journée de mobilisation en France des lycéens, le Premier ministre français a annoncé s'exprimer ce soir. En Espagne, c'est la crise du logement qui a fait sortir la population dans la rue ces dernières semaines et fait chuter même le gouvernement de Pedro Sanchez. Mais le Premier ministre espagnol n'en démord pas. Après le rejet de ces mesures par le Parlement, le socialiste va présenter deux nouveaux décrets-lois pour l'accès au logement, avec l'espoir de les faire cette fois-ci adopter par une commission spéciale avant les élections législatives anticipées et qu'il a convoquées pour fin novembre. C'est la fin d'un long bras de fer judiciaire en Espagne toujours. 9 ans après son départ pour la Belgique, le dirigeant indépendantiste catalan Carles Puigdemont est désormais libre de rentrer sur le territoire espagnol. Amnistié par le gouvernement Sanchez, la justice vient de lever le mandat d'arrêt qu'il visait, accusé d'avoir organisé un référendum illégal pour l'indépendance en 2017. Les précisions de Louis Marsens.
2: Quelques heures après avoir déclaré l'indépendance de la Catalogne le 27 octobre 2017, Carles Puigdemont part en pleine nuit en voiture vers Bruxelles. Malgré toutes les tentatives de Madrid, il ne sera jamais extradé. 9 ans après, l'homme qui a plongé l'Espagne dans la plus grave crise institutionnelle de son histoire récente va enfin pouvoir rentrer chez lui. Cette décision met fin à une longue étape de répression politique dont nous sommes victimes depuis 9 ans, simplement parce que nous avons voté pour l'indépendance de notre pays, a déclaré hier soir Carles Puigdemont. Mais à Barcelone, cette victoire a un goût amer pour tous ceux qui, en 2017, se sont battus pour l'indépendance. 9 ans après, la ferveur est retombée, les séparatistes n'ont rien obtenu et l'amnistie a finalement désarmé leur mouvement. À l'inverse, dans le reste de l'Espagne, à quelques semaines des élections générales, le retour de celui qui faisait figure d'ennemi public numéro 1 pour beaucoup devrait remobiliser l'électorat de droite et d'extrême droite. Barcelone, Luis Marsans pour Radio Vatican.
0: Dans l'agenda du Vatican, aujourd'hui, cet après-midi, Léon XIV réunit les chefs des églises orientales et les présidents des conférences épiscopales du monde entier. Grande rencontre ouverte aujourd'hui par le pape à l'occasion des 10 ans d'Amoris Laetitia, l'exhortation apostolique du pape François, et qui va durer pendant une semaine. L'objectif est de faire le point sur les familles d'aujourd'hui en écoutant les témoignages d'évêques et de couples venus de 5 continents. Plus de détails sur notre site internet vaticannews.com. Et puis ce mercredi, à suivre aussi sur nos réseaux et sur notre site, l'audience générale de Léon XIV en direct et commentée en français dès 9h55, heure de Rome. Nous allons en Colombie. La violence des groupes armés y est l'un des maux qui mine le pays depuis des décennies. Mais une réalité plus sombre se cache derrière. Le recrutement des enfants par les groupes paramilitaires qui est en forte hausse ces dernières années. Ces groupes exploitent la pauvreté, l'exclusion sociale et le manque d'éducation pour attirer ces mineurs avec des promesses d'argent, de pouvoir et de prestige. Ils recourent de plus en plus aux réseaux sociaux aussi pour y parvenir, en particulier via Facebook ou TikTok. Au début du mois d'août, l'ONG Human Rights Watch publiait un rapport qui documente ce fléau et invitait le nouveau gouvernement colombien à tout faire pour mettre fin à ces violations des droits humains. On en parle ce matin avec l'une des autrices de ce rapport, Nathalie Cotrino Villarreal, chercheuse à Human Rights Watch.
3: Les groupes armés, bien sûr, ils profitent de la pauvreté, de l'exclusion sociale et de la violence domestique, et aussi quelquefois des obstacles qu'il y a pour l'éducation, pour recruter des enfants. parce que cet enfant, il veut améliorer sa qualité.

0: qualité de vie, il voudrait trouver un emploi, il veut trouver l'argent pour aider sa famille. Alors, ce groupe, il montre qu'avec eux, les enfants peuvent avoir pouvoir, l'argent et prestige. Et il y a aussi le recrutement pour les réseaux sociaux. Quelquefois, il fait des offres d'emploi qui ne sont en réalité que des stratégies visant à les recruter. Et c'est comme ça qu'ils arrivent à être tirés dans ces groupes.
1: Plus de 70 témoignages dans votre rapport font état de l'impact des réseaux sociaux, notamment en Facebook et TikTok, dans l'enrôlement de ces enfants. Comment cela se passe?
0: On a trouvé plusieurs profils des personnes qui font partie de ce groupe armé et de ce groupe criminel. Ils, normalement, les choses qu'ils font, c'est de publier des vidéos, des photos en train de glorifier la vie là-bas, montrer l'argent, montrer des vêtements nouveaux, quelques jouets nouveaux, et des vélos, des motos, etc. Les enfants qui regardent, après, sont attirés à faire partie de ce groupe. On a contacté Meta, on a contacté TikTok. Après notre rapport, ils ont déclaré qu'ils ont supprimé ce profil, mais on continue à voir ce profil dans les réseaux. Parce que c'est tellement facile de publier des vidéos, des audios et des photos avec ce type de contenu que c'est vraiment difficile pour les réseaux sociaux, des plateformes, de faire un contrôle.
1: Dans votre rapport, vous relevez aussi les grosses lacunes du gouvernement colombien. Quelles sont ces lacunes ?
0: Il y a une politique publique nationale de prévention qui a été adoptée en 2018, mais cette politique est complètement obsolète. Il n'y a pas un plan d'action clair et il n'y a pas aussi un budget. Alors, ces enfants, vraiment, si elles veulent partir de ces groupes criminels ou si elles veulent trouver peut-être de l'aide avant de faire partie de ces groupes, ils ne peuvent pas parce qu'il n'y a pas un programme, il n'y a pas un plan où ils peuvent trouver l'aide.
1: Vous révélez aussi dans votre rapport que ces enfants qui sont enrôlés, ces mineurs, sont essentiellement des enfants pauvres, notamment des communautés autochtones, alors qu'elles ne sont pas majoritaires en Colombie.
0: Oui, et la plupart des enfants recrutés, ils sont partis des communautés indigènes dans la zone sud de la Colombie, dans le département de Cauca, loin des centres de pouvoir et des centres de gouvernement du pays. Alors, pour eux, c'est vraiment difficile de trouver accès à l'éducation, de trouver accès à la santé, de trouver accès à des autres services essentiels. C'est pour ça que ces communautés sont plus touchées parce qu'il manque de toute manière l'État dans ce type de région. Et c'est pour ça que les groupes criminels profitent de cette absence pour faire l'autorité et pour les amener chez eux.
1: Que faut-il faire selon vous pour améliorer la justice? Est-ce que vous avez quand même l'espoir que ça change?
0: Bien sûr, ce nouveau gouvernement, il y a vraiment une opportunité pour commencer à faire une vraie stratégie. Par exemple, il faut que la capacité des fonctionnaires locaux soit améliorée, qu'il y a plus de ressources, qu'il y a plus de budget pour faire vraiment des enquêtes. Il faut avoir, bien sûr, un programme de protection plus robuste qui peut donner à cet enfant et à cette famille protection, logement, aide financière, opportunité des écoles. Comme ça, cet enfant, il y a une autre opportunité et pas juste d'être avec les groupes criminels et les groupes armés.
2: Interrogée par Olivier Bonnel, Nathalie Cotrino-Villarreal, chercheuse à Human Rights Watch, co-autrice de ce rapport sur le recrutement des mineurs par les groupes armés en Colombie, était ce matin l'invitée de Radio Vatican.
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4: Il est 8h44, merci à Blandine Hugonnet pour le journal de Radio Vatican. Dans quelques minutes, c'est la prière du matin. On va approfondir la prière d'une autre père ce matin. Mais d'abord, c'est mercredi et c'est Valérie de Marnac. Bonjour Valérie.
5: Bonjour Pierre-Hugues.
4: Et oui, la chronique cinéma. Alors, un festival et une comédie pour cette nouvelle semaine dans les salles de cinéma. On va commencer par le festival, si vous voulez bien. Et il faudra pour cela se rendre à Lyon à partir de samedi et jusqu'au 18 octobre inclus.
5: Oui, il s'agit de la 18e édition du Festival Lumière, du nom des célèbres frères inventeurs géniaux du cinématographe. Alors, c'est un festival qui est dédié aux films classiques, qu'on appelle aussi les films de patrimoine. Et si j'en parle chaque année, c'est parce que j'aime rappeler que le cinéma est un art et qu'il a une histoire extrêmement vivante. Hein, et pour s'en convaincre, il n'y a pas mieux que de la revisiter à travers des films oubliés ou des cinématographies qu'on connaît mal.
4: Alors racontez-nous Valérie, que va-t-on voir cette année dans les salles lyonnaises ?
5: parce qu'effectivement, la ville entière participe à l'événement. Il y a donc de très nombreux lieux de projection qui proposent des séances spéciales, des masterclass, des rétrospectives. C'est souvent à guichet fermé. Et il y a aussi, surtout, un prix, le prix Lumière, qui est remis à une personnalité parmi les plus grands noms du cinéma mondial pour l'ensemble de son œuvre. Alors, on va citer quelques-uns qui ont reçu cette distinction. Clint Eastwood, Jane Campion, Wim Wenders, Wong Kar-wai, Martin Scorsese, enfin bref, tous des géants du 7e art.
4: Et qui sera honoré cette année à Lyon?
5: Alors, ils sont deux, car comme Auguste et Louis Lumière, ils sont frères. Ils sont américains. Ce sera d'ailleurs la 9e fois sur 18 que le prix est remis à un artiste d'outre-Atlantique. Alors, c'est peut-être une manière de régler la querelle franco-américaine sur l'invention du cinéma, parce que les États-Unis la revendiquent aussi avec Thomas Edison et son kinétographe, qui est antérieur au cinématographe des Frères Lumière, mais qui, lui, ne faisait qu'enregistrer des images animées, ne savait pas les projeter sur grand écran.
4: Bah, ça vaut pas. Ça vaut pas. Bah non, c'est français.
5: Donc, c'est français. Et alors, dernier indice pour les lauréats. Ils arrivent à Lyon avec l'épouse de l'un d'eux, qui a reçu 3 fois l'Oscar de la meilleure actrice, dont l'un pour le film qui a popularisé leur style absolument unique, mélange de burlesque, d'humour noir et d'absurde. Alors, vous avez peut-être deviné, Pierre-Hugues.
4: Bah, quand on ne parle pas des Frères Lumière et qu'on parle de cinéma, c'est les Frères Coen.
5: C'est exactement ça, Joël et Ethan Coen. Et d'ailleurs, le film en question, c'était Fargo.
4: Alors, quelques idées de films à voir en priorité pendant 8 jours?
5: Alors, 2 rétrospectives à ne pas manquer, celle du réalisateur italien Ettore Scola, joliment sous-titré « Nous l'avons tant aimé », et notamment son film « Splendor », une véritable déclaration d'amour au cinéma, et qui est aussi l'occasion de revoir la belle Marina Vladi qui vient de nous quitter. Et puis, moins connue peut-être, celle de Norman Jewison, cinéaste incontournable du Nouvel Hollywood, des films à la fois politiques, humanistes et spectaculaires, dont certains ont été sous-titrés en français pour l'occasion. Je retiens personnellement « Dans la chaleur de la nuit », un film de 1967 avec l'immense Sidney Poitier, dans un puissant plaidoyer contre le racisme dans le sud des États-Unis, où un inspecteur noir, arrêté sans preuve, est ensuite amené à collaborer avec ceux qui l'avaient soupçonné.
4: Une fois n'est pas coutume, donc c'est sur petit écran que l'on pourra visionner tous ces films, sauf pour les chanceux, dont vous faites sûrement partie, oui. Valérie de Marnac, qui seront à Lyon entre le samedi 10 et le dimanche 18 octobre. Et pour en finir en quelques mots, votre comédie de la semaine, c'est Ni vu ni connu de Marc Fitoussi.
5: Oui, alors ça c'est une comédie absolument jubilatoire, à nouveau sur le monde du cinéma, et c'est Faux-semblant avec Isabelle Huppert, qui est dans un rôle totalement à contre-emploi, on la voit déjà rarement dans des comédies, et en plus elle y incarne une actrice ratée, éternelle figurante, Corinne McLou, qui cherche à tout prix un rôle et qui va croiser sur sa route une star, Sandrine Kiberlain, dans son propre rôle. C'est absolument fin, drôle. Les situations, les dialogues sont extrêmement bien écrits. Et c'est sur le narcissisme des acteurs et en même temps leur besoin touchant d'être reconnu.
4: Merci beaucoup Valérie de Marnac, à voir en salle. Donc dès aujourd'hui, c'est le film Ni vu ni connu de Marc Fitoussi. On a compris que c'était votre coup de cœur. Et puis si vous habitez dans la région lyonnaise, vous l'occasion d'y aller entre samedi prochain et le samedi et le dimanche suivant. C'est donc le festival Lumière à Lyon. Merci Valérie de Marnac. À suivre la prière du matin. 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
4: Il est 8h50 sur RCF Notre-Dame. Nous fêtons aujourd'hui Notre-Dame du Rosaire. Nous serons avec Clara Bévillacois dans quelques minutes pour en parler. Mais d'abord, notre prière du matin. Et tous les jours, vous le savez, nous récitons ensemble le Notre Père après l'Évangile. Justement, aujourd'hui, nous écoutons les versets de Saint-Luc dans lesquels Jésus apprend le Notre Père. C'est chez Saint-Luc, au chapitre 11, verset commenté par la théologienne Monique Beaujard.
10: Il arriva que Jésus, en un certain lieu, était en prière. Quand il eut terminé, un de ses disciples lui demanda « Seigneur, apprends-nous à prier, comme Jean le Baptiste, lui aussi, l'a appris à ses disciples. » Il leur répondit « Quand vous priez, dites « Père, que ton nom soit sanctifié, que ton règne vienne. Donne-nous le pain dont nous avons besoin pour chaque jour. Pardonne-nous nos péchés, comme nous-mêmes nous pardonnons aussi à tous ceux qui ont des torts envers nous. Et ne nous laisse pas entrer en tentation. »

Les disciples demandent à Jésus de leur apprendre à prier. Ceux qui entourent Jésus à ses débuts étaient juifs, donc ils avaient des prières, notamment les psaumes. Peut-être ont-ils été intrigués d'entendre Jésus prier autrement. Ou peut-être ont-ils voulu une prière spécifique pour leur groupe, puisque Jean le Baptiste avait aussi appris une prière à ses disciples. Jésus leur répond alors avec les paroles qui nous sont bien connues, car cette prière du Notre Père a traversé les siècles et est encore la prière qui rassemble les chrétiens aujourd'hui. Cette prière a fait l'objet d'innombrables analyses et commentaires. La particularité aujourd'hui, c'est que le mot « Père » pose problème à certains. Il laisse entendre que Dieu serait de sexe masculin, comme l'a fait aussi croire une iconographie abondante, dépeignant Dieu le Père en vieil homme barbu. Victor Hugo s'était en son temps déjà opposé à de telles images en disant qu'il ne voulait pas de ce vieux barbu. Mais quand Jésus nous dit de s'adresser à notre Père, il ne parle pas de la masculinité de Dieu, mais du Créateur de toute vie, qui fait que nous sommes tous frères et sœurs. Le vocable « notre Père » permet de rassembler tous les hommes et toutes les femmes dans une même et unique famille humaine qui ne tolère aucune discrimination ni aucune exclusion. Et il est important de le rappeler à temps et à contre-temps. Ensuite, cette prière est aussi originale car elle comporte un engagement de la part de celui qui prie. Elle n'est pas que prière de supplication. À la demande de pardon de la part de Dieu, correspond un engagement de celui qui prie de pardonner à son tour les autres. Ainsi, le rapport à Dieu et le rapport aux autres sont intimement liés. La prière reflète donc bien le cœur du message chrétien, aimer Dieu et aimer son prochain.

Notre Père, qui es aux cieux, que ton nom soit sanctifié, que ton règne vienne, que ta volonté soit faite sur la terre comme au ciel. Donne-nous aujourd'hui notre pain de ce jour. Pardonne-nous nos offenses, comme nous pardonnons aussi à ceux qui nous ont offensés. Et ne nous laisse pas entrer en tentation, mais délivre-nous du mal. Car c'est à toi qu'appartiennent le règne, la puissance et la gloire pour les siècles des siècles. Amen.

0: Le groupe Glorious ce matin pour accompagner notre prière. Nous méditions le Notre Père magnifique, prière que le Christ nous a laissé. Vous écoutez RCF Notre-Dame, il est 8h56. Avant les informations, Clara est déjà avec nous. Elle nous raconte la vie et l'histoire du Saint du jour. Et en ce 7 octobre, Clara, nous fêtons les Serges.
1: Exactement, un prénom d'origine latine. Sergius est le patronyme d'une illustre famille romaine au 1er siècle. Alors, Saint Serge, lui, est un martyr de Syrie du 3e siècle. Mais l'Église catholique fête aussi aujourd'hui Notre-Dame du Rosaire. Cette mémoire propre à l'Église d'Occident est instituée par le pape Pie V. Afin de commémorer la victoire de Lépante dans le golfe de Corinthe, qui repousse l'invasion turque le 7 octobre 1571. Une très belle mosaïque représente cette scène navale au cœur de la basilique de Fourvière à Lyon.
0: Et on raconte que si la flotte du Saint-Siège, de l'Espagne et de Venise est victorieuse, c'est grâce aux processions organisées à Rome par les confréries du Rosaire pendant la bataille.
1: Exactement, cette victoire de 1571 met fin à l'invasion ottomane, puis en 1886, le mois d'octobre devient alors le mois du Rosaire. Aujourd'hui, à Lourdes, des dizaines de milliers de pèlerins sont réunis à cette occasion avec les dominicains qui répandent la pratique du chapelet dans le monde entier.
0: Et s'il est une prière qui traverse les siècles, c'est bien le Rosaire, on peut la comparer à un diamant qui étincelle de ses multiples facettes.
1: Et pourtant, c'est la prière des humbles avec ses mystères joyeux, lumineux, douloureux et glorieux. 20 mystères et 200 Je vous salue Marie. Jean-Paul II dit volontiers que le Rosaire est sa prière préférée. Une prière merveilleuse, merveilleuse de simplicité et de profondeur.
0: Et cette fête de Notre-Dame du Rosaire est l'occasion d'évoquer le pèlerinage du Rosaire, d'ailleurs, qui s'y tient à Lourdes. L'un des plus grands rassemblements de la saison pour le sanctuaire marial, animé par les frères dominicains. Il commence aujourd'hui et jusqu'à samedi. Plus de 14 500 pèlerins cette année. Parmi eux, un tiers vient en train. D'ailleurs, sachez, Clara, que depuis 2006, les accords de Lourdes unissent le sanctuaire, les directeurs de pèlerinage et la SNCF pour garantir le transport des malades dans les meilleures conditions. Une dizaine de trains spéciaux affrétés d'ailleurs pour le pèlerinage du Rosaire. Voilà, vous savez tout.
1: J'ignorais.
0: Les accords de Lourdes, j'aime bien ça. Il y a les accords d'Évian, il y a les accords de Lourdes pour les trains qui conduisent les malades en pèlerinage vers Lourdes. Et évidemment, ces pèlerins qui sont réunis à Lourdes ces quelques jours auront en tête les images de Léon XIV, pèlerin parmi les pèlerins. C'était il y a une dizaine de jours. Clara, vous restez avec nous puisqu'à suivre les informations. Il est bientôt 9h sur RCF Notre-Dame.
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0: Nous sommes le mercredi 7 octobre, nous fêtons notre...
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10: 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Le temps d'un café, quoi.
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9: Bonjour à toutes et à tous, aujourd'hui on va parler d'une bande dessinée autour d'un film mythique. Cet ouvrage s'intitule Le Débutant, quand Steven n'était pas Spielberg, c'est paru chez Casterman, cela raconte l'histoire du tournage chaotique du long métrage Les Dents de la Mer, et cette BD elle est scénarisée par Damien Maric, qu'on salue qui n'est pas là aujourd'hui, et mise en dessin par Antoine Skiffers, notre invité du jour. Bonjour Antoine.
12: Bonjour, bonjour, bonjour.
9: Merci d'avoir accepté l'invitation.
12: Avec plaisir, c'est toujours chouette, t'as des gens qui s'intéressent à son travail.
9: Mais oui voilà, et puis une très très chouette BD qui parle d'un film mythique quand même, Les Dents de la Mer. On va revenir sur tout ça, sur l'histoire de cette BD, sur votre parcours aussi, sur le style, etc. Et on va parler de cinéma. Justement, je voulais commencer cette interview comme ça. Comme c'est un ouvrage qui parle de 7e art, moi je voulais savoir quel était votre premier souvenir cinématographique ou un film qui vous a vraiment marqué.
12: Eh bien, en vérité, il y en a plusieurs parce que le cinéma, on baigne autant dedans que la bande dessinée. Et un de mes premiers souvenirs vraiment marquants, bah du coup c'est marrant, c'est un peu de Spielberg, je pense, c'est de Jurassic Park.
9: Ah,
12: oui. Vraiment, c'est, ça a vraiment forgé une passion pour les dinosaures. Et un autre connexe à Spielberg aussi, c'était avec Il faut sauver le soldat Ryan, que j'ai vu, j'avais 7-8 ans, et je me suis dit, mais qu'est-ce que c'est d'horreur, la guerre, j'ai envie de raconter ça, mais pas mieux que Spielberg, parce que bah, il raconte ça vraiment quand même très bien. Mais vraiment, je sais pas que ma BD précédente, qui parlait justement de la guerre, bah, c'était une volonté un peu justement de s'écarter des guerres camps, on va dire, du
9: genre.
12: Ouais, c'est ça, un peu de cette manière, des fois un peu presque romantique, de raconter certaines choses. Voilà, qui peut avoir ses bienfaits, mais je trouve aussi qu'il peut avoir quelques inconvénients de la force de persuasion en fait, du cinéma, quoi. Je veux dire simplement du jeu qu'il y a entre l'image et le son. Et voilà, donc Spielberg, j'ai vraiment... oui, ça a quand même vraiment pas mal...
9: comment, pas mal marqué.
12: Oui, tout à fait, motivé, enfin, comment donner...
9: Donner vie.
12: Ouais, aussi. C'est ça, un peu à des récits et tout ça, des histoires qui sont un peu plus grandes que les protagonistes.
9: Et un souvenir des Dents de la Mer, peut-être,
12: ben, la découverte. En fait, j'ai découvert tard, j'ai découvert en bossant du coup sur Le Débutant. Moi, je n'ai jamais vu en entier, je connaissais la musique, un peu le thème et tout ça, mais je n'avais jamais vu à proprement parler le film en entier. Et du coup, c'est en bossant dessus que j'ai découvert alors, ce film.
9: Ah, donc c'est tout récent en fait alors.
12: Ça date vraiment tout à fait.
9: De la création de l'album. Ah, c'est drôle ça quand même. Je croyais que vous connaissiez déjà auparavant la BD, enfin le film en question. Ah, bah c'est drôle ça. Et je sais que vous êtes également un passionné de bande dessinée. Vous avez commencé à se découvrir ça plus ou moins vers vos 6 ans justement. Qu'est-ce qui vous a plu dans la bande dessinée?
12: Ben, je crois que c'est justement cette manière de raconter des histoires et avec un budget qui est propre à celui du graphisme de l'auteur, du dessinateur. Parce que bah, du coup les BD en plus avec lesquels j'ai commencé souvent il y avait un scénariste et du coup voilà, c'est ça qui a un peu motivé aussi moi mon envie de faire de la BD, c'est le cinéma en fait, parce que c'est une manière de faire des films avec un budget
9: moindre.
12: C'est ça. Voilà, échelle plus humaine et ouais voilà, donc c'est vraiment je trouve les deux sont vraiment intimement liés et pas que l'un pourrait exister sans l'autre. Mais je trouve ça assez chouette, tous les parallèles qu'on peut dresser, quoi. Ne serait-ce que dans l'élaboration avec le storyboard, puis enfin, tout le phénomène qui est autour de la mise en place, on
9: va dire, mise en place, les cadrages aussi.
12: Exactement, ouais, c'est ça.
9: Donc finalement, ça se rejoint assez bien. Et vous avez parlé tout à l'heure de votre première BD qui s'appelait Katia, la guerre partout, qui était sortie en 2025, ouais. Qui avait reçu le premier prix, première œuvre BD des Inrocks, je pense. Ouais. Qu'est-ce que ça représentait justement pour vous de voir votre travail récompensé comme ça?
12: Bah déjà c'était une sacrée belle surprise vu en plus les autres BD qui étaient en lice, pas vraiment pas trop confiant et parce que souvent quand on fait un truc on a le nez dedans, on voit juste toutes les erreurs, toutes les imperfections, mais c'est cool qu'il y a des gens qui aient vu au-delà de ça et surtout que ça a été perçu pour ce que ça devait être et ouais c'était vraiment juste une très bonne surprise et j'ai reçu un autre prix dont je suis moins fier, mais qui était plus conflictuel, on va dire, d'un point de vue idéologique. C'était les prix du Galon, alors, cette année, du coup, qui est une récompense que le ministère des Armées françaises décerne à des auteurs qui parlent de BD au sujet de la guerre.
9: C'est conflictuel, oui, effectivement, ici, sachant qu'on dénonce la guerre dans cette BD-là. Ouais. C'est un peu ennuyeux, effectivement.
12: C'est un peu ennuyeux. Après, tant mieux, hein, il reste ouvert d'esprit et tout. C'est chouette. Mais voilà, c'est... C'est marrant, on est obligé un peu de se plier, on va dire,
13: J'aurais bien aimé pouvoir dire non, mais...
9: voilà, c'est comme ça, parfois, le monde de la BD, qui est parfois au des prix littéraires, c'est un petit peu spécial de temps en temps. Donc voilà. Et qu'est-ce qui pousse justement à écrire son premier ouvrage, à le mettre en dessin? Qu'est-ce qui vous a poussé à faire tout ça?
12: Déjà, on m'a un peu poussé dans le sens que j'ai participé donc, au prix Raymond Leblanc. Moi, je ne suis pas sorti de nulle part, dans le sens que du coup, j'ai participé à ce concours. Et c'est Nathalie qui a vu dans ce que j'essayais de faire le potentiel pour une BD qui soit publiable du coup chez Casterman. Et ça, c'était vraiment quand même une sacrée surprise. Encore plus, par exemple, que pour Les Inroquets, tout ça, qui est un truc, je veux dire, c'est dans la foulée de ce truc-là. Mais vraiment, tout le préambule de ça, je dois beaucoup au prix Raymond Leblanc, à la Fondation Raymond Leblanc, à Nathalie qui a visiblement eu confiance, en tout cas, qui a cru en moi. Oui. Et ça, c'était vraiment une bonne surprise, quoi, à laquelle on est obligé, dans un sens, de faire honneur, quoi, je veux dire. Quelqu'un donne les clés d'une... je sais pas, d'un yacht. tu as envie d'en profiter, quoi. Tu prends la mer et t'essayes d'en faire de donner le meilleur, quoi, pour donner naissance à un projet comme ça.
9: Et puis après, en plus, votre parcours, il est assez atypique. Je sais que vous avez fait des études à Liège, en dessin. Ouais. Puis après, vous avez commencé un master que vous avez arrêté.
12: En fait, j'ai... autant arrêté que j'ai continué ce que j'en prenais, en fait. C'est atypique dans le sens, je pense qu'il y a pas mal d'auteurs maintenant, tu sais, en plus, qui émanent quand même des écoles d'art, et parce que c'est des super plateformes, en fait, ne serait-ce que par la cohabitation avec plein de gens qui ont à peu près le même goût, en fait, pour le dessin ou la bande dessinée, et puis des profs qui sont aussi concernés en première ligne, en tout cas, dans ce milieu-là. Il y en a plein qui sont auteurs et tout. Donc c'est vraiment, en fait, comment, un terreau fertile, en fait, à ce que de
9: nouveaux auteurs,
12: personnalités, hein, émanent et tout ça, ouais, tout à fait.

0: Et j'avais justement une question par rapport à ça, parce qu'on voit parfois que les jeunes auteurs ont du mal à s'imposer. Est-ce que c'est le cas aujourd'hui, que des jeunes auteurs ont du mal à s'imposer dans le monde littéraire?
1: Je crois qu'il y a de la réalité, je pense, parce que simplement c'est un marché qui est de par des impératifs économiques et tout ça assez concurrentiel, même si c'est jamais de front. Je veux dire, on n'est jamais là en train, au contraire, on sort assez fort les coudes et tout, mais il faut la place, et si elle n'est pas limitée, bah quand même un petit peu, quoi, en fait. Et du coup, s'imposer, trouver ses marques, ça dépend quand même vraiment souvent d'une foultitude de facteurs. Et ça émane pas toujours de notre volonté. Du coup, je pense qu'il y a plein de gens qui restent sous le radar, qui auraient tout à fait droit d'exister, quoi, on va dire, dans le marché éditorial. Mais ça, voilà, moi, je profite plutôt justement de cette situation que vraiment de pouvoir porter un regard vraiment critique, parce que simplement, je suis là, je suis bien content d'exister là, quoi. Je veux dire, ouais, c'était un peu inespéré comme
0: C'est
1: truc.
0: ça. Surtout avec un ouvrage comme celui-ci qui s'appelle Le Débutant, qui est donc écrit par Damien Marais, qui vous l'avez mis en dessin, Antoine Skiffers. Donc c'est un album qui est sorti tout récemment, en 2026. Justement, comment vous êtes rencontré avec Damien Marais?
1: Ben on s'est vu en fait pas beaucoup, on s'est vu une fois à Paris avec mon éditrice. Et sinon c'est elle qui m'a en fait en ayant terminé du coup Katia qui m'a dit bah, écoute souvent quand t'as terminé de bosser comme ça sur un truc assez personnel, c'est chouette de prendre un peu de distance et de bosser sur un truc qui certes ne t'appartient pas, mais ça c'est quand même une bonne expérience aussi. Et là c'est de travailler avec quelqu'un. Et c'était franchement une bonne expérience en vérité, même si ça pas forcément toujours évident parce que bah voilà, les délais ils sont quand même assez serrés. Et puis bah, le fait de travailler pour une maison comme Casterman, bah, ça impose on va dire
0: Sérieux peut-être?
1: un certain sérieux. T'as pas envie de leur fournir des planches et que ce soit nul, quoi. Simplement en fait t'as envie de donner à peu près le meilleur, ou en tout cas ce que eux pourraient percevoir comme le meilleur. Et du coup, c'était une collab en fait, ça s'est fait assez naturellement, et que bah, c'était un projet qui lui appartenait à lui. La volonté, elle émanait surtout de lui et Nathalie. Et donc, moi, j'ai essayé de faire au mieux, quoi, de voir comment je pouvais donner corps et vie au matériel alors qu'il proposait, qui était un scénario quand même assez bien déjà ficelé. Et puis, ensemble, alors, on a. Des petites réécritures et tout ça, mais dans l'ensemble, je suis quand même resté moi assez fidèle à ce qu'il avait proposé, et en ajoutant, moi, en mettant mon grain de sel où je pouvais. Et puis, bah voilà, si moi aussi, des fois, j'entreprends un truc, et puis en fait, ça marche pas trop, bah c'est pas grave, faut savoir aussi.
0: Oui,
1: Ouais, c'est
0: retravailler,
1: ça, c'est
0: repenser.
1: un peu des compromis en fait qu'on fait. Non, pour ça, c'était assez équilibré, je trouve, c'était bien, franchement, je recommande.
0: C'est ça, quand même un travail à distance, alors, si je comprends bien
1: Ouais,
0: quand même.
1: tout à fait, c'était complètement décentralisé. Et moi, je proposais, j'envoyais les planches, parce que du coup, lui, il avait travaillé de manière assez concise et rapide. Et puis après, il y a tout, comment est-ce qu'on fait d'un scénario, du coup, qui est complètement écrit, à en faire une BD qui soit agréable à lire, qui soit intéressante. Mais comme le matériau était déjà suffisamment solide et bien mis en scène, bah, c'était pas non plus
0: C'est ça.
1: si difficile que ça, quoi, je veux dire.
0: Oui, avec beaucoup de recherches. Puis après, voilà, on
1: Ouais,
0: sait que
1: tout
0: pour
1: à fait.
0: Damien Marix, ça l'a pas mal marqué. Il a vu le film quand il avait, je pense, 6 ou 7 ans, dans ces environs-là. Et ça l'a marqué à vie.
1: Ouais,
0: Donc il a
1: ouais,
0: fait
1: ouais.
0: beaucoup, beaucoup
1: Ah
0: de
1: ouais.
0: recherches. Et je pense qu'il a une chaîne YouTube qui s'appelle La Théorie de
1: Ouais,
0: Graham,
1: c'est ça, ouais, tout
0: que
1: à
0: vous
1: fait.
0: pouvez aller suivre par ailleurs aussi. Donc voilà, c'est vraiment un passionné de cinéma. Et j'aimerais qu'on revienne aussi sur la couverture de cet album. Je ne l'ai pas près d'ici, cet album. Mais c'est vraiment une couverture que je trouve magnifique.
1: Ah, c'est chouette.
0: Mais parce qu'en fait, il y a vraiment, donc, pour la décrire pour nos auditeurs, puisqu'ils ne la voient pas, mais donc c'est Steven Spielberg qui est en bas de la couverture et qui regarde, qui a la tête en l'air et qui a l'air assez confiant, assez serein face à une grosse tête de requin qui essaye presque de le manger.
1: Manger, ouais.
0: Justement, cette couverture, est-ce que ça a été d'abord la première proposition? Est-ce qu'il y a eu plusieurs retravails? Comment ça s'est passé?
1: Bah, c'est toujours un processus un peu qui peut être des fois un peu déroutant, dans le sens que on a une idée, mais en fait, bah. Derrière Casterman, il y a quand même une sacrée équipe technique et tout ça. Il y a des gens qui ont de l'expérience, qui connaissent plutôt bien leur métier. Et du coup, c'est un peu des fois des va-et-vient entre plusieurs idées. On explore, on a une piste. Et là, je suis assez content dans le sens que c'était une idée que j'avais proposée moi de mon côté. En fait, il y a eu plusieurs élaborations. Il y en a eu d'autres avec Spielberg, genre avec l'ombre planante du requin au-dessus de lui, des trucs, des images un peu compliquées, mais trop compliquées. Moi, je suis quand même partisan un peu d'une certaine simplicité parce que je sais pas, je pense que c'est dans ma nature. Et du coup, je crois que ce face-à-face entre Spielberg et le requin, c'était la meilleure manière de personnifier un petit peu lui devant ce film, en fait, devant ce truc qui est juste plus grand que lui. Mais que lui, il a quand même une vision et tout ça auquel il s'y tient et qui le conforte en fait dans ce qu'il est en train de faire. Donc c'était ça un peu, c'était vraiment l'expression, on va dire presque, pas littérale, mais presque, on va dire, de ce jeune Steven qui se retrouve face au tournage, qui est là prêt à l'engloutir. Mais en fait, bah,
0: Il tient.
1: l'histoire lui a prouvé que
0: Ah oui, il a
1: il allait en
0: tenu.
1: sortir
0: Oui, parce que voilà,
1: largement vainqueur.
0: ouais, oui, parce que bon, ça a été un film qui a coûté 3 fois son budget, qui a coûté, je pense, 9 millions de dollars, alors que ça devait en coûter 3. Il y a eu les guerres techniques avec le requin, etc. Mais pour ça, il faut découvrir l'ouvrage ici. Le débutant, écrit par Damien Maric et Antoine, et mis en image par Antoine Skiffers. Et je voulais aussi parler du fait que, bah, déjà, ce genre de BD qui raconte un peu les coulisses des films, ça arrive de plus en plus. C'est quelque chose qui devient de plus en plus courant. Et je sais qu'il y a eu également deux autres BD qui sont sortis par rapport à ce sujet-là.
1: Ouais.
0: La première, ça s'appelle Les Dents de l'Enfer. Et puis après, je pense qu'il y a eu aussi Les Mâchoires de la Peur. Justement, comment on fait pour se différencier de tout ce qui est déjà sorti avant?
1: Bah, ça c'est intéressant parce que du coup, on a découvert en cours de route que, bah, déjà sur le tard, que le premier il est sorti il y a quand même pas un an, mais je pense qu'il est sorti en mai, quelque chose comme ça. Et puis l'autre qui arrivait, du coup, on voulait faire coïncider les deux sorties. Mais finalement, du coup, le débutant est arrivé un petit peu plus tard. Donc. Et c'est intéressant parce que c'est un truc qu'on gardait. Voilà, on s'est dit, bon, bah, on va être plusieurs sur le créneau. Mais je pense, Nathalie, autant que Damien et moi, on était confiants dans le sens qu'on allait proposer quelque chose. Alors, certes, c'est pas différent dans ce que ça va raconter, mais enfin, si, c'est différent dans ce que ça va raconter, mais pardon, mais sur la thématique particulière, qui est en fait déjà une thématique qui a déjà été. Étayé, mais pas en bande dessinée, qui existait déjà par exemple en roman en fait.
0: Oui.
1: Le scénariste du coup de Dents de la Mer, Carl Gottlieb, qui avait déjà lui écrit un espèce de carnet de bord après le tournage. Donc c'est plein d'éléments en fait qui existaient déjà, qui ont déjà été traités, et je crois que nous on était confiants dans le sens qu'on avait un angle un peu différent qui était ce truc un peu plus. C'est pas vraiment un thriller, mais un peu plus psychologique autour de Spielberg,
0: Oui.
1: quoi, un peu le tollé, et puis aussi, surtout, des autres membres
0: De l'équipe.
1: de l'équipe, c'est ça, quoi, autant les acteurs que les producteurs, qui sont des figures, en fait, qui n'apparaissent jamais à l'écran, mais qui sont aussi importantes que, en fait, le reste de l'équipe, parce que c'est eux qui finalement, permettent à Spielberg de lui laisser libre champ pour donner vie à sa vision. Et du coup, ça, je pense que c'est chouette. En fait, ces bouquins-là peuvent coexister.
0: Avec un regard différent à chaque fois, en fait,
1: Oui,
0: hein.
1: c'est ça, c'est ça, c'est ça. Surtout que je pense que Manny Grant, qui est sorti plus récemment, lui, il est tout seul en plus. Du coup, ça devait vraiment émaner de sa volonté à lui. Que ici, là, j'essaye d'en faire un clin d'œil à la fin du débutant, où ils sont en train de regarder le film et on voit que c'est une production Zanuck et Brown qui sont les deux producteurs. Et c'est un espèce de petit clin d'œil discret au fait que bah, c'est Damien Maric et Antoine Schiffers qui bossent là-dessus. Et certes, lui avait on va dire, l'idée émanée de tout ça, mais j'ai essayé, moi, en tout cas, de m'imprégner un maximum et d'essayer de rendre honneur quoi, à sa
0: Oui,
1: vision. Et tout ça, donc
0: honneur à ce grand film des Dents de la Mer quand même, hein,
1: ouais,
0: faut le dire, qui a
1: carrément.
0: fêté maintenant ses 50 ans l'année
1: Ouais, c'est
0: dernière, si
1: ça.
0: je ne dis pas de bêtises.

0: Et c'est une BD aussi, le débutant, avec un style qui est assez unique, avec du noir et blanc, un tout petit peu de couleur pour le sang, par exemple, qui est rouge, ou l'alcool, par exemple. C'est une volonté de votre part aussi, là, de proposer ce style-là, on va dire en noir et blanc.
1: Ouais, je pense qu'il y a. Déjà, c'était aussi pas trop tomber, par exemple, au niveau de la stylisation et de ça, pas faire un truc qui fasse trop écho à la guerre des Lucas, par exemple.
0: Oui.
1: Dont le dessinateur, il est vraiment absolument génial. Mais ça aurait été vraiment se tirer une balle dans le pied, je pense, parce que j'aurais fait que souffrir dans la comparaison avec lui, parce qu'il n'y a rien à faire, il est vraiment très très fort. Et du coup, j'ai essayé moi de rendre un peu hommage aussi par le trait un peu à la BD franco-belge, on va dire plus classique, même si c'est peut-être pas forcément toujours évident, mais je sais bien que dans mon cœur, j'ai grandi avec ça et de ça, et mon dessin est pris en fait de l'amour en fait que je vois au maître de la ligne claire ou bien ceux de l'école de Marcinelle. Enfin, vraiment, il y a toutes ces influences qui, si elles sont pas forcément directement visibles, elles sont là. Et pour le noir et blanc, déjà, il y avait la volonté de Damien de garder le rouge, en fait, pour le sang, notamment. Et c'est vrai que le vin rouge apparaît rouge, mais c'est plus un rappel, en vérité, au sang et un peu de jaune, pour les barils ou des
0: Oui.
1: taxis, histoire d'un peu émailler quand même de petites touches un peu colorées. Parce que, par exemple, les barils jaunes, c'est aussi éponyme quasiment que.
0: Oui,
1: Enfin, je veux dire, tout.
0: c'est culte.
1: Ouais, c'est. Carrément, donc c'était une manière un peu de rendre hommage. Et puis le noir et blanc, c'est ce lavis gris, c'est parce que je trouve que c'est déjà assez élégant. Et dans ma manière de travailler, on va dire, ça fait sens aussi parce que c'est une manière un peu de restituer la lumière, qui est pas comme dans Katia, mais un peu. Ce truc-là, moi, je suis attaché quand même à cet équilibre de noir, de gris et de blanc, quoi. Et comment est-ce qu'on peut faire ressortir et donner un peu du volume aux images.
0: Et est-ce que finalement ça décrit aussi un petit peu cette morosité du tournage, où parfois ça a été très difficile aussi, où ça a été, où il y a eu beaucoup beaucoup de galères, où Spielberg était presque à bout aussi
1: Ouais.
0: au bout du tournage. Est-ce que ça décrit pas non plus cette morosité-là?
1: Peut-être, hein, peut-être qu'il y a un peu ça, ouais, c'est une espèce de jus gris qui semble imprégné et qui a pas l'air de s'en aller. Ouais, peut-être, il y a un peu de ça. C'est un peu difficile des fois dans le dessin, des fois de dire qu'est-ce qui motive, parce que dans un sens, enfin, en tout cas, moi, de ma manière de travailler, c'est quelque chose d'assez intuitif, on va dire. Je crois que des fois, on a chacun la volonté des fois un peu d'aller où. Pas au plus simple, mais qu'est-ce qui marche le mieux pour nous. Et peut-être, clairement, il y a un peu ce truc-là aussi d'inspiration de toutes les photos, en fait, qui sont en noir et blanc et tout, et puis juste le cinéma traditionnel qui était quand même souvent longtemps en noir et blanc. Donc je crois que ça se double, cette double qualité, si je puis dire, où ça fait figure de rappel, c'est ça, une époque dorée du cinéma qui était en noir et blanc, et puis c'est ça, un truc un peu plus calme et qui va être rythmé alors par moment par les touches de rouge.
0: Et puis après, il y a de nombreux personnages dans cet
1: Ouais,
0: ouvrage de
1: il y a une
0: débutant.
1: fluidité.
0: Justement, comment on fait pour les dessiner, justement, tous ces personnages qui ont réellement existé, toutes ces personnes qui ont existé? Est-ce qu'on se base sur des photos, sur des vidéos, sur des documentaires, sur des
1: Ouais,
0: archives? On se base sur quoi?
1: justement, tout ce que vous venez de citer, parce que c'est chouette, parce que c'est des personnages qui sont quand même assez. Enfin, comme c'est un film tellement culte, en fait, les ressources manquent pas. Et du coup, c'était assez chouette d'essayer de se baser là-dessus pour imaginer, tiens, dans la BD, à quoi est-ce qu'ils ressembleraient,
0: Oui.
1: comment essayer de leur donner vie. Et du coup, pour ça, c'est chouette, en fait. C'était un jeu assez intéressant auquel c'est pas forcément toujours évident, serait-ce qu'en matière de ressemblance et tout, parce qu'en fait, c'est aussi des personnages qu'on a connus, mais par après, en fait. Comme Jaws, c'est devenu un succès par la suite. Par exemple, il y a une bonne partie des producteurs. On les connaît plus en fait quand ils étaient déjà plus âgés en fait. Et il n'y a rien à faire avec l'âge, on change tous. Et comment du coup c'était chouette d'essayer de redonner une jeunesse à des personnages qui. Enfin des personnes plus âgées. C'était assez rigolo en fait.
0: Et donc tout ça est à découvrir dans cet ouvrage, cette BD, Le Débutant, donc écrit par Damien Marek et mis en page par vous-même, enfin mis en image par vous-même, Antoine Skiffers. Est-ce qu'il y a d'autres projets par après, de prévus après ce gros projet-ci? Est-ce qu'il y a d'autres choses, d'autres idées en tête?
1: Ouais, quand même, il y a quelques trucs qui me tiennent à cœur. Une histoire un peu d'amour et sur la folie qui a besoin d'être de mijoter encore un petit peu. Et j'aimerais bien revenir à mes personnages de Malik et Katerina, mais des années plus tard, en fait. Imaginons comme si Malik revenait à Berlin chercher Katerina. Du coup, la dynamique s'inverserait. Et ça, et puis une autre histoire, une espèce de thriller un peu policier avec, qui se passera à New York dans les années 90. Avec, une tradeuse en fait qui assassine des gros bonnets de la bourse, voilà, enfin bref, ça il faudrait que je trouve. Je sais pas quel éditeur pourrait être intéressé par ça, mais je pense que
0: peut-être Casterman, hein,
1: peut-être, hein, qui sait,
0: peut-être Casterman, qui sait. En tout cas, un tout grand merci Antoine Skiffer, c'était un plaisir de discuter donc de cet ouvrage. Je répète le titre une dernière fois, c'est Le Débutant. Voilà, c'est vraiment à découvrir, et puis après revoyez Les Dents de la Mer aussi, c'est l'occasion. Un tout grand merci
1: à toi.
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1: Vers demain, le magazine de la nature et de la biodiversité. Le robinier est un arbre originaire d'Amérique du Nord. Il doit son nom à Jean Robin, car ce botaniste des rois Henri IV et Louis XIII a été le premier à en ramener des graines en France en 1601. Jean Robin aurait planté le premier spécimen français dans son jardin, là où se situe aujourd'hui la place Dauphine à Paris. Ce qui fait quand même un paquet d'années qu'il est présent chez nous en Europe. Et malgré tout, dans certaines administrations ou organisations de défense de la nature, il est toujours considéré comme exotique et invasif. Avec nos arbres indigènes comme le hêtre ou le chêne qui souffrent des changements climatiques, n'est-ce pas opportun de regarder ailleurs? Alors, qu'en est-il exactement? Suivons les spécialistes sur le terrain.
2: Et donc ça veut dire, c'est un arbre qui vient... Qui n'a pas grandi en symbiose avec notre écosystème, ce qui va potentiellement par la suite amener toute cette polémique qu'on a autour de lui, polémique sur laquelle on reviendra par la suite. Alors les superficies aussi qui sont présentes sont finalement très difficiles à estimer parce que on ne sait pas la manière d'évaluer les superficies des différentes espèces qui sont présentes, notamment en Wallonie, se fait sur base d'un inventaire. On n'a pas accès, et heureusement, à l'ensemble des plans de gestion de tout le monde. Il n'y a pas de plan de gestion pour tout. Donc on ne sait pas donner vraiment de chiffres exacts. Il y a des chiffres de 2000 hectares de robiniers qui circulent. Alors pour faire une comparaison, on a 550 000 hectares de forêt en région wallonne. Donc 2000 hectares, c'est moins d'1%, c'est vraiment pas grand-chose. Donc on est sur une ressource qui est encore très discrète, on va dire, sur le pays. Sur ces 2000 hectares, on estime en plus que seulement un quart de ces 2000 hectares sont des robinerets, je ne sais pas si on dit ça comme ça, mais qui sont purs. Donc, c'est-à-dire que les autres, ce sont des arbres qui sont mélangés au sein de peuplements.
3: En France, on a environ 200 000 hectares sur tout le territoire français. Ça fait 1% de la surface forestière française. Principalement sur des zones de plaine, en tout cas en dessous de 800 mètres, et localisé plutôt vers Auvergne-Rhône-Alpes, etc. Parce que ça a surtout été introduit pour tout ce qui était poteaux, pour faire des clôtures. Et en région Hauts-de-France, donc là pareil, c'est plus à l'état disséminé, on n'a pas de chiffres vraiment à vous donner. Mais on en a un petit peu partout en région, mais c'est quand même focalisé sur tout ce qui est sud de la région, donc l'Oise, sud de l'Aisne, sur des sols sableux, assez secs.
2: Beaucoup de ces peuplements de robiniers aussi se retrouvent sur des talus, sont là pour fixer les terres. Il a des propriétés qui lui permettent d'apprécier ça. Et donc, on va voir du robinier un peu partout, mais un petit peu n'importe comment. Et à un moment donné, si on n'a pas certaines caractéristiques, c'est plus compliqué de l'exploiter, même si on a de plus en plus d'ingéniosité qui apparaît.
4: Est-ce qu'il s'agit d'une variété ou est-ce qu'il y a des hybrides?
2: En Europe, le pays phare au niveau du robinier, c'est la Hongrie. Ouais. On considère qu'il y a 430 000 hectares de robinier là-bas. Donc c'est presque l'entièreté de la région de la forêt wallonne, l'équivalent de l'entièreté de la forêt, un peu moins, mais voilà, qui est présent là-bas, ce qui donne un quart de leur superficie forestière. Et là, en fait, il y a une recherche qui est vraiment très, très poussée en la matière. On fait des recherches notamment sur, un petit peu comme pour le peuplier chez nous, des recherches clonales où on va essayer de développer tel clone avec certaines variétés qui vont être... labellisé, breveté, et donc où les sociétés se disputent un petit peu pour pouvoir breveter ces variétés. Maintenant, elles sont adaptées à la Hongrie, Et quand on vient chez nous, finalement, ben, les différentes variétés, c'est essentiellement des variétés hongroises. Je ne sais pas au niveau de la France, mais nous, on a un peuplement à graines en région wallonne, au niveau de la, et c'est tout.
3: Et c'est vrai que les variétés hongroises, au tout début, souffraient du gel et du froid. Enfin, voilà, que ce soit en Belgique ou en France, on a eu pas mal d'échecs dans les premières plantations. Mais avec le,

0: ou le climat qui change, enfin, tout ça, ça crée d'autres problèmes, quoi.
1: Alors, ce ne sont pas des clones, pas comme le peuplier cultivar, enfin, que vous avez vu par exemple le long de la route. Là, ce sont vraiment des espèces, donc voilà, des espèces avec de la génétique vraiment différente d'arbre en arbre. Donc, il y a quand même une diversité qui existe entre les arbres. Et donc, il y a quand même un mélange qui se fait. Donc, c'est pas vraiment un seul individu qui est cloné. Donc, c'est pas du tout la même chose. Là, on récolte des graines dans un peuplement de plusieurs individus. On les élève en pépinière et après, on va les planter et les faire prospérer, etc. Donc, voilà, c'est pas. Il y a quand même un brassage génétique qui se fait. Au sein des peuplements et puis même après dans les plants.
2: Le fait de pouvoir développer ces variétés vont donner des individus qui potentiellement vont avoir un meilleur comportement en forêt. L'objectif, quand on fait des peuplements comme ça, ici, c'est pas forcément de faire juste joli, hein, enfin je ne pense pas, hein. Et donc c'est vraiment aussi de pouvoir fournir du bois qui soit utilisable par la suite, et donc pour ça on essaye de demander certaines caractéristiques phénotypiques, et pour ça certaines provenances, certaines variétés vont mieux réagir que d'autres, que ce soit parce qu'elles sont plus habituées au climat, que ce soit parce qu'elles fourchent plus ou moins, enfin voilà, il y a toute une série de critères qui arrivent là.

0: le robinier a cette tendance à partir un petit peu dans tous les sens, qui fait que bah, vous allez retrouver avec les robinets que vous avez sur les talus d'autoroute. En fait. Ouais. Qui, pour le bois, bah, voilà, il va falloir être précis.
1: Et qui sont récoltés quand même. Hein.
0: Qui sont récoltés quand même. Petite anecdote, c'est vrai qu'au niveau de la Hongrie, bon, il y a eu à un moment donné une volonté.

0: volonté au niveau de l'Europe de refuser et de mettre le robinet comme essence à éradiquer. Et les Hongrois ont mis un petit veto, parce, à la limite en élevant le robinet au titre de patrimoine national, parce que simplement c'est important dans leur tissu économique et même en termes de... ils profitent du robinet comme essence relais en termes de fonctionnement avec tous les changements climatiques qu'on a à l'heure actuelle, le robinet étant capable justement d'avoir une meilleure résilience aux sécheresses et de mieux se comporter sur des sols plus secs. Et donc ça m'entraîne vers l'écologie un petit peu de ce robinet dont je voulais vous parler un peu. C'est vrai qu'ici on est justement sur... des sols où a priori il est un petit peu moins à l'aise, hein, quand on regarde, vous savez, pour ceux qui le connaissent, le fichier écologique des essences, vous avez une fiche robinet qui explique un petit peu toute l'écologie de cette espèce, où on a une espèce qui est très héliophile, qui va être colonisatrice, donc quand vous avez de la lumière, a besoin de lumière, elle est même assez peu tolérante à l'ombrage, c'est une des moins tolérantes à l'ombrage qu'on ait dans l'ensemble des espèces qu'on a chez nous. Et donc ça veut dire que sous le couvert des grands arbres par exemple que vous aurez derrière, vous n'allez pas retrouver de robinier. Et même en mélange, ça potentiellement, c'est pas forcément toujours facile non plus d'amener des espèces comme ça en mélange, ce qui fait qu'on va plutôt avoir des zones plus de monospécifiques, même si il y a quand même une variété dedans, mais on va faire des zones comme ici, 40 heures, c'est monospécifique, mais ça n'est pas non plus ça n'est pas non plus très très grand. Un des gros problèmes au niveau du robinier, si certains d'entre vous connaissent cette petite
1: invasif.
0: Côté invasif, c'est ça, voilà. il a tendance, quand il a de la place, à bien vouloir s'étaler. D'ailleurs, on le voit, hein, sur les talus d'autoroute et sur toutes les zones qui sont un petit peu compliquées, il n'y a que lui qui pousse ou quasiment, et il va y rester. Et en même temps, il fixe bien les talus. Et donc, voilà. En termes de température, précipitation, il se plaît très bien en Belgique de manière générale, c'est-à-dire au niveau des températures moyennes, des précipitations moyennes. Par contre, si vous allez au niveau des précipitations, des températures, en saison de végétation, c'est un petit peu trop faible en Ardennes. Et donc, ça provoque un problème d'ahoutement tardif, voire de mauvais ahoutement qui entraîne des mortalités avec des températures trop froides. Et les gelées, il est assez sensible aux gelées hâtives, donc gelées précoces de fin d'année. Alors que par contre, il va débourrer, les feuilles vont apparaître très très tard par rapport à d'autres espèces, et donc les gelées tardives sont beaucoup moins un souci pour lui. Donc il a une grande résistance à la sécheresse. Il est quand même relativement sensible aussi aux givres et au vent. Et à la neige, mais pour le moment ça diminue quand même, et comme je vous ai dit qu'on n'allait pas en mettre en Ardennes, ça va poser un petit peu moins de problèmes. Et alors éviter les sols un peu trop lourds, ici je pense qu'on est vraiment en limite par rapport à ça, donc plutôt des sols pas trop argileux, pas trop et avec un drainage qui est quand même relativement bon pour qu'ils se plaisent au mieux et qu'ils poussent le plus possible.
1: Il n'a pas besoin plutôt de sol grainé. Moi j'ai eu le problème des robinets où il y avait des stagnations d'eau. Et j'en avais trois l'un à côté de l'autre et ils ont pris des champignons.
2: Tout à fait. Oui,
1: j'ai envoyé à la station forestière à Jean-Blou qui m'ont dit: monsieur, il faut les abattre. J'ai pas voulu les abattre et ils ont survécu avec le champignon qui est toujours là. Et en fait, il y a eu un moment donné, il a fait comme une espèce de boule et on voyait le champignon sur le tronc. Et l'écorce a fait une grosse boursouflure, ils sont toujours là après 30 ans. Donc c'est assez résistant finalement.
0: Mine de rien, oui. Ouais. Et puis parfois on les voit sur des endroits quand même un petit peu particuliers, c'est qu'ils trouvent quand même leur place, quoi. Ouais. Et puis après on leur donne des cases, hein. Je dis souvent à mes étudiants aussi, on aime bien mettre tout dans des cases en tant qu'être humain, et les bois font partie des êtres, les arbres font partie des êtres vivants qui... Les cases, c'est bien, mais ça donne des indications. Et puis après, il y a des cas où on peut pas... Il y a quelque chose qui se passe qui fait qu'il se convient.
1: Est-ce qu'il est considéré comme indigène ou pas indigène ?
0: Alors, polémique.
1: Je vais vous expliquer pourquoi. Parce que lorsque l'on introduit des permis d'urbanisme actuellement, de plus en plus le fonctionnaire délégué, notamment celui de Charleroi, demande l'avis de la DNF, évidemment, qui dit il faudra mettre des espèces indigènes. Puis le fonctionnaire délégué demande la liste des plantations et DNF dit « Ah non, non, ça c'est pas indigène. Il y a 500 ans que c'est ici pour certaines espèces, mais pour eux c'est toujours pas indigène. » Et là on est avec des grosses discussions. Donc la question, est-ce qu'il est indigène ou pas ?
0: Il n'y a pas vraiment de règles et justement ça dépend un petit peu des régions. En Belgique c'est même d'une région à l'autre, la notion d'indigène n'est pas la même. L'épicéa n'est pas indigène. Non. Et il est plus récent que le. Sans doute. Ça se discute.
1: Parce que c'est un arbre qu'on utilise quand même souvent.
0: Alors,
1: parce qu'il permet des.
0: Clairement, aliments. Au niveau biodiversité, son cortège d'espèces, etc., qui est associé, est quand même beaucoup moins important que des arbres qui sont ici depuis plusieurs milliers d'années, qui sont réapparus après les glaciations petit à petit. Hein, on peut pas dire l'inverse. Et donc, sa place dans l'écosystème n'est pas aussi bénéfique que. Peut l'être la place d'un chêne, la place d'un hêtre, etc.
1: Vous ne comptez pas un chêne et un hêtre à côté de votre villa. Hein. Tandis que des robiniers, ce sont des arbres qui supportent très bien la taille, qui accueillent aussi souvent les nids parce que...
0: Mais le fait à côté de la villa, c'est dommage que ça ne soit pas autorisé. C'est dommage à côté des maisons, en effet.
1: Quoi, un chêne ?
0: Qu'on ne puisse pas mettre de robinier à côté des maisons.
1: Oui, mais justement, c'est le problème des essences indigènes ou pas indigènes, quoi. Surtout qu'on a de plus en plus de problèmes maintenant en expertise, en tout cas moi je le vois, c'est que quand les gens ont planté des arbres à une certaine distance de la villa et puis que l'arbre s'est développé, en fait avec la séchisme, avec les différences de température qu'on a, quand on a des sols qui sont très plastiques, on a en fait des affaissements qui provoquent des fissures et généralement on se rend compte qu'on a en fait les racines de l'arbre qui viennent en dessous des fondations ou proches des fondations. Le CSTC a d'ailleurs émis des recommandations au niveau des distances minimum de plantation des arbres et même des arbustes pour éviter les dégâts aux maisons. Et c'est maintenant qu'elles apparaissent. Hein. Sur ces 4-5 dernières années, il y en a tout plein en fait. Avec des villas qui ont été construites dans les années 50.
0: Avec des lentilles d'argile qui sèchent très fort.
1: Alors c'est ça.
0: Vous avez ce qu'on appelle un échogramme qu'on va utiliser. Vous avez ici des sols qui sont très humides, des sols qui sont très secs, des sols qui sont très acides et des sols qui sont très calcaires. Et en fait, là-dedans, on voit en rouge, c'est simple, hein, le code couleur, rouge c'est pas bon, vert c'est bien. On voit que dans les sols très humides, on oublie. Il n'y va pas. Et même ici, on est sur les sols frais. Ben voilà, ça va aller, mais voilà. Sol ultra sec, bon, il n'y avait rien qui pousse à un moment donné non plus. Hein. C'est parfois très compliqué aussi. Par contre, au niveau de la richesse du sol, il y a assez peu de problèmes. Et donc, justement, au niveau des sols calcaires, il est tout à fait bien. Au niveau des sols très acides, il a un vert un petit peu plus clair, mais voilà. Il tolère aussi une certaine acidité au niveau des sols, sans problème. Donc assez tolérant au niveau chimique, c'est vraiment les aspects hydriques qui vont poser problème.

0: C'est un arbre qui va aussi permettre de fixer l'azote et donc il va avoir une fane qui est quand même relativement améliorante, avec qui va pouvoir ramener des nitrates dans le sol et qui va permettre, qui a aussi un rapport, alors c'est sur N, qui permet de définir la décomposition, qui est assez, la décomposition par les micro-organismes et donc la réintroduction des éléments minéraux dans le sol, qui est assez faible et donc c'est assez bien pour le recyclage de ces éléments minéraux. Et donc c'est vrai qu'il y a cet aspect invasif qui est souvent mis en avant et qui potentiellement peut poser problème, et pour lequel je vais peut-être laisser...
1: Le miel à 15
2: heures. Oui, j'allais dire,
0: mais en effet,
2: c'est une essence mellifère, et vous pouvez faire aussi de très bons beignets avec les fleurs également. Donc voilà, il n'y a pas que des...
0: On considère que sur 20 ans, la production de miel, donc là où on fait la production de miel, rapporte autant que la production de bois.
3: Est-ce qu'on envisage des plantations pour faire de la restauration de sol, pas forcément avec du robinet seul, mais dans des zones plus dégradées, quitte à l'exploiter, et puis c'est ça sur Terry ou d'autres comme ça.
4: Oui, c'est vraiment.
3: Pour passer après à autre chose.
0: Ça se fait, oui. Après, c'est parfois difficile de s'en débarrasser parce qu'il se plaît vraiment bien là.
2: Il fait chaud, on est en pleine lumière sur un terril, donc c'est plutôt à mettre en mélange. Mais oui, ça fait partie des essences pour la phytoremédiation, pour dépolluer certains sols. Bon, j'ai compris qu'il fallait qu'on parle d'un sujet un peu épineux. Comme l'essence en a d'ailleurs, il y a quand même des épines sur l'arbre, vous verrez. Est-ce qu'il est envahissant ou pas? Alors... On l'a évoqué sur les bords d'autoroute, sur des endroits très, très ouverts, très lumineux. On s'est posé la question, nous, dans les années 2010, notre établissement avec l'Université de Picardie Jules Verne, donc avec des chercheurs, pour savoir est-ce que l'essence est vraiment envahissante. Si elle l'est, dans quel contexte, et si elle ne l'est pas, du coup, dans quel contexte ou quelles étaient les recommandations à avoir. Donc il y a eu des études sur plus d'une trentaine de peuplements en région, et donc sur les deux tiers, on s'est rendu compte qu'il n'y avait pas eu de colonisation à plus de 20 mètres du peuplement, donc pas de drageonnage, etc. Et puis après, sur le tiers restant, il y avait donc on va dire 20% où il y avait quelques drageons, mais c'était vraiment à 20 mètres, et on va dire 10% où là ça avait été un petit peu plus expansif. Où c'est beaucoup plus expansif, forcément on l'a évoqué, c'est dans les milieux très ouverts, donc les bords de chemin, ou dès qu'on a vraiment, parce que c'est une essence héliophile, Anne l'a rappelé, donc ça va exploser en pleine lumière. Par contre, dès qu'il y a de l'ombrage ou du mélange, la croissance se stagne. Et puis c'est aussi favorisé par des sols très acides. On l'a évoqué, le robinier va aimer autant des sols acides que calcaires. Voilà, il a une grande plage d'amplitude. Mais sur des sols de type pH 4, 4,5, c'est là où ça va favoriser son terrain. Et puis après, on l'a évoqué un petit peu en sylviculture, tout ce qui était drageonnage. Voilà, si on veut éviter une expansion massive, faut plutôt couper net que faire du girobroyage, parce que sinon ça va favoriser le drageonnement. Voilà, donc en sylviculture, déjà quand on arrive à faire planter et à faire pousser un robinier maintenant correctement, on va faire en sorte de mélanger les essences. De toute façon, là, c'est un peu l'objectif de notre programme européen pendant ces quelques années ensemble, c'est de montrer comment mélanger les essences permet de limiter les impacts sanitaires par rapport au changement climatique, etc. Et donc pour cette essence-là, ça permet un peu de le canaliser. Et puis après, tout ce qui est sylviculture, coupe d'éclaircies, parce que pour les non-initiés, on va planter un peuplement à une certaine densité, mais on va dédensifier au fur et à mesure. Et donc, on va faire ça de manière régulière et pas trop brutale pour pas avoir une mise en lumière trop forte également. Donc il s'est avéré que cette essence-là n'était pas invasive et j'entends les différentes réglementations que vous pouvez avoir sur votre territoire et nous on est quand même un petit peu moins limité quand même sur son implantation même si on demande à avoir quelques précautions d'usage quoi, hein, voilà.
0: Oui, clairement en Wallonie dans tous les cas donc on a un bon tiers de la forêt qui est sous le réseau Natura 2000 et c'est pas dans ces endroits-là qu'on va promouvoir l'implantation du robinier. Voilà, par contre, à d'autres endroits. Mais...
4: Il y a même la loi qui dit qu'il faut rester à 50 mètres
5: exact.
4: Des cours d'eau et des zones, voilà. Des zones Natura 2000.
5: Ah oui.
4: Donc, pour le restant, il n'est pas considéré pour l'Europe, il n'est pas considéré comme essence exotique
0: envahissante.
4: Ouais, donc pour la Wallonie, c'est uniquement ces deux règles qui comptent.
0: Exact. Tout à fait. Et ces deux règles et le fait d'être adapté à la station au sens du fichier écologique des essences. On ne peut pas planter du robinier dans une zone complètement humide parce que le fichier écologique va dire non. Et donc si vous voulez l'implanter sur plus de 50 hectares, donc ici en fait on pourrait, cette parcelle-là pourrait apparaître n'importe où, on doit aussi faire attention à ça.

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0: Bonjour à toutes et à tous, je suis bien accueilli cette semaine au musée archéologique d'Arlon, qu'on commence à bien connaître, ou en tout cas de mieux en mieux sur RCF Sud-Belgique, avec David Collin. On dit Collin ou Collingue à chaque fois, je ne sais plus.
1: C'est Collin.
0: Collin, ah, voilà, il y a un G au bout, mais il ne se prononce pas. Musée archéologique d'Arlon, car oui, Arlon est une ville qui a un passé très riche, très lointain, d'époque certainement romaine, voire peut-être plus, pourquoi pas, et ville aussi de commerce, et c'est le thème de l'exposition qui est en cours, sur les pas de Mercure, dieu des voyageurs, des commerçants et des voleurs. C'est le dieu de beaucoup de choses, hein, Mercure, David.
1: Oui, oui. Ben en fait, il faut rattacher le Mercure à son étymologie. Donc, ça vient du mot merx, qui signifie marchandise. Et la marchandise, eh bien, elle est produite, elle est véhiculée, elle est écoulée, elle est consommée, elle est parfois volée. Et donc, le dieu Mercure, il est là à toutes les étapes de l'existence de cette marchandise, de la production à la consommation. Et donc, c'est la raison pour laquelle on le trouve dans énormément de contextes. Et alors, c'est vrai qu'on est sur une exposition qui porte sur le commerce et les échanges. On va utiliser un terme encore plus large que le commerce, les échanges, parce que c'est quelque chose qui a marqué de son empreinte la ville d'Arlon depuis l'Antiquité jusqu'à nos jours, de par sa situation géographique. Donc, dès l'Antiquité, la ville d'Arlon se trouve à un croisement de chaussées romaines importantes, une sur l'axe nord-sud, une sur l'axe est-ouest. Et donc, ces voies de communication importantes ont permis le déplacement, l'écoulement des marchandises. Et donc, c'est ça qui est montré dans cette exposition, c'est comment la ville d'Arlon a été un carrefour routier qui a permis d'importer facilement des marchandises venant de bien loin, parfois de l'autre bout de l'Empire, mais aussi d'exporter des productions plus locales.
0: Et alors, vous avez retrouvé ou trouvé pas mal... Il y en a qui étaient déjà, je crois, dans vos têtes d'affiche, hein, des statuettes, justement, représentant le dieu Mercure. D'autres sont plus nouvelles, notamment une découverte à Majeroux, à Saint-Marc.
1: Oui, donc c'est l'occasion, ce type d'exposition, de parfois ressortir ou de mettre en évidence des collections qui, parfois, ne sont pas suffisamment représentatives ou ne sont pas suffisamment extraordinaires, on va dire, d'un point de vue esthétique, pour être exposées en temps normal. Donc c'est l'occasion de ressortir ces objets-là, qui ici prennent tout leur sens dans le cadre d'une thématique, comme les statuettes de Mercure. Mais c'est aussi l'occasion de montrer en primeur, on va dire, pour la première fois, certaines découvertes qui ont été faites par les services de l'archéologie de la WAP. Et donc, c'est le cas notamment d'un petit autel dédié au dieu Mercure qui a été découvert dans un atelier de production de poterie à Saint-Marc en 2024. Et donc, ça, c'est quelque chose d'assez intéressant parce que c'est un autel votif que l'on a retrouvé dans un contexte professionnel. Donc, c'était dans le cadre de la production de poterie. Et il se trouve que le dieu Mercure, comme protecteur des artisans de manière générale, était vénéré notamment par les potiers, et donc on a retrouvé trace de cette vénération, non seulement par cette représentation de pieds de Mercure que l'on reconnaît grâce à ses chaussures.
0: Oui, j'allais dire, vous êtes fort, hein, parce qu'on voit à peine un petit peu les pieds, même pas jusqu'aux genoux.
1: Oui, on n'est pas si fort que ça, parce que c'est vrai qu'il n'y a pas grand-chose, mais il y a les pieds qui ont les chaussures ailées, il y a le coq qui est un des symboles de Mercure, et il y a le bélier qui est un autre symbole de Mercure. Donc ça fait beaucoup, néanmoins.
0: Il y a des indices.
1: Voilà, il y a des indices qui permettent quand même de l'identifier. Et on sait que c'était un autel votif qui était utilisé dans le cadre de pratiques religieuses, parce que sur le côté de l'autel, on voit le début de ce qui devait être un pilier, donc dont il ne reste plus que la base maintenant. Mais sur cette base de pilier, on a retrouvé des traces de suie, donc qui prouvent qu'il y a eu un usage récurrent de lampes à huile à côté. Et donc, on peut très bien imaginer que ce petit autel était entouré de lampes à huile et qu'on venait y faire ses vœux juste devant.
0: Et donc une vénération très quotidienne aussi du dieu, sans doute très domestique d'une certaine façon, ou professionnelle liée, oui, à la profession du potier.
1: Mais ça pouvait être les deux à la fois, parce qu'on est aussi dans un contexte où les deux sont intimement liés. On peut supposer que l'entrepreneur, dirons-nous, qui est propriétaire de cet atelier de production de poterie, ben, son intérêt, c'est que son commerce fonctionne. Donc lui, son intérêt, c'est de gagner de l'argent. Et les ouvriers, ben, les artisans, de la même manière, ben, ils espèrent que leur production va s'écouler facilement et qu'ils vont pouvoir avoir suffisamment de travail. Donc les deux sont intimement liés, mais il est vrai que, aussi bien dans un contexte privé que dans un contexte professionnel, les dieux du Panthéon romain étaient vénérés selon des pratiques relativement similaires.
0: Même à Arlon. On n'est pas à côté de Rome.
1: On n'est pas à côté de Rome, mais donc on est marqué de la marque de la romanisation en milieu gallo-romain. Donc on n'est pas exactement avec les mêmes pratiques qu'à Rome. Donc il y a des particularités locales. Le dieu Mercure lui-même, en fait, c'est... Dans l'esprit gallo-romain, c'est l'addition de toute une série de pratiques à la fois gauloises et romaines. Il y a plusieurs divinités gauloises qui ont ensuite été assimilées au dieu Mercure dans un second temps. Donc le Mercure que l'on vénère ici en Gaule n'est pas forcément toujours exactement le même que le Mercure que l'on vénère dans le reste de l'Empire. Par exemple, le coq, qui est ici un des attributs de Mercure, c'est un attribut que l'on retrouve beaucoup plus en Gaule que dans les autres régions de l'Empire. Mais ça tient de l'étymologie du mot gallus lui-même, qui signifie à la fois gaulois et coq. Et donc, on sait qu'à l'heure actuelle, le coq est un des emblèmes de la France, mais ce n'est pas d'hier que ça date. Donc, ça remonte vraiment à l'époque gauloise, où ce jeu de mots existait déjà. Et donc, ça explique pourquoi, par exemple, pour les représentations de Mercure, le coq est beaucoup plus présent que dans d'autres provinces de l'Empire.
0: Donc ici un hôtel de pierre, donc découvert à Saint-Marc près de Virton. Hein. Je passe Saint-Marc du côté de Namur parce que nos auditeurs namurois pourraient confondre. On a une trentaine de kilomètres, hein, plus ou moins d'Arlon. On a aussi des statues avec un alliage de cuivre. On parlait et une statue en bronze. On parlait du symbole du coq, du bélier, de la sandale ailée, mais il y a aussi la tortue manifestement.
1: Oui, ça c'est un symbole un peu plus rare, mais qui est ici présent dans nos vitrines, qui a été découvert dans un contexte identifié. Donc on peut tout à fait rapprocher cette tortue de la statue de Mercure qui a été trouvée juste à côté. Effectivement, ce n'est pas le symbole l'attribut le plus représenté avec Mercure. D'autres sont plus connus, comme le casque ailé, le pétase, le caducé. Mais oui, il y a aussi des animaux comme la tortue, le bélier, le coq.
0: Alors juste en face, là c'est un autre objet qui n'est pas lié à Mercure, que vous situez néanmoins, mais qui apparemment est une statue qui évoque Mithra, le culte de Mithra.
1: Oui, donc évidemment, on ne s'est pas limité à montrer des statues du dieu Mercure, donc il faut toujours rester...
0: Ça aurait été peut-être un peu répétitif.
1: Voilà, tout à fait. Mais il faut toujours se raccrocher à la thématique de l'exposition qui sont les échanges et le commerce. Et donc, dans les échanges, il y a notamment les échanges culturels et cultuels. Et dans les représentations de divinités orientales que l'on peut avoir ici à Arlon, eh bien, on a une représentation très fragmentaire, certes, mais du dieu Mithra. Et le dieu Mithra, c'est véritablement un dieu qui a été bien diffusé dans tout l'Empire romain, bien qu'étant à l'origine de provenance d'en dehors de l'Empire romain. Donc c'est un dieu perse au départ. Donc il a été adopté par le monde romain. Il a été arrangé, on va dire, à la sauce romaine. Le dieu romain n'est pas exactement le Mithra perse. Et on retrouve des représentations de Mithra un peu partout dans l'Empire romain. La représentation la plus connue du dieu Mithra, c'est celui de la divinité qui chevauche un taureau qu'il essaye d'égorger, et de l'endroit où il l'égorge jaillit du sang qui vient être bu par un chien qui est juste à côté, et un serpent se trouve aussi à proximité. Donc ce n'est pas cette scène la plus connue qu'on a ici en représentation à Arlon, mais c'est une scène connexe de l'histoire de Mithra. Donc c'est le Mithra taureau fort, donc il porte le taureau sur son dos, le même taureau qui va égorger un peu plus tard. Donc dans la légende, Mithra est allé à la chasse à un taureau, il l'a assommé, il l'a porté sur son dos, il le ramène dans une caverne, et c'est dans cette caverne qu'il va l'égorger. Et donc on est sur une de ces scènes annexes, mais quand je dis annexe, c'est vraiment dans l'iconographie, parce que quand on regarde ce qui reste de cette représentation, c'est quand même une représentation de grande dimension, presque de taille 1-1, et donc on peut encore apercevoir la jambe, quasiment jusqu'à la taille, et on peut aussi voir la tête du taureau et aussi le museau du chien qui s'approche de la tête du taureau. Donc on a vraiment ici tous les éléments qui permettent d'identifier clairement le dieu Mithra. Et donc ici, la raison d'être de cette divinité dans cette exposition, c'est vraiment de montrer qu'une divinité qui vient par-delà les frontières de l'Empire romain, qui est arrivée par l'Orient, qui a traversé tout l'Empire, est arrivée ici jusqu'à Arlon. On n'en a pas énormément de traces ici à Arlon, on a quelques fragments qui proviennent en plus tous du même monument, mais ça montre en tout cas qu'il y avait à Arlon une conscience et une pratique certainement autour du dieu Mithra. Donc c'est un dieu assez important jusqu'au IIIe siècle, puisqu'on a même été jusqu'à écrire à un moment donné que si l'Empire n'était pas devenu chrétien, il serait devenu mithriaque. Donc c'était vraiment un culte qui était parfaitement diffusé. Il n'était pas diffusé dans toutes les strates de la société, parce que les femmes, par exemple, n'accédaient pas au rang de mistes de Mithra. Donc c'était dans des endroits assez retirés, on ne va pas dire secrets, mais qui étaient un peu à l'écart, que l'on se réunissait en petits comités pour vénérer le dieu Mithra. Donc finalement, l'Empire n'est pas devenu mithriaque, mais il était parfaitement diffusé dans tout l'Empire romain. Et donc, Mithra, encore aujourd'hui, c'est presque un but de voyage pour certaines personnes. Il y a des touristes de Mithra un peu partout dans l'Empire romain.
0: Qui essayent de voir tout ce qu'il y a.
1: Voilà, qui essayent de connaître tout ce qu'il y a sur Mithra, qui vont visiter sur les sites archéologiques les mitrées, donc les temples de Mithra, qui vont essayer de voir les représentations de Mithra, les fresques, les mosaïques, etc.
0: À Metz aussi, je crois, au musée, il y a un
1: oui, beau... il y en a dans les régions rhénanes aussi. Oui, oui, tout à fait, oui. Et jusqu'en Bretagne, enfin en Grande-Bretagne, entendons-nous. 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

0: Alors, ici au musée d'Arlon, qu'est-ce que tu veux encore nous montrer de cette exposition sur les pas de Mercure, mais surtout une exposition qui évoque les échanges, qui évoque le
1: Eh
0: commerce?
1: bien, si on reste encore quelques instants dans la sphère religieuse, on a parlé de Mithra qui est un culte, on va dire, importé dans nos régions, mais on pourrait aussi parler des cultes qui se sont exportés à partir de nos régions. Parmi ceux-ci, le plus connu est sans doute celui d'Epona, qui était une divinité typiquement gauloise, mais dont le culte a perduré pendant les siècles qui ont suivi l'arrivée des Romains dans nos régions. Donc c'est un culte qu'on a retrouvé, qui est attesté chez les cavaliers, par exemple, que l'on a retrouvé en abondance dans les gardes prétoriennes à Rome, chez les Equites Singulares Augusti, donc dans la garde montée de l'empereur. Donc c'était beaucoup des gens qui étaient originaires des régions rhénanes, des régions du nord de la Gaule, et qui sont arrivés à Rome ou dans d'autres régions avec leur propre culte, dont le culte à Epona. Et donc ça se voit jusqu'à la fin du 3e siècle, c'est un culte qui perdure. Donc ici on avait une représentation d'Epona dans nos collections, on l'a ressortie, donc ça permet de montrer aussi voilà, des cultes originaires de la région, mais qui se sont diffusés ailleurs dans l'Empire romain. Et pour finir sur les cultes, on a aussi évoqué quelque chose qui est mieux connu ici, peut-être dans la région, parce que c'est visible dans l'espace public, c'est ce qu'on appelle les colonnes aux dieux cavaliers, ou les colonnes à Langipède, ou les colonnes à Jupiter. Donc il y a plusieurs termes qui existent chez les Allemands, ils diraient les Jupitersäulen. Eh bien, en fait, ici, on est face à un monument qui est l'exemple type de l'acculturation religieuse romaine. Donc c'est quelque chose qui n'existait pas chez les Romains, c'est quelque chose qui n'existait pas chez les Gaulois en tant que tels, mais qui ne se retrouve que dans nos régions ici à partir de l'époque gallo-romaine. Donc on est face véritablement à quelque chose ici qui est le produit de la civilisation gallo-romaine. C'est pas tout à fait gauloise, c'est pas tout à fait romain, ça ne se retrouve qu'ici, donc c'est vraiment quelque chose qui est typiquement gallo-romain. Donc on en a plusieurs fragments ici au musée. Je disais que c'était un peu plus connu ici dans l'espace public parce qu'on en a une restitution, une proposition de recomposition qui a été faite dans la grande rue d'Arlon, donc que les gens peuvent parfois connaître, mais donc les fragments originaux, on peut dire, de ce type de monuments peuvent être visibles au musée. Donc là, on a les trois cas de figure en termes d'échanges qui sont présentés dans l'exposition. C'est les cultes importés, on va dire, les cultes locaux, mais qui ont eu une destinée extra-locale, et puis les cultes nouveaux qui datent de l'époque gallo-romaine et qui sont le pur produit de la civilisation gallo-romaine.
0: C'est un phénomène qui va s'installer dans le temps. On a une idée aussi de temporalité, de tous ces mélanges, ces échanges.
1: Ah oui, ça va durer au moins durant tout le Haut Empire. Donc évidemment, c'est un peu plus délicat à analyser à partir du moment où l'Empire, au 4e siècle, bascule vers le christianisme. On a d'autres dynamiques à ce moment-là. Mais pour Mithra, on voit un développement qui ne cesse de se développer jusqu'au 3e siècle. Pour Epona, on voit une persistance du culte, et pas seulement en Gaule, mais jusqu'au 3e siècle également. Et pour les colonnes aux dieux cavaliers, on les a aussi pour la période du Haut-Empire.
0: Oui, on a aussi Denis Enrotet avec nous de l'AWAP. Vous êtes co-commissaire de l'exposition. On peut préciser aussi ce qu'est l'AWAP et son rôle dans ce genre d'exposition, Denis.
2: L'Agence wallonne du patrimoine, donc il y a une partie qui s'occupe de l'archéologie. Notre corps de métier, c'est plutôt l'archéologie préventive, c'est-à-dire accompagner l'aménagement du territoire et finalement récolter des données sur des sites qui vont disparaître avant construction. Mais on a également une mission de transmission envers le public et de collaboration avec les musées, puisque finalement, c'est un juste retour des financements, des chantiers de fouilles également. On est là pour faire avancer la connaissance et la partager. C'est passionnant de collaborer avec un musée qui a un fonds très riche, mais parfois il y a des petits trous qu'on peut boucher ou qu'on peut finalement apporter notre petite brique pour compléter la construction d'une exposition.
0: Qu'on bouche avec des nouveaux objets qu'on met au jour ou avec des nouvelles informations, comment on travaille concrètement ?
2: Les deux. Donc il y a de nouveaux objets. Ici, on a profité de cette exposition pour présenter des objets qui ont été découverts sur un chantier ancien emblématique ici à Arlon, donc qui ont été découverts lors de la construction d'un grand parking souterrain place Léopold, et pour la population locale, ils voulaient voir ce qu'on avait trouvé. Donc ces objets, ils existaient déjà, certains existaient déjà au musée, mais là ce sont des ensembles particuliers qui apportent finalement une touche de nouveauté. Mais parfois aussi, c'est réinterpréter des céramiques qui ont été découvertes il y a bien longtemps. Donc on a une collègue qui a publié un catalogue des céramiques conservées dans le musée dans les années 80. Maintenant, depuis, les Espagnols ont fait des fouilles et donc ont découvert où certaines amphores à huile ont été produites maintenant. Donc le fragment de
0: qui est là derrière nous.
2: Avec la marque du propriétaire de l'exploitation, on sait maintenant exactement où elle se situe. Donc la connaissance évolue. Et donc dans les années 80, on c'était des données tout à fait... c'était pas possible de le savoir.
0: Oui, comme cet objet-ci, vous m'avez dit, c'est un objet qu'on avait pu sortir depuis probablement plus de 60 ans.
2: Oui, le musée lapidaire à Arlon est fort riche, donc certaines pièces qui, dans certains musées, seraient mises en exergue, finalement, passent dans les réserves. Et donc ici, elle ressort parce qu'on a des éléments dans les coins qui font penser à des personnages avec un bonnet phrygien, donc un rapport avec Mitra. Donc c'est pour ça que c'est sorti, mais c'est une pierre qui a été trouvée en 1936, donc elle n'a pas eu beaucoup d'heures de gloire.
0: Et maintenant, l'intérêt de la ressortir, alors c'est quoi ? Pourquoi on la ressort maintenant ?
2: C'est la faire parler. Donc en réexaminant d'ailleurs l'ensemble de ce couronnement, il y a d'autres découvertes qui se font parce qu'il y a des utilités assez finalement c'est des couvre-chefs de monuments funéraires, et donc c'est des éléments relativement rares.

0: Alors, on a encore 2-3 minutes éventuellement pour montrer une pièce ou l'autre, David ou Denis.
1: Mais ce qui serait peut-être intéressant aussi, c'est que Denis nous dise un mot des ossements qui ont été présentés dans la vitrine du fond, parce que c'est assez original pour la région, du moins, on pourrait le croire de prime abord.
0: Des ossements de quoi? Des ossements de dromadaires. Il y avait des dromadaires à Arlon.
2: Oui, donc ce sont des ossements de dromadaires qui ont été découverts en 2003. Et donc, nous, en 5 archéologues, on reconnaît les espèces de base, hein, donc le cheval, le bœuf. Bon, je pensais au départ que c'était du bœuf, mais on a appris plus tard que c'était du dromadaire. Et donc, ce sont des éléments, les ossements d'au moins 2 dromadaires différents qui avaient des origines. L'un, il venait d'Afrique du Nord, l'autre, il venait d'Égypte. Ce sont des animaux qui sont venus de Méditerranée, probablement pour apporter des marchandises. Ils n'ont pas eu une longue vie chez nous, puisque leur ossement gardait finalement la trace de leur lieu de naissance, hein, puisque c'est l'alimentation qui fait que on a des petites particules qui se transmettent dans les os, et on peut voir finalement l'origine de certains animaux. Et à gauche, on a des vertèbres d'un âne. Donc, c'est des animaux qui viennent de Méditerranée également. L'âne, à l'époque gauloise, il n'y en a pas du tout par chez nous. Et donc, c'est un animal qui est importé et qui, finalement, est croisé avec des chevaux pour faire des animaux de traction pour les véhicules. Donc, sur les blocs sculptés, on voit souvent des animaux de trait, mais qui ont de très longues oreilles. C'est pas du tout des chevaux, ce sont soit des mules ou des mulets.
0: Et je crois que le grand public va directement se poser la question, comment on fait quand même pour identifier que c'est du dromadaire de l'âne, 3e, 4e siècle, c'est de l'ADN, c'est donc, comment?
2: L'époque, c'est facile. L'époque, c'est le contexte dans lequel on le retrouve. Ça, moi, je peux le dater avec la céramique et les contextes.
0: Selon la couche dans laquelle on retrouve l'os.
2: Ça, je ne fais pas de grande analyse. L'analyse, c'est simplement le contexte de la couche stratigraphique. Et donc, il y a souvent suffisamment d'objets tels comme des monnaies ou de la céramique qu'on connaît relativement bien. Par contre, définir si c'est un âne, quel âge il a, si c'est un vieux dromadaire ou un jeune dromadaire, je suis tout à fait incompétent. Donc il y a des spécialistes, ce sont des archéozoologues, donc ce sont des gens qui étudient les ossements d'animaux, et certains se spécialisent dans l'archéologie. Et donc ça, ce sont des ossements qui ont été identifiés par les sciences naturelles à Bruxelles.
0: On creusera la piste à Bruxelles pour comprendre encore l'archéozoologie. Le mot de la fin, David, peut-être aussi avec les infos pratiques. Hein. L'exposition peut encore se visiter un certain temps, jusqu'à avril, si je me souviens bien, 2027.
1: Oui, donc on a encore le temps. Donc le musée est ouvert tous les jours, sauf le lundi, le dimanche seulement l'après-midi. Et donc vous pouvez venir en visite libre, vous pouvez venir à des visites guidées programmées qui sont annoncées sur nos réseaux sociaux et sur notre site internet. Et il est toujours possible aussi de faire des réservations, que vous veniez en groupe ou en comité plus restreint, pour avoir une visite guidée personnalisée.
0: Avec éventuellement quelques élèves derrière soi, hein, pour les écoles secondaires, vous êtes accueillant.
1: Tout à fait, on a tout ce qu'il faut pour les accueillir correctement, le personnel et aussi du matériel pédagogique.
0: Voilà. Merci David, merci Denis, à bientôt évidemment, hein. On attendra la suite, mais là vous êtes encore bien parti avec cette expo-ci jusqu'à avril sur les pas de Mercure. Merci à tous les deux.
1: Merci à vous.
2: Merci.

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2: Et c'est avec beaucoup de plaisir que je vous retrouve pour ce nouveau numéro de Talent Belge. Bienvenue à chacun et à chacune. Merci de nous rejoindre dans ce temple entièrement consacré aux artistes de notre beau pays, la Belgique. Alors aujourd'hui, nous allons à la rencontre d'une jeune dame au tempérament fonceur. Elle s'appelle Sarina et elle est notre Talent Belge du jour.

0: Ah, mais quelle voix, c'est celle de notre talent belge du jour, de notre invité. C'est avec beaucoup de plaisir que je la reçois sur nos antennes. Sarina, bonjour et bienvenue.
1: Bonjour, merci beaucoup.
0: Alors Sarina, pour nos auditeurs qui te découvrent à travers cette belle voix qu'on vient d'entendre, je rappelle qu'on était là en 2019. Alors Sarina, qui es-tu et d'où viens-tu ?
1: Alors, je m'appelle Sarina, je viens d'avoir 32 ans, je suis autrice, compositrice, interprète. Et je viens de Bruxelles. Voilà, je suis basée à Bruxelles, même si pour l'instant, je suis pas mal ailleurs. Je joue beaucoup aussi en France. Et je chante une musique qui est un petit peu un lien entre plein d'influences qui sont les miennes, la musique classique, la pop, la musique ethnique un petit peu. Et j'aime beaucoup les morceaux acoustiques comme celui que vous venez d'entendre qui effectivement date de 2019, ça fait un petit bout de temps quand même.
0: Alors Oasis 2019 parce que la carrière démarre véritablement en 2018.
1: Oui, en 2018 en fait j'ai toujours fait de la musique, hein. Moi j'ai une grand-mère qui m'a appris la musique quand j'avais 4 ans et j'ai toujours fait beaucoup de festivals, beaucoup de spectacles, je faisais des concours aussi quand j'étais ado. J'ai fait la sélection belge pour l'Eurovision quand j'avais 16 ans en 2011. Et je suis arrivée deuxième à cette sélection et je me suis dit que j'étais pas vraiment prête encore à faire plus et donc je suis partie étudier le conservatoire et puis j'ai aussi fait d'autres études ici en Belgique.
0: Au conservatoire de Valenciennes ?
1: Oui, de Valenciennes, parce que j'ai suivi mon prof et donc j'ai fait les allers-retours entre l'UCL et Valenciennes pendant 7 ans. J'ai pas beaucoup dormi.
0: Oui.
1: Voilà, mais et donc en 2018, je me suis dit voilà, ça y est, j'ai fini le conservatoire, je suis prête à revenir avec un projet qui me ressemble. Et donc c'est là que voilà, ça a commencé en 2018 effectivement et Oasis est le premier single qui est sorti du premier EP.
0: Lorsqu'on t'entend parler, tu parles de ta grand-mère, tu l'évoques évidemment et on se pose la question, est-ce que ta grand-mère, elle était déjà dans l'univers musical ? Est-ce qu'elle était dans la musique ?

0: voilà, une vibe un peu créative dans la famille. Et c'est vrai qu'on a tous passé, enfin, nos souvenirs d'enfance sont vraiment autour des rideaux, des micros, des voilà, de la musique, du chant, de la voilà. Mes frères et sœurs en ont fait aussi comme hobby. Moi, c'est vraiment devenu mon métier, mais en tout cas, oui, c'est quelque chose qui nous a porté depuis toujours.
1: Comment est-ce que tu définis ton style musical, Sarina?
0: C'est une grande question. Je dirais que c'est vraiment une espèce de confluence entre la musique classique que j'ai étudiée et à laquelle j'étais formée, la pop, et un peu aussi de musique du monde. Mes références, pour ceux qui connaissent, moi j'aime beaucoup des chanteurs comme Agnès Obel,
1: ouais.
0: Des chanteuses comme Enya, comme Kate Bush, et alors beaucoup plus contemporain, mais Billie Eilish, c'est aussi une artiste qui mélange beaucoup d'influences, avec beaucoup de place pour la voix, parce que je suis d'abord et avant tout chanteuse. Donc c'est un petit peu ça, ce style-là qui reste là et qui me conduit depuis 2018 maintenant.
1: Alors, il y a eu Song for a Broken Heart en 2019, il y a eu Somewhere en 2020. Je vais peut-être permettre aux auditeurs d'entendre l'une des deux chansons, et mon choix est évidemment porté sur Song for a Broken Heart, une chanson pour les cœurs brisés. Sarina, à l'époque, le cœur était brisé?
0: Eh bien, pas le mien. C'est un peu ce... Non, alors, moi, à l'époque, je vous raconte l'histoire, j'étais en côte, pour ceux qui connaissent, donc en appartement étudiant à l'UCL. Et il y avait, j'avais deux colocs qui se déchiraient dans une rupture.
1: Ouh là là.
0: Et en fait, moi, j'ai un peu cette petite, j'avais une petite mélodie qui me trottait en tête à ce moment-là, que je n'arrivais pas à me sortir de la tête. Je dis bon, il faut que j'en fasse quelque chose. Et donc, j'ai écrit Song for Broken Heart, sans du tout dire de nom, évidemment, mais j'ai extrapolé au travers de cette rupture qui n'était pas du tout la mienne. Et qui est devenue Song for Broken Heart.
1: Allez, on marque un petit arrêt, on l'écoute et on se retrouve juste après, Sarina. À tout à l'heure.

0: Song for a Broken Heart, une chanson pour les cœurs brisés. Sarina est notre talent belge du jour. C'est avec beaucoup de plaisir qu'on la reçoit. Vous allez voir, c'est une artiste pétrie de talent, avec bien sûr des compositions. En tout cas, Sarina, moi j'ai regardé un peu ta discographie et sincèrement, je suis épatée. D'où tires-tu ton inspiration, Sarina?
1: Ça dépend. Là, justement, comme

0: Je le disais, Song for Broken Heart, c'est vraiment quelque chose qui m'est passé.
1: C'est le monde qui t'entoure. Là, oui, là, tu as des amis dans ton côté étudiant qui, effectivement, traversent une situation assez difficile et sur le plan amoureux. Et là, tu la mets en musique. Et est-ce que c'est pareil pour toutes tes autres compositions?
0: Parfois, c'est quelque chose qui vient de moi aussi. Par exemple, Someway, qui est l'autre single que tu citais, ça a été écrit quand j'étais en... Il y a eu le confinement et en fait moi j'étais aussi en tournée et en fait on était tout le temps séparés avec mon amoureux de l'époque et donc il y a une chanson là-dessus qui autant peut parler aux personnes qui sont séparées parce qu'ils ont des relations à distance ou parce que pendant le Covid, souvenez-vous, on était tous confinés et donc
1: bien sûr,
0: séparés de certaines personnes. Donc en fait moi j'essaie souvent de partir de quelque chose que j'ai ressenti ou que j'ai vu ou qui me concerne. Et puis d'en faire quelque chose de plus universel parce que je trouve ça toujours plus intéressant quand ça peut parler à plus de monde. Mais donc ça dépend vraiment de comment naît l'inspiration et de ce que j'ai autour de moi.
1: Et en 2022 viendra dans le premier album un album qui retrouve dans lequel on retrouve tous les titres qu'on vient de citer, mais avec bien sûr d'autres nouveautés parmi lesquelles Tale, Conte. Tu aimes raconter des histoires aux plus jeunes,
0: à tout le monde peut-être. Histoires.
1: D'accord.
0: J'adore les histoires, j'adore les légendes, j'adore les musiques de films. J'aime bien les vieux contes aussi qui sont remis aujourd'hui, j'ai l'impression de plus en plus traditionnels. Et je pense qu'en fait, Tale, c'est ça parle du fait qu'on est tous une histoire pour quelqu'un d'autre. C'est-à-dire qu'il y a toujours quelqu'un qui va raconter notre histoire, on est toujours une histoire. Il y a des sujets comme ça dont je parle dans la chanson. On sait que des gens traversent des situations, on sait ce qui se passe dans le monde, on sait qu'il y a tel artiste qui fait telle chose, etc. Mais tant qu'on ne le vit pas, ça reste des histoires. Et nous, artistes, on ne vit que parce que vous racontez notre histoire.
1: Ouais.
0: Alors vous, les médias, évidemment, et puis le public. Et donc, qu'est-ce qui se passe quand on arrête de raconter l'histoire? Et donc, voilà, c'était un peu une réflexion là-dessus. Et c'est vrai que c'était dans le deuxième album, qui s'appelait Tea Time. Et c'est vrai que là, j'ai eu la chance aussi de travailler pour cet album avec... quelqu'un que tu connais peut-être, qui est de la région, Philippe Decoq, qui était l'accompagnateur de Morane notamment, et avec qui j'ai beaucoup travaillé pour ses deux premiers albums, et qui lui a fait une orchestration de légende, vraiment. Il a fait, c'est assez épique, ce qu'il a fait comme arrangement. Donc moi, j'ai toujours un peu un de mes rêves, c'est de faire un jour vraiment de la musique de film, parce que j'aime beaucoup ce côté musique, mais aussi raconter, écrire, raconter une histoire.
1: Et avec cet album Tea Time, tu nous fais visiter du paysage parce qu'il y a des chansons, l'extrait numéro 10 par exemple, qui est un titre assez spécial, pour le dire en français, c'est Moi aussi, dans une langue que beaucoup ne connaissent pas. Peut-être nous en dire un peu plus sur ce titre-là.
0: Alors ce titre-là est en hébreu, donc moi j'ai la chance de parler plusieurs langues, dont l'hébreu.
1: J'ai eu dire, Sarina, que t'en parles 15.
0: Alors non, je chante en plus de 15 langues.
1: Oulala.
0: Je chante en... Ouais, maintenant je pense que maintenant c'est 19. alors... Ça, c'est un truc du conservatoire. Donc, quand on est conservatoire de musique classique, on a des cours de prononciation linguistique. Donc, c'est-à-dire qu'on peut chanter n'importe quelle langue avec l'accent sans du tout parler. Donc, moi, parfois, des gens viennent me voir à la fin du spectacle, ils me parlent allemand ou japonais ou selon ce que j'ai chanté. Et je dis, mais je ne parle pas du tout ces langues-là. Mais par contre, je suis capable de chanter en restituant la langue et la prosodie de la langue. Et donc cette langue-là, par contre, l'hébreu, c'est une langue que je parle. Et moi, j'écris en français, en anglais, en hébreu, du coup aussi, selon un peu le sujet. Et là, c'était un peu c'est une chanson sur le fait de se sentir parfois, d'avoir l'impression d'être mise à l'écart pour le coup.
1: Oui.
0: Et j'avais pas envie d'écrire ça en français. Et parfois, ça, le fait d'écrire dans une autre langue, l'anglais ou autre, ça permet aussi d'un peu se cacher. Et de dire des choses, mais que ça passe doucement et de pas tout de suite, de pas ouvrir complètement le rideau et de laisser aussi à chacun la possibilité de se faire sa propre idée sur ce que la chanson veut dire. Mais évidemment que dans l'album, il y a aussi les paroles de la chanson qu'on peut traduire, etc. Mais en tout cas, c'est un peu une petite dérobade, on va dire, de ma part.
1: En tout cas, la langue hébreuse était la meilleure formule pour pousser ta petite plainte. Alors, dis-nous ça en hébreu, s'il te plaît, juste après, on l'écoute.
0: Alors, le titre, c'est Gam Ani, moi aussi.
1: On se retrouve juste après, Sarina.

0: Le temps passe et bien sûr, 2025-2026, le retour devant de la scène avec un beau projet. Un projet qui, ma foi, m'interpelle par la qualité et surtout par le concept. C'est un spectacle, un album spectacle, l'album Lève-toi.
1: Oui, c'est l'album du spectacle Lève-toi. Alors, ouais. je te raconte un petit peu l'histoire.
0: Je t'en prie, vas-y.
1: Alors, l'histoire, c'est qu'en 2022, je reçois un prix, une distinction de la femme inspirante de l'année 2022 en art et culture. Et je me dis, waouh, qu'est-ce que c'est? Enfin, c'est incroyable. Quelles sont les femmes qui m'inspirent, moi? Et donc, je commence à écrire un spectacle qui s'appelle Lève-toi sur toutes ces femmes inspirantes. Et je me rends compte que ce spectacle, en fait, ce sont toutes des femmes qui ont brisé des plafonds de verre. Donc, on a Billie Eilish, dont je parlais tout à l'heure, on a Joan Baez, on a Dolly Parton. On a Anne Sylvestre, voilà, toutes des femmes qui sont connues du grand public. Et donc ce spectacle, c'est un spectacle où je raconte mon histoire au travers des histoires de femmes qui ont brisé des plafonds de verre, justement. Ouais. Et ce spectacle donc, se termine par ce single qui sort maintenant qui s'appelle Lève-toi, qui est ma contribution un peu à ce spectacle-là. Et donc, pour donner un peu un contexte, donc ce spectacle, je l'écris, je me dis, bon, ce serait peut-être chouette d'aller à Avignon l'année prochaine. Donc le Festival d'Avignon des spectacles, qui est le plus grand festival du spectacle vivant, je pense, au moins en France, si pas en Europe.
0: Ouais.
1: Et j'ai des amis comédiens qui me disent, mais pas du tout, en fait, ton plan, c'est Avignon, mais cette année. Et donc, on se retrouve à Avignon en 2024, où on joue tous les jours, et puis on a enchaîné jusqu'à maintenant plus de 70 représentations en Belgique, en France. Et là, on a décidé de ressortir ce single, justement, pour tous ceux, toutes celles qui ne peut-être verront jamais le spectacle, mais c'est un single où chaque fois les gens sortent du spectacle et me disent notre chanson, une de nos chansons préférées, c'est celle-là. Ce qui est un beau compliment hein, quand on a chanté pendant le spectacle Joan Baez, Mercedes Sosa et Anne Sylvestre d'avoir
0: Myriam Makeba, surtout avec le pata pata, juste magnifique. Mais tes influences musicales sont tellement variées, Sarina, ça ouvre la porte au voyage.
1: Ah ben ça, alors il y en a qui font partie de ma culture vraiment musicale depuis toujours.
0: Il ouais.
1: Y en a que j'ai découvert, enfin, Billie Eilish, je l'ai découverte en même temps que tout le monde. Je ne sais plus quand elle est sortie, mais on s'est tous dit, je pense, beaucoup de gens en tout cas se sont dit waouh, mais cette fille est incroyable. Anne Sylvestre, moi je l'écoutais quand j'étais petite.
0: Ouais.
1: Elle a fait aussi beaucoup de chansons pour enfants. Et justement le travail, alors là c'est avec une autre personne qui s'appelle Ilan Abou qui a beaucoup travaillé avec Anne Sylla ou Zaz. Le travail c'était justement de se réapproprier ce titre-là pour que ça reste dans mon style mais sans dénaturer le titre.
0: Ouais.
1: Parce que le but c'est quand même de rendre hommage et donc c'était un très gros travail mais très intéressant. Et donc l'album Lève-toi, l'album du spectacle, c'est vraiment presque les mêmes conditions. Bon, il y a des petits trucs en plus, évidemment, de production, mais c'est les mêmes conditions que si vous venez voir le spectacle en live. Le but, c'était aussi parce que les gens qui venaient voir le spectacle disaient « Mais comment on peut réécouter ? On veut réécouter. » Et donc, c'est aussi un album qui va avec ce spectacle qui est proposé aujourd'hui. Et le single « Lève-toi », c'est donc le single qui termine le spectacle et qu'on ressort aujourd'hui en single. Et j'ai beaucoup de plaisir parce que j'ai l'impression que cette chanson a une deuxième vie après le spectacle, elle a une vie aussi en radio.
0: Un album de 12 titres qui sera réédité en 2026.
1: 2027, à mon
0: en
1: avis,
0: 2027.
1: Plutôt la réédition,
0: voilà.
1: À mon avis, mais je n'ai pas encore les calendriers, donc je ne vais pas avancer parce que je vais me faire taper sur les doigts par ceux qui gèrent ça. Mais oui, on va le rééditer, il y aura des nouvelles choses qui vont arriver. Donc oui, mais là, c'est déjà l'album du spectacle que vous pouvez, que vous pouvez parcourir.
0: Sarine, en tout cas, en tout grand, merci pour le temps que tu nous as donné. Porte-toi bien encore, te souhaite un franc succès pour tes activités sur le plan musical et artistique.
1: Merci, et alors si jamais, alors je sais que c'est peut-être un petit peu loin, mais on a une date à Bruxelles qui est le 20 novembre, si vous voulez venir voir le spectacle.
0: Nous serons présents, nous viendrons.
1: Voilà, et j'ai aussi une date à Louvain-la-Neuve en avril 2027, ça c'est la date que je peux déjà annoncer, mais peut-être une date à Liège prochainement, on ne sait jamais. J'espère vous y voir nombreux. Vous pouvez aussi me suivre sur mes réseaux sociaux, c'est Sarina Music avec un C comme la musique en anglais.
0: Merci beaucoup Sarina et à bientôt.
1: Merci à vous, très bonne journée.

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0: Bonjour à toutes et à tous. Aujourd'hui, c'est toujours un des grands moments pour lancer aussi l'année dans ces premiers moments de l'année avec à chaque fois un rendez-vous. C'est la campagne missionnaire dont on va parler. Octobre est toujours un mois de la mission. On s'y prépare évidemment. Et cette année, c'est le Sénégal qui est à l'honneur. Sénégal qui est en couple, si je peux dire, avec la Mauritanie.
1: En effet.
0: On accueille aujourd'hui Raphaël Ndiaye. Bonjour Raphaël.
2: Bonjour Grégory.
0: Donc vous êtes directeur des œuvres pontificales pour cet ensemble, si j'ai bien compris, Sénégal et Mauritanie.
2: En effet, depuis juin dernier, le cardinal Taglé m'a nommé comme directeur national des œuvres pontificales missionnaires pour le Sénégal et pour la Mauritanie.
0: C'était prévu ou c'était une surprise? Comment vous avez accueilli la nouvelle?
2: Oh, je l'ai accueilli avec beaucoup de surprises. Ce n'était pas prévu du tout parce que j'étais en ce moment vicaire général dans mon diocèse. Oui, mon prédécesseur venait de finir son mandat. Et comme il se fait dans ces situations-là, les évêques du Sénégal se sont retrouvés et ont proposé une terna, ça veut dire le nom de trois personnes, qu'ils ont présenté à la propagande fidée et qui m'a choisi parmi les trois.
0: D'accord. C'est évidemment un honneur. Alors, le rôle recouvre quel genre de tâches? C'est quoi un peu votre quotidien là-bas alors?
2: Alors, ma tâche comme directeur national des œuvres pontificales missionnaires est de coordonner toute l'action missionnaire. Dans la définition, les œuvres pontificales missionnaires sont un réseau au service du pape pour la mission. Et le pape Léon XIV les a même définis en mai dernier, pas le mai que nous venons de sortir, mais en mai 2025, comme le moyen principal pour la mission de l'Église dans le monde. Alors, comme directeur national des œuvres, je suis chargé de coordonner toutes les œuvres des différents diocèses qui composent la direction que moi je porte.
0: Il y a combien de diocèses
2: Alors,
0: alors?
2: au Sénégal, il y a sept diocèses, plus le diocèse de la Mauritanie. Donc, je coordonne les huit diocèses de la Direction nationale des œuvres pontificales pour le Sénégal et la Mauritanie.
0: En Belgique, petit pays, comme vous le savez, on a l'habitude de dire que les diocèses ne se ressemblent pas, que c'est un pays avec beaucoup de diversité. J'imagine ça doit être un peu pareil aussi pour Sénégal et Mauritanie. Un diocèse n'est pas un autre.
2: C'est très différent, comme vous, chez vous. C'est très différent compte tenu des peuples, des cultures. C'est très différent dans la mesure où j'ai une direction qui couvre deux pays. Dans cette direction-là, figurez-vous, tenez-vous bien, j'ai le diocèse le plus large du monde, la Mauritanie.
0: Félicitations.
2: Voilà, je couvre le diocèse le plus
0: Oui,
2: large du
0: donc toute
2: monde.
0: la Mauritanie ne
2: Toute
0: fait
2: la
0: qu'un
2: Mauritanie ne
0: diocèse.
2: fait qu'un
0: C'est
2: seul
0: énorme,
2: diocèse.
0: oui, parce que le pays n'est
2: De
0: pas tout
2: chez
0: petit,
2: moi,
0: hein, oui.
2: où j'habite, et à là où habite le directeur diocésain des OPM de Mauritanie, nous sommes à 1100 km de différence, de distance.
0: D'accord, ouais.
2: Voilà.
0: Ouais, c'est pas
2: Alors,
0: rien.
2: c'est vraiment. Alors, la Mauritanie, c'est un pays islamique.
0: Oui, c'est ce qui me
2: C'est toute
0: semblait
2: une autre
0: aussi.
2: réalité d'église, une église formée d'expatriés, de fonctionnaires qui sont venus de partout pour travailler en Mauritanie. Le Sénégal lui-même est un pays très divers, avec des ethnies, avec des réalités culturelles, ethniques, linguistiques,
0: Ah oui.
2: voilà, qui, au brassage de tout cela, forment la seule église. Voilà.
0: Et alors là, il y a une langue commune au sens vraiment littéral du terme, j'imagine parce que vous ne pouvez pas maîtriser toutes les langues régionales du pays ou bien
2: Non, j'en connais que
0: quand même,
2: deux. J'en connais la mienne et celle qu'utilisent tous Sénégalais. Nous avons plusieurs langues dans le pays, mais il y a une seule langue parmi ces multiples langues que tous les Sénégalais utilisent pour parler ensemble.
0: Et ça s'appelle
2: Le
0: le
2: Wolof.
0: Wolof. Oui, on
2: Le
0: la
2: Wolof.
0: connaît un peu ici. Voilà,
2: Voilà.
0: on a quelques habitudes
2: Bah,
0: aussi de
2: voilà.
0: culture sénégalaise. Parfois,
2: Voilà.
0: ça nous dit un peu quelque chose. On imagine évidemment très vite Dakar,
2: Oui.
0: grand port et grande capitale. Hein, on
2: Grande
0: sait que ça
2: capitale.
0: grouille de
2: Oui.
0: vie,
2: Oui.
0: mais on connaît peut-être moins justement ces zones, je veux dire rurales, comme vous le
2: Rural,
0: présentez,
2: en
0: qui ont
2: effet.
0: beaucoup de vie aussi et qui fonctionnent peut-être avec des logiques différentes.
2: Oui, c'est des logiques différentes, des réalités très différentes. À part Dakar, moi je suis dans un diocèse rural au centre du Sénégal. Je suis à 200 km à l'est de Dakar, au sud-est de Dakar. C'est une réalité assez différente parce que nous sommes un diocèse rural et plusieurs autres diocèses aussi sont des diocèses ruraux.
0: Oui.
2: Voilà, ce qui fait qu'il y a une différence. Tout plus au sud, vous escaladez le pays de la Gambie pour arriver dans un autre diocèse, le Ziguinchor et Kolda, deux autres diocèses. C'est d'autres réalités,
0: ah, voilà,
2: d'autres réalités, d'autres cultures.

0: Quel est un peu l'état de l'Église au Sénégal, en Mauritanie? Quel regard vous portez vous-même comme directeur des œuvres pontificales sur la situation religieuse au sens large,
1: Nous
0: ou
1: avons
0: même...
1: un motif d'action de grâce de ce que vit l'Église au Sénégal. C'est une jeune Église, c'est vrai, mais c'est une Église dynamique. Dynamique dans le sens qu'elle est porteuse d'une jeunesse assez dynamique, assez engagée. Déjà depuis la venue du pape Jean-Paul II, nous sommes en 1992, et depuis, il y a eu comme un engouement de la vie, l'expression de la foi de tous les Sénégalais chrétiens, en particulier les jeunes. Cela a mobilisé et a fait créer beaucoup d'associations, beaucoup de mouvements, d'engagement dans les mouvements d'action catholique. C'est une forme d'apostolat qui est excessivement importante dans notre Église diocésaine au Sénégal.
0: Ouais. Et le clergé, ça se passe
1: Le
0: comment?
1: clergé aussi est né de cette population, est né de cette culture, épouse les réalités, voilà, de cette ambiance, j'allais dire nationale. Et nous sommes un clergé très jeune. Nous sommes un clergé très
0: Ça veut
1: jeune.
0: dire dans quelle tranche, ça, quand on dit très jeune?
1: Oh, la tranche, la moyenne d'âge doit être peut-être entre 30 et 35 ans.
0: Ah oui, la
1: Oui,
0: moyenne d'âge.
1: la moyenne d'âge.
0: Ah oui.
1: Ah oui, depuis 2000, moi je suis ordonné à l'an 2000, depuis 2000 en 2026, dans ces 26 ans, nous avons au Sénégal peut-être plus de 200 prêtres, jeunes prêtres.
0: Ah oui, donc c'est une réalité. Vous avez encore régulièrement
1: C'est une réalité, voilà.
0: Des jeunes hommes
1: Oui, oui,
0: qui se
1: oui.
0: destinent à la prêtrise. Alors, il n'y a pas de crise des vocations.
1: Si, on ne peut pas
0: Ah.
1: dire qu'on n'a pas de crise, parce que bon, c'est vrai que ce n'est pas tous les ans que nous avons le même rythme de promotion qui sort.
0: OK.
1: Il y a des années où la courbe est vraiment en deçà ou au bas de l'échelle, comme le truc, mais parfois aussi, vous avez des promotions qui sont très élevées. Voilà ce qui fait l'équilibre.
0: Ouais, avec plusieurs séminaires ou c'est essentiellement à Dakar?
1: Alors, nous avons trois séminaires. À partir du grand séminaire, nous en avons trois. Nous avons le système des séminaires interdiocésains. Donc, la propédeutique est pour l'ensemble des séminaristes et des futurs prêtres sénégalais. La propédeutique qui est dans mon diocèse, le cycle de philosophie qui est dans le diocèse de Ziguinchor, au sud, tout au sud du Sénégal, et le cycle de théologie qui est au grand séminaire de Sébikotane dans l'archidiocèse de Dakar.
0: Ah oui, donc il y a de la vie,
1: Il y a de la vie, il y a de la vie. C'est une chance pour nous. Nous sommes un petit pays, ce qui fait que tous les prêtres sénégalais, presque on se connaît tous.
0: Ah oui, ça c'est
1: Si vous n'êtes
0: sympa.
1: pas dans la même tranche de promotion, nous avons une association du clergé sénégalais, l'Union du clergé sénégalais, qui se retrouve chaque année en Assemblée générale. Et c'est des rassemblements de presque une semaine de rencontres, de réflexions, d'échanges, de partages. Et vous avez le temps de connaître les autres promotions qui viennent d'arriver. Ceux qui viennent d'arriver ont le temps de connaître les anciens. Donc c'est vraiment un cadre qui forme une unité, une famille. J'allais dire, l'Église famille se réalise là.
0: On aura encore évidemment le temps dans d'autres séquences d'aborder les projets qu'on va pouvoir soutenir à travers le mois de la mission Sénégal-Mauritanie. Donc c'est la région qui a été choisie. On pourra expliquer les projets un peu plus tard. Encore sur la situation du pays, on se représente ici en Belgique, en Europe, l'Afrique comme un peu comme un tout. Peut-être de façon trop uniforme, parce qu'évidemment il y a beaucoup de diversité. J'imagine bien que le Sénégal n'est pas du tout équivalent aux réalités du Congo. Mais ce qu'on retient surtout de similaire, c'est la joie qu'on peut avoir dans les communautés, des familles qui vont prier ensemble, qui se rassemblent, qui dansent, qui chantent. C'est un peu comme ça aussi au Sénégal?
1: Oui, bon, d'abord, penser que l'Afrique est tout un ensemble, c'est réduire
0: Bien
1: de
0: sûr,
1: très fort la réalité sur le terrain. Au Sénégal, nous sommes diverses. C'est un pays laïque, mais de ce qu'on appelle un pays de laïcité positive.
0: Ça veut dire
1: La
0: quoi? Oui.
1: laïcité positive chez nous,
0: Oui.
1: c'est que l'État n'est pas en dehors de la religion. Et la religion
0: D'accord.
1: n'est pas en dehors de l'État.
0: Oui.
1: Il y a tout un cadre de travail, de réflexion, de partage sur les deux pouvoirs. L'État est parfois obligé de faire recours aux religieux, que ce soit les évêques, que ce soit les grands dignitaires musulmans, pour des questions sociales. Les réflexions sur des situations politiques, des réflexions sur des situations sociales. Alors, c'est tout cet ensemble-là qui fait que la laïcité au Sénégal, elle est vécue comme vraiment un échange permanent entre l'État et la religion.
0: Et par exemple, les écoles, les hôpitaux sont des écoles de l'État ou bien
1: aussi des diocèses? Il y a des écoles
0: de
1: l'État et il y a des écoles catholiques.
0: Il y a les deux. Et l'État finance les deux comme en Belgique ou...
1: Oui, l'État finance l'école publique.
0: Oui.
1: Et fait des subventions à l'école catholique.
0: D'accord. Ouais, voilà. Il y a quand même des finalement, ouais, on peut ouais, reconnaître... Ouais,
1: nos cérémonies, vous avez quoi? Vous avez une ordination épiscopale, mais l'État va vous soutenir dans l'organisation.
0: D'accord.
1: Puisque nous, on n'ordonne pas l'évêque et puis on prend un petit pot et on rentre. Nous, c'est la fête.
0: Oui, d'accord.
1: Qui mobilise beaucoup de fonds, qui mobilise beaucoup de moyens. Ouais. Donc, l'État participe souvent. Dans les grands pèlerinages, l'État participe, met à la disposition des organisateurs tout un dispositif organisationnel, mais aussi ce qui peut arriver à ce qu'il y ait un soutien financier.

0: Et au niveau des liens avec les autres religions, notamment l'islam, ça se
1: Alors,
0: passe
1: nous sommes au
0: comment?
1: Sénégal dans un pays où vraiment cela est une chance pour nous d'avoir le dialogue ou la relation de la foi chrétienne et de la foi musulmane, des relations assez parfaites, je peux le dire ainsi.
0: Ah oui.
1: Ouais, nous vivons dans une situation de parfaite communion, de dialogue de vie.
0: Ça se rencontre
1: Ça se
0: parfois ou
1: rencontre,
0: oui.
1: oui, ça se rencontre, mais ça se rencontre pas dans la réflexion théologique, mais dans la réalité du quotidien.
0: Ce qui est encore peut-être plus
1: C'est
0: intéressant,
1: plus intéressant, c'est plus
0: j'allais dire.
1: intéressant dans la
0: Oui.
1: mesure où la réflexion théologique, elle est assez compliquée.
0: Oui.
1: Voilà, ceux qui peuvent la soutenir et développer la théologie, le dogme et défendre ceci, défendre cela, voilà, ça peut être compliqué. Mais le fait d'être chrétien et musulman, habitant une même concession, étant frère et sœur, entre frères, et étant une minorité, hein, rappelez-vous que le Sénégal, sur les 18 millions que nous formons, les 95% sont musulmans et les 5%
0: Ah, y compris au Sénégal, ah,
1: sont
0: oui.
1: chrétiens.
0: Ah
1: Voilà.
0: oui, donc vous
1: Mais
0: êtes une
1: c'est là
0: religion minoritaire, largement.
1: une minorité, mais une
0: Oui.
1: minorité qui est assez présente dans la vie
0: D'accord.
1: à tous les échelons
0: Ah
1: de la
0: oui.
1: société.
0: Ah oui, mais je n'imaginais pas que la religion musulmane était aussi répandue,
1: Ah si,
0: y
1: si, si,
0: compris au
1: oui,
0: Sénégal, oui.
1: c'est une religion, c'est la religion vraiment majoritaire. Voilà, c'est la religion majoritaire. Mais la présence de l'Église est assez importante, assez visible et assez
0: Ouais, et
1: appréciée.
0: apprécié. Ouais,
1: Assez
0: ça, c'est
1: appréciée.
0: important pour le
1: Tenez,
0: climat.
1: nous avons des écoles catholiques,
0: Ouais.
1: avec l'esprit catholique, l'enseignement catholique. Mais si je prends le cas de mon diocèse, nous avons un collège, un grand collège qui a plus de 1000 élèves. Ben sur les 1000 élèves, si vous trouvez 200 chrétiens, c'est bravo.
0: C'est ça,
1: Tout
0: ouais.
1: le reste sont des
0: Ça
1: musulmans.
0: accueille, oui, ça accueille,
1: Mais
0: ça a pour vocation d'accueillir tout le
1: ils
0: monde,
1: ont
0: ouais.
1: accueilli l'esprit,
0: Ouais.
1: ils préfèrent être éduqués dans cette école à l'esprit catholique avec toute la richesse de l'éducation catholique à offrir à leurs enfants.
0: Ouais.
1: Nous avons, même dans la vie pastorale, nous avons les mouvements, ce qu'on appelle les mouvements d'action catholique, les scouts et guides, les CVAV, les cœurs vaillants en vaillante,
0: Ah
1: vous
0: oui.
1: pouvez rencontrer dans ces mouvements d'action catholique des musulmans qui viennent se faire éduquer, apprendre à vivre ensemble, apprendre à partager avec les
0: Ouais,
1: autres, à
0: ça
1: échanger,
0: ouais,
1: à
0: c'est ça.
1: s'estimer et à se connaître.
0: Ouais, ça se rencontre
1: Ça
0: naturellement
1: se
0: sans
1: rencontre naturellement.
0: prosélytisme,
1: Ça se
0: sans
1: rencontre
0: etc. quoi.
1: naturellement.
0: C'est,
1: Ouais.
0: c'est... Et vous-même, vous avez grandi dans l'esprit catholique dans votre famille?
1: Oui, mon papa était catholique, ainsi que ma maman et leur grand frère.
0: Ok.
1: Alors, dans notre famille la plus serrée, mon papa avait trois frères. Deux étaient catholiques et les deux autres étaient musulmans. Et on
0: Ah oui.
1: habitait tous dans la même maison.
0: Eh bien, c'est un beau témoignage, mais
1: Ouais.
0: ça.
1: Et dans notre diocèse, il y a quatre prêtres dont
0: Ouais.
1: les parents étaient des musulmans.
0: D'accord. Ouais.
1: Les deux ont réussi à convertir au christianisme leurs parents. Mais les deux autres, leurs parents leur ont dit, écoutez, vous êtes chrétiens, on vous respecte, allez-y, mais laissez-nous tranquilles.
0: Oui, d'accord. C'est intéressant de
1: Voilà,
0: voir
1: donc
0: comment les choses se font de façon fluide
1: voilà.
0: et avec respect. Et finalement, ça donne un pays
1: Ouais, c'est ce qui fait que
0: assez
1: le Sénégal
0: pacifié. Oui.
1: est un pays vraiment assez stable,
0: Ouais.
1: politiquement, bon, avec des remous parfois, mais ça c'est la politique, mais socialement. Dans la société, les relations entre les personnes, entre les cultures, même entre les religions,
0: Ouais.
1: c'est une relation assez
0: Et
1: parfaite.
0: pas trop d'écart non plus de niveau de vie. Ou
1: Quand
0: c'est
1: même,
0: toujours
1: si,
0: un défi
1: il y a
0: comme
1: quand même un
0: partout.
1: certain écart de
0: Ok,
1: ceux qui ont.
0: ouais.
1: Voilà, il y a des grands riches, mais aussi vous pouvez trouver dans certaines localités
0: Ouais. Ça
1: la
0: reste un
1: pauvreté.
0: défi pour le
1: Oui,
0: pays
1: oui,
0: aussi
1: oui,
0: de...
1: oui.
0: D'accord, ben on
1: Nous
0: va...
1: sommes comme les pays africains, j'allais dire.
0: Ouais.
1: Qui se démerdent pour relever le défi du
0: Ouais.
1: développement.
0: Ouais, on reviendra avec les projets évidemment qu'on peut soutenir depuis la Belgique.
1: Voilà.
0: Votre voyage en Belgique se passe bien?
1: Oui, très bien, très bien. Je suis bien accueilli par
0: Par
1: mon frère
0: Emmanuel
1: Théo,
0: notamment,
1: par mon
0: et
1: frère Théo ainsi
0: Théogène,
1: que son équipe qui me font découvrir. Je crois qu'en 10 jours, je vais faire plus de la moitié de la Belgique. allant dans tout, presque
0: Oui,
1: beaucoup de,
0: c'est
1: en tout cas
0: ça.
1: beaucoup de diocèses,
0: Oui.
1: rencontrant des personnes, des
0: Oui.
1: réalités, discutant avec eux des réalités de la vie de l'Église. Ici, je
0: Que vous
1: comprends,
0: découvrez
1: que je
0: aussi, oui, que vous
1: découvre,
0: pouvez
1: que je
0: comparer.
1: découvre et que je
0: Ouais. Il y a des
1: partage.
0: choses qui vous ont étonné dans ce que vous découvrez ou des émerveillements,
1: Non, c'est de
0: pourquoi pas, mais.
1: l'émerveillement, pas
0: Oui.
1: étonnement en tant que tel, mais de l'émerveillement de voir que voilà, nous partageons aussi, même avec la différence, la distance, nous partageons des réalités missionnaires. Ça veut dire que nous puisons à la même source. Ouais. Ce qui fait que, bon, il y a beaucoup de choses ici. Et parfois, ça se vit autrement chez nous, mais dans le fond, nous avons le même tapis.
0: Nous étions cette semaine avec le père Raphaël Ndiaye pour représenter les œuvres pontificales missionnaires du Sénégal et de la Mauritanie, car oui, ce sont ces deux pays qui sont mis à l'honneur pour cette prochaine campagne missionnaire du mois d'octobre. Vous en saurez bientôt plus sur les projets à soutenir dans ces deux pays dans 2 semaines. Ce sera dans l'émission Solidaid. On retrouvera Raphaël Ndiaye. Vous pouvez également retrouver toutes les informations sur le site missio.be, missio.be. Et on se quitte avec No Fly de Youssou N'Dour.

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1: Mon premier appel à la vie en religieuse, ça a été un deuil de tout. J'ai beaucoup résisté. Je ne voulais pas quitter l'idée d'un couple, d'une famille, d'enfants, de ma carrière, ma liberté extérieure de voyager. J'étais très sportive, très fêtarde. C'était un deuil de tout ça.
2: J'ai pas entendu des voix comme Jeanne d'Arc, mais c'est un peu des questions du sens de ma vie. J'ouvre les guillemets et je les ferme. C'est quoi Charles ta vie? C'est bien boire, bien manger, bien baiser. Est-ce qu'il n'y a pas autre chose? Fermer les guillemets. Et j'avais des amis catholiques qui me disent « tu as été touché par le doigt de Dieu ». Et quelques mois plus tard, j'ai pris contact avec des gens et je suis allé frapper à la porte du séminaire de Bruxelles.
3: J'ai incarné vraiment le concept de Dieu en moi. À chaque jour, je devais avoir une relation avec lui. Alors la Belgique a de nouveau mis la question, est-ce que finalement être prêtre n'est pas mon vrai appel? Et je ne peux pas passer à côté de la plaque. Je veux me donner pour l'Église du Seigneur ici.
4: À l'âge de 18 ans, à la fin de ma réto, je me suis posé la question en me disant « Tiens, est-ce que je ne suis pas appelé à devenir prêtre ?» Donc cette question, elle m'a quand même beaucoup habité. Et en fait, j'étais persuadé que Dieu m'appelait à devenir prêtre et que j'avais qu'à dire oui ou non. Et en fait, après cette période de discernement, je me suis rendu compte que en fait, Dieu m'appelait tout simplement, mais pas forcément à devenir prêtre.
5: Bonjour à toutes et tous. La vocation, c'est quoi? C'est la question à laquelle nous nous intéressons aujourd'hui dans C'est clair.
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5: Alors que le nombre de prêtres, de religieux et religieuses décline, que des communautés centenaires mettent la clé sous le paillasson, qu'est-ce qui pousse encore aujourd'hui des hommes et des femmes à dédier leur vie à Dieu? Rentrer dans les ordres ou devenir prêtre, n'y a-t-il pas d'autres voies pour se mettre au service de l'Église? Quels sont les doutes ou les obstacles qui freinent ces engagements personnels et à l'inverse, quelles sont les joies et les motivations qui peuvent amener ce grand oui? Ce sont des questions que nous allons aborder avec nos experts Véronique Bontemps, auxiliaire de l'apostolat à Bruxelles, et Christophe Herings, théologien et journaliste de Catobel. Bienvenue dans C'est clair. Christophe Herings, une vocation répond-elle toujours à un appel?
7: Alors oui, une vocation répond toujours à un appel, et je dirais même que la vocation, c'est un appel. Le mot vocation, qui vient du latin, vocare, c'est vraiment l'équivalent de l'appel qu'on a appliqué alors pour les vocations spécifiquement religieuses. Donc oui, c'est un appel que Dieu adresse à toute l'humanité. C'est ce que nous dit la Bible. Dieu appelle l'humanité à entrer en communion avec lui, à faire alliance avec lui en termes bibliques. Et évidemment, le modèle de cette vocation, c'est la figure d'Abraham, que Dieu appelle à quitter son pays pour aller vers la terre promise. Et puis les chrétiens aussi vont découvrir cet appel de Dieu à travers le Christ. Tous les chrétiens sont appelés par Dieu, mais au-delà des chrétiens, toute l'humanité. Et l'appel, en fait, pour les chrétiens, c'est suivre le Christ. On y répond d'abord en étant baptisé, on y répond par la foi, le baptême étant pour les chrétiens la plongée dans la mort du Christ et le fait de ressusciter avec lui.
5: Donc là, on a déjà deux éléments intéressants. La vocation concerne vraiment tous les chrétiens et la première manière d'y répondre, c'est par la foi et le baptême. C'est à travers le baptême que chaque croyant répond à l'appel de Dieu qui lui donne la vie, mais qui l'envoie aussi en mission. C'est en ce sens qu'on parle également d'appel particulier, parce que chaque chrétien va participer au quotidien et dans le monde à la mission commune. Alors voyons maintenant quelles sont les différentes formes de vocation.
7: Alors il y a différentes formes, il y a toujours eu différentes formes de cette vocation. La vocation la plus commune, on peut dire que c'est le mariage, qui est pour commencer une vocation naturelle, c'est lié à la création, c'est lié à la nature de l'humain d'être appelé au mariage, de fonder une famille. Et puis, dans le Nouveau Testament, dans la Nouvelle Alliance, le Christ aussi appelle certaines personnes à une vocation alors particulière, soit la prêtrise, soit ce qu'on appelle la vie consacrée. Donc être prêtre, c'est répondre à un appel particulier du Christ pour être pasteur de la communauté, pasteur de l'Église, avec plusieurs fonctions. Donc gouverner l'Église, enseigner prêcher la bonne nouvelle et aussi célébrer les sacrements, célébrer l'Eucharistie. C'est une mission que les apôtres ont reçue du Christ et qu'ils ont transmis après aux évêques et aux prêtres qui sont les collaborateurs des évêques. Et donc le célibat consacré va prendre lui-même plusieurs formes dans l'Église. Au départ, il y avait des ermites, essentiellement, hommes ou femmes, et puis il y a eu les moines et les moniales qui vivent en communauté et qui vivent aussi cette vocation de virginité consacrée. Et puis plus tard, il y a eu tous les religieux et toutes les religieuses qui vivent également cet appel. Et parmi les religieux, bien certains sont en outre appelés à être prêtres. Et puis il y a aussi une troisième vocation, si on peut dire, qui est le célibat consacré. Donc très tôt dans le christianisme, des hommes et des femmes ont senti cet appel à se consacrer entièrement au Christ, à renoncer au mariage pour un amour plus grand qui est celui de Dieu. Et par là, les personnes consacrées, aujourd'hui encore, que ce soit les religieux, les religieuses, les moines, les moniales, ou encore des laïcs consacrés, témoignent que Dieu, en fait, peut combler toute une vie, même au niveau affectif. Et les personnes consacrées, par là, témoignent aussi du royaume à venir où, comme dit saint Paul, Dieu sera tout en tous.
5: Alors, que retenir de tout ceci? Eh bien, qu'il y a différentes manières de répondre à un appel et de vivre sa vocation. Par le mariage ou par le sacrement de l'ordre, donc les prêtres et les diacres, et enfin par la vie consacrée avec la vie monastique ou religieuse, mais aussi avec les laïcs consacrés. Véronique Bontemps, pour vous, la vocation a pris la forme de l'engagement comme auxiliaire de l'apostolat. De quoi s'agit-il au juste?
8: Alors, comme le nom l'indique, auxiliaire, c'est aide. Et l'apostolat, il faut se rendre compte que c'est la mission des apôtres au départ, apôtre, apostolat. Donc c'est tout ce qui concerne la communication de Dieu au monde. Et donc un évêque, qui est le successeur des apôtres, il reçoit la mission de gouverner, d'enseigner et de célébrer dans son diocèse, donc cette portion du territoire, mais pour tous les hommes, pas seulement pour les chrétiens. Et il se fait que, au XXe siècle, on a découvert que les évêques pouvaient communiquer à des femmes laïques cette mission apostolique.

0: esprit qui distingue une chose d'une autre. Donc, c'est essayer de voir ce pourquoi je suis fait. Et pour ça, il faut toujours partir d'un regard aimant du Seigneur sur nous, qui veut notre bonheur, qui veut que nous soyons heureux. Alors, le discernement peut prendre différentes formes. On peut voir dans certaines vies que c'est une évidence. On répond, finalement, on n'a peut-être même pas pensé à la question. Et il y a une forme d'évidence qui s'impose à nous. C'est un peu la vocation de Saint Paul. Je suppose aussi qu'on peut avoir beaucoup de témoignages qui vont dans ce sens-là. Le discernement, c'est aussi se mettre à l'écoute de sa vie intérieure et essayer de voir qu'est-ce qui me donne joie, qu'est-ce qui me donne tristesse. Saint Ignace parlera de consolation et de désolation. On sait que les jésuites ont cette particularité d'avoir développé un type de discernement. Et bon, on peut aussi, plus fondamentalement, prendre le temps de se poser, d'aller voir, de rencontrer. Et évidemment, au bout d'un discernement, il faudra à un moment donné faire le pas.
1: Pour mieux comprendre cette dimension de discernement, je vous propose d'entendre le témoignage de Florence, qui est aujourd'hui sœur au monastère de Soleil-Mont dans le Hainaut, et celui de Luc Mathuès, responsable de la communication du diocèse de Liège. Ils nous parlent tous deux de leur cheminement.
2: J'ai ressenti un appel à la vie monastique très fort quand j'avais 24 ans. J'ai passé donc entre 25 et 30 ans, 25 ans dans le monde, on va dire, à travailler comme ouvrière typographe et comme assistante personnelle d'un jeune myopathe. Mais l'appel à la vie monastique est resté très fort pendant ces 5 années, presque douloureusement. Et donc j'ai fini par rechercher à rentrer à nouveau au monastère, mais dans un ordre plus contemplatif, plus strictement contemplatif. Après avoir un peu cherché dans d'autres communautés, c'est une communauté qui m'a indiqué Soleil-Mont. Et donc en fait, j'étouffais dans le monde. J'avais besoin de plus. Donc c'est comme ça que mon appel s'est resté très fort.
3: Et plus, c'est la vie monastique pour vous?
2: Plus, c'est la vie monastique, oui. Ça a tout emporté.
4: On se pose la question aussi pratique de son engagement par rapport à l'Église, on se pose la question pratique de la vie d'un prêtre, avec tout ce que ça engage et que ça désengage aussi. J'avais l'impression que dans les défis qui m'attendaient si je faisais ce choix-là de la vie sacerdotale, il y avait quelque chose qui ne vivrait pas de la même façon, et donc pour moi c'était pas une réponse, mais la présence de Dieu était toujours forte pour moi. Après ça, j'ai eu une petite période de transition, et là la question de la vocation est revenue, et là je suis parti en fait à Maretsu, où je me suis posé la question si j'étais pas appelé à devenir moine. Et j'étais assez convaincu de ça et je me sentais vraiment bien dans ce parcours-là. Et donc, à tel point qu'on se dit, on va démarrer le noviciat, là c'est bien, hein, on démarre ça samedi. Puis je dis, ah mais non, samedi j'ai un mariage, donc ça va être compliqué. Mon meilleur ami se marie. Et il me dit, oh, on fera ça samedi prochain, c'est pas grave. Et je vais au mariage. Et là, comme j'étais célibataire, pour faire la suite, on me met à côté d'une jeune fille. Mais là, il y avait une évidence, quoi. J'ai su que c'était la femme de ma vie. Et aujourd'hui, on est mariés. Et effectivement, j'ai toujours cette évidence qui m'anime.
1: Christophe Herings, le choix de la prêtrise ou de la vie consacrée implique des renoncements. Le célibat est-il un frein aux vocations?
5: Alors effectivement, aujourd'hui, le célibat est fortement remis en question, notamment en Occident et en lien à la vocation à la prêtrise. Dans l'Église latine, donc, c'est depuis environ le 9e siècle que l'Église, en fait, a choisi de n'ordonner prêtres que des hommes qui étaient appelés au célibat, alors que, en principe, comme on voit encore aujourd'hui dans les églises d'Orient, y compris des églises catholiques en Orient, le célibat n'est pas essentiellement lié, intrinsèquement lié à la prêtrise. Mais par ailleurs, le célibat est aussi une vocation en soi. Donc, comme on l'a entendu dans les deux témoignages, sœur Florence qui se destinait au mariage, mais finalement a perçu cet appel à se donner entièrement au Christ à travers le célibat. Et Luc, au contraire, se destinait à devenir également moine, mais finalement, c'est à travers une rencontre qu'il a perçu l'appel au mariage. Donc, que ce soit le célibat ou le mariage, dans les deux cas, il y a un appel qui se manifeste, et souvent de façon très concrète, à travers une rencontre d'une personne, et même pour le célibat, c'est souvent en voyant des personnes vivre cette vocation avec une forme de sérénité, une forme de joie, qu'on voit que c'est possible, mais après, il y a tout un discernement. Et effectivement, le célibat implique un renoncement, ce qui peut poser difficulté,

0: Parfois, c'est vu même comme un sacrifice, en tout cas comme un don de soi. Mais il y a ce discernement et d'étape en étape, on va pouvoir vérifier aussi pour soi-même, sans que ce soit jamais une certitude absolue, si on se sent bien tout simplement dans cette vocation. Pour les moines, ben, il y a un postulat, puis un noviciat, c'est un temps où on teste cette vocation avant de prononcer les vœux. Et donc, un des critères essentiels, c'est qu'on ait là une forme de joie, de sérénité, et qu'on puisse se rendre compte qu'effectivement, c'est possible, que ça nous épanouit, et que ce célibat n'est pas vécu comme une sorte de sacrifice permanent, de renoncement permanent qui pourrait finir par étouffer.
1: Véronique Bontemps, quel conseil donner à quelqu'un qui se pose la question de la vocation ? C'est prendre un temps de retraite, rencontrer un prêtre, un religieux, une religieuse ?
2: Alors je dirais d'abord peut-être fais silence, c'est pas si évident d'être en accord avec sa vie intérieure, prie, demande au Seigneur, invoque l'Esprit, confie-toi à Marie, ça c'est le point de départ, et effectivement mets-toi en route, fais-toi accompagner pour essayer d'objectiver ce qui se passe en toi et rencontre d'autres vocations, fais des lectures spirituelles, prends le temps d'une retraite. Alors pour répondre à tout ça, on a aussi dans différents diocèses proposé ce qu'on appelle le groupe Samuel, qui permet à des jeunes qui se posent la question d'être ensemble dans une démarche de recherche et de se rencontrer tous les mois discrètement. Donc tout le monde n'a pas besoin de savoir que je suis en recherche. Mais là, ça va m'aider à mettre des jalons.
1: Entrer dans la vie religieuse, forcément, ça pose question. Quels sont les doutes ou les obstacles qui freinent ces engagements personnels ?
2: Je dirais que la vie de mariage n'est pas simple non plus. On n'est pas toujours sûr que l'autre est fait pour nous et que c'est vraiment celui-là ou celle-là avec laquelle je vais passer ma vie. Donc, je dirais aussi que chaque route est différente. Tout engagement dans la longueur fait peur parce qu'on ne sait pas ce que sera demain. Mais c'est au fond toute expérience humaine qui est exigeante. Je crois qu'on commence à aimer en traversant les épreuves. Donc, je ne crois pas qu'il faut avoir peur des épreuves, mais les épreuves nous font peur. Et on ne les connaît pas, et tant mieux d'une certaine manière.
1: Face aux peurs, il y a les joies, il y a les motivations qui peuvent amener à ce grand oui. Lesquelles mettriez-vous en avant ?
2: Alors, je crois que la joie profonde, c'est de correspondre à ce pourquoi nous sommes faits. Ça, c'est vraiment incroyable et ça donne une fécondité. En fait, on reçoit au centuple, on reçoit une fécondité qui nous dépasse, on reçoit quelque chose qu'on n'avait même pas prévu, et donc je crois que c'est ça la plus grande joie.
1: Se mettre au service de l'Église, ça peut se faire par du bénévolat, ça peut se faire dans des services diocésains par exemple. Est-ce que ces voies-là sont autant valorisées que celles de la prêtrise ou l'engagement dans un monastère par exemple ?
2: Alors je dirais moi personnellement que toutes les voies sont bonnes si elles sont les miennes. Mais je crois que ce qui fait la différence, c'est de ne pas confondre l'être et le faire. Dans une vocation particulière, on donne sa vie à Dieu, on est livré sans réserve à Dieu, ce qui est différent de dire « je vais faire telle chose ». Tout ça est complémentaire en fait. Moi je crois même que la vocation du mariage et la vocation particulière, elle est complémentaire. Si les familles vont bien, les vocations particulières iront bien. Si les vocations particulières iront bien, les familles iront bien.
1: Très concrètement, quelles sont les étapes ou les démarches pour une personne qui ressent une vocation ?
2: Il y a l'étape suivante qui est d'office ce que je vais appeler le discernement ecclésial. Et c'est une chance, c'est-à-dire que l'Église va m'aider à confirmer ce chemin. Parce que ça veut dire que si sur ma route j'ai un doute, je pourrai revenir au fait que ce n'est pas moi seul qui ai entendu cet appel. L'Église l'a confirmé. Et donc cette confirmation ou ce discernement ecclésial, il va prendre différentes formes en fonction de la vocation que j'ai. Si j'entre au séminaire, eh bien j'aurai d'abord la propédeutique qui va déjà confirmer, et puis après je pourrai commencer la formation, qui va prendre du temps. Tout ça doit prendre du temps pour être confirmé. Et ça, je dirais que c'est commun à toutes les vocations. Les religieux, religieuses, ben, je pense qu'il y aura le postulat, et puis le noviciat. Enfin, chaque communauté peut avoir ses étapes dans la vocation apostolique. Ben, par exemple, pour moi, je vais aller rencontrer l'évêque pour lui demander s'il est d'accord que je commence ce type d'appel, et je vais avoir un temps de formation. Donc, pour tous ces appels, il y a du temps. Ça peut prendre, je pense, 7 à 9 ans avant d'un appel définitif. Donc, c'est tout ce discernement personnel et ecclésial qui continue.
1: Ce qui est déjà long.
2: Oui, c'est long et je crois que c'est sage. C'est sage parce que dans un monde qui ne comprend plus tout à fait ce qu'est la vie de Dieu, avoir pris le temps de comprendre ce qui est radicalement différent et en même temps complémentaire, c'est beau.
1: Si on pense au sacerdoce ou à la vie consacrée, quelles sont les conditions à remplir pour la prêtrise ou pour l'entrée dans les ordres ?
2: Mais il faut avoir évidemment compris ce à quoi on est appelé. Et pour ça, on va aller rencontrer le président du séminaire pour ce qui est de la vocation à la prêtrise. Et pour la communauté religieuse, ben, si on est défini dans une communauté, c'est celle-là qu'on va rencontrer et qui va nous aider à faire tout ce chemin. Évidemment, il faut un certain équilibre. Hein. On ne vient pas dans une vocation spécifique par défaut.
1: C'est-à-dire ?
2: Mais ça veut dire que c'est pas parce que je ne veux pas me marier ou je ne trouve pas la personne qui ferait le bonheur de ma vie que je suis appelée à une vocation spécifique. Et inversement.
1: Comment déterminer si on est appelé au sacerdoce ? Deux prêtres nous ont partagé leur expérience personnelle. D'abord Charles de Clercq, qui était inspecteur de police avant de découvrir une nouvelle voie. Puis Jason Herrera-Rios, qui a quitté sa Colombie natale pour la Belgique. On les écoute.
3: Un jour, j'avais une enquête à Arlon et mon chef me dit « Visitons l'église à Donna, c'est là que mes parents se sont mariés. » Et je me suis dit, excusez de la crudité du terme, il m'emmerde avec ses histoires de curé. Et je suis entré dans cette église, j'ai pas entendu des voix comme Jeanne d'Arc, mais c'était un peu des questions du sens de ma vie. Et j'avais des amis catholiques qui me disent « Tu as été touché par le doigt de Dieu. » Et quelques mois plus tard, j'ai pris contact avec des gens et je suis allé frapper à la porte du séminaire de Bruxelles. Et donc, c'était mon premier contact avec l'église. Donc j'ai fait un an de pré-cheminement. Et j'ai fait ma philosophie en cours du soir pendant ce temps-là. Et puis j'ai quitté mon travail pour entrer au séminaire pendant mes 4 ans de théologie. Et puis j'ai été nommé prêtre dans le Brabant wallon à Saint-Jean-Baptiste à Wavre. Pourquoi prêtre ? Enfin, je sentais qu'il y avait quelque chose de ce côté-là parce que j'étais poussé par quelque chose d'absolu. Et pour la petite histoire, j'avais été avec cet ami qui m'avait dit « Tu as été touché par le dos de Dieu ». On est allé à Chimay, à la trappe de Chimay, parce que je voulais devenir moine, figurez-vous. Et je demande à rencontrer le maître des novices. Il m'a dit, écoutez, il est en train de manger, puis il va faire sa sieste. Et je dis à mon ami Franz, écoute, s'ils ne sont pas là pour me recevoir, tant pis. Et j'ai laissé tomber la voie monastique. Mais j'avais rencontré quelques prêtres, et notamment ce prêtre qui s'occupait de délinquants, et je trouvais son parcours intéressant, et notamment parce que quand il parlait des évangiles, il avait une lecture narrative des textes, et ça m'avait beaucoup séduit.
4: Je me souviens que je suis allé à la maison de mes grands-parents avec maman. Et là, à la terrasse, je vois mon grand-père face au soleil tapant, qui était le soleil de midi en Colombie, et avec ses bras grands ouverts devant un énorme livre aux feuilles dorées. Maman a dit, ton grand-père prie. À ce moment-là, il m'a dit, prier, c'est parler avec Dieu. Alors moi, je veux arriver à faire la même chose. Et vraiment, il a mis dans mon cœur d'enfant ce désir d'un jour moi-même parler avec Dieu. Donc depuis, j'ai cherché Dieu partout. Je me suis dit, punaise, j'aimerais bien faire quelque chose pour ces dieux qui me passionnent aujourd'hui, que je découvre dans ma vie si proche de moi. Finalement, j'ai rentré au séminaire après mon lycée et en cherchant vraiment quoi faire pour mon avenir, quelqu'un m'a dit, va en Belgique. Et c'est là ma deuxième, disons, appel, disons ma deuxième cristallisation de ma vocation, parce qu'en Belgique, tout le monde m'a demandé, ah, toi qui étudies la théologie, qui est Dieu pour toi ? La Belgique me l'a fait découvrir. Et là, j'ai découvert de nouveau comment mon enfance. C'est comme si je serais retourné à 7-8 ans devant l'image de mon grand-père. J'ai incarné vraiment le concept de Dieu en moi. C'est-à-dire, je devais le vivre, je devais le voir à chaque jour, je devais avoir une relation avec lui. Alors la Belgique a de nouveau mis la question, est-ce que finalement, être prêtre n'est pas mon vrai appel ?
1: On entend souvent parler de crise de vocation dans l'Église catholique. Véronique Bontemps, cela se vérifie-t-il vraiment ?
2: Juste avant de répondre à votre question, je trouve ça intéressant d'avoir entendu dans les différents témoignages ces questions de la forme d'une vocation que j'avais évoquée au début. Il y a l'initiative de Dieu, ils ont entendu une parole, il y a parfois une évidence, une rupture. On retrouve tous ces termes chez chacun différemment et pas tous chez chacun, ils ne l'ont pas raconté, mais je pense qu'on retrouve ça. Alors, y a-t-il une crise ? Une crise, c'est un moment décisif. Et je pense qu'on est à un moment décisif, on voit des choses, on voit que l'Esprit-Saint est à l'œuvre et qu'il est à l'œuvre de façon inattendue aujourd'hui, puisque ce n'est plus une évidence d'être chrétien et le Seigneur vient dans des vies où les jeunes s'y attendent pas du tout. On voit ça avec les catéchumènes. Mais je dirais, est-ce que c'est une crise des vocations ? Tout est une question de proportion. On voit qu'il y a moins de chrétiens, c'est donc bien normal qu'il y ait moins de vocations. Il y a aussi moins d'enfants dans les familles, c'est donc bien normal qu'il y ait moins. Je pense aussi qu'il me semble indispensable de montrer aujourd'hui qu'il y a une joie à vivre cette vocation, qu'il est normal de se poser la question de la vocation. C'est pas parce qu'on se la pose qu'on va d'office devoir dire oui. On l'a vu dans l'expérience de Luc qui pensait rentrer dans un monastère et puis, ben voilà, lors d'un mariage, il a rencontré l'épouse de sa vie et c'est une évidence. Je crois que se poser la question, c'est en fait permettre un véritable éveil à la liberté. On se pose les vraies questions et puis on répond librement, sans être pressé.
1: Vous parlez d'une certaine diminution de la pratique, de besoins forcément qui sont peut-être en baisse. Actuellement, y a-t-il tout de même assez de vocations en Belgique pour répondre aux besoins du pays ou faut-il inévitablement compter sur des personnes envoyées depuis d'autres régions, depuis d'autres continents en mission ?
2: En tout cas, je constate qu'il y a beaucoup de personnes qui viennent d'autres continents dans nos contrées. Et c'est beau, c'est l'évangélisation, c'est le retour de l'évangélisation d'une certaine manière. Alors, je pense aussi qu'on peut être inventif pour tout ce qui est mission. Notre confiance fondamentale, c'est que Dieu veille et que l'Esprit Saint nous inspire pour que les bonnes personnes soient aux bonnes places. Et ce qui est important, je vous dis aussi, c'est qu'il ne faut pas confondre le faire et l'être. Être un prêtre ou rendre un service, c'est deux choses différentes.
1: Mais donc, dans certaines régions du monde, cette crise des vocations, cette diminution des vocations se marque moins ?
2: Oui, je pense que si vous allez en Inde, si vous allez aux Philippines, si vous allez en Afrique, après il faut discerner une vocation, mais il n'y a rien à faire. Si le peuple est plus nombreux et si le terreau chrétien est plus développé et si on appelle, si on ose appeler aux vocations, il y en aura plus.
1: Dernière question, quelles sont les pistes pour faire face à cette diminution des vocations aujourd'hui ?
2: Eh bien, je crois qu'il faut mettre en évidence la joie d'être appelé et remettre en évidence la nécessité de se poser la question. Je pense que quand on a lancé la marche des vocations, à la suite d'une inspiration en groupe, je le dis bien, de tous les membres du service des vocations, eh bien, à cette rencontre, il y avait une vraie joie et des jeunes qui étaient invités ont pu rencontrer, avoir un contact avec des vocations très diverses. Ils ont pu voir une église vivante et je crois que c'est ça qu'on peut montrer et qui peut aider les jeunes à faire le pas. C'est une question qui devrait être le souci de tout le peuple de Dieu, parce que nos vocations sont complémentaires, chacun de nous a une mission unique, nous ne devons pas nous voir en rivaux, mais plutôt ensemble sur le chemin que Dieu nous demande.
1: Nous encourager dans les vocations.
2: Voilà.
1: Merci beaucoup, Véronique Bontemps.
2: Merci à vous.
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1: Que retenir de la question « La vocation, c'est quoi ?» D'abord qu'une vocation ne se limite pas à devenir prêtre, religieux ou religieuse. Dans l'Église, toute vocation naît d'un appel, l'appel à aimer, à servir et à donner du sens à sa vie. Pour certains, cet appel prend la forme du mariage et de la vie familiale, pour d'autres, celle du sacerdoce, de la vie consacrée, de la vie monastique ou encore de l'engagement de laïcs au service de la mission de l'Église. Nos témoins et nos experts l'ont souligné, il n'existe pas de parcours unique. Certaines vocations surgissent comme une évidence, d'autres mûrissent lentement au fil des rencontres, des questions, des expériences de vie. Souvent, elles naissent dans un dialogue intérieur, dans la prière, mais aussi à travers des personnes inspirantes qui donnent envie de suivre un chemin particulier. L'accompagnement est donc essentiel. Discerner une vocation, c'est apprendre à reconnaître ce qui apporte une joie profonde, ce qui fait grandir et ce qui correspond à ce pourquoi on se sent appelé. Cela demande des échanges, des conseils, parfois du silence et souvent plusieurs années de maturation. Au fond, le principal enseignement est peut-être qu'il ne s'agit pas de choisir la vocation la plus prestigieuse, mais celle qui est vraiment la sienne. Car les vocations sont complémentaires et c'est sans doute là le secret, les vocations naissent là où on ose écouter, chercher et se laisser surprendre. Elles grandissent lorsqu'une communauté accueille, accompagne et montre qu'il est possible d'être pleinement heureux sur des chemins très différents, mais tous au service d'une mission commune. 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

0: RCF, il est midi, Frédéric Petit avec vous pour un point sur l'information. Les élèves de plusieurs écoles secondaires liégeoises restent mobilisés ce matin. Tout se passe actuellement dans le calme. La soirée d'hier a été marquée par de nouvelles violences dans le centre-ville de Liège. Une centaine d'émeutiers ont commis des dégradations visant notamment des commerces. Le calme est revenu vers 21h. Dans la soirée, le bourgmestre de Liège, Willy de Meyer, a exhorté les élèves à reprendre les cours aujourd'hui pour marquer leur refus de servir de couverture à ceux qui cherchent uniquement la confrontation, la violence et le chaos. La ministre de la Jeunesse en Fédération Wallonie-Bruxelles, Valérie Lécrenier, annonce une rencontre. Elle juge essentiel d'entendre le message porté par les jeunes descendus dans les rues ces derniers jours. Pour elle, il convient de privilégier le dialogue et l'apaisement. En parlant de dialogue, après avoir condamné fermement les violences la semaine dernière, la ministre de l'Éducation en Fédération Wallonie-Bruxelles, Valérie Glatigny, reçoit aujourd'hui une délégation de représentants des élèves. Nouveau rebondissement au procès de Nicolas Hulens. Le jury de la cour d'assises du Brabant Wallon l'a reconnu hier coupable de l'assassinat de sa belle-mère, Myriam Lechin. Après 8 heures de délibération, les jurys ont estimé qu'il avait agi avec préméditation par 7 voix contre 5. La cour s'est alors jointe à la réflexion et a choisi de se rallier à la majorité du jury pour confirmer la culpabilité de l'accusé. Les débats sur la peine devaient reprendre ce matin avec le réquisitoire de l'avocat général et la plaidoirie de la défense dans la foulée. Mais l'avocat de Nicolas Hulens, maître Mayence, conteste la procédure et demande la récusation des 3 magistrats professionnels de la cour d'assises. Le procès est remis au 4 novembre. Des aides ménagères des titres-services ont manifesté ce matin à Namur devant le cabinet du ministre wallon de l'économie, Pierre-Yves Jollet. Soutenu par les syndicats, ils craignent que les futures mesures budgétaires ne dégradent encore leurs conditions de travail et leur pouvoir d'achat. 3 ans après les attaques perpétrées par le Hamas en Israël le 7 octobre 2023, le ministre des Affaires étrangères Maxime Prévot a rendu hommage aux victimes et a adressé sur X toute sa solidarité à leurs proches et aux survivants et au peuple israélien. Aujourd'hui, nous nous recueillons, nous n'oublions pas, écrit notamment le ministre. Je pense également à la communauté juive en Belgique. Chacun doit pouvoir vivre sa foi et son identité librement, sans peur, ajoute Maxime Prévot. Et puis, les musées royaux des Beaux-Arts de Belgique mettent à l'honneur jusqu'au 14 mars 2027 l'artiste belge d'origine polonaise Tapta à l'occasion du centenaire de sa naissance. Ses œuvres, présentées au sein du musée Oldmaster, dialogueront avec une installation de l'artiste américain de la même génération, Donald Judd. 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

0: En 1975, la chanson qui a permis à Alain Chamfort d'apparaître sous un nouveau jour et qui a marqué la fin de sa collaboration avec Claude François et effacé petit à petit son image de chanteur à minette, Le temps qui court, adaptation d'un prélude de Chopin et succès de Donna Summer, Could It Be Magic, écrit par Barry Manilow. 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
0: Qui vous salue. J'espère que vous allez bien. Très heureux de vous retrouver. Pour s'écouter de jolies chansons. Mais aussi de vous parler de cinéma. Alors que dimanche dernier, la 41e édition du FIF de Namur a éteint ses projecteurs, et oui, avec sa remise des Bayards, c'est le film 15-18 de Cédric Kahn qui a reçu le Bayard d'or. Anne Siro et Raphaël Balboni, celui du meilleur scénario, et Alexis Malenti et Julien Schizweski, meilleure interprétation. Et là, tout de suite, il y a un petit bout, un petit extrait de la bande-annonce du film qui a reçu le Bayard d'or 2026, 15-18 de Cédric Kahn.
3: Je vous présente Jules, notre nouvel interne.
4: C'est ton premier stage en psy ?
5: Non, c'est le deuxième, j'étais en adulte avant.
6: Lucia, c'est une fille qu'on connaît bien ici. Elle refuse systématiquement tous les soins.
7: Avec des antécédents traumatiques très importants, violence familiale, TS médicamenteuse aussi à de multiples reprises.
6: Marvin a eu ce qu'on appelle une bouffée délirante.
8: Ça veut dire qu'il est fou ?
6: Non, madame, ici, on ne parle jamais de fou.
9: Il faut absolument rentrer pour vous occuper de votre fils. Il y a beaucoup de jeunes qui attendent d'être hospitalisés chez nous.
10: Ça fait 5 jours que je dors plus et je pleure tout le temps et du coup, je sais plus trop.
9: Et tu penses à quoi quand tu dors pas ?
10: Je pense que j'ai envie de mourir.
0: Bayard d'or 2026.
11: Je suis pas schizophrène, ok ? Tu me prends la tête !
5: Attends, attends, Ulysse, arrête, descends là, tu vas te faire mal.
0: 15-18 de Cédric Kahn.
11: Fugue édition vraie.
0: Moi, c'est pas... Namur, vous le savez. Un festival de cinéma chasse l'autre.
10: Tu te suicides, c'était à quoi, c'était garçon ?
0: Le FIF est terminé.
10: Je travers un peu.
0: Et d'un autre, eh bien, débute la 31e édition du Festival International Nature, du 10 au 18 octobre. On en a parlé tout au début de cette émission. Dans un petit instant, comme à chaque édition, je vous proposerai évidemment le menu de cet instant présent cinéma. D'abord, on va respirer, puisqu'on parlait de nature. Mickey 3D sur RCF. Jean-Pascal Dessart.

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0: c'était il y a 23 ans. C'est toujours d'actualité, hélas. Cette chanson, Respire, signée Mickey 3D. Et à présent,
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0: Et messieurs, dames, on ne change pas les traditions. On ouvrira une nouvelle page de notre chronique du cinéma. La deuxième partie consacrée au studio de légende Hollywood, avec aujourd'hui l'apparition du cinéma parlant. Nous prendrons des nouvelles du box-office en Belgique et en France, avec un changement enfin en tête. J'en dis rien, suspense. Et puis nous évoquerons la sortie des nouvelles bobines de cette semaine, comme d'habitude. Il y aura la maison des rêves. Il y aura mon petit ami Ducobu. Et puis, fausse note, en espérant qu'il n'y aura pas dans cette émission. Et là, pour nos jeunes amis, sort ce mercredi Joyeuse Jungle.
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0: La chanson belge se porte bien avec cet extrait du nouvel album de Suarez. Le titre... Ben oui, dingue. Il y a présent.
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0: Et quelle chanson belge avec Victor Laszlo et son tube de 1985, Pleurer des rivières.

Sonia Dronier, avec son pseudonyme qui provient du nom d'un des personnages du film Casablanca de Michael Curtis en 42, Victor Laszlo. Pleurer des rivières. À quoi ça sert ? Casablanca, qui a été tourné entièrement en Californie, dans les studios de la Warner Bros. À Burbank, près d'Hollywood, et Hollywood, on y va dans quelques instants. Mais là, tout de suite, on évoque la période précédente, le cinéma muet.

0: Marcel Amont.
1: Moi plus beau que Rudolph. Wouh.
0: Marcel Amont, il chantait Marcel Valentino.

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1: Et oui, monsieur, dame, je vous le disais, direction Hollywood. Second épisode, il y en aura d'autres, hein, consacré à ces studios mythiques, hein, dont on vous a parlé la semaine dernière des origines. Et aujourd'hui, on va se retrouver en 1920 avec l'apparition du cinéma parlant, période qu'on va appeler l'âge d'or du cinéma.
2: Hollywood et le cinéma deviennent alors la cinquième industrie du pays, un nouvel Eldorado où tout le monde veut sa part du gâteau. Cela amène à la création de ce qu'on appelle le studio system, où une petite poignée de studios de cinéma, un tout nouveau type d'entreprise à l'époque, commencent à faire fortune et vont révolutionner la manière de faire des films. La majorité des petits studios indépendants disparaissent ou se font racheter pour laisser place aux 5 grands studios, connus comme les Big Five, Metro-Goldwyn-Mayer, le plus puissant à l'époque, Paramount, Warner Bros, Fox et RKO. Ils étaient accompagnés de 3 petits studios, Universal, Columbia et United Artists. Les présidents de ces studios, comme les frères Warner, Louis Mayer, William Fox ou encore Samuel Goldwyn, étaient sur le point de construire leur propre empire et devenir les personnalités les plus puissantes de la région. Et si ces studios n'étaient pas tous situés exactement dans le quartier de Hollywood, mais aussi en périphérie, ils étaient tout de même tous pratiquement voisins. Tous étaient situés dans ce qu'on appelle la Studio Zone, appelée 30 Mile Zone ou TMZ, la zone de 30 miles, un cercle dans lequel se trouvaient toutes les productions de cinéma. En plus d'être un endroit idéal pour ces paysages, il y a aussi une raison légale derrière tout ça, puisqu'il a été convenu avec les syndicats que les studios pouvaient payer moins cher leurs équipes si les tournages avaient lieu dans cette zone. Très rapidement, Hollywood n'a plus été utilisé pour nommer le quartier, mais pour nommer une industrie, sa culture, son mode de vie et les gens qui en font partie, dans une zone géographique s'étendant au-delà des frontières du quartier. C'est ainsi que débute ce que l'on appelle l'âge d'or du cinéma.

0: moment de pur bonheur musical, avec Beverly Craven et son titre Promise Me. Et si vous aimez ce genre de chanson, vous avez rendez-vous le samedi matin de 9h à midi. Ça s'appelle Le Chocolat, que j'ai le plaisir de vous présenter.
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0: Et dans les news de cette semaine, sachez que Bradley Cooper s'apprête à ouvrir un nouveau chapitre dans l'univers de G.I. Joe. L'acteur de 51 ans vient de rejoindre le prochain film de la franchise, réalisé par Danny McBride, dont c'est le début au cinéma. Derrière la caméra, le retour de G.I. Joe. Et on passe à présent au box-office.
3: Merde, Digger, actuellement au cinéma.
0: Eh oui, numéro 1. Chez nous, Digger, avec Tom Cruise, suivi par Hurt of the Beast, avec Brad Pitt, et Verity, avec Anne Hathaway. Qui, chez nos voisins, est deuxième, devant Digger et derrière Notre Salut. Notre Salut, film dont nous avons beaucoup parlé la semaine dernière, mais dont revoici un petit bout de la bande-annonce.
4: Toute ma vie a abouti ici.
5: Nous sommes à la croisée des chemins.
6: La défaite nous a tous amenés à nous repenser. J'aimerais tenter d'apporter ma pierre à l'édifice. S'il y a quoi que ce soit, n'importe quelle tâche, je suis prêt à servir le pays.
7: N'importe quelle tâche.
6: N'importe quelle tâche.
7: Donc, vous voulez vraiment servir la France?
6: Absolument.
0: Voilà pour le box-office chez nous et chez nos amis français. Numéro 1, ce film Notre Salut. Et à propos de France, on y va tout de suite avec ce souvenir signé Michel Sardou. Plus de 4 minutes avec sa chanson Le France. Dans l'instant présent cinéma avec Jean-Pascal Dessart sur RCF.

0: Poulvorde. Ce huis clos psychologique explore les thématiques de la justice, de la culpabilité et de la mémoire liée à la Shoah. Un an après la chute du mur de Berlin, lors de son ultime concert à Paris, un chef d'orchestre de renom est confronté à un admirateur insistant. Sous ses apparences ordinaires, le fan s'infiltre dans l'opéra, perturbe la soirée et force une confrontation inattendue avec le chef. Le chef d'orchestre surgit alors un passé commun, enfoui, où la musique devient le révélateur d'une vérité bouleversante.
1: Ce film sort au cinéma ce mercredi.
2: Ça va ? T'as l'air préoccupé.
3: Un peu de trac.
4: Je suis un grand admirateur depuis si longtemps. Est-ce que je peux vous demander un autographe, s'il vous plaît ?
5: Non, je travaille là.
3: Pourquoi vous avez laissé entrer ce type-là ?
4: Excusez-moi, juste deux minutes.
3: Avec son chapeau et ses lunettes. Monsieur, sortez.
4: Excusez-moi, j'avais promis une photo de vous à ma femme.
5: C'est ma loge ici, monsieur.
4: Souriez. Voilà.
3: Abruti. Qu'est-ce que vous faites encore là ?
4: Il va falloir faire des efforts si vous voulez qu'on devienne des amis.
3: Mais je n'ai pas l'intention de devenir votre ami. Je ne vous connais pas.
4: Pourtant, nous nous connaissons. Vous étiez pour moi le plus grand chef d'orchestre au monde. Et quand j'ai découvert l'autre face de votre personnage, je savais plus ce qu'il fallait faire.
3: Arrêtez. Arrêtez avec ce ton menaçant. Mais suspect, j'ai compris. J'aurais couché avec votre épouse et vous avez décidé de vous venger.
4: Arrêtez vos bêtises. Vous la connaissez pas.
6: Nous avons la même passion avec Anna. Pour la littérature et les monstres.
3: Maintenant, vous allez vous en aller. Sinon, j'appelle la police.
0: Grosse note. Un film franco-belge.
4: La vérité.
3: Mais quelle vérité ?
0: Avec Kadmerad.
4: Ça va vous revenir.
0: Et Benoît Poulvorde.
3: Vous m'avez pris pour qui ?
0: Un film, je vous disais, notamment sur la mémoire.
4: Monsieur Miller, un temps pour les mensonges, un temps pour la vérité.
0: Avec un Poulvorde surprenant. Et Kadmerad, d'ailleurs, ne tarit pas d'éloges pour son partenaire.
7: Je l'adore parce que moi, j'aime ça. J'aime cette liberté, j'aime cette folie. Parce qu'il apporte au tournage, à l'équipe, à l'ambiance et au personnage qu'il est, cette folie qui devient... Parce que quand il s'agit de tourner, je peux vous dire que c'est un homme qui se transforme en acteur, qui est un acteur magnifique. Et moi, j'adore tourner avec Benoît. On se chamaille. Mais moi, quand Arcadie m'a parlé de Benoît pour jouer, je lui ai dit, si c'est pas Benoît, je le ferai plus.
0: Fausse note d'Alexandre Arcadie sort ce mercredi. Et dans quelques secondes, vous allez entendre la voix de William Scheller avec Le Nouveau Monde et ensuite Marc Lavoine et Patrick Fiori occupés. Mais vous avez le temps, hein, l'introduction musicale dure 1 minute 41. Dans l'instant présent cinéma, Le Nouveau Monde, William Scheller. Sans fausse note.

0: formé par Marc Lavoine et Patrick Fiori.
1: À autre chose.
0: Le titre.
1: J'étais occupé.
0: Exactement, occupé.
1: Occupé de moi.
0: Et je vais occuper un petit peu l'espace entre deux chansons pour vous parler.
2: Il s'est dit des folles un jour d'inventer l'école.
0: Eh oui.
2: Il s'est dit des folles.
0: L'école.
2: L'école, c'est.
0: Avec la sortie.
2: Sacré Charlemagne.
0: De Duc au but. Et le fantôme de Saint Potache.
2: Laissé dans la vie que les.
0: Toujours réalisé par Elie Semoun.
2: Laissé dans la vie que les.
0: Avec notamment dans la distribution, M. Semoun évidemment.
2: Sacré Charlemagne.
0: Et Gérard Jugnot, à l'approche d'Halloween, le professeur Latouche et mademoiselle Rateau emménagent dans une maison hantée par le fantôme d'Anatole, autrefois considéré comme le plus cancre de l'histoire de Saint-Potache. Alors le spectre farceur entraîne Duc au but, Léonie, leurs parents, et qui trichent dans une série de péripéties aussi drôles qu'inattendues.
3: Ce film sort au cinéma ce mercredi.
4: Pour Halloween.
5: Halloween ? Qui c'est cet imbécile encore ?
4: Les fantômes sont de sortie.
6: Un esprit maléfique s'est emparé du corps de mon Gustave.
4: Et ils vont faire n'importe quoi.
7: Ça vous dirait d'aller polissonner avec moi ?
8: Mais c'est injuste, monsieur.
9: Mais vous vous prenez pour qui ? Merlin l'Enchanteur ? Mais on ne vous paye pas pour ça, enfin!
7: Calmez-vous, madame la directrice!
9: Madame!
6: Hey, nous avons affaire à un démon!
8: Je connais la personne qui peut nous aider.
9: On est en terre hostile!
6: Rendez-moi mon Gustave!
9: Tirez!
4: Duc au but est le fantôme de Saint-Potache.
7: T'as choisi ton déguisement d'Halloween?
10: Je pensais me déguiser en Latouche.
8: Génial, ça va faire peur à tout le monde!
4: Le 7 octobre au cinéma.
11: Dictée. Dis oui au maître, virgule. Il est le maître, virgule. Tu es sur terre, pas de virgule. Pour te soumettre ou pour te taire. Allez, reprenons.

0: virgule, important. Souviens-t'en, virgule.
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0: Deux E et deux R.
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0: À qui? Au maître, pardi.
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0: Tais-toi, fais gaffe à tes doigts. Et point final, mon pote, fais gaffe à ta note.

0: Et de dicter dans l'instant présent cinéma, Michel Fugain et le Big Bazar, c'était dit oui au maître. Et à présent, troisième et dernière nouvelle bobine de la semaine. Elle s'intitule... Eh oui, la maison.
1: Petite fille dans grande maison, cherche papa, il est pas là.
0: Mais la maison de nos rêves.
1: Petite fille dit que ça va.
0: Une comédie sur le viager.
1: Priez Dieu, ça sera.
0: Avec Madame Chantal là-dessous. Et Kev Adams. Film réalisé par Claude Zidi Junior. Benjamin et Amélie, un couple de la trentaine d'années, pensent avoir trouvé le moyen d'acquérir une maison au bord d'un lac.
1: Wow.
0: Alors ils achètent la propriété en viager à Nicolette, une femme âgée qui semble gravement malade. Mais, peu après la signature du contrat, celle-ci se retrouve pourtant, une santé éclatante. Il va laisser les nouveaux acquéreurs face à des dépenses qu'ils n'avaient pas anticipées.
2: On peut plus se croire.
3: Maintenant qu'on a un bon petit appart, on va pouvoir enfin acheter la maison de nos rêves.
4: Je te le dis, je le sens bien.
5: Vous savez ce que c'est un viager ? Vous achetez une maison, mais vous ne pouvez l'habiter que lorsque la personne qui vend la maison en viager meurt. Elle vous dit bonjour.
6: Ah, toutes mes félicitations.
7: Oh, j'ai besoin de m'étirer un peu après mon jogging.
6: À bientôt, les jeunes. Grâce à vous, je vais pouvoir revivre. Les jeunes, ils sont complètement cons. Je suis redevenu mondaine depuis que j'ai de l'argent.
0: Chantal là-dessous. Kev Adams, film de Claude Zidi Junior. Pour terminer cette émission, l'instant présent cinéma, présenté par Jean-Pascal Dessart, qui vous donne rendez-vous samedi pour le chocolat, entre 9h et midi et mercredi prochain, pour une nouvelle édition de l'instant présent cinéma. Bonne semaine, et là tout de suite, on va terminer avec une histoire de maison, la maison où j'ai grandi. Voici Françoise Hardy. À très bientôt.

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2: Les chrétiens doivent œuvrer pour la paix et la justice. Ce n'est pas une mission d'ordre politique, simplement le témoignage de leur foi. Lors de l'audience générale, place Saint-Pierre, le pape a plaidé contre l'oppression des pauvres, appelé aussi à réciter le rosaire. En Turquie, un des opposants historiques à ces Recep Tayyip Erdogan se range derrière lui. Le maire d'Izmir annonce rejoindre les rangs de l'AKP, une prise majeure pour le président turc. Au Pakistan, les négociations ont échoué. La principale force d'opposition a lancé hier une grande marche en soutien à l'ancien premier ministre Imran Khan, incarcéré depuis 2023. Nous verrons pourquoi. Et puis enfin, ce pourrait être l'épilogue d'un an et demi de crise politique au Kosovo. Le Parlement est parvenu à l'aube à élire une présidente pour le pays.
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2: Bonjour à tous. 32 000 fidèles présents place Saint-Pierre ce matin pour l'audience générale. Le pape a poursuivi tout à l'heure son cycle de catéchèse sur Gaudium et Spes, sur la mission de l'Église dans le monde contemporain. Ni au-dessus, ni à côté du monde, l'Église est, a-t-il dit, appelée à aider tout un chacun afin qu'il s'interroge sur les questions fondamentales de la vie. L'Église doit aussi contribuer à l'édification de la cité terrestre. Les croyants sont ainsi invités à s'engager pour être cohérents avec leur foi. Le compte-rendu d'Augustine Asta.
4: Poursuivant sa réflexion sur la constitution conciliaire Gaudium et Spes, le pape a mis l'accent sur la mission de l'Église dans le monde contemporain. Cette mission n'a qu'un seul but, que vienne le royaume de Dieu et que s'accomplisse le salut de toute l'humanité. Mais, fait-il savoir, elle se réalise aussi en contribuant à l'édification de la cité terrestre à travers le témoignage de la foi et de la charité, ainsi que de l'engagement en faveur de la justice, de la paix et de la fraternité. En promouvant le bien commun, prévient le souverain pontife, le croyant ne peut accepter l'oppression des petits et des pauvres, ni les structures inéquitables qui perpétuent des conditions de dépendance et d'injustice.
5: La Chiesa, dunque, niente sta più a cuore.
4: Ce que l'Église désire par-dessus tout, c'est de pouvoir se développer librement à l'avantage de tous, explique ensuite Léon XIV. Il revient donc à tout le peuple de Dieu, en particulier aux pasteurs et aux théologiens, de discerner ce qui, dans les cultures de notre temps, mérite d'être pris en considération, en gardant toujours comme critère suprême de discernement la parole de Dieu et la tradition de l'Église.
5: La parole de Dieu et la tradition de la Chiesa.
2: Augustine Asta, et puis au terme de l'audience, le pape a renouvelé son appel à réciter le rosaire en ce mois d'octobre. Avant l'audience, il a remercié un groupe de mécènes américains soutenant les musées du Vatican. La beauté éveille les désirs les plus nobles du cœur en l'ouvrant à Dieu, a affirmé Léon XIV. Et c'est une semaine dense de travail qui commence pour le pape aujourd'hui, cet après-midi. Il ouvrira 7 jours de réflexion avec les patriarches des églises orientales, les présidents des conférences épiscopales, 187 personnes convoquées en salle Paul VI pour réfléchir à huis clos à l'annonce de l'évangile aux familles d'aujourd'hui, 10 ans après la publication d'Amoris Laetitia, l'exhortation apostolique de son prédécesseur François. C'est bien plus qu'un changement de parti, c'est un symbole politique majeur. En Turquie, le maire d'Izmir, troisième ville du pays, a annoncé il y a une heure maintenant son ralliement à l'AKP, bastion historique de l'opposition. Izmir était la seule grande métropole turque à ne jamais avoir été dirigée par l'AKP. Il s'agit d'une prise de taille pour le président Erdogan. Les explications à Istanbul d'Anand Lauer.
6: Pour l'opposition turque, c'est un choc et un symbole qui en disent long sur le climat politique du pays. Izmir est un bastion historique de l'opposition, la seule grande métropole jamais dirigée par l'AKP. Mais elle passe sous son contrôle grâce au ralliement de son maire, Cemil Tugay, au parti du président Erdogan. Cemil Tugay avait été élu en 2024 avec 49% des voix, sous les couleurs du CHP, Parti Républicain du Peuple. Ces municipales de 2024 avaient été un camouflet pour le président Erdogan, sa première défaite à l'échelle nationale. Depuis, son parti est parvenu à prendre le contrôle d'environ 90 mairies. Certaines ont été mises sous tutelle après l'incarcération de leur maire, souvent dans le cadre d'enquêtes pour terrorisme. D'autres, beaucoup plus nombreuses, ont rejoint le camp du pouvoir après le ralliement du maire ou de la majorité du conseil municipal à l'AKP. Dans les deux cas, l'opposition accuse le président Erdogan d'utiliser la justice pour prendre le contrôle des villes, soit en faisant ouvrir des enquêtes contre les édiles, soit en les menaçant d'en ouvrir pour les pousser à rejoindre son camp. À Ankara, Nadloua pour Radio Vatican.
2: Israël rend hommage aujourd'hui aux victimes de l'attaque du Hamas il y a 3 ans. Une minute de silence a été respectée à Reim ce matin, là où des jeunes ont été tués et enlevés par des combattants du Hamas lors d'une rave. Des cérémonies sont prévues tout au long de la journée dans plusieurs endroits du pays. Le 7 octobre 2023, 1221 personnes ont été tuées, 250 enlevées, emmenées à Gaza, dont 44 corps. 3 ans après, toujours pas de commission d'enquête. Un cessez-le-feu à Gaza, mais régulièrement violé. Encore 3 morts ce matin et un contexte tendu avant les législatives du 27 octobre en Israël. Au Moyen-Orient, les Iraniens auraient perdu le contrôle intégral du détroit d'Ormuz. C'est ce qu'affirme ce midi le chef de la diplomatie américaine en visite à Athènes. Selon Marco Rubio, lui aussi en campagne avant les midterms, il y aurait presque autant de pétrole qui circule maintenant qu'il y en avait avant le début du conflit dans le détroit. Signalons qu'encore lundi, un navire citerne a dû faire demi-tour, menacé par les gardiens de la Révolution. La guerre au Moyen-Orient se joue aussi maintenant au Yémen entre les Houthis soutenus par Téhéran et les forces gouvernementales exilées à Aden. Ce matin, l'aéroport de la ville a été visé par des drones de missiles balistiques. Les chiites ont également revendiqué des tirs sur l'aéroport de Riyad. Au Pakistan, Islamabad est barricadé depuis hier. Des milliers de partisans d'Imran Khan ont entamé une grande marche vers la capitale. Son parti veut faire pression sur le gouvernement pour qu'il améliore les conditions de détention de l'ancien Premier ministre détenu depuis 3 ans. Emmanuel Derville.
7: À 74 ans, l'ancien capitaine de l'équipe pakistanaise de cricket et ancien chef du gouvernement n'a plus grand-chose à voir avec ce qu'il était. Sa famille affirme que son placement en détention a aggravé son état de santé. Il aurait notamment perdu sa vision de l'œil droit et ne peut plus recevoir de visite. Pour son parti, le PTI, cette interdiction gêne les activités du mouvement, qui se retrouve privé de leader. Il réclame un droit de visite et qu'Imran Khan soit envoyé dans un hôpital privé. Le gouvernement et l'armée refusent de céder, mais Imran Khan a gardé une certaine aura dans la population, celle d'un homme qui veut changer un système politique corrompu et entaché par le népotisme. La marche entamée la semaine dernière depuis le nord-ouest du pays veut aller jusqu'à Islamabad pour se faire entendre. Les autorités ont réagi en barrant les principaux accès vers la capitale. Les affrontements entre la police et les manifestants semblent inévitables. New Delhi, Emmanuel Derville, Radio Vatican.
2: Le président birman, ex-chef de la junte, multiplie les déplacements pour sortir son pays de l'isolement depuis le putsch de 2021. Ming Aung Hlaing est depuis ce matin en Malaisie pour parler migration. Kuala Lumpur sollicite en effet sa coopération pour le rapatriement de milliers de migrants birmans. La semaine dernière, un groupe de près de 1500 personnes a été renvoyé dans le pays en guerre. Au Japon, le gouverneur d'Okinawa passe à l'offensive lors d'une rencontre ce matin avec la première ministre Takaichi. Il a affirmé qu'il y avait un besoin urgent de réduire le fardeau que représentent les bases américaines dans le pays. Un marine américain en poste au Japon est soupçonné d'avoir assassiné une jeune femme. Tous les militaires américains sont désormais soumis à un couvre-feu. Le Kosovo a enfin, je vous le disais, en titre, ou plutôt une présidente, grâce à un accord trouvé in extremis à l'aube ce matin au Parlement. C'est la fin de plus d'un an et demi d'un coûteux blocage institutionnel, mais le pays pourrait se retrouver diplomatiquement fragilisé. Les explications de Simon Rico.
8: Il restait à peine 2 heures avant l'expiration du délai constitutionnel quand les députés ont élu Justina Chiroka-Pula, qui devient la 3e femme présidente du Kosovo. Le pays s'évite donc de justesse la tenue de 3e élections législatives anticipées grâce à un marchandage conclu entre le parti du Premier ministre Albin Kurti et le Parti démocratique du Kosovo, la grande formation d'opposition héritière de l'UÇK, la guérilla albanaise des années 90. Les députés du parti au pouvoir ont en effet accepté de voter les amendements visant à limiter le mandat du tribunal spécial chargé de juger les crimes de l'UÇK à La Haye. C'était une exigence du PDK après les lourdes condamnations mi-septembre de son ancien patron et ancien président Hachim Saci, ainsi que 3 autres ex-commandants de la guérilla pour crimes de guerre. Après des semaines de manifestations quotidiennes, marquées récemment par de vives tensions, l'adoption de ces amendements a provoqué une immense liesse. Ce vote risque en revanche d'exacerber les tensions avec les Occidentaux, déjà très critiques vis-à-vis du gouvernement d'Albin Kurti. Simon Rico, Belgrade, pour Radio Vatican.
2: En Ukraine, le président Zelensky dénonce l'une des attaques les plus ignobles. 70 missiles au total, dont beaucoup de balistiques et des drones lancés au cours de la nuit sur 12 régions d'Ukraine. Dans la ville de Prikouli, un immeuble a été visé. 14 personnes ont été tuées, dont au moins 3 enfants ce matin. Ce matin, l'Union européenne a quant à elle décidé de nouvelles sanctions visant en une seule fois près de 1600 entités et individus liés à la guerre menée par la Russie contre l'Ukraine, désormais privés d'accès à l'UE et tout avoir sur place. Ils sont donc gelés. Voilà, c'est la fin de ce journal. Excusez-moi pour toutes ces égratignures à la langue française. Je vous souhaite une excellente journée à tous. Un bon après-midi.

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2: De Supremes, plus tard connu sous le nom de Diana Ross, De Supremes, c'est un groupe de musique féminin américain originaire de Détroit, qui a été actif de 1959 à 1977. Une figure mythique du label Motown, créé par Berry Gordy. Les Supremes deviennent le groupe féminin le plus populaire de l'histoire des États-Unis, ainsi que le groupe féminin ayant vendu le plus de disques au monde derrière les Spice Girls. Alors le groupe classe 12 titres en tête des charts américains, dont celui-ci. Mais oui, Cathy Lane, pseudonyme de Catherine Denise Frédérique Boloban, est une chanteuse française qui est découverte par le producteur René Porchet et elle débute sa carrière de chanteuse en France au milieu des années 60, connaissant un bon succès en 65 avec « N'hésite pas quand l'amour t'appelle », c'est une reprise d'une chanson des Supremes.

Christine Lebailleux est bien voilà une chanteuse française. Enfant, elle chante déjà des succès de l'époque. En grandissant, elle pratique le chant en continu. Membre de la chorale religieuse, elle est les week-ends la chanteuse du groupe rock Les Swingers, qui joue dans les bals de banlieue. Remarquée à la suite d'un passage à un radio-crochet d'Europe numéro 1, elle enregistre son premier 45 tours en 1964. Christine Lebail reprend cette chanson de Billy Joe Royal en français sous le titre « C'est pas la peine ».

Hush, voilà une chanson qui a été interprétée par de nombreux artistes, en particulier Deep Purple. Joss Oates a écrit Hush pour le chanteur américain Billy Joe Royal, qui l'enregistre en 1967. Sa version se classe à la 52e place du Billboard Hot 100, le hit parade américain. En 1968, sa chanson est adaptée en français par Georges Haber sous le titre Mal, c'était pour Johnny Hallyday. Et je vous propose une autre version, celle de la chanteuse québécoise Jenny Rock.

Mr. Tambourine Man est une chanson écrite et interprétée par Bob Dylan, parue sur son album sorti en 1965. Sa reprise par les Byrds, enregistrée le 20 janvier 1965, avant même la sortie de la version de Bob Dylan, atteignit la première place du Billboard Hot 100. Elle donna son nom au premier album du groupe. En 1964, Hugo Frey représente Luxembourg au concours Eurovision de la chanson et l'année suivante, Hugo Frey sort l'album « Au Frey chante Dylan » dans lequel, bien évidemment, il adapte des chansons de Bob Dylan en compagnie du musicien Jean-Pierre Sabin et du parolier Pierre Delanoë.

The Rimmer Lover est une chanson écrite, composée et enregistrée par le chanteur, auteur-compositeur américain Bobby Darin. Elle est sortie en single en 1959 et Dalida assure un mois de spectacle à l'Olympia à trois reprises. En 1961, les concerts à l'Olympia sont diffusés en direct à la radio et peu de temps après, Dalida entreprend une tournée dans d'autres pays et elle devient une chanteuse populaire.

Une chanson écrite par Bill Anderson et enregistrée par Brenda Lee qui l'a sortie en single en 1963. Et la même année, la chanson a été adaptée en français sous le titre « Si je chante ». Alors la chanson a été classée numéro 1 des ventes en Espagne, mais aussi numéro 2 en France et en Uruguay.

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Aujourd'hui, plein de musique venue d'ailleurs, pour voyager, écouter le monde autrement, le voir danser, s'émouvoir. Par exemple de cette colombe, qui roucoule et qui chante dans une autre langue.

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0: et puis respirer une chanson à plein poumon. Jouer avec le souffle de sa voix, sauter, danser, faire rouler les mots et se laisser entraîner dans une ronde un peu folle.
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Et il y a des chansons qu'on ne peut pas écouter sans avoir des fourmis dans les pieds. Se laisser alors funambule sur le fil de la voix, ne pas rester debout, danser, danser, sans s'arrêter.

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1: Bonjour à toutes et à tous. Les élèves de secondaire à Liège, mais aussi dans d'autres villes wallonnes et à Bruxelles, sont restés mobilisés ce matin. La ministre de la Jeunesse en Fédération Wallonie-Bruxelles, Valérie Lecrenyi, annonce une rencontre et juge essentiel d'entendre le message porté par les jeunes descendus dans les rues ces derniers jours. Pour elle, il convient de privilégier le dialogue et l'apaisement. En parlant de dialogue, après avoir condamné fermement les violences la semaine dernière, la ministre de l'Éducation en Fédération Wallonie-Bruxelles, Valérie Glatini, recevra aujourd'hui en fin d'après-midi une délégation de représentants des élèves. Les aides ménagères des titres-services ont, elles, manifesté ce matin à Namur devant le cabinet du ministre wallon de l'économie, Pierre-Yves Jeolet. Soutenues par les syndicats, elles craignent que les futures mesures budgétaires ne dégradent encore leurs conditions de travail et leur pouvoir d'achat. Sur le terrain, certaines travailleuses témoignent d'une situation financière qu'elles jugent désormais intenable. La campagne de vaccination contre la grippe sera lancée la semaine prochaine. Cette année, le Conseil supérieur de la santé recommande un vaccin renforcé pour les personnes âgées de plus de 65 ans. L'année dernière, ce vaccin renforcé a permis d'augmenter de près de 32% l'efficacité contre le virus de la grippe, indique le virologue Marc Van Ranst. Mais la couverture vaccinale reste insuffisante. En Belgique, parmi les personnes de 65 ans et plus, seule environ la moitié se fait vacciner chaque année contre la grippe, alors que l'OMS recommande une proportion d'au moins 75%. Les personnes atteintes de maladies chroniques et les femmes enceintes sont également en dessous des seuils préconisés. Le numéro 1722 a été activé en raison de l'avertissement de mauvais temps émis par l'Institut Royal Météorologique. L'IRM a émis cette alerte jaune à la pluie pour les provinces de Liège, Namur et Luxembourg à partir de 16h et jusqu'à demain 18h. La côte sera, elle, concernée par une alerte jaune au vent pendant la même période. 3 ans après les attaques perpétrées par le Hamas en Israël le 7 octobre 2023, le ministre belge des Affaires étrangères, Maxime Prévost, a rendu hommage aux victimes et a adressé sur X toute sa solidarité à leurs proches, aux survivants et au peuple israélien. « Aujourd'hui, nous nous recueillons, nous n'oublions pas », écrit notamment le ministre. « Je pense également à la communauté juive de Belgique. Chacun doit pouvoir vivre sa foi et son identité librement sans peur. Combattre l'antisémitisme est une responsabilité de chaque jour », ajoute Maxime Prévost. Enfin, Mathis Van Kerkhove s'est offert la médaille d'argent du contre-la-montre espoir des championnats d'Europe de cyclisme ce matin en Slovénie. Il a terminé à seulement 3 secondes du vainqueur, l'Espagnol Hector Alvarez. Plus tôt dans la journée, Laura Fivet a décroché l'argent dans le contre-la-montre chez les juniors. 14h03, très bon après-midi avec RCF.
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Bonjour à toutes et à tous et bienvenue dans Chansons Chaussons, votre rendez-vous avec la musique en français. Aujourd'hui, je vous propose de revenir sur le parcours d'une artiste un peu mise de côté. Liane Folie est reconnue pour ses qualités d'imitatrice, mais on connaît assez peu son parcours de chanteuse. On va donc se replonger dans le parcours de cette chroneuse française. Liane Folie est née en France, à Lyon, alors que ses parents viennent de quitter l'Algérie. Lors de son arrivée en France, son père essaie de se faire une place en ouvrant un petit commerce appelé la droguerie du sourire. Liane Folie vit une enfance heureuse avec des parents qui gardent le sourire malgré leur départ précipité d'Alger. De plus, elle découvre rapidement la musique grâce à l'orchestre de son père qu'elle intègre à seulement 12 ans. Pendant plusieurs années, elle chante dans les boîtes de nuit, les pianobars et les bals. Elle s'intéresse de plus en plus au jazz et trouve enfin son nom de scène, Liane Folie. Pourtant, sa carrière dans la chanson aurait pu s'arrêter à 18 ans, car, à force de chanter, ses cordes vocales s'usent. Mais grâce à une opération miracle, elle continue les concerts et les prestations. Sa carrière va prendre un autre tournant lorsqu'elle rencontre Philippe Viennet, musicien, et André Manoukian, qui devient son compagnon. Les deux hommes sont séduits par sa voix et décident d'enregistrer une première chanson ensemble intitulée « Besoin de toi ». Mais le titre passe totalement inaperçu et les deux compères réfléchissent à d'autres chansons qui sortent du lot. Après plusieurs années de travail, le trio fait le tour des maisons de disques en 1987. C'est ainsi que Liane Folie arrive à avoir un rendez-vous avec le directeur artistique de Virgin France. L'homme est alors persuadé qu'il s'agit de la journaliste Jeune Folie qui souhaite se lancer dans la chanson. Mais une fois ce quiproquo élucidé, Liane Folie signe chez Virgin pour son premier album. C'est ainsi que sort en 1988 le disque The Man I Love, contenant les succès Love Me, Love Moi, mais aussi Ça va, ça vient.

Lors de sa sortie, en 1988, l'album de Liane Folie est un succès. Grâce à des textes osés, qu'on pourrait même qualifier comme étant érotiques, la chanteuse fait sensation dans le top 50. L'année suivante, elle se fait connaître du public parisien en devenant la première partie de Claude Nougaro à l'Olympia. Par la suite, elle enchaîne les prestations dans différents festivals tels que le Printemps de Bourges ou encore les Francofolies de La Rochelle. Elle participe même au prestigieux festival de jazz d'Antibes-Juan-les-Bains. Pour surfer sur cette popularité, le trio gagnant Folie, Manoukian et Viennet se remet au travail en 1990. C'est ainsi que naît l'opus Rêve Orange qui transforme son image. Fini les robes courtes et l'aspect sexy, place désormais à la sobriété. Toujours inspirée par le jazz, ce deuxième album est acclamé par le public et par la profession. Elle reçoit même, en 1991, la victoire de la musique de la révélation féminine de l'année.

Après la sortie de son deuxième album, Liane Folly voyage à travers la francophonie. Elle participe aux Francofolies de La Rochelle, de Montréal, et se produit même dans un club de jazz londonien, le Ronnie Scott. Elle sillonne également la France, toujours avec autant de succès. Par ailleurs, en 1992, la chanteuse a même l'occasion d'interpréter un duo avec Charles Aznavour pour le film d'animation La Belle et la Bête. Grâce à cette prestation, l'artiste est reconnue à travers la France, mais aussi dans le reste du monde. Liane Folly veut toujours marquer sa place et décide d'enregistrer un nouvel album en 1993. Toujours réalisé par André Manoukian et Philippe Viennet, l'opus est enregistré avec des musiciens reconnus à l'international. De plus, les chansons sont enregistrées autant en français qu'en anglais afin de séduire le reste du monde. C'est ainsi qu'en mai 1993 sort le premier single Doucement, toujours inspiré par les rythmes jazz et habité par la voix chaude de Liane Folly.

L'année 1994 est riche en événements pour Liane Folly. Elle se produit de nouveau à l'Olympia, mais elle est également conviée à célébrer les 50 ans de la libération de Paris. Un grand concert est organisé dans la capitale, avec notamment le compositeur Michel Legrand, mais aussi la chanteuse américaine Didi Bridgewater. Mais l'artiste veut également mettre sa voix à contribution pour aider des œuvres caritatives. C'est ainsi qu'elle participe à un album dont les bénéfices sont reversés à Solidarité Enfants Sida. Et puis surtout, elle intègre la troupe des Enfoirés grâce à Jean-Jacques Goldman. Mais voilà, derrière cette popularité et ce succès, se cache un revers au niveau de sa vie privée. Liane Folly et André Manoukian se séparent après plus de 10 ans de vie commune. Désormais, ses disques ne seront plus réalisés par son ancien compagnon, ni par Philippe Viennet qui quitte son équipe. Mais la chanteuse ne veut pas se laisser abattre. Après une chirurgie esthétique de son nez, l'artiste revient avec un nouvel album entièrement réalisé aux États-Unis. Elle réalise l'entièreté de cet opus et souhaite conquérir le marché américain avec des titres beaucoup plus funky. Mais son public est totalement déstabilisé par ce changement de direction et certains de ses concerts sont annulés. Avec ce passage à vide, l'artiste décide d'enregistrer un album acoustique. Elle reprend par exemple la chanson « La vie ne m'apprend rien » de Daniel Balavoine. À l'époque, personne ne croit au succès de cette reprise. Et pourtant, Liane Folly est convaincue. C'est ce titre-là qu'il faut mettre en avant. C'est ainsi que cette chanson « La vie ne m'apprend rien » obtient une seconde jeunesse.

l'album acoustique de Liane Folly apporte un véritable vent de fraîcheur à son répertoire. Cela lui permet de revenir sur le devant de la scène et de réaliser un nouveau disque de chansons totalement originales. C'est ainsi qu'elle enregistre l'album Entre nous, pour lequel elle co-signe la majorité des textes. Pour ce disque, elle est également accompagnée par Maxime Le Forestier, par Patrick Fiori, mais aussi par Gérard Presgervic. Cet homme a collaboré avec de nombreux artistes, tels que Patrick Bruel, Florent Pagny ou encore Elsa. En 2001, est donc publié son album Entre nous, qui devient disque de platine.

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Grâce à l'album Entre nous, Liane Folly connaît un regain de popularité. Elle est présente sur de nombreux plateaux télé et continue de participer au spectacle des Enfoirés. En 2004, la chanteuse revient avec un nouvel opus intitulé La chanteuse de bal. La chanson-titre est écrite par Jean-Jacques Goldman en s'inspirant de la jeunesse de Liane Folly. André Manoukian et Philippe Viennet font même leur retour pour un seul titre intitulé La double vie. Dans cet opus, elle met en avant son amour pour le jazz, mais aussi pour la variété. L'année suivante, elle parcourt la France avec ce disque qui obtient un succès mitigé. Malgré tout, l'artiste garde la face et s'essaye même à la comédie en jouant dans la série Navarro.

En 2007, Yann Folie souhaite renouveler son image. Elle imagine un tout nouveau spectacle intitulé « La folle parenthèse ». Dans ce one-woman show, elle rend hommage au monde de la chanson via des sketchs, mais aussi des imitations de Sylvie Vartan, de Dalida ou encore de Véronique Sanson. Grâce à ce spectacle, elle voyage à travers la France et fait découvrir une nouvelle facette de sa personnalité. En 2011, elle crée également une suite à son spectacle nommé « La folle part en cure ». Elle revient avec un nouvel album en 2016 intitulé « Crooneuse ». Dans cet opus, Yann Folie reprend des titres interprétés par des hommes dans des versions jazz telles que « Cet extra »,« Fais-moi une place » ou encore « Voilà, c'est fini ». Mais on le voit, son succès en tant qu'interprète est moindre, tandis que ses talents d'imitatrice sont acclamés par le public. En 2018, Yann Folie rajoute une corde à son arc en animant une quotidienne sur Sud Radio. Par ailleurs, elle participe en 2019 à Danse avec les stars, où elle finit à la dernière place. En 2023, la chanteuse revient avec un troisième spectacle intitulé « La folle reparenthèse ». Aujourd'hui, la chanteuse continue d'avoir un beau succès sur scène, mais aussi dans l'émission radio « Les grosses têtes » de Laurent Ruquier. Elle rêve également de pouvoir transposer le film Victor Victoria sur scène depuis de nombreuses années. Bref, Yann Folie a encore de nombreux projets en tête pour continuer de séduire son public.

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1: Vous aimez les livres, les auteurs? Alors, vous êtes à la page. Dany Rousselet, vous êtes de nouveau d'attaque.
2: Eh bien oui, tous les mois, il faut se mettre en forme. Hein.
1: Alors, les vacances sont bien loin, même si le temps est encore très très doux pour la saison. Hein.
2: Tout à fait, tout à fait. C'est vraiment agréable. Depuis 2-3 jours, on mange tout le temps dehors chez nous.
1: Ben oui, oui, oui. Ben oui, nous aussi. Nous aussi.
2: Oui, c'est super.
1: Mais
2: hein, ça.
1: Comme vous l'entendez, il y a quand même pas mal de grippe. Enfin, pas de grippe, non, des gros rhumes et des embêtements vocaux.
2: Il ne faut pas se mettre dans les courants d'air. Hein.
1: Exactement, mais c'est ce qui s'est passé. C'est ce qui s'est passé. Et donc, pour cette édition-ci, eh ben, peut-être contrairement à ce que je fais d'habitude, je vais te laisser causer.
2: oui, aide-moi quand même.
1: Oui,
2: ne m'abandonne pas.
1: Non, je veux dire, ah bah non. Bah non, c'est pas le genre de la maison.
2: Non, hein, non.
1: Non, non. Malade première, le numéro 437 d'octobre 2026. Et on commence par Face et profil.
2: Oui, le Face et profil de ce mois-ci est consacré à nos partenaires de Remonjoie. Qui assure pratiquement depuis le début de l'initiative du journal Malone Première, il y a eu un contrat, un accord, une complémentarité entre...
1: Partenariat.
2: Un partenariat, voilà le mot que je cherchais. Merci beaucoup. Hein. Heureusement que tu n'es pas complètement à faune.
1: je suis à faune, mais je suis à fond aussi.
2: Bien, un partenariat, c'est exactement ça. Et ce partenariat consistait à nous aider à assurer la distribution du journal, parce que ça, c'est un gros problème quand même de pouvoir... Et chez eux, c'est vraiment... une joie pour les enfants de pouvoir sortir. Ils font ces activités-là de sortie, d'une part maintenant, à la fois par l'école et par l'internat. Ça leur permet d'avoir une balade, de sortir d'eau. Bon, évidemment, de temps en temps, ils doivent distribuer quand le temps est un peu plus maussade. Mais ils font ça à l'occasion dans l'école des cours d'éducation physique qui prévoit des sorties et un apprentissage à l'orientation dans l'espace. Et donc, il y a une belle complémentarité qui se fait. Et progressivement, ils arrivent à repérer même les boîtes aux lettres les plus cachées parce que ce n'est pas toujours facile pour eux. Hein. Vraiment... De temps en temps, il y a des boîtes aux lettres, on se demande, mais vraiment où elle est, quoi. Hein. Alors,
1: Tout comme les numéros de maison, d'ailleurs.
2: Ah, le numéro de maison,
1: c'est la même chose.
2: Et alors, bon, c'est pénible pour les facteurs. Je pense que c'est un service, d'abord c'est obligatoire d'avoir une boîte aux lettres, à vue,
1: à rue.
2: À portée de et puis d'avoir une indication du numéro de la maison et de la rue. Je dirais que c'est une obligation civile, quoi, hein, d'avoir accès, de permettre d'avoir accès à sa demeure. Mais il y en a qui se cachent.
1: Ben oui.
2: Est-ce que c'est volontaire ou pas? On n'en sait rien.
1: Non, je pense qu'ils s'en fichent, je pense.
2: Oui, sans doute. Et donc, on voulait remercier tous les enfants. Enfin, bah, les enfants, oui, ils sont des jeunes. Hein. Bah, ça va de 10 à 18 ans quand même, et qui assurent comme ça tous les mois. Et ce mois-ci, donc, nous avons deux bénévoles de Malone Première qui les ont accompagnés pour faire un petit peu un reportage, qui en ont profité pour les interroger, pour les accompagner, pour les aider à l'occasion. Voilà. Et donc, c'est notre face et profil.
1: Magnifique. Alors, comme d'habitude, dans le Malone Première, il y a un article intitulé « Nos racines trempent dans le Wallon ». Nous sommes à quelques jours des fêtes de Wallonie, elles sont terminées maintenant, et d'habitude, comme d'habitude, les gens attendent avec beaucoup d'intérêt le sermon, le preachment de l'officiant, le truculent Bernard Van Wink, il n'a qu'au flamand pour faire ça. Hein.
2: Ah oui, hein, oui, oui. Et donc, depuis maintenant 3 ans, le fait que Bernard soit accessible et bien et ouvert aussi à nos activités, il nous communique un tout petit peu à l'avance, mais avec évidemment l'engagement de notre part de ne pas lever le voile sur son discours.
1: Un embargo, comme on dit.
2: Pardon ?
1: Ah, on dit un embargo.
2: Un embargo ? Oh oui. Oui.
1: Ah oui, il y a embargo.
2: Et donc, ce mois-ci, nous pouvons presque en continuité avec la messe en wallon publier le texte intégral qui a été évidemment relu par les Rélina Murois pour que ça soit impeccable sur le plan orthographique et tout ça, parce que à la fois Bernard et moi, quand on écrit en wallon, ça c'est comme on écrit là, hein, comme on entend.
1: Hein. Ben oui, ben oui.
2: Si on veut lire le retrouver le texte du sermon, du preachment, eh ben il est là, à disposition. Voilà.
1: Alors à deux pas de Malone, un Sausson Malonnat, je pense que je le connais, sur le siège des menteurs.
2: Mais oui, ça c'est un de nos collègues rédacteurs dans Malone Première qui a eu la bonne idée ou la mauvaise idée, je n'en sais rien, d'être présent lors du concours des menteurs. Et avant le concours des menteurs, il y a la prestation de la mainte de tous les nouveaux melons. Et comme j'étais dans le paquet des nouveaux melons, il en a profité pour faire à deux pas de Malone, raconter un petit peu ce que représente le siège des menteurs, ce qui n'est pas toujours facile à porter parce qu'on est qualifié assez rapidement de menteur, alors qu'il ne s'agit pas de mensonge, mais de menterie. Donc une menterie, ce n'est pas un mensonge. Un mensonge est fait pour tromper les gens. Voilà. Pour ne pas dire la vérité, pour que la vérité ne se diffuse pas. Une menterie, ce n'est pas du tout un mensonge, c'est une blague.
1: Une carabistouille.
2: C'est quelque chose qui est susceptible d'être vrai, mais qui n'est pas vrai, et normalement qui est un petit peu, je vais dire, qui prête à rire si possible, ou qui prête à étonnement, des choses comme ça. Mais ce n'est pas un mensonge au sens d'une tromperie qu'on magnifie, quoi. Hein.
1: De toute façon, donc, on le sait à l'avance. Voilà. On le sait à l'avance que la menterie est quelque chose qui n'est pas vrai, tandis que le mensonge, il est caché.
2: Eh oui, il est caché. On fait croire que c'est vrai.
1: Voilà.
2: Hein. Même si, alors voilà, et donc vous verrez, si vous voulez lire un petit peu ce passage-là, il a repris un peu de ma menterie qui consistait à signaler que je m'étais inquiété au sein des Molons, ce qui ennuyait le plus les chefs de chœur, les chefs, puisque les Molons, c'est une chorale qui réalise et qui preste dans différents concerts, dont les bénéfices sont toujours pour les pauvres, ça on le sait bien. Mais qu'est-ce qui ennuie les chefs? Ben, il y a deux choses qui ennuient les chefs. C'est un, les fausses notes que nous faisons. Fort heureusement, chaque Molon a droit à 40 fausses notes. Et aussi, l'autre chef me dit, ben oui, mais il nous faut les compter, ça c'est une affaire, ça, de compter les fausses notes pour savoir si c'est bon, si c'est pas bon, si on n'en a pas fait trop. Et donc, il y a tout un petit discours sur l'imagination avec un ami qui est ingénieur à Gram et qui va réaliser un compteur de fausses notes, quoi. Voilà,
1: ah ben, en gros. Magnifique, magnifique. Il n'y a qu'à Gram qu'on pouvait faire ça.
2: Oui, hein, et en plus, ils ont mis une petite lumière chaque fois qu'il y a une fausse note qui arrive. Et donc, quand on fait concert et qu'on a cet appareil-là, c'est un peu Noël.
1: Puis ça permet d'éclairer le spectacle.
2: Voilà.
1: Allez, on s'arrête une seconde ou deux.

0: Voilà, Malone fête les noces de diamants et d'or. On vit vieux, hein, Malone. Hein?
1: Ah ben il y en a qui, en tout cas. Et je dois avouer que j'étais vraiment étonné parce que et le mois de septembre et le mois de... Oui, le mois de septembre qui s'est écoulé, donc juste après le mois d'août, le nombre de décès de personnes âgées, parce que c'est très souvent, heureusement, des personnes âgées qui décèdent, était relativement bas. Habituellement, on a 6 ou 7 personnes. Il n'y en avait que 3 ce mois-ci. Voilà.
0: Ah ben
1: Donc,
0: c'est bien.
1: effectivement, on vit vieux.
0: Et en
1: Et le
0: couple?
1: nombre de couples de noces d'argent, de diamants et d'or étaient de 3 noces de diamants qui ont été fêtées fin septembre et 5 noces d'or. Donc ils sont fêtés un dimanche par l'association des aînés de Malone et l'échevin de la population fait un petit mot qui est parfois un peu long, mais ça ne fait rien. Pour relater un petit peu les événements principaux de la vie de ces couples qui, faut bien le dire aussi, sont quand même de moins en moins nombreux, étant donné qu'il y a pas mal de couples qui se disloquent en cours de route, beaucoup plus en tout cas qu'il y a 20 ans, quoi, hein.
0: En voyant les photos, Dani, je me fais une réflexion que lorsque on était plus jeune et qu'on voyait des photos de nos grands-parents ou de nos arrière-grands-parents pour les avoir connus, on voyait des personnes vachement vieilles avec des robes noires,
1: Beaucoup
0: etc.
1: plus ridées,
0: Gourbées.
1: courbées.
0: Et quand on voit ces photos-ci, ben, on dirait jamais que c'est des gens qui ont 80 ans, parce que pour avoir 60 ans de mariage, c'est pas à 15 ans qu'on
1: Ah
0: se
1: oui,
0: marie.
1: hein, fatalement,
0: C'est fou,
1: fatalement.
0: ça.
1: Mais enfin, c'est le photographe qui est bon aussi,
0: Non,
1: hein.
0: mais elles sont habillées très jeunes, ces femmes-là.
1: Oui, tout à fait, tout à fait.
0: Ah, magnifique.
1: C'est tout à fait vrai ce que tu soulignes là. Donc ça veut dire qu'il y a un souci même d'esthétique si les personnes âgées, et ça c'est très bien parce qu'elles prennent soin d'elles-mêmes,
0: C'est
1: quoi.
0: qu'elles
1: Hein.
0: restent jeunes. C'est qu'elles
1: Et
0: restent
1: oui, bien
0: jeunes.
1: sûr, bien sûr.
0: Est-ce que ces gens-là vont pouvoir participer au jogging?
1: Ah ça, je ne saurais pas dire. Peut-être pour venir applaudir ceux qui le font et qui ont fait tantôt 11 km, tantôt
0: Voilà, c'est une manière de
1: six kilomètres.
0: lancer le prochain sujet.
1: Tantôt 15 km, hein. Donc, effectivement, donc au mois de septembre, il y a depuis 42 ans le jogging de Malone, qui est lui aussi tourné, tous les bénéfices qui sont générés par le jogging vont à des associations d'aide aux personnes assez fréquemment, c'est soit Oxfam, soit Amnesty International ou d'autres associations comme ça philanthropiques, quoi. Donc ça, c'est très bien. Et cette année-ci, donc il y a un renouvellement de l'équipe organisatrice. Ce sont une bonne dizaine de jeunes qui ont repris, quand je dis jeunes, par rapport à moi, quoi, hein, des gens qui ont 30, 40, 50 ans, qui ont repris l'organisation. Et vraiment, ça s'est très bien déroulé, le passage entre ceux qui faisaient ça depuis presque 40 ans, certains en tout cas, et les actuels. C'est vraiment une joie de voir perpétuer des activités de ce type-là qui sont à la fois sportives et philanthropiques. Ça, c'est vraiment gai de voir fonctionner ces choses-là. Oui.
0: Alors, nous savons que Malone est une commune, enfin, ce n'est plus une commune, mais une communauté où les écoles sont pléthores et donc les directions sont appelées à collaborer et ces gens se connaissent et le font très bien.
1: Oui.
0: Donc, il y a eu une
1: Et
0: rencontre.
1: il y a eu une rencontre, nous avons parmi nous un sociologue, et donc il avait dit, mais il faudrait pouvoir interroger les directions, parce que de toutes parts, on entend un peu se plaindre les enseignants, mais on parle des enseignants en général, mais il y a aussi les directions. On ne saurait pas rencontrer tous les enseignants de Malone, puisque Malone, on le sait bien, c'est un village d'enseignants. Malone a hébergé depuis 1841 la première école normale de Belgique. Donc, ça générait des instituteurs et puis ensuite
0: Si on
1: des
0: parle de
1: régents.
0: transmission, si on parle de transmission, il y a trop à faire, hein.
1: Transmission, tout à fait, hein, oui. Et donc, il y a toute une série d'écoles ici. Il a donc rencontré les directions et il les a interrogées. Et ça nous vaut une page entière avec un titre « Jusqu'à quand seront-elles toujours prêtes à s'adapter ?» En parlant évidemment des écoles et
0: Des directions.
1: des directions, quoi, hein. Alors, ben, je pointe différents sujets qui ont été abordés. Le premier sujet, c'est tout arrive à la dernière minute. Donc, évidemment, un directeur, il doit anticiper, il doit préparer la rentrée, il doit assurer l'équipe qui va fonctionner, il doit redistribuer les heures de cours disponibles et donc avoir le nombre et en fonction du nombre d'inscriptions d'élèves. Mais voilà un discours de directeur, tout arrive toujours en retard. D'autre part, c'est une rencontre, une rentrée autre que les autres, puisqu'il y a des modifications structurelles, il y a des modifications horaires, il y a des modifications de contenu, apparemment, au moins dans certains domaines. Et donc, il faut préparer tout ça et que les enseignants puissent aussi avoir le temps de préparer et de connaître les choses. Il y a aussi un regret sur la faiblesse des aides aux élèves fragiles. Il y a un directeur qui dit le fragile soutien des élèves fragiles et qui n'est pas renforcé. On sait bien que il ne suffit pas de déterminer qu'il y a des déficiences chez les élèves. Bien, évidemment, ça peut arriver, mais le redoublement n'est pas une solution. On le sait bien. Et donc, il faudrait avoir un peu plus d'attention à prévenir les difficultés et à encadrer un peu plus les élèves qui ont des difficultés. Et enfin, il y a aussi le phénomène de la dénatalité générale. Donc, il y a de moins en moins d'élèves, parce qu'il y a de moins en moins d'enfants par génération, par année, qui génèrent des tranches de futurs étudiants. Et donc, le nombre d'élèves diminuant, ben, le nombre de profs à calculer et à organiser diminue également. Donc, tout ça, ce sont des problèmes à résoudre pour eux. Et ces problèmes sont présentés dans le journal parce que, en fait, ces directions-là sont très souvent des Malinois et des voisins de ceux qui lisent le journal.
0: Bien, on va s'arrêter une seconde, puis on passera encore quelques minutes pour décortiquer ce qui va se passer au mois d'octobre et peut-être prévenir déjà l'une ou l'autre activité du mois de novembre.
2: On vient de marier.

0: Voilà, avant de regarder un petit peu ce qu'il y a à l'agenda, il y a une nouvelle personnalité qui va venir s'établir à Malonne, plus particulièrement à la cure, ou ce qui a lieu de tenir lieu.
1: Oui, donc nous avons depuis dimanche, il y a une bonne semaine maintenant, un nouveau vicaire qui est en fait un professeur du séminaire et qui est attaché à la paroisse de Malonne. Donc il ne vit pas ici à Malonne, mais il vient régulièrement. Et donc il fait sa présentation, il se présente dans ce qu'on appelle le mot du curé. Régulièrement, à l'avant-dernière page, il y a le mot du curé qui explique un petit peu la dynamique de la paroisse, quoi, hein. Il faut savoir que Malonne Première a été initiée au départ d'un feuillet paroissial qui était distribué par le curé Lamotte en son temps, donc il y a 40 ans. Voilà.
0: Bien, bienvenue à lui.
1: Bienvenue à Léopold Ferdinand.
0: Voilà. Et donc, oui, que nous réservent les semaines à venir ?
1: À la semaine à venir, eh bien, assez rapidement, les vendredis 2 et samedi 3, il y a la kermesse à Malonne. En fait, la kermesse, c'est le descendant direct de la fête au village qui a été repris depuis quelques années. Et nous avons eu un face et profil sur l'équipe qui organise la kermesse. La kermesse aura lieu donc le vendredi et le samedi 2 et 3 octobre. Il y a une balade comptée, il y a une soirée dansante, des relais, un trail, différentes animations. Donc il y a toute une activité là-bas qui regroupe dans la grande cour de l'Institut Saint-Bertouin secondaire la kermesse de Malonne. Et puis le 10 octobre, il y aura un souper paroissial à la salle Saint-Joseph, qui se trouve rue Joseph-Massard, aussi attachée à l'école, mais qui est l'école primaire paroissiale. Et il y a également le 24 octobre un concert mémoire des 50 ans du Badenskifel. Le 24 octobre, mais je crains que les réservations soient complètes. Ce concert a lieu dans la salle des fêtes de l'Institut secondaire de Saint-Bertouin. Et en novembre, il y a le 6 novembre au Champ A, organisé par l'Harmonie royale ouvrière, un concert de Sainte-Cécile. Et puis le 13, le 14 et le 15 novembre, vendredi, samedi et dimanche, dans la salle, à nouveau la salle des fêtes de l'Institut secondaire de Saint-Bertouin, une pièce en théâtre, une pièce de théâtre en wallon qui est la soupe aux choux. Elle soupe au cabu.
0: Ben oui, un cabu, c'est un chou.
1: Ah oui, hein, les choux cabus. Hein. Voilà, donc à mon avis, c'est de nouveau. Un moment de plaisir quand on se rappelle le film avec de Funès.
0: Avec le glaude.
1: Et le glaude, hein, voilà, de la soupe aux choux. Voilà.
0: Eh bien voilà.
1: Ça, c'est les activités pour les mois qui arrivent.
0: Super. Eh bien voilà, on espère que l'automne et l'hiver qui suivra ne sera pas trop rude parce qu'on ne sait plus rien dire, hein, aujourd'hui avec le temps qu'on a.
1: Ah. Ben voilà, il faut le prendre comme il vient. Hein.
0: Bon, prendre comme il vient. Merci, Dany, pour tous ces renseignements et toujours fidèle au poste. Voilà.
1: Allez.
0: À bientôt.
1: Bon mois à tout le monde.
0: Merci.

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1: Bonjour à toutes, bonjour à tous. Redécouvrez la fabuleuse histoire du rock'n'roll. Je vous emmène sur les traces des pionniers oubliés, depuis les origines jusqu'à l'âge d'or. Tout ce que vous avez voulu savoir sans jamais oser le demander, c'est dans la saga du rock, une émission surprenante qui dépoussière vos oreilles et régale vos tympans. Lubbock, au Texas, une ville à l'écart des grandes routes, et même si dans les années 50, elle compte déjà près de 150 000 habitants et la frontière avec le Mexique est à 250 miles au sud. Autour de Lubbock, rien. Des routes qui filent droit jusqu'à l'horizon, des prairies désertiques écrasées d'un soleil omniprésent, un ciel immense traversé de rares nuages effilochés. La question, que faire en 1955 à Lubbock quand on a 17 ans? Buddy Holly, son vrai prénom c'est Charles, mais tout le monde l'appelle Buddy, est le cadet d'une famille sévère, issue de la toute petite bourgeoisie de Lubbock, mais qui aime les arts. Il lit et écoute de la musique. Ses parents offrent au garçon des cours de solfège, de violon, de piano, et lorsqu'il demande à jouer de la guitare, on lui en achète une. Dès lors, il ne cesse d'en jouer. C'est un enfant simple, serviable, sociable, pas du tout le teenager rebelle. Il sait néanmoins ce qu'il veut. Et même si ses résultats scolaires sont bons, son objectif n'est nullement de devenir comptable ou ingénieur, mais bien musicien. Ce n'est pas un vœu pieux, c'est une vocation claire que double une volonté irréductible. Il le veut et le sait. Aucune place au doute, il sera musicien. »

Avec son ami Bob Montgomery, il crée un duo, Buddy et Bob. Ils ont leurs propres émissions, se produisent régulièrement à Lubbock et dans les alentours, faisant notamment les premières parties quand des tournées passent par la ville. Ainsi ouvre-t-il pour Bill Haley, Elvis Presley ou Little Richards. Plus à l'aise dans le pur rock'n'roll que dans la country, Buddy Holly abandonne rapidement Bob et crée son propre groupe, les Crickets.

1956, Buddy Holly enregistre 12 titres pour Decca sous la houlette d'Olwyn Bradley. Alors son vieux copain Sonny Curtis participe aux sessions tenant la guitare rythmique. Il s'agit de morceaux de rockabilly au son très brut, aux arrangements sommaires dotés d'une très forte réverbération placée sur la voix. Mais dans l'immédiat, le succès n'est ni mondial, ni national, ni même local. Remercié par Decca, Buddy Holly et ses malheureux potes remballent leurs instruments et regagnent Lubbock. Seconde tentative l'année suivante, dans les studios de Norman Petit, c'était à Clovis, au Nouveau-Mexique. Norman Petit est à l'époque célèbre pour son Norman Petit Trio. Quoi qu'on en pense, leur disque se vend toutefois par centaines de milliers de copies. Mais Norman Petit, indépendamment de ce succès, reste attaché à son travail dans le studio, enregistrant, orchestrant et à l'occasion produisant et manageant ses poulains. En 1957, ils reprennent Fat Albee Dudley dans une version plus maîtrisée et moins marquée rockabilly. Proposé à la marque Brunswick, le titre sort en mai de la même année et monte aussitôt dans les charts à la seconde place aux États-Unis et à la première en Angleterre.

Les chansons de Buddy Holly, rock'n'roll comme ballade, sont toujours très simples, 4 ou 5 accords maximum, mais déclinées, repris et interchangées avec brio. Elles sonnent parfois comme des comptines enfantines, des petites mélodies qui vous trottent dans la tête et ne vous lâchent plus.

Je vais vous parler maintenant d'un destin brisé. Dennis Carl Wilson, c'est un musicien américain, né le 4 décembre 1944. Il est principalement connu en tant que batteur du groupe des Beach Boys. Seul véritable surfeur parmi les Beach Boys, il est intégré au groupe sur l'injonction de sa mère. Batteur à la technique limitée, parfois même remplacé en studio, il acquiert progressivement un rôle plus important au sein des Beach Boys. Ses compositions commencent à apparaître sur les albums du groupe à la fin des années 60, lorsque Brian entre dans une période difficile.

Dennis Wilson publie un album solo en 1977, qui est bien reçu par la critique et le public. L'année suivante, il commence à travailler sur un second album, mais le manque d'argent le contraint à abandonner ce projet. Dennis Wilson trouve la mort en décembre 1983. Ivre, il se noie après avoir plongé à plusieurs reprises dans la marina où était récemment son bateau qu'il avait dû vendre faute d'argent. Selon ses désirs et grâce à l'intervention du président Ronald Reagan, ancien gouverneur de Californie, son corps est plongé dans l'océan au large des côtes californiennes.

Je vais certainement en décevoir plus d'un, mais I Love Rock'n'Roll, ce titre hurlé par chacun d'entre vous dans les booms, les soirées depuis 4 décennies, n'a pas été écrit par Joan Jett. Désolé pour le mythe qui s'effondre. Et oui, notre rockeuse au look trop cool est allée chercher ce titre dans le répertoire du groupe Les Arrows. Une version originale sortie en 1975 qui n'a connu que très peu de succès. Les deux membres du groupe britannique espéraient faire de ce titre une réponse à succès au titre It's Only Rock and Roll, sorti l'année précédente par les Rolling Stones.

cette époque, la jeune américaine Joan Jett, de son vrai nom Joan Marie Lorkin, est à la tête du groupe féminin Les Runaways. Elle y joue de la guitare et y chante. Le groupe sortira 5 albums et connaîtra un énorme succès international. En 1979, après la séparation des Runaways, elle se souvient de cette chanson des Arrows. Elle avait à l'époque envisagé de la reprendre avec le groupe, mais ses camarades de jeu ne l'aimaient pas. Elle décide alors d'en réenregistrer une version avec 2 membres des Sex Pistols. Le projet n'ira pas jusqu'au bout et l'année suivante, en 1980, la jeune américaine forme son propre groupe. Elle enregistre à nouveau le titre dans une version encore plus sauvage, plus féministe aussi, changeant les paroles en inversant les rôles des personnages, racontant l'histoire d'une fille qui trouve un garçon sexy et qui le ramène à la maison. Des mots en main, elle entreprend alors de séduire un label. Elle frappera à 23 portes, mais tous trouveront le titre jugé trop direct et basique. Elle décide alors de monter son propre label et d'éditer le premier album. Il sort en 1982 et en quelques semaines, le titre « I Love Rock and Roll » devient numéro 1 aux États-Unis et un peu partout dans le monde, faisant du titre un symbole du rock sans concession et de son interprète une pionnière du rock féminin, ouvrant la voie à de nombreux girls bands. Le 7 avril 1956, l'émission du présentateur radio Alan Freed, rebaptisée Rock'n'Roll Dance Party, est désormais reprise par un réseau national CBS. C'est ici que se termine la saga du rock. À très bientôt pour de nouvelles anecdotes.

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1: Il est 16h.
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4: En 1935, des Lakota, un peuple natif américain, traverse l'Atlantique pour participer à l'exposition universelle de Bruxelles. Engagés comme acteurs, ils présentent leur mode de vie et leur culture aux visiteurs à travers des mises en scène et des démonstrations. De cet événement singulier, une centaine d'objets ainsi qu'une riche documentation photographique nous sont parvenus intacts. Véritables témoins de cette rencontre, ces pièces composent aujourd'hui une collection unique. Découvrez la culture Lakota, les Wild West Show et l'exposition universelle à travers ce parcours temporaire qui présente ces pièces remarquables pour la dernière fois en Belgique. Tout commence par un passionné de l'histoire de l'Ouest américain, François Schladuc.
5: François Schladuc, depuis tout petit, est passionné par
4: l'univers.
5: Grossièrement les cow-boys et les Indiens. Voilà, il a grandi baigné dans cette passion pour l'Amérique du Nord, pour le Far West, pour la conquête de l'Ouest, etc. Et évidemment, ça se savait. Et donc, il y a un antiquaire, il me semble, du Sablon, qui l'a contacté parce que voilà, il a retrouvé des objets. Alors, je ne sais pas comment, je ne sais pas si voilà, on est venu vers lui. Bref, il y a un antiquaire qui l'a contacté pour lui dire voilà, je suis sûr d'avoir quelque chose qui t'intéresse. Et effectivement, ça l'a intéressé. Donc, il a vu ces huit malles métalliques directement, il les a acquises. Et dedans, il a retrouvé ces objets-là avec quelques informations, mais ça en plus, en fait. Donc, il y a vraiment un travail de recherche que François Schladuc a mené lui-même. Donc, ça, c'est important de le dire. Hein. C'est véritablement François qui a permis d'authentifier ces pièces, d'identifier les propriétaires sur base de ses recherches. Alors, de mémoire, en fait, dans ces malles, il y avait les objets qui étaient étiquetés. Et donc, sur ces étiquettes, on retrouve des mentions, notamment le nom des personnes. Et il y avait en plus un carnet d'adresses avec différents noms. Et donc, en fait, c'est à partir de ces petits éléments-là qui va permettre d'associer ces objets à 1935, puis 1910 et 1932.
6: Est-ce qu'on peut imaginer que la troupe les a laissés derrière eux, puisque la tournée était finie ?
5: Il faut se dire que ce sont des tenues de scène. Donc, à cette époque-là, les autochtones, les Lakota, vivaient dans les réserves. Ils avaient été colonisés, donc leurs terres avaient été colonisées. Ils ont été déplacés de force, mis dans des réserves. Et dans les réserves, il y a une politique d'assimilation répressive très forte de la part de l'administration américaine. Donc vraiment, les personnes sont acculturées, assimilées à la culture américaine. Et donc, en fait, dans les réserves, ben, ils sont habillés à l'américaine, ils vivent à l'américaine, ils sont convertis, etc. Mmh. Et donc, évidemment, ces personnes qui vivent dans les réserves avec un certain mode de vie et qui viennent se présenter dans des Wild West Show et des spectacles connexes, ben, en fait, ce n'est pas leur mode de vie réel
6: bien
5: à
6: sûr,
5: ce moment-là.
6: Ça ne l'est
5: et
6: plus.
5: Donc, voilà. Et donc, à ce moment-là, ils se présentent. Ce sont effectivement des tenues de scène portées pour l'occasion, conçues pour l'occasion. Et évidemment, en fait, au terme de ces représentations, la plupart ne sont pas destinées à prolonger en fait, cette expérience-là. La plupart en fait, retournent à leur vie quotidienne. Et donc, pour se faire des sous supplémentaires, bah, régulièrement, en fait, ils vendent leurs tenues. Alors, ils les vendent à des Lakota, parfois. Et dans d'autres cas, bah, ils vont les vendre à des visiteurs. Et là, en l'occurrence, il y a un boucher bruxellois, Auguste Hermans, qui était passionné par les Lakota. Et il a racheté en fait une grande majorité des objets que portaient les personnes en 1935.
6: Alors pour ceux qui nous écoutent, les Lakota, c'est un terme qui désigne les Sioux également. C'est un nom qu'on connaît mieux peut-être.
5: Alors effectivement, les Sioux, c'est un terme générique qu'on retrouve souvent. Alors ici, dans l'expression, on a fait le choix de ne pas l'utiliser parce que c'est un exonyme, c'est-à-dire que c'est un terme qui leur a été imposé, à savoir que Sioux, à la base, ça vient d'un mot Ojibwe, qui est donc une population qui était anciennement alliée, puis ennemie, et qui ont défini, enfin qui ont donné un nom au Lakota Dakota, Nadu et Sioux. Et les voyageurs français vont entendre ce terme, ils vont reprendre Sioux.
6: C'est un peuple ou des peuples qui ont vachement souffert, hein, carrément éradiqués, comme les bisons d'ailleurs, qui étaient leur moyen de subsistance. C'est un génocide, il faut appeler les choses par leur nom. Qu'est-ce qui reste aujourd'hui? Quelques réserves? Quelques spectacles, il y a une centaine d'années. Est-ce qu'il y a un renouveau, un revival, comme ils disent là-bas, de la culture Lakota? Qu'est-ce qu'ils ont pu garder? Parce que, comme vous l'avez dit, avec les écoles, les conversions, entre guillemets, forcées, comment ils ont fait pour garder leur culture vivante?
5: Alors, ça, c'est un aspect qu'on aborde un peu moins dans l'exposition, pour différentes raisons, parce que voilà, on aborde déjà beaucoup de thématiques.
6: Tout, hein.
5: Il y a aussi faute de, comment dire, de matériel à présenter, de contenu à présenter. Pour autant, on le rappelle quand même, et ça nous paraissait vraiment important d'expliquer que la culture Lakota est toujours vivante.
6: Elle existe.
5: Et il y a des descendants, il y a toute une population. Alors le chiffre exact, j'oserais pas dire de chiffre parce que j'ai peur de me tromper, mais globalement, on va dire que la réserve de Pine Ridge, c'est là où on retrouve la communauté Lakota en plus grand nombre encore à l'heure actuelle. Donc c'est une culture qui vit avec des descendants qui sont encore bien présents. Toujours est-il que ces personnes ont été assimilées à la culture américaine. Ça se ressent, enfin, c'est indéniable quand on voit ce qui se passe aujourd'hui. Malgré tout, progressivement, il y a de plus en plus de personnes qui font le souhait de revaloriser cette culture ancestrale, de revenir à leurs racines, de revitaliser leur identité culturelle d'origine, en essayant de réactiver leur langue. Donc le Lakota, c'est une langue qui continue à se parler, en retournant aussi vers leur artisanat. Donc ils continuent à transmettre ce savoir-faire, donc des savoirs et des savoir-faire. Donc voilà, la culture Lakota, ça existe encore. Typiquement, c'est une population qui a à cœur justement de faire valoir leur existence, de faire valoir leur culture. Et ça continue encore aujourd'hui, malgré le contexte.

0: Sébastien, vous êtes le commissaire de cette exposition. Alors, qu'est-ce qu'on voit dans l'exposition ?
1: Alors, dans l'exposition, on commence avec justement le mode de vie. Alors, le mode de vie, il faut bien le dire ici, c'est le mode de vie globalement du 19e, un peu avant, un peu pendant et un peu après ces fameuses guerres et incursions avec les armées états-uniennes. Et donc, voilà, on présente différents objets du quotidien où on peut retrouver justement l'artisanat que l'on connaît des Lakota, le travail du piquant de porc-épic, aussi un art du perlage qui est assez important. Donc on va présenter des objets de cet ordre-là. On va aussi montrer des objets assez usuels, par exemple le Possible Bag, qui sont donc des grands sacs en cuir qui permettaient de rassembler toute une série d'objets un peu à la volée, donc une sorte de grand fourre-tout. Et c'est en fait typiquement ce genre d'objet qui représente bien leur mode de vie, un mode de vie nomade qui leur permettait de se déplacer en fait assez vite. Et donc on a toute une série d'objets qui sont à la fois très esthétiques mais surtout très pratiques. Et donc dans cette partie sur le mode de vie, on présente un petit peu ça, ces objets qui montrent ce quotidien, leur manière de vivre au jour le jour et aussi un artisanat qui est visible en fait sur tous ces objets-là.
0: Il y a une superbe paire de mocassins là.
1: Oui. Oui, oui. Et donc là, c'est des paires de mocassins qui sont décorées de piquants de porc-épic, qui sont donc travaillées de sorte à les aplatir et de pouvoir effectivement faire des motifs avec. Et ils sont teints ils sont teints et puis on peut travailler et les mettre sur le tissu.
0: Il y a une superbe veste à franges qui n'aurait pas déparé sur le dos du gaufret. Hein.
1: Effectivement, présente dans l'exposition deux chemises de guerre. Donc la chemise de guerre, c'est un peu l'attribut indispensable de l'homme Lakota. Et donc on a différents types d'ornementation au cours du temps. Et donc ici, on a un exemple qui est un peu plus sobre et un peu plus dans l'exposition. On voit une chemise plus travaillée. Donc si vous voulez, après, on peut aller la voir.
0: Je pose la question, mais je suis à peu près sûr de la réponse. Il y a des codes dans la fabrication et surtout les coloris des vêtements, comme dans d'autres cultures où le fait de porter ou non quelque chose dans les cheveux, un foulard, une couleur, donne l'état civil de la personne. C'est un petit peu la même chose ?
1: Ah oui, effectivement, il y a une hiérarchie qui se dégage des sociétés Lakota Dakota. Et une hiérarchie notamment qui se retrouve dans l'apparat, dans le vêtement. Alors il y a les fameuses plumes qui sont des faits de guerre, donc notamment ces fameuses coiffes de plumes que l'on connaît, c'est effectivement l'attribut d'un certain statut social, d'une certaine hiérarchie. Et ici je parlais d'une autre chemise de guerre. Donc là on présente dans l'exposition une chemise et un objet qui est assez incroyable. Donc c'est une chemise de guerre qui appartenaient à ce qu'on appelait des porteurs de chemises. Ici, on est sur une chemise de guerre, donc on parlait de code. Souvent, on retrouve cette bichromie jaune-bleu. Parfois, on a d'autres couleurs, mais ici, on a le jaune, le bleu. Bleu, c'est plutôt le ciel. Jaune, c'est plutôt la terre. Et aussi, ce qui est intéressant, c'est qu'on est dans une chemise de guerre qui date, semble-t-il, de 1875. Et donc, en fait, on est en plein dans la période de la guerre des Black Hills. Donc, voilà, comme je l'ai dit, il y a toute une série de conflits qui découlent après les années 50, dont certaines plus importantes que d'autres, et notamment la guerre des Black Hills qui s'étend globalement, on va dire, entre 74 et 76. Et donc on est véritablement dans un objet témoin de ces conflits et de cette histoire en mouvement. Parce que c'est ça aussi qui est important à expliquer, c'est que dans la première partie, on fait état d'une culture, alors je l'ai précisé, 19e, mais avant, pendant et après les incursions, mais on n'est pas du tout dans une culture figée. Les Lakota Dakota existaient avant leur installation dans la région des plaines. Et donc ici, on fait le témoignage d'une histoire, qui est d'ailleurs plutôt récente, finalement, à travers tous ces objets-là. Alors, dans cette partie-ci, on évoque plutôt justement cette question d'une histoire en mouvement à travers différents conflits. Nous, ça nous paraissait justement important de ne pas aborder que ça. Il faut savoir que quand on lit, quand on se renseigne, quand on s'intéresse à l'histoire Lakota, souvent on tombe sur les conflits. Souvent on tombe sur la bataille de Little Bighorn, souvent on tombe sur les différents conflits armés.
0: C'est parce qu'on prend le prisme de l'occidental, mais ces gens existaient bien avant.
1: Exactement. Après, il ne faut pas négliger, et c'est pour ça qu'on l'aborde dans l'expo, il ne faut pas négliger le fait que ça a eu une incidence énorme sur le continent tout entier, sur la vie de ces populations, Et donc on en a parlé brièvement avec les pensionnats, avec leur mise en réserve, avec l'assimilation, mais on ne voulait pas réduire qu'à ça. Néanmoins, ici, dans cette partie-ci, on présente quelques objets témoins, notamment cette chemise de guerre. On a aussi des vues imprimées, fantasmées de certains épisodes historiques, donc fantasmées sous le prisme des Occidentaux. Donc ça, c'est important aussi de l'expliquer. C'est qu'on a beaucoup de documentation visuelle, mais c'est un point de vue et un regard extérieur.
0: Ah, oui.
1: Et donc ici, ce qu'on présente, c'est beaucoup d'objets Lakota et très peu de vues occidentales. On en a quelques-unes, mais voilà, on essaye de diversifier.
0: C'est un parti pris qui mérite d'être souligné.
1: Là, on est dans des objets, donc on a une vitrine avec trois objets qui datent plutôt des années 1890. Donc là, en fait, les derniers actes de résistance ont été clôturés. Donc en fait, tous les autochtones sont en réserve. Et il y a cette période d'acculturation qui se reflète dans les objets. Donc acculturation, il y a une conciliation entre un mode de vie, un artisanat autochtone, et des symboles, des matériaux, aussi des savoir-faire occidentaux, américains, qui vont se retrouver dans des objets. Et donc typiquement, ici, on va avoir un bonnet de bébé. C'est en fait un vêtement qui n'existe pas normalement dans la culture Lakota. Mais on a ce bonnet de bébé, plutôt américain, va-t-on dire, mais avec tout un décor en piquant de porc-épic, des motifs plutôt traditionnels qui préexistent. Et donc ça, ici, on a quelques objets assez intéressants. Alors, très dur à expliquer, mais on a aussi des mocassins et différents objets. On retrouve le drapeau américain, des objets qui témoignent un peu de cette période d'acculturation où on voit qu'ils commencent à adopter certains symboles, certaines formes et aussi un certain mode de vie.

0: Et donc ça, c'est la deuxième partie, un peu plus exiguë, mais donc c'est la deuxième partie dédiée au Wild West Show et aussi au spectacle qui en découle. Parce que donc il y a les Wild West Show qui naissent donc aux États-Unis dans les années 80, ça va avoir un gros succès jusqu'à la Première Guerre mondiale. Et en parallèle de cette période-là, début 20e, et puis dans la suite, en fait, on va avoir des shows qui s'en inspirent, mais qui deviennent un peu différents. Donc, les Wild West Show, c'est les années 80, les États-Unis. Globalement, en fait, ce sont des spectacles itinérants qui font d'abord le tour des États-Unis et puis très rapidement d'Europe, où il y a des mises en scène qui racontent le mythe de la conquête de l'Ouest. Et principalement, en fait, ce qui est mis en évidence, c'est la présence des Indiens, puisque c'est comme ça qu'ils sont désignés, pour le coup, dans ces représentations-là. Des Indiens, parfois même désignés comme sauvages, présentés comme sauvages. Et pour l'occasion, pour représenter ces personnes-là, on va engager de véritables autochtones. Donc, et surtout des Lakota, en fait. Donc il y a beaucoup de Lakota qui vont prendre part à ces représentations-là. Et notamment, ils vont jouer, en fait, le clou du spectacle, régulièrement, c'était la représentation de grandes batailles historiques. Et donc, ils vont simuler encore et encore leur défaite dans ces représentations-là. Et donc, ça, c'est globalement les Wild West Show. Gros succès aux États-Unis, énorme succès en Europe également. Et puis, on va avoir progressivement des déclinaisons et une perte d'intérêt pour ces grandes batailles. Et donc, on va avoir différentes représentations de Lakota, plutôt axées sur la culture, sur leur mode de vie, et notamment ce fameux village indien. Alors, le village indien, en fait, malgré son nom, ça peut prendre des formes très différentes. Ça peut effectivement prendre des formes comme au jardin d'acclimatation, où globalement, en fait, on a des personnes qui sont en permanence exposées à la vue de tous, et puis, et donc dans des habits particuliers, et à certains moments clés, on leur demande de faire certaines cérémonies, certaines danses, etc. Et puis, on a des villages indiens, des représentations, où là, on a des choix un peu plus cadrés, un peu plus organisé. Donc voilà, tout ça pour dire que ça prend des formes assez différentes.
1: Et puis après, parlons du cinéma, qui de toute façon, le style western,
0: le cinéma, c'est depuis mais la radio le
1: début,
0: également,
1: bien ouais, sûr. Effectivement. Bien sûr. Hein, ça ne s'est jamais démenti, hein. Ça non, a toujours continué.
0: Et alors, on ne voulait pas trop mettre Buffalo Bill en évidence, dans le sens où le Wild West Show, ici, ça nous sert de contexte. Donc, on aborde le Wild West Show, on aborde son évolution, et forcément, on doit parler de Buffalo Bill. Néanmoins, l'exposition...
1: Le sujet, c'est Lakota.
0: Voilà. L'exposition n'est pas une exposition sur le Wild West Show. Et donc, on aborde Buffalo Bill, et on voit ici différents produits dérivés, on peut dire ça comme ça, où on voit justement cette fameuse image de l'Indien qui est représentée sur son cheval, en train d'attaquer une diligence, et donc on a toutes ces scènes très classiques et très clichés de ces Wild West Show, et qu'on connaît encore aujourd'hui, et qui sont bien ancrées dans notre esprit. Donc ça a été une véritable machine de divertissement de masse, mais aussi c'est véritablement à cette période-là que va se cristalliser une certaine image de ces populations, et qui vont être véritablement essentialisées autour de cet Indien des plaines, coiffé de plumes, sur son cheval et chassant le bison. Alors évidemment, il y a un peu de ça, mais il n'y a pas que ça. Mais donc c'est vraiment le Wild West Show qui va cristalliser cette image-là.
1: Et aussi peut-être quelque part le message subliminal de dire « c'est le blanc le meilleur ».
0: Ah oui, carrément. Ah oui, oui, bien sûr. Parce que donc les Wild West Show, tout est raconté sous un prisme. Et c'est le prisme d'une vision patriotique. Et donc évidemment, il y a une mise en gloire de l'État américain. Buffalo Bill, au passage, en profite pour lui aussi se mettre en valeur. Alors c'est un peu paradoxal parce qu'il y a quand même une fascination pour ces populations-là. Malgré tout, c'est l'idée de la victoire de la mission civilisatrice blanche sur les sauvages. Donc c'est vraiment ça qui est véhiculé à travers toutes ces images, toutes ces mises en scène. Et donc évidemment, dans ce qui est joué par ces personnes-là, il y a eu un caractère profondément humiliant pour ces personnes-là.
1: Bien sûr. Et c'est aussi comment raconter la victoire de l'argent sur la liberté.
0: Voilà, donc on essaye de remettre un peu le contexte. Alors là, on a une première vitrine où on présente les premiers objets de la collection François Chaduc. En fait, donc je dis systématiquement la collection François Chaduc, mais il faut bien savoir que celle-ci a été donnée au Musée des Confluences. Donc on a beaucoup travaillé avec M. Chaduc à Lyon. Mais toute la collection, c'est un prêt du musée des Confluences. Donc on leur doit énormément de bien avoir voulu nous prêter ces objets-là. Et d'ailleurs, en 2021-2022, ils avaient fait eux-mêmes leur exposition sur la collection de François Chaduc. Donc c'est un petit peu comme ça qu'est né le projet, hein, en fait. Néanmoins, on n'est pas du tout sur les mêmes thématiques, puisque, bah, comme je l'ai dit, eux, ils étaient plutôt sur cette idée de Wai Wei Show, et nous, on est plutôt sur l'idée de l'itinéraire de ces personnes au sein de ces représentations sur le continent, et donc ici avec un ancrage local, la Belgique, début 20e.
1: Pour tous ceux qui s'intéressent à cette culture, l'exposition court jusque...
0: Alors, c'est jusqu'au 10 janvier.
1: On a le temps.
0: Oui.
1: On a le temps.
0: Oui.
1: De toute façon, les musées sont ouverts tous les jours,
0: Sauf le lundi.
1: sauf le lundi, hein, comme d'habitude. Le musée du masque à Binche, ben, il propose évidemment plein d'autres collections. Hein. Le masque, c'est pas que l'exposition de Lakota, elle est là en ce moment, mais il y a tout le fond qui court.
0: Oui, bien sûr. Donc ici, on a quand même un beau plateau. Donc tout le rez-de-chaussée est dédié à cette exposition temporaire, donc comme vous le disiez, jusqu'au 10 janvier. Et tout le premier étage est dédié à nos collections permanentes. Et donc ici, en fait, on a trois sections qui couvrent l'entièreté de nos collections. Donc on a évidemment notre section qui est dédiée au Carnaval de Binche, le centre d'interprétation du Carnaval de Binche. On a également une partie qui est plutôt dédiée aux traditions populaires et festives du pays, Wallonie, mais également Bruxelles et Flandre, la section qu'on appelait Populaire Fête de Belgique, voilà. Et puis finalement, on a un regard sur les collections, et là, on est véritablement sur une vue globale de ce qu'on possède dans nos réserves, Belgique, mais aussi et surtout ailleurs, puisque le musée traite du carnaval, du masque, et plus globalement, en fait, des rituels masqués qu'on retrouve un peu partout. Et donc, cette exposition-là s'intéresse justement à cette partie-là, les rituels masqués dans leur ensemble, avec l'objet, le masque, au cœur du discours.
1: Dans le monde entier.
0: Dans le monde entier.
1: Oui, là, alors il y a de quoi faire parce que en Afrique ou en Amérique latine, le masque il est omniprésent dans toutes les fêtes. Eh bien, je ne peux qu'encourager tous nos auditeurs à faire le déplacement ici jusqu'à Binche. Vous avez pu le constater, l'accueil est excellent. Merci Sébastien.
0: Merci à vous.

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1: Bonjour à toutes et à tous. Aujourd'hui, je vous propose de découvrir un premier roman autour de l'enfance. À travers le regard d'un jeune garçon nommé Simon, Maureen Grass explore les relations humaines. Ce livre s'intitule « Nos vies rêvées ». Il est paru chez Empage Éditions, qu'on remercie par ailleurs de nous avoir envoyé cet ouvrage aussi. Et l'autrice Maureen Grass est venue nous en parler aujourd'hui dans notre studio. Bonjour Maureen.
2: Bonjour.
1: Merci d'avoir fait le déplacement jusqu'ici, puisque vous venez d'Arlon quand même. C'est pas à côté de notre studio ici à Namur, donc un tout grand merci d'avance d'être venu ici. Et vous êtes également maman de 3 enfants et docteur, voilà, du côté d'Arlon, comme je l'ai dit. D'abord, première question, d'où vous est venue la passion de l'écriture ?
2: Alors, j'écris depuis assez petite. Ma maman écrit, ma tante écrivait aussi beaucoup de livres. Et donc, j'ai même retrouvé des tapuscrits, parce que j'écrivais déjà à l'ordinateur à l'époque, parce qu'écriture de médecin, de moi quand j'avais 8-9 ans, donc depuis toute petite. Oui.
1: Waouh. Et votre maman donc écrivait aussi, ça a été publié également
2: ou... Ma maman a écrit quelques romans, oui, des romans pour enfants, quelques romans pour adultes, mais beaucoup moins. Ma tante, par contre, était beaucoup plus prolifique. Elle a même une école à son nom en France. Donc, ouais, voilà.
1: Donc c'est une famille de littéraires chez vous.
2: Alors, pas spécialement, on est plutôt scientifique, mais voilà, il y a quand même une petite fibre littéraire qui traîne là derrière, en effet.
1: Ouais. Et qu'est-ce que ça vous apporte, justement, le fait d'écrire ?
2: En fait, moi, j'ai délaissé l'écriture longtemps. J'ai fait des études de médecine, j'ai eu des enfants, donc tout ça, c'est très, très chronophage. Et puis, j'ai été malade et j'ai eu du temps et j'ai repris la plume. Et en fait, c'est hyper libérateur. Ça permet d'abord d'écrire sur soi ou de visualiser autrement, mais d'écrire des personnages de fiction, comme c'est dans le cas dans Nos vies rêvées, parce que ce n'est pas du tout autobiographique. Ça permet d'explorer un univers qu'on ne vit pas, et donc de créer des histoires, de s'amuser avec des personnages. Donc, je ne sais pas peindre, mais j'imagine que c'est le même effet de créer quelque chose de toute pièce. Et alors, la cerise sur le gâteau, c'est de créer des choses qui fonctionnent et qui donnent des émotions.
1: Donc, oui, moi, c'est ça.
2: C'est ça que j'aime beaucoup.
1: Et qu'est-ce que vous aimez écrire, justement ? Quel genre d'histoire vous aimez écrire ?
2: Alors, j'aime écrire des histoires assez réalistes, en général. J'ai essayé d'écrire un peu de science-fiction, tout ça, je m'y perds moi-même.
1: C'est ennuyeux.
2: Mais voilà, mais c'est ça. Mais j'aime écrire des histoires qui font vivre des choses, qui font ressentir des sentiments et où on se confronte un peu à nous-mêmes en se disant « Ah oui !» Enfin voilà, mais sans être moralisateur. Donc ça, c'est quelque chose que j'ai pas spécialement envie. Enfin, on y pense beaucoup en disant « j'aurais dû faire ça autrement dans ma vie ». Non, mais en ayant, oui, un petit quelque chose... Vous savez, quand vous fermez un très bon livre et que vous avez un petit... Voilà, c'est ce que j'aimerais faire vivre aux gens.
1: C'est ça, de dire « waouh, ah, ça m'a plu, ça m'a interpellé, ça m'a... »
2: C'est ça, exactement.
1: J'en suis ressorti un peu différent.
2: Un peu différent, exactement. Et... Ça, c'est difficile, hein.
1: Ah, c'est pas évident, non. Et surtout pour un premier roman, oui. Mais je suppose une petite pression aussi. Ça doit pas être évident, non, de se dire « cette histoire va être publiée peut-être ». C'est pas évident, non.
2: Alors, la toute première fois où on envoie des manuscrits à des maisons d'édition, alors oui, bien sûr, on rêve d'être édité, mais soyons francs, c'est pas aussi évident que ça, non. On a beaucoup de refus. Donc, il y a une pression, mais qui est toute relative, parce qu'on sait que même que beaucoup de manuscrits ne sont pas lus, enfin, c'est pas le cas chez Empage, mais beaucoup de manuscrits ne sont même pas lus, retournent à l'expéditeur, donc il y a une pression qui est là, mais sans être trop forte non plus.
1: C'est ça. Est-ce qu'il y a des auteurs qui vous inspirent dans votre travail, ou que vous appréciez ?
2: Alors, il y a beaucoup d'auteurs que j'apprécie. Il faut que je trouve des noms, mais là, je suis en train de lire Marie Vareille. Donc, enfin, voilà, ces livres sont toujours waouh. J'aime beaucoup, alors je ne sais jamais comment ça se prononce, Serge Chalandon,
1: oui.
2: qui écrit aussi des livres qui, à chaque fois, me... Enfin voilà, qui me bouleverse tout. En plus, lui, il faut apprendre des choses, donc ça, c'est génial. Éric Emmanuel Schmitt, enfin, il y a quand même beaucoup d'auteurs que j'apprécie, oui, oui.
1: Et je sais que vous êtes aussi une adepte du théâtre d'improvisation.
2: Tout à fait.
1: J'ai vu ça. Depuis combien de temps vous faites ça ?
2: Donc en fait, alors j'ai toujours adoré l'impro, à le voir, l'impro, quand j'ai découvert ça quand j'étais aux études ici à Namur. Et c'était un peu un rêve d'un jour monter sur les planches d'impro. Et puis donc j'ai d'abord fait du théâtre et puis voilà, il se trouve que j'ai vu une annonce et puis quand on sort d'une maladie grave, on se dit pourquoi pas, et j'ai franchi les portes de cette troupe d'impro où je suis toujours là, donc les serments une, je leur fais un coucou s'ils m'écoutent. Ça fait avoir 3 ans, ouais.
1: Ça fait 3 ans maintenant, et qu'est-ce que ça vous apporte aussi de faire de l'impro? Je suppose c'est côtoyer les autres, avoir des relations, voir les relations avec les autres, improviser, ça, c'est quelque chose, non?
2: C'est très libérateur, c'est vraiment, en fait, c'est un peu comme quand on écrit, il n'y a pas d'interdit sur un plancher d'une impro, on peut faire ce qu'on veut, et on peut vraiment tout créer, et vu qu'on n'a pas de décor, on n'a que nos mains, nos 10 doigts, on peut décider d'aller sur la lune, d'aller dans un monde parallèle, on peut inventer des histoires qui n'ont ni queue ni tête, en sachant que le but c'est d'amuser le public. Bon, voilà, en général ça marche, parce qu'en général on arrive à les faire rire, mais parfois on les émeut aussi, alors là c'est vraiment génial.
1: Et puis je suppose que ça stimule encore la créativité.
2: Ah oui, parce qu'on part de rien, et on a un coach qui nous dit tout le temps, il faut tirer le fil. Et ça, c'est hyper important aussi dans la façon dont j'écris. C'est, on a une idée et on va jusqu'au bout. On déroule jusqu'à ce que ça bloque. Parce que oui, on part de rien. Et c'est le même cas quand on écrit un roman, on part de rien.
1: Et donc, vous avez écrit un roman qui s'appelle Nos vies rêvées. Et justement, comment on trouve du temps entre le théâtre d'improvisation, votre travail de docteur, vos 3 enfants? Comment on trouve du temps pour écrire?
2: On ne dort pas.
1: On ne dort pas. Ah bon, vous êtes noctambule alors.
2: Non, je plaisante. Mais on trouve du temps, mais c'est très difficile, en effet. Mais j'ai eu des moments de challenge où je me forçais à me poser une demi-heure le soir quand les enfants étaient au lit, avant de. Voilà, je ne regardais pas de série et je me posais devant mon ordinateur pour écrire. Donc oui, il faut trouver le temps entre... C'est compliqué, on va pas se mentir, c'est compliqué. Mais il y a moyen, il y a toujours moyen.
1: Il y a toujours moyen, et il y a quand même un livre qui est sorti, donc Nos vies rêvées, paru chez En Page Édition. On va en parler juste après cette première pause musicale. Voilà, on va partir en musique ici avec le chanteur Grégoire et son titre Vivre, et on se retrouve juste après pour parler de cet ouvrage, de parler un petit peu de son scénario, de son existence, de un petit peu de ses origines et de tout ça avec Maureen Grasse.

0: Nous voici dans la seconde partie de Familistique sur RCF Sud Belgique consacrée au livre de Maureen Grass qui s'appelle Nos vies rêvées, qui est paru chez En Page Édition. Maureen Grass qui nous fait l'honneur d'être en studio aujourd'hui. Autrice arlonaise, c'est comme ça qu'on dit ?
1: Oui, tout à fait, arlonaise, ouais.
0: Autrice arlonaise qui nous fait le plaisir de venir en studio ici à Namur. Et donc on va parler maintenant de son ouvrage qui est sorti il y a quelques mois de cela. Donc dans cet ouvrage, Nos vies rêvées, nous suivons Simon qui est un petit garçon qui est rêveur, qui est solitaire. Et lorsqu'il arrive dans la vallée des Trois Moulins, il va rencontrer une jeune fille qui s'appelle Jeanne, qui est lumineuse, qui est très vivante, qui aime bien aller dans tous les sens, qui est un petit peu son contraire, entre guillemets. Et entre eux va naître une belle amitié jusqu'au jour où Jeanne va demander de l'aide à Simon pour une tâche, pour quelque chose. Pour elle, il est prêt à tout faire, même à franchir certaines limites qu'on ne va pas dire ici.

0: C'est Simon qu'on suit d'abord. Hein.
1: C'est ça, exactement, oui.
0: Et donc, c'est un livre qui se met à la hauteur d'enfant, entre guillemets, qui se met à la hauteur de Simon. Mm-hmm. Justement, comment on se met dans la tête d'un tout jeune personnage? On se replonge dans son enfance, dans ce qu'on était?
1: Alors, oui, un petit peu, mais alors il faut savoir que, on va revenir à 2 secondes sur l'impro. À l'impro, on a ce qu'on appelle des personnages refuges. Quand on ne sait pas faire quelque chose, qu'on monte sur scène et qu'on n'a pas d'idée, on fait ce qu'on appelle un personnage refuge. Bon, j'ai des collègues qui repassent, d'autres qui font le gnome, et moi je fais l'enfant.
0: Ah.
1: Ah ouais, typiquement, quand je ne sais pas quoi faire, je fais l'enfant, je me remets, j'ai ma gestuelle et je retombe dans un enfant de 8 ans. Et en fait, je pense que c'est pour ça que j'ai écrit ce livre comme ça, parce que c'est mon premier roman complété. Et donc, je pense que c'est mon personnage refuge qui a parlé au début.
0: Donc,
1: que...
0: c'est ça la source d'inspiration un petit peu. Enfin, alors, vous êtes basé un petit peu là-dessus, sur le théâtre d'impro.
1: Alors, je ne dirais pas que je me suis basée là-dessus, mais c'est quelque chose que j'aime bien raconter à l'enfance. Parce que déjà, l'enfance, c'est encore une période où rien n'est interdit, où tout est possible. D'ailleurs, dans le roman, sans dévoiler... Ben Simon grandit, hein, Simon, oui. On reste pas dans sa vie d'enfance. Et on se voit bien d'ailleurs que si au début tout était facile, ça devient plus compliqué quand on devient grand, parce que on se rend compte qu'on ne peut pas faire tout comme on veut. Et donc c'est justement pour ça que j'aime beaucoup l'enfance, parce que j'ai moi-même 3 enfants, je vois bien que dans les yeux de mon fils, que si je lui dis qu'il est Spider-Man et qu'il s'est volé, il y croit. Mmh. Et que déjà, quand on a 14 ans, c'est fini.
0: Oui.
1: Donc, je ne sais pas si j'ai répondu à votre question, c'est un peu...
0: Non, mais vous essayez de vous mettre dans la tête d'un enfant, et c'est vraiment un thème qui vous tient à cœur. Est-ce que vos enfants l'ont lu, d'ailleurs, cet ouvrage-ci?
1: Alors,
0: ils vont peut-être le lire ou pas?
1: Alors, les deux grandes l'ont lu. Donc, j'ai 3 enfants, hein, donc oui. 14, 12, 4 ans. Donc, 4 ans, il ne l'a pas encore lu.
0: Oui.
1: Celle de 14 ans était ma toute première bêta-lectrice.
0: Ah.
1: Donc, elle l'a lu au tout prémisse. Et... d'ailleurs, elle est dans les remerciements parce qu'elle m'a été toute... c'est une grande lectrice, ma grande fille. Et donc, elle est plein de points d'exclamation. C'est vraiment chouette. Ma deuxième l'a lu récemment. C'est peut-être un petit peu juste pour le lire. Maintenant, elle est accompagnée de nous, de moi qui l'ai écrit. Donc, c'est différent. Après, moi, je vais aller présenter le livre dans des écoles. Donc, à partir de 4e secondaire, je pense qu'on peut le lire.
0: Ça me paraît pas mal aussi, oui.
1: Avant, c'est peut-être un peu limite.
0: Parce que c'est un roman, on va en parler, par après, on va en parler aussi. Mm. Justement, ce personnage de Simon, c'est un jeune garçon qui n'ose pas aller vers les autres. Comment pourrait-elle décrire ce personnage-là?
1: C'est un petit garçon qui est très introverti, très timide, qui ne sait pas vraiment se positionner dans une cour de récré. Alors, je vous avais dit qu'il n'était pas autobiographique. Je pense que c'est la seule part qui est un petit peu autobiographique. Hein. Ce côté, on arrive dans une école inconnue, on ne connaît personne... Et on doit se mélanger à ces groupes d'enfants qui sont souvent plus brillants, qui ont l'air d'avoir des amis, etc. Et donc ça, c'est quand même quelque chose hélas, beaucoup d'enfants vivent. C'est pas toujours évident, les changements. Et donc, parce qu'il y a un changement, hein, donc
0: Simon déménage
1: dans cette vallée. Et donc Simon, il est plutôt observateur. Il observe les gens, il se met en retrait, mais il est très, très, très timide.
0: Oui,
1: introverti.
0: Oui, très introverti, il ne parle pas beaucoup. Et quand Jeanne vient le côtoyer, justement, Jeanne, c'est le second personnage qui représente un peu tout son contraire.
1: Mm-hmm.
0: C'est vrai que c'est un peu une rencontre c'est un peu un choc, entre guillemets, pour lui.
1: C'est ça, on est dans le contraire, parce que Jeanne, au contraire, c'est une petite fille lumineuse, beaucoup d'amis, très joviale. Et c'est justement parce qu'elle est comme ça que cette rencontre peut se faire. Parce que... Elle a la facilité et la faculté d'aller vers les autres enfants.
0: Oui, c'est ça. Et en plus, leur relation, finalement, se construit sur presque des non-dits, puisque lui ne parle pas beaucoup, il lui tient la main, par exemple. Ça se construit beaucoup là-dessus, en fait.
1: C'est ça. Sur parfois, on n'a pas besoin de se parler pour se comprendre.
0: C'est ça.
1: Voilà.
0: Et ça s'est passé comme ça, effectivement. Et j'aimerais aussi qu'on parle aussi d'un des sujets du livre, notamment. C'est un personnage qui a subi du harcèlement et qui subit du harcèlement au début de l'ouvrage.
1: Mm-hmm.
0: C'était déjà le cas dans la précédente école où il était aussi. Pourquoi avoir voulu justement aborder ce sujet qui est peut-être parfois un peu tabou, un peu sensible?
1: On va revenir sur le côté autobiographique. Hein. Hélas, c'était pas au stade de Simon, hein, rassurez-vous. Mm-hmm. Mais l'harcèlement, c'est quelque chose qu'il y a énormément dans les écoles. Mm-hmm. On n'en parlait pas du tout quand moi j'étais jeune. Maintenant, on en parle plus, mais ça reste quelque chose de tabou et ça reste quelque chose de compliqué, parce que l'harcèlement, où s'arrête-t-il maintenant avec les réseaux sociaux? On reçoit des messages à la maison, etc.

0: Et quand est-ce qu'on commence à définir du harcèlement? Quand est-ce que c'est une blague qui est juste pas drôle? Quand est-ce que voilà? Et oui, c'est un sujet que j'ai abordé parce que je trouvais important pour amener la suite de
1: Oui.
0: l'histoire. Sans cette histoire d'harcèlement, la suite n'aurait pas lieu.
1: Donc finalement, le harcèlement est un sujet, je veux dire, au début du livre. Hein. C'est pas tout
0: Oui,
1: le livre,
0: non,
1: n'est
0: non.
1: pas concentré là-dessus, mais c'est vrai que c'est un point de départ pour redéfinir un petit peu le personnage de Simon aussi.
0: En fait, il permet de définir le personnage de Simon et surtout ne pas le rendre inactif dans cette histoire. Parce que sinon, on se dirait que c'est Jeanne qui fait tout.
1: Non.
0: Justement, parce que Simon va réagir à cette histoire d'harcèlement, il va se passer des choses.
1: Il va se
0: Parce
1: passer
0: que
1: des choses.
0: Simon a quand même une force intérieure. Ce n'est pas juste un petit garçon
1: Non, c'est
0: introverti,
1: ça.
0: quoi.
1: C'est ça. Il a
0: Ouais.
1: une force intérieure. Comme vous l'avez dit, c'est bien dit, Maureen Grass. Donc, vous êtes notre invitée du jour pour parler de ce livre, Nos vies rêvées, voilà, qui est paru chez En Page Édition. On va repartir en musique ici avec un titre de Vita et de Claudio Capeo qui s'appelle Un peu de rêve.
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1: Nous voici dans la troisième partie de cette émission sur RCF Sud-Belgique. Nous avons pu écouter ici Vita et Claudio Capeo avec Un peu de rêve. Et aujourd'hui, on parle du livre Nos vies rêvées de Maureen Grass, une autrice qui vient d'Arlon, tout simplement, et qui nous fait l'honneur d'être en studio aujourd'hui pour en parler de son ouvrage qui aborde les thèmes de l'enfance, mais aussi plein d'autres thèmes, surtout, tels que le harcèlement. Et aussi, ça parle aussi des parents, aussi des pères absents, etc., etc. Et c'est un roman aussi, moi je voulais mentionner ça, qui se déroule dans le passé. On n'a pas réellement de date, mais on parle notamment de Walkman. Donc ça date, je suppose, des années 80. Est-ce que c'était aussi une volonté de votre part de baser ce roman d'abord dans le passé ?
2: Alors,
1: pas de date, bien sûr.
2: Non, on n'a pas de date, mais il suffit de regarder ma date de naissance pour avoir des idées de plus ou moins. Je me suis plus ou moins basée sur... Il est un tout petit peu plus vieux que moi, Simon, dans ma tête. Mais oui, on n'a pas de date précise. Parce que, je voulais quelque chose d'imaginaire et qui ne soit pas forcément ancré. Mais bon, il y a les choses qui évoluent. À un moment, il commence à pianoter l'ordinateur. C'est les premiers ordinateurs que tout le monde a accès. Donc oui, il n'y a pas de date précise, mais c'est vraiment relativement contemporain. La fin se termine plus ou moins maintenant.
1: Oui, c'est ça, peu près, effectivement. Et donc, c'est un ouvrage qui parle du rôle du père, notamment. Et par exemple, le père de Simon, il est violent, il est alcoolique, etc. Et finalement, il va partir du jour au lendemain. Je ne dirais pas de quelle manière, mais donc il partira du jour au lendemain du foyer familial. Finalement, comment les enfants affrontent ce genre de situation du fait que le père s'en va de la maison et que finalement, ils se retrouvent juste avec leur mère et que leur père va devenir presque un inconnu. Comment ils se débrouillent face à ça?
2: Ah, alors ça, c'est une très bonne question. J'ai jamais été dans cette situation, donc je peux pas le dire. Mais en tant que médecin, j'ai vu quand même pas mal de situations de violence familiale. Quand le père part, c'est souvent bien, en fait.
1: Oui.
2: C'est presque un soulagement, parce que souvent, le père, il reste. Alors, le papa de Simon, il est pas violent. Il est surtout alcoolique.
1: Alcoolique, oui.
2: Comment on vit sans figure paternelle? Je ne sais pas. Je ne vais pas vous dire. Je n'ai pas la réponse. Je ne veux pas parler pour une situation
1: pour
2: que je n'ai pas vécue. Maintenant, je pense qu'on vit souvent mieux sans figure paternelle qu'avec une figure paternelle qui vous rabaisse et qui a de la violence psychologique. Mais ça, c'est difficile
1: de répondre à la question. C'est
2: ouais.
1: Ça. Et puis après, il y a le père aussi de Jeanne, mais on ne parlera pas trop de ce personnage pour ne pas trop en dire non plus. Et donc, c'est un livre qui aborde tous ces sujets-là. Et c'est un livre qui est plutôt sombre, avec quelque part de lumière par-ci, par-là. Est-ce que c'était aussi une volonté de votre part d'avoir un peu ce contraste-là?
2: Alors, je suis quelqu'un d'assez pessimiste, mais optimiste à la fois. C'est compliqué à dire. Mais je ne suis pas très... Voilà, j'ai travaillé plus de 10 ans en médecine générale. J'ai vu des histoires, comme tous les médecins, je pourrais écrire un roman sur les histoires. Et encore, je travaillais à Arlon dans une zone plutôt favorisée. Hein, mais malgré ça, on peut quand même raconter tous des histoires terribles qu'on a vues, entendues. Malgré tout, je suis quand même optimiste parce que je pense qu'on a tous vu aussi des histoires finir bien. Et Simon, c'est un peu un pince sans rire, quoi. Il a un humour intérieur, il a une résilience parce qu'il se passe quand même pas mal de choses dans sa vie.
1: Oui.
2: Et il rebondit à chaque fois de façon plus ou moins correcte, mais il avance. Et je pense que c'est un peu le cas de tout le monde dans sa vie. La vie n'est pas un long fleuve tranquille.
1: Ouais,
2: on a
1: clairement.
2: tous des, son lot de problèmes à porter. Et si on n'a pas ce petit côté lumineux, ça ne vaut pas la peine de vivre dans
1: c'est
2: ce cas-là.
1: Ça, voilà. Il y a les joies, il y a les peines, finalement.
2: C'est ça, exactement.
1: Et c'est ça que dont parle le livre, qui voyage à travers l'enfance, l'adolescence, etc. Et le temps passe dans ce livre qui s'appelle « Nos vies rêvées ». Et donc, c'est un ouvrage, je pense, où vous avez pu partager un petit peu cet ouvrage lors de soirées littéraires du côté d'Arlon, je pense, dans une librairie, je pense.
2: C'est ça, oui.
1: Est-ce que vous avez eu des retours par rapport à votre ouvrage?
2: Alors, c'était la sortie de... Au point virgule, c'était juste la présentation du livre, donc j'ai pas encore de retour à ce moment-là, mais j'en ai eu par la suite, oui, des retours assez positifs en général. Les gens sont très bienveillants, surtout sur la fin. On parle beaucoup de la fin, donc
1: Avec une citation notamment de Saint-Exupéry aussi, que je ne dirai pas non plus ici, notamment aussi. Et dernière question, votre titre de votre ouvrage s'appelle « Nos vies rêvées ». Pour vous, ça aurait été quoi votre vie de rêve?
2: Ah, ma vie de rêve. Quand j'étais petite, je voulais être boulangère-pâtissière.
1: Ah, ah bon, pourquoi?
2: Parce que j'ai toujours aimé cuisiner, pâtisser. Et je pense que ça reste aussi toujours dans le plaisir de donner des émotions aux gens. Ça peut paraître un peu pompeux ou je ne sais pas, mais c'est quelque chose qui me... J'aime bien quand les gens sont heureux.
1: Et c'est une très bonne raison de faire ce métier. Peut-être un jour une reconversion professionnelle.
2: Qui sait.
1: Pourquoi pas, voilà, je sais qu'il y a pas mal de changements de carrière, voilà, dans certaines générations, on se dit, tiens, bah, finalement, j'ai marre de mon boulot de médecin. Peut-être que vous changerez de carrière, vous deviendrez boulangère, pâtissière, qui sait. Et est-ce que vous avez un autre projet littéraire éventuellement en cours? Celui-là est tout juste sorti, hein. Il est sorti il n'y a pas si longtemps. Est-ce que vous avez déjà d'autres idées?
2: Alors pour l'instant, oui, des autres idées, oui, plein. J'écris beaucoup, mais pour l'instant, rien n'est concret. Et rien n'est prêt à être publié.
1: Voilà. Ouais. En tout cas, vous pouvez découvrir ce livre. Ça s'appelle Nos vies rêvées. C'est écrit par Maureen Grasse, qui nous fait l'honneur d'être venue en studio aujourd'hui. C'est paru chez Empage Éditions, qu'on remercie encore par ailleurs. Et on vous souhaite le meilleur pour cet ouvrage-ci.
2: Merci beaucoup.

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1: Il est 17h.
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0: En 1975, la chanson qui a permis à Alain Chamfort d'apparaître sous un nouveau jour et qui a marqué la fin de sa collaboration avec Claude François et effacé petit à petit son image de chanteur à minette, Le temps qui court, adaptation d'un prélude de Chopin et succès de Donna Summer, Could It Be Magic, écrit par Barry Manilow. 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
0: Qui vous salue. J'espère que vous allez bien. Très heureux de vous retrouver. Pour s'écouter de jolies chansons, mais aussi de vous parler de cinéma. Alors que dimanche dernier, la 41e édition du FIF de Namur a éteint ses projecteurs, et oui, avec sa remise des Bayards, c'est le film 15-18 de Cédric Kahn qui a reçu le Bayard d'or. Anne Siro et Raphaël Balboni, celui du meilleur scénario, et Alexis Malenti et Julien Skizueski, meilleure interprétation. Et là, tout de suite, il y a un petit bout, un petit extrait de la bande-annonce du film qui a reçu le Bayard d'or 2026, 15-18 de Cédric Kahn.
3: Je vous présente Jules, notre nouvel interne.
4: C'est ton premier stage en psy ?
5: Non, c'est le deuxième, j'étais en adulte avant.
6: Lucia, c'est une fille qu'on connaît bien ici. Elle refuse systématiquement tous les soins.
7: Avec des antécédents traumatiques très importants, violences familiales, TS médicamenteuse aussi à de multiples reprises.
6: Marvin a eu ce qu'on appelle une bouffée délirante.
8: Ça veut dire qu'il est fou ?
6: Non, madame, ici, on ne parle jamais de fou.
7: Il faut absolument rentrer pour vous occuper de votre fils. Il y a beaucoup de jeunes qui attendent d'être hospitalisés chez nous.
9: Ça fait 5 jours que je dors plus et je pleure tout le temps et du coup, je sais plus trop.
7: Et tu penses à quoi quand tu dors pas ?
9: Je pense que j'ai envie de mourir.
0: Bayard d'or 2026.
10: Je suis pas schizophrène, ok ? Tu me prends la tête ?
11: Attends, Ulysse, arrête, descends là, tu vas te faire mal.
0: 15-18. De Cédric Kahn.
12: Je suis l'édition vraie.
0: Moi, c'est pas... à Namur, vous le savez. Un festival de cinéma chasse l'autre.
13: Je te suicide, c'était à quoi, c'était un garçon ?
0: Le FIF est terminé.
13: Je travaille un peu.
0: Et d'un autre, eh bien, débute la 31e édition du Festival International Nature, du 10 au 18 octobre. On en a parlé tout au début de cette émission. Dans un petit instant, comme à chaque édition, je vous proposerai évidemment le menu de cet instant présent cinéma. D'abord, on va respirer, puisqu'on parlait de nature. Mickey 3D sur RCF. Jean-Pascal Dessart.

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0: c'était il y a 23 ans. Et toujours d'actualité, hélas. Cette chanson, Respire, signée Mickey 3D. Et à présent,
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0: Et monsieur, dame, on change pas les traditions. On ouvrira une nouvelle page de notre chronique du cinéma. La deuxième partie consacrée au studio de légende Hollywood, avec aujourd'hui l'apparition du cinéma parlant. Nous prendrons des nouvelles du box-office en Belgique et en France, avec un changement enfin en tête. J'en dis rien, suspense. Et puis nous évoquerons la sortie des nouvelles bobines de cette semaine, comme d'habitude. Il y aura la maison des rêves. Il y aura mon petit ami Ducobu. Et puis, fausse note, en espérant qu'il n'y aura pas dans cette émission. Et là, pour nos jeunes amis, sort ce mercredi Joyeuse Jungle.
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0: la chanson belge se porte bien avec cet extrait du nouvel album de Suarez. Le titre, ben oui, dingue. Il y a présent.
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0: Et quelle chanson belge avec Victor Laszlo et son tube de 1985, Pleurer des rivières.

Sonia Dronier, avec son pseudonyme qui provient du nom d'un des personnages du film Casablanca de Michael Curtis en 42, Victor Laszlo. Pleurer des rivières. À quoi ça sert ? Casablanca, qui a été tourné entièrement en Californie, hein, dans les studios de la Warner Bros. À Burbank, près d'Hollywood, et Hollywood, on y va dans quelques instants. Mais là, tout de suite, on évoque la période précédente, le cinéma muet.

0: de la chronique cinéma.
1: Et oui, monsieur, dame, je vous le disais, direction Hollywood. Second épisode, il y en aura d'autres, hein, consacré à ces studios mythiques, hein, dont on vous a parlé la semaine dernière des origines. Et aujourd'hui, on va se retrouver en 1920 avec l'apparition du cinéma parlant, période qu'on va appeler l'âge d'or du cinéma.
2: Hollywood et le cinéma deviennent alors la cinquième industrie du pays, un nouvel Eldorado où tout le monde veut sa part du gâteau. Cela amène à la création de ce que l'on appelle le studio system, où une petite poignée de studios de cinéma, un tout nouveau type d'entreprise à l'époque, commencent à faire fortune et vont révolutionner la manière de faire des films. La majorité des petits studios indépendants disparaissent ou se font racheter pour laisser place aux 5 grands studios, connus comme les Big Five, Metro-Goldwyn-Mayer, le plus puissant à l'époque, Paramount, Warner Bros, Fox et RKO. Ils étaient accompagnés de 3 petits studios, Universal, Columbia et United Artists. Les présidents de ces studios, comme les frères Warner, Louis Mayer, William Fox ou encore Samuel Goldwyn, étaient sur le point de construire leur propre empire et devenir les personnalités les plus puissantes de la région. Et si ces studios n'étaient pas tous situés exactement dans le quartier de Hollywood, mais aussi en périphérie, ils étaient tout de même tous pratiquement voisins. Tous étaient situés dans ce qu'on appelle la Studio Zone, appelée 30 Mile Zone ou TMZ, la zone de 30 miles, un cercle dans lequel se trouvaient toutes les productions de cinéma. En plus d'être un endroit idéal pour ces paysages, il y a aussi une raison légale derrière tout ça, puisqu'il a été convenu avec les syndicats que les studios pouvaient payer moins cher leurs équipes si les tournages avaient lieu dans cette zone. Très rapidement, Hollywood n'a plus été utilisé pour nommer le quartier, mais pour nommer une industrie, sa culture, son mode de vie et les gens qui en font partie, dans une zone géographique s'étendant au-delà des frontières du quartier. C'est ainsi que débute ce que l'on appelle l'âge d'or du cinéma.

0: moment de pur bonheur musical, avec Beverly Craven et son titre Promise Me. Et si vous aimez ce genre de chanson, vous avez rendez-vous le samedi matin de 9h à midi. Ça s'appelle Le Chocolat, que j'ai le plaisir de vous présenter.
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0: Et dans les news de cette semaine, sachez que Bradley Cooper s'apprête à ouvrir un nouveau chapitre dans l'univers de G.I. Joe. L'acteur de 51 ans vient de rejoindre le prochain film de la franchise, réalisé par Danny McBride, dont c'est le début au cinéma. Derrière la caméra, le retour de G.I. Joe. Et on passe à présent au box-office.
3: Merde, Digger, actuellement au cinéma.
0: Eh oui, numéro 1. Chez nous, Digger, avec Tom Cruise, suivi par Hurt of the Beast, avec Brad Pitt, et Verity, avec Anne Hathaway. Qui, chez nos voisins, est deuxième, devant Digger et derrière Notre Salut. Notre Salut, film dont nous avons beaucoup parlé la semaine dernière, mais dont revoici un petit bout de la bande-annonce.
4: Toute ma vie a abouti ici.
5: Nous sommes à la croisée des chemins.
6: La défaite nous a tous amenés à nous repenser. J'aimerais tenter d'apporter ma pierre à l'édifice. S'il y a quoi que ce soit, n'importe quelle tâche, je suis prêt à servir le pays.
7: N'importe quelle tâche.
6: N'importe quelle tâche.
7: Donc vous voulez vraiment servir la France?
6: Absolument.
0: Voilà pour le box-office chez nous et chez nos amis français. Numéro 1, ce film Notre Salut. Et à propos de France, on y va tout de suite avec ce souvenir signé Michel Sardou. Plus de 4 minutes avec sa chanson Le France dans l'instant présent cinéma avec Jean-Pascal Dessart sur RCF.

0: Michel Sardou. La France. Et à présent, le journal des sorties avec une première nouvelle bobine. Musique maestro, please. Avec la sortie de cette première nouvelle bobine intitulée « Fausse note » d'Alexandre Arcadi, porté par un face-à-face exaltant entre Cadmerade et Benoît Poulvorde. Ce huis clos psychologique explore les thématiques de la justice, de la culpabilité et de la mémoire liée à la Shoah. Un an après la chute du mur de Berlin, lors de son ultime concert à Paris, un chef d'orchestre de renom est confronté à un admirateur insistant. Sous ses apparences ordinaires, eh bien, le fan s'infiltre dans l'opéra, perturbe la soirée et force une confrontation inattendue avec le chef. Le chef d'orchestre surgit alors un passé commun, enfoui, où la musique devient le révélateur d'une vérité bouleversante.
1: Ce film sort au cinéma ce mercredi.
2: Ça va? T'as l'air préoccupé.
3: Un peu de trac.
4: Je suis un grand admirateur depuis si longtemps. Est-ce que je peux vous demander un autographe, s'il vous plaît?
5: Non, je travaille là.
6: Pourquoi vous avez laissé entrer ce type-là?
7: Excusez-moi, juste deux minutes.
6: Avec son chapeau et ses lunettes. Monsieur, sortez.
4: Excusez-moi, j'avais promis une photo de vous à ma femme.
5: C'est ma loge ici, monsieur.
4: Souriez. Voilà.
6: Abruti. Qu'est-ce que vous faites encore là?
4: Il va falloir faire des efforts si vous voulez qu'on devienne des amis.
6: Mais je n'ai pas l'intention de devenir votre ami. Je ne vous connais pas.
4: Pourtant, nous nous connaissons. Vous étiez pour moi le plus grand chef d'orchestre au monde. Et quand j'ai découvert l'autre face de votre personnage, j'avais plus ce qu'il fallait faire.
6: Arrêtez. Arrêtez avec ce ton menaçant. J'ai compris. J'aurais couché avec votre épouse et vous avez décidé de vous venger.
4: Arrêtez vos bêtises. Vous ne la connaissez pas. Nous avons la même passion avec Anna pour la littérature et les monstres.
6: Maintenant, vous allez vous en aller. Sinon, j'appelle la police.
0: Fausse note. Un film franco-belge.
4: La vérité.
6: Mais quelle vérité?
0: Avec Cadmerade.
4: Ça va vous revenir.
0: Et Benoît Poulvorde.
6: Vous m'avez pris pour qui?
0: Un film, je vous disais, notamment sur la mémoire.
4: Monsieur Miller. Un temps pour les mensonges, un temps pour la vérité.
0: Avec un Poulvorde surprenant. Et Cadmerade, d'ailleurs, ne tarit pas d'éloges pour son partenaire.
4: Je l'adore parce que moi, j'aime ça. J'aime cette liberté, j'aime cette folie. Parce qu'il apporte au tournage, à l'équipe, à l'ambiance et au personnage qu'il est, cette folie qui devient... Parce que quand il s'agit de tourner, je peux vous dire que c'est un homme qui se transforme en acteur, qui est un acteur magnifique. Et moi, j'adore tourner avec Benoît. On se chamaille. Mais moi, quand Arcadie m'a parlé de Benoît pour jouer... je lui ai dit, si c'est pas Benoît, je le ferai plus.
0: Fausse note d'Alexandre Arcadie sur ce mercredi. Dans quelques secondes, vous allez entendre la voix de William Scheller avec Le Nouveau Monde et ensuite Marc Lavoine et Patrick Fiori occupés. Mais vous avez le temps, hein, la production musicale dure 1 minute 41. Dans l'instant présent cinéma, Le Nouveau Monde, William Scheller. Sans fausse note.

0: transformé par Marc Lavoine et Patrick Fiori.
1: Le
0: titre,
1: j'étais occupé.
0: Exactement, occupé.
1: Occupé de moi.
0: Et je vais occuper un petit peu l'espace entre deux chansons pour vous parler.
2: Il s'est dit des folles un jour d'inventer l'école.
0: Eh oui.
2: Il s'est dit des folles.
0: L'école.
2: L'école, c'est.
0: Avec la sortie.
2: Sacré Charlemagne.
0: De Duc au but. Et le fantôme de Saint Potache.
2: Laissez dans la vie que les.
0: Toujours réalisé par Elie Semoun.
2: Laissez dans la vie que les.
0: Avec notamment dans la distribution M. Semoun évidemment.
2: Sacré Charlemagne.
0: Et Gérard Jugnot, à l'approche d'Halloween, le professeur Latouche et mademoiselle Rateau emménagent dans une maison hantée par le fantôme d'Anatole, autrefois considéré comme le plus cancre de l'histoire de Saint-Potache. Alors le spectre

0: farceur entraîne du Cobu, Léonie, leurs parents, et qui triche dans une série de péripéties aussi drôles qu'inattendues.
1: Ce film sort au cinéma ce mercredi.
2: Pour Halloween.
3: Halloween ? Qui c'est cet imbécile encore ?
2: Les fantômes sont de sortie.
4: Un esprit maléfique s'est emparé du corps de mon Gustave.
2: Et ils vont faire n'importe quoi.
5: Ça vous dirait d'aller polissonner avec moi ?
6: Mais c'est injuste, monsieur.
7: Mais vous vous prenez pour qui ? Merlin l'Enchanteur ? Mais on ne vous paye pas pour ça, enfin.
5: Calmez-vous, madame la directrice.
7: Madame ?
4: Hey, nous avons affaire à un démon.
6: Je connais la personne qui peut nous aider.
7: On est en terre hostile.
4: Rendez-moi mon Gustave !
7: Tirez !
2: Du Cobu est le fantôme de Saint-Potage.
5: T'as choisi ton déguisement d'Halloween ? Je pensais me déguiser en Latouche.
6: Génial, ça va faire peur à tout le monde.
2: Le 7 octobre au cinéma.
8: Dictée. Dis oui au maître, virgule. Il est le maître, virgule. Tu es sur terre, pas de virgule. Pour te soumettre ou pour te taire. Allez, reprenons.

0: et de dictée dans l'instant présent cinéma. Michel Fugain et le Big Bazar, c'était dit oui au maître. Et à présent, troisième et dernière nouvelle bobine de la semaine. Elle s'intitule... Eh oui, la maison.
1: Petite fille dans grande maison, cherche papa, il est pas là.
0: Mais la maison de nos rêves.
1: Petite fille dit que ça va.
0: Une comédie sur le viager.
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0: Avec Madame Chantal là-dessous. Et Kev Adams, film réalisé par Claude Zidi Junior. Benjamin et Amélie, un couple de la trentaine d'années, pensent avoir trouvé le moyen d'acquérir une maison au bord d'un lac. Wow. Alors ils achètent la propriété en viager à Nicolette. Une femme âgée qui semble gravement malade. Mais, peu après la signature du contrat, celle-ci se retrouve pourtant, une santé éclatante. Il va laisser les nouveaux acquéreurs face à des dépenses qu'ils n'avaient pas anticipées.
2: Plus de trois.
3: Maintenant qu'on a un bon petit apport, on va pouvoir enfin acheter la maison de nos rêves. Je te le dis, je le sens bien.
4: Vous savez ce que c'est un viager ? Vous achetez une maison, mais vous ne pouvez l'habiter que lorsque la personne qui vend la maison en viager meurt. Elle vous dit bonjour.
5: Toutes mes félicitations.
6: J'ai besoin de m'étirer un peu après mon jogging.
5: À bientôt, les jeunes. Grâce à vous, je vais pouvoir revivre. Les jeunes, ils sont complètement cons. Je suis redevenu mondaine depuis que j'ai de l'argent.
0: Chantal là-dessous. Kev Adams, film de Claude Zidi Junior. Pour terminer cette émission, l'instant présent cinéma, présenté par Jean-Pascal Dessart, qui vous donne rendez-vous samedi pour le chocolat, entre 9h et midi et mercredi prochain, pour une nouvelle édition de l'instant présent cinéma. Bonne semaine, et là tout de suite, on va terminer avec une histoire de maison, la maison où j'ai grandi. Voici Françoise Hardy. À très bientôt.

0: 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Et nous allons à Rome pour le journal de Radio Vatican.
1: Un colloque sur la famille s'est ouvert aujourd'hui au Vatican. Léon XIV a réuni autour de lui des responsables de l'Église catholique du monde. 10 ans après Amoris Laetitia, cette rencontre veut réfléchir à la manière d'annoncer aujourd'hui l'Évangile aux familles et avec elles. Symbole politique majeur en Turquie, le maire de la ville d'Izmir, bastion historique de l'opposition, rallie le parti présidentiel de l'AKP. Un événement qui récompense les efforts de Recep Tayyip Erdogan pour reprendre le contrôle des mairies. Il y a 20 ans aujourd'hui, la journaliste d'investigation russe Anna Politkovskaya était assassinée. Devenue une icône du journalisme, elle a su inspirer de nombreux jeunes russes dans un pays où la liberté d'expression est de plus en plus réduite et le journalisme contraint. Le virus Ebola continue sa progression et touche maintenant 7 provinces du nord et de l'est de la République démocratique du Congo. Le manque de coopération de la population est un facteur aggravant, nous le verrons en fin de ce journal.
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1: Bonjour. Coup d'envoi ce mercredi après-midi au Vatican du colloque sur Amoris Laetitia, 10 ans après l'exhortation apostolique du pape François consacrée à la famille. Dans son discours d'ouverture, Léon XIV a encouragé les patriarches et les évêques du monde entier à faire part de ce qui a émergé au sein de leurs églises au cours de cette dernière décennie. Le pape les a également exhortés à affronter avec courage cette prochaine semaine les questions, les fragilités et les difficultés auxquelles les familles sont confrontées aujourd'hui. Compte rendu d'Alexandra Sirgan.
3: 10 ans après la publication d'Amoris Laetitia, le moment est venu de partager ce qui a émergé de ce document au sein de l'Église à travers le monde, afin qu'elle puisse renouveler son engagement à accompagner les familles face aux défis contemporains. Si les jeunes aspirent aujourd'hui à l'amour, à la fidélité et au sentiment d'appartenance, ils peinent à avoir confiance en l'avenir en raison de nombreuses problématiques auxquelles ils sont confrontés, énumérées par le pape Léon XIV dans son discours d'ouverture.
4: Economic insecurity, migration, violence.
3: L'insécurité économique, les migrations, la violence, la solitude et d'autres formes de fragilité affective influencent les perspectives d'avenir. La fragilité, autre expérience à laquelle le pape souhaite que l'Église porte son attention.
4: What kind of church then? Do people encounter precisely when they are most fragile?
3: Quel genre d'église les personnes rencontrent-elles donc précisément lorsqu'elles sont les plus fragiles, s'interroge Léon XIV. Là encore, le pape invite les évêques à tirer les enseignements des familles elles-mêmes au cours de leurs réflexions cette prochaine semaine.
1: Alexandra Sirgan. Les évêques doivent échanger jusqu'à 19h30 ce soir. Ils se réuniront à nouveau en session plénière jeudi matin pour discuter plus précisément des réalités et des défis contemporains auxquels font face les familles. Israël commémore aujourd'hui l'attaque du Hamas du 7 octobre 2023. Plusieurs cérémonies ont eu lieu tout au long de la journée à plusieurs endroits d'Israël pour rendre hommage aux 1221 victimes de l'attaque. En représailles à l'attaque, Israël a lancé une vaste offensive à Gaza qui a fait plus de 74 200 morts selon les chiffres jugés fiables par l'ONU. Les affrontements ne s'arrêtent pas en ce jour de commémoration. Un Palestinien a été tué et 9 autres ont été blessés par des tirs de colons israéliens et de l'armée contre un village du nord de la Cisjordanie occupée. En Turquie, l'opposition perd peu à peu le contrôle de ses bastions municipaux. Dernier symbole en date, Izmir, longtemps considéré comme la citadelle de l'opposition à Recep Tayyip Erdogan. Son maire a rejoint aujourd'hui le parti présidentiel, l'AKP. Depuis les municipales de 2024, le pouvoir a ainsi repris le contrôle de nombreuses mairies par des ralliements mais aussi par des mises sous tutelle. L'opposition dénonce une reconquête politique menée au moyen de la justice. À Ankara, les précisions d'Anand Lower.
5: Pour l'opposition turque, c'est un choc et un symbole qui en disent long sur le climat politique du pays. Izmir est un bastion historique de l'opposition, la seule grande métropole jamais dirigée par l'AKP. Mais elle passe sous son contrôle grâce au ralliement de son maire, Cemil Tugay, au parti du président Erdogan. Cemil Tugay avait été élu en 2024 avec 49% des voix, sous les couleurs du CHP, Parti Républicain du Peuple. Ces municipales de 2024 avaient été un camouflet pour le président Erdogan. Sa première défaite à l'échelle nationale. Depuis, son parti est parvenu à prendre le contrôle d'environ 90 mairies. Certaines ont été mises sous tutelle après l'incarcération de leur maire, souvent dans le cadre d'enquêtes pour terrorisme. D'autres, beaucoup plus nombreuses, ont rejoint le camp du pouvoir après le ralliement du maire ou de la majorité du conseil municipal à l'AKP. Dans les deux cas, l'opposition accuse le président Erdogan d'utiliser la justice pour prendre le contrôle des villes, soit en faisant ouvrir des enquêtes contre les édiles, soit en les menaçant d'en ouvrir pour les pousser à rejoindre son camp. À Ankara, Nord Loire pour Radio Vatican.
1: En France, le mouvement de contestation des lycéens se poursuit. Près de 460 établissements ont vu leurs cours totalement ou partiellement suspendus encore aujourd'hui, en net recul par rapport à hier où ils étaient 890. Mais des syndicats de l'éducation appellent à la grève et à la manifestation demain matin, demain jeudi. La France qui, au lendemain d'un essai de missile intercontinental, la capacité nucléaire, se voit fustigée par Moscou. Le Kremlin dénonce la militarisation de l'Union européenne qui, selon lui, cherche à transformer ce bloc économique en bloc militaro-politique. Poursuivant sa mobilisation contre l'invasion russe en Ukraine, Bruxelles a décidé de nouvelles sanctions. Elles visent près de 1600 entités et individus russes liés à la guerre. Les frappes russes se sont poursuivies en Ukraine. Elles ont fait au moins 24 morts, dont 18 dans un même immeuble éventré par un missile. Ces attaques ont visé principalement les infrastructures énergétiques. Près de 70 missiles, selon le président ukrainien, dont beaucoup de balistiques plus difficiles à intercepter et des drones envoyés sur 12 régions. Rendons-nous en Russie à présent. Il y a 20 ans aujourd'hui, Anna Politkovskaya était assassinée dans l'ascenseur de son immeuble. La journaliste est devenue depuis une icône du journalisme d'investigation en Russie et a suscité de nombreuses vocations. Mais l'exercice de ce métier est devenu tellement dangereux que la majorité des journalistes d'enquête russes ont préféré quitter le pays. À Moscou, Jean-Didier Revoin.
6: Tout ce qui se passe en Russie a été prédit par Anna Politkovskaya, résume Sergei Sokolov, le rédacteur en chef de Novaya Gazeta, reconnaît qu'à l'époque, on disait qu'elle exagérait les dangers qui pesaient sur la démocratie russe. Mais aujourd'hui, de nombreux opposants estiment qu'elle annonçait le tournant autoritaire qu'allait opérer le Kremlin en documentant les crimes de guerre commis par l'armée russe lors de la Seconde Guerre de Tchétchénie entre 1999 et 2009. Dans une interview, elle avait même dénoncé ce conflit comme un moyen pour Vladimir Poutine d'asseoir ses ambitions de tsar grâce à une guerre sanglante. Des propos qui résonnent singulièrement au moment où les forces russes sont déployées en Ukraine depuis bientôt 5 ans et que toutes les voix qui appellent à la paix sont immédiatement réduites au silence ou à l'exil. Pour Sergei Sokolov, le journalisme incarné par Anna Politkovskaya n'existe plus. À ses yeux, il ne reste que quelques rares projets médiatiques qui, dans un contexte de censure militaire impitoyable, tentent encore d'écrire. Tout le reste est de la propagande, estime-t-il. En 2014, 5 hommes, dont 4 Tchétchènes, ont été condamnés à de lourdes peines pour l'assassinat d'Anna Politkovskaya. Mais à ce jour, le commanditaire n'a toujours pas été identifié. Jean-Didier Revoin, Moscou, pour Radio Vatican.
1: La Russie au centre de l'attention internationale depuis la suspicion d'un cas de peste. Si les autorités ont affirmé qu'il n'existait aucun risque épidémique après la mort d'une laborantine d'un institut sur la peste en Sibérie, les États-Unis, l'OMS et l'ONU et l'UE ont exhorté la Russie à fournir davantage d'informations. La Mongolie voisine ordonne une surveillance à la frontière et des mesures de précaution à suivre. Le virus Ebola, quant à lui, continue de gagner du terrain en République démocratique du Congo. L'épidémie a franchi le seuil de 4000 décès pour 8300 cas confirmés, selon les autorités congolaises. Plus de 2000 personnes ont par ailleurs guéri. L'épidémie s'est étendue à présent à 7 provinces du nord et de l'est du pays. Médecins sans frontières alertent sur l'aggravation de la situation sanitaire, en particulier dans le Nord Kivu. Pour Mgr Willy Ngumbi, évêque du diocèse de Goma, la prolifération est nettement dû à la non-coopération de la population.
7: Alors, les informations qui nous parviennent font état évidemment de l'augmentation des cas. Ça, c'est vrai. Et le plus inquiétant, je crois, c'est la non-coopération de la population. C'est-à-dire la population ne coopère pas beaucoup puisque, bon, ils pensent qu'on trompe ou c'est du business pour les autorités politiques. Enfin, en tout cas, la population ne fait pas confiance aux informations qu'on lui donne. Et pourtant, des cas sont signalés et il y a des morts. Elle a des doutes, peut-être puisque plusieurs fois on l'a trompé, mais c'est un sérieux problème. Il y a un grand travail de sensibilisation qui est en train d'être fait par le diocèse donc de Butembo Beni et par les services de la santé avec la société civile. Sans la coopération de la population, c'est très difficile. Ce n'est qu'une souffrance de plus qui vient s'ajouter à la souffrance de la population.
1: Et c'est la fin de ce journal. Prochain rendez-vous avec l'actualité demain matin, 8h30. D'ici là, bonne soirée à tous et à toutes.

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1: The Supremes, plus tard connu sous le nom de Diana Ross and The Supremes, est un groupe de musique féminin américain originaire de Détroit, qui a été actif de 1959 à 1977. Une figure mythique du label Motown, créé par Berry Gordy. Les Supremes deviennent le groupe féminin le plus populaire de l'histoire des États-Unis, ainsi que le groupe féminin ayant vendu le plus de disques au monde derrière les Spice Girls. Alors le groupe classe 12 titres en tête des charts américains, dont celui-ci. Mais oui, Cathy Lane, pseudonyme de Catherine Denise Frédérique Boloban, est une chanteuse française qui est découverte par le producteur René Porchet et elle débute sa carrière de chanteuse en France au milieu des années 60, connaissant un bon succès en 65 avec « N'hésite pas quand l'amour t'appelle », c'est une reprise d'une chanson des Supremes.

Christine Lebailleve est bien voilà une chanteuse française. Enfant, elle chante déjà des succès de l'époque. En grandissant, elle pratique le chant en continu. Membre de la chorale religieuse, elle est les week-ends la chanteuse du groupe rock Les Swingers, qui joue dans les bals de banlieue. Remarquée à la suite d'un passage à un radio-crochet d'Europe numéro 1, elle enregistre son premier 45 tours en 1964. Christine Lebaille reprend cette chanson de Billy Joe Royal en français sous le titre « C'est pas la peine ».

Hush, voilà une chanson qui a été interprétée par de nombreux artistes, en particulier Deep Purple. Joss Oates a écrit Hush pour le chanteur américain Billy Joe Royal, qu'il enregistre en 1967. Sa version se classe à la 52e place du Billboard Hot 100, le hit parade américain. En 1968, sa chanson est adaptée en français par Georges Aber sous le titre Mal, c'était pour Johnny Hallyday. Et je vous propose une autre version, celle de la chanteuse québécoise Jenny Rock.

Mr. Tambourine Man est une chanson écrite et interprétée par Bob Dylan, parue sur son album sorti en 1965. Sa reprise par les Byrds, enregistrée le 20 janvier 1965, avant même la sortie de la version de Bob Dylan, atteignit la première place du Billboard Hot 100. Elle donna son nom au premier album du groupe. En 1964, Hugo Frey représente Luxembourg au concours Eurovision de la chanson et l'année suivante, Hugo Frey sort l'album « Au Frey chante Dylan » dans lequel, bien évidemment, il adapte des chansons de Bob Dylan en compagnie du musicien Jean-Pierre Sabin et du parolier Pierre Delanoë.

The Rimmer Lover est une chanson écrite, composée et enregistrée par le chanteur, auteur-compositeur américain Bobby Darin. Elle est sortie en single en 1959 et Dalida assure un mois de spectacle à l'Olympia à trois reprises. En 1961, les concerts à l'Olympia sont diffusés en direct à la radio et peu de temps après, Dalida entreprend une tournée dans d'autres pays et elle devient une chanteuse populaire.

Une chanson écrite par Bill Anderson et enregistrée par Brenda Lee, qui l'a sortie en single en 1963. Et la même année, la chanson a été adaptée en français sous le titre « Si je chante ». Alors la chanson était classée numéro 1 des ventes en Espagne, mais aussi numéro 2 en France et en Uruguay.

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0: Bonjour à vous qui nous faites le grand plaisir de nous rejoindre dans cette émission Femmes en campagne. Émission par pour les femmes, mais qui bien sûr ne pose aucune exclusive. Et les hommes sont également les très très bienvenus. Bonjour à vous toutes et tous donc qui nous écoutez. Bonjour Adrien.
1: Bonjour Myriam.
0: Et bonjour à notre invité du jour. En effet, c'est souvent Aurore Kesch qui ouvre le bal dans l'émission Femmes en campagne. Mais la CRF, c'est une grande association, c'est une association de femmes dont beaucoup sont animatrices, bénévoles. Et aujourd'hui, nous avons une animatrice que nous a envoyée Aurore. Bonjour Corinne Legros.
2: Bonjour Myriam.
0: Vous êtes animatrice éducation permanente, bien entendu, puisque la CRF, hein, c'est un mouvement d'éducation permanente. Et donc, c'est vous qui allez faire les échos, qui allez nous donner ce à quoi la CRF est en train de travailler, et vous tout particulièrement. Alors, la première chose dans ce que vous nous proposez, eh bien, c'est un livre. Mais on ne va pas faire ici d'abord une recension de lecture, parce que ce livre, comme tout ce qui se fait à la CRF, c'est un projet.
2: C'est ça, c'est un projet. En fait, je vais vous parler de ce qu'on appelle un arpentage.
0: Oui.
2: Un arpentage d'un livre tout à fait récent parce qu'il est sorti, je pense, dans le premier semestre 2026.
0: Et on va d'abord donner le titre, si vous voulez bien. C'est Ongles sales et cœur gros. C'est un titre génial. Hein,
2: oui. Plus précisément, ce qui l'émeut, paysanne, voilà. Ongles sales et cœur gros.
0: Voilà.
2: De Christelle Delbrouck.
0: Voilà, alors donnez-nous rapidement un mot de Christelle Delbrouck. Je pense que c'est un nom qui n'est pas inconnu de nos auditrices, auditeurs, mais...
2: C'est une femme wallonne, oui. C'est une personnalité publique, oui. Que beaucoup connaissent quand même parce qu'elle est assez présente dans les médias, oui. Sur les scènes. Elle est comédienne, elle est scénariste, elle est chroniqueuse. Et en fait, c'est une femme qui est assez militante et qui aime utiliser l'art populaire pour justement transmettre les voix silenciées.
0: Voilà.
2: Et les paysannes sont parmi les voix actuellement silenciées.
0: Silenciées.
2: Silenciées.
0: C'est-à-dire qu'on fait taire.
2: Bah, en tout cas, qui n'ont pas vraiment une visibilité publique dans la société.
0: Alors, ongles sales et cœur gros, ça parle de quoi ?
2: En fait, elle est allée à la rencontre de quelques femmes paysannes en région wallonne. C'est parfois des paysannes qui sont proches de chez nous, qui sont nos voisines, et qui portent leur passion et leur métier. Et elle nous raconte un petit peu ce qui les fait vibrer, ce qui les meut. Elle raconte un petit peu leur quotidien, leur travail, leur parfois défi dans cette société où finalement les femmes paysannes, on ne les connaît pas trop.
0: Non, on n'en parle pas souvent, hein, faut bien dire, sauf quand il y a un mouvement du côté des agriculteurs, agricultrices. Mais non, de manière générale, quand on parle des femmes, ce sont celles qui sont dans les services. On va parler plus volontiers, je veux dire, des infirmières, des professeurs ou des femmes qui travaillent dans l'ORECA. Les paysannes, d'abord, c'est un mot, on n'a presque plus l'habitude de l'entendre. Hein.
2: C'est ça, c'est ça. En fait, quand on s'intéresse un petit peu aux femmes en agriculture,
0: oui.
2: Et qu'on regarde un peu les données qu'on a en région wallonne, on se rend compte qu'il y a très peu de données sur les femmes en agriculture. En 2023, les femmes représentent 29% de la main-d'œuvre agricole et seulement 16% de ce qu'on dit être des chefs d'exploitation. En fait, elles ont un rôle majoritaire de ce qu'on appelle un conjointe aidante.
0: C'est un
2: statut.
0: Oui.
2: C'est un statut qu'elles ont acquis il y a déjà quelques années, mais qui malheureusement est devenu incomplet. Car tout simplement, par exemple, il ne permet pas vraiment de bénéficier d'une pension digne lorsqu'on est conjoint aidant. Alors, l'âge moyen des chefs d'exploitation, ça c'est le vocabulaire, oui. Que la région wallonne utilise,
0: oui.
2: Était de 57 ans pour les femmes, tandis qu'il est de 55 ans pour les hommes. En fait, c'est intéressant de découvrir ce livre de Christelle Delbrouck parce qu'elle parle non pas de chef d'exploitation, elle ne parle pas d'agricultrice, mais de paysanne. C'est un mot qui a tout un sens. Dans ce livre-là aussi, il a été stigmatisé, il a été moqué. Mais aujourd'hui, il y a quand même toute une catégorie de travailleurs et travailleuses de la terre qui travaillent aux côtés du vivant, qui se le réapproprient. En fait, être paysanne aujourd'hui, c'est être celle qui connaît son pays, celle, oui. Qui respecte le vivant,
0: oui.
2: celle qui en prend soin, comme elle prend soin des humains, parce que finalement, c'est celle qui nourrit ses voisins et ses voisines.
0: Bien sûr, bien sûr. Et donc, elles ne sont que 16%. Alors, quel titre on donne ça? C'est des chefs d'exploitation, c'est ça?
2: Oui, alors c'est des chiffres de 2023.
0: Ah oui, en plus.
2: Et justement, la paysannerie aujourd'hui, elle est assez intéressante parce que certains font ce métier à titre complémentaire. Elles ont parfois un autre métier à côté aussi. Ce sont des personnes qui travaillent sur des surfaces agricoles très, très petites.
0: Oui,
2: très petites.
0: Enfin, pour les urbains, pour nous, ça peut nous paraître grand, mais...
2: Oui. Et donc, vivre de leur métier et de leur passion n'est parfois pas si simple que ça.
0: Et comme aidante de leur époux, quand elles en ont un, j'imagine que c'est quand même un statut extrêmement fragile aussi.
2: J'entendais une conférence qu'il y avait eue sur le sujet à la petite foire paysanne,
0: oui.
2: Et qui disait que quand ce statut-là avait réussi à émerger au sein de la société, les femmes étaient très heureuses parce qu'enfin, il y avait une reconnaissance de leur travail. Enfin, il y avait des droits qui allaient avec.
0: Bien sûr.
2: Et puis, mais il semblerait que les jeunes femmes d'aujourd'hui, elles en reviennent un peu de ce statut de conjointe aidante parce que il n'y a pas de possibilité pour elles de reconnaître leurs années de travail à temps plein pour avoir une pension digne et réaliste.
0: C'est ça. Et en plus, imaginons que l'époux décède d'un accident, une maladie. Elle se retrouve dans une situation impossible.
2: Oui, c'est ça. C'est ça, c'est ça. Et donc, c'est intéressant de se poser la question des femmes en agriculture parce que elles ont un rôle, elles ont un savoir-faire, elles ont des responsabilités parfois. Et la société ne les reconnaît pas objectivement parlant, en fait.
0: Non. Non, j'imagine, c'est bien, je me trompe peut-être, hein, c'est peut-être un mauvais stéréotype, mais quand il y a des fermes, en tout cas, c'est l'expérience, la toute petite expérience que j'en ai, que les fermes qui ont un magasin où on peut aller s'approvisionner, ce sont des femmes qui sont là dans le magasin.
2: Il semblerait, en effet...
0: Alors, je ne dis pas qu'elles ne font que ça, hein, tant s'en faut,
2: mais
0: on ne rencontre jamais un agriculteur mâle derrière un étal de...
2: Et pourtant, elles sont là aussi, mais en effet, c'est comme s'il y avait eu un partage des rôles au sein des fermes traditionnelles, où la femme est celle qui s'occupe de nourrir les bêtes, les veaux par exemple. Oui. C'est celle qui est en contact premier avec les clients si jamais il y avait un magasin à la ferme. C'est celle qui s'occupe de l'administratif, donc qui est derrière, qui est à l'intérieur des maisons. Et les hommes, eux, sont sur un tracteur, dans l'espace public, prennent la parole dans des comices agricoles. On se rend compte qu'au niveau même de l'organisation des actions collectives, dans lesquelles il peut y avoir un conseil d'administration, par exemple, les femmes sont très très peu représentées aussi là. Et donc ça participe à les silencier aussi.
0: Bien sûr. Et pourtant, je pense que c'est une femme qui est ministre de l'Agriculture.
2: Oui. C'est une jeune femme, d'ailleurs.
0: Jeune femme, hein. On la voit de temps en temps aux médias.
2: Mm-hmm.
0: Bon, elle n'est pas... Elle a un profil un peu controversé. Enfin, elle ne fait pas l'unanimité, apparemment, mais c'est déjà ça. Mais donc, ça voudrait dire qu'on sait que le milieu rural est celui dans lequel a subsisté le plus longtemps des identités essentialisées, comme on dit, c'est-à-dire si tu es une femme, tu es faite pour porter des enfants, pour nourrir, pour t'occuper, pour les liens, etc. Et puis l'homme, c'est le travailleur de force, etc. Ça a été comme ça. On disait que ça bouge, mais donc ça veut dire quand même qu'ils ont un lourd passé derrière.
2: Ils ont un lourd passé et qui est encore un passé parfois actuel. Et justement, le livre de Christelle Delbrouck est intéressant à plus d'un titre. Déjà, il est assez facile à lire parce qu'il est court, mais elle a aussi une belle plume et elle arrive à raconter ce que les femmes qu'elle a interviewées lui racontent. Avec les mots de ces femmes-là,
0: donc
2: on est sur quelque chose qui, on sort de ce livre et on se dit ah oui, ça existe aussi.
0: Ça existe aussi.
2: Comme ça.
0: Quelle maison d'édition a sorti ce livre ?
2: Alors, c'est une maison d'édition qui s'appelle Academia.
0: Parce que
2: c'est dans le cadre d'un certificat universitaire en transition sociale et résistance. Christelle Delbrouck a suivi ses cours en 2024-2025 et finalement, c'est son travail de fin d'études.
0: Fin d'études. Et bien, voilà. Non, les éditions Academia, c'est tout à fait sérieux. Et vous avez là, des matières parfois très, très, très scientifiques aussi. Donc, c'est bien. C'est une vraie reconnaissance, ça, quand même.
2: Oui, hein. Oui, oui, oui. Et alors, ce qui est intéressant aussi, dans le projet qu'on mène là avec la CRF Femmes en milieu rural, c'est un partenariat avec la bibliothèque de la commune de l'Église.
0: Oui.
2: On s'est dit, on va le faire en deux temps.
0: Un L'Église, premier... la commune. Hein.
2: Oui, la commune de l'Église. Dans le centre-sud Luxembourg. On s'est dit, on va faire en deux temps ce projet-là. D'abord, un arpentage. Donc, c'est une méthode d'éducation populaire qui consiste à réunir un petit groupe de personnes. On se partage des pages du livre. Ensemble, chacun lit les pages qui sont les siennes. Et puis, on en discute. Et ça permet de découvrir les propos de l'autrice. En l'occurrence, ça c'est la première étape. Ça va se faire le 24 novembre de 17h30 à 19h30 à la bibliothèque de l'église. Et puis le 2 décembre, c'est Christelle Delbrouck qui vient là pour une conférence plus large public. Et en fait, ce qu'elle me disait, Christelle Delbrouck, c'est que en réalisant, en écrivant, en travaillant ce sujet-là, elle s'était ouverte vraiment un monde de questionnements et en fait, elle a continué. Par exemple, pendant tout le début de l'été 2026, elle a été avec une amie à elle, je pense, de ferme en ferme, découvrir des paysannes jusqu'en Bretagne. Et alors, bah voilà, elle commence à en faire un sujet...
0: magnifique.
2: Un sujet qui va avoir de la profondeur, quoi.
0: Ah oui. Mais il s'en passe des choses hein, dans le milieu qui ne fait pas toujours la une des médias et pourtant qui est...

0: les aspirations de beaucoup de femmes aujourd'hui qui essayent de mettre au devant du débat public, des décisions politiques, des discriminations qu'elles vivent ou des violences en disant mais voilà, on reste encore dans une société où il y a encore des luttes. Et cette chanson, elle parle de toutes ces nuances, voilà, de toutes ces nuances dans les propos qui sont parfois déformés de certaines femmes.
1: Merci, nous écoutons donc Amaury, Nuance.

0: C'était Amaury, la chanson Nuance, et on est très heureuse de pouvoir passer, nous, sur notre antenne, des chansons comme celle-là, qui ont aussi du cœur. On parlait du cœur dans le livre de Christelle Delbrouck, présenté aujourd'hui par Corinne Legros de la CRF, et voilà, une chanson qui fait du bien. Corinne Legros, vous êtes animatrice éducation permanente, on l'a dit, et vous êtes dans la région du centre et sud Luxembourg. Donc en gros, province de Namur.
1: Non, province de Luxembourg.
0: Province de Luxembourg.
1: Oui, province de Luxembourg. Et ça va de Karlsbourg à Virton.
0: Mais oui,
1: en fait,
0: ça.
1: On va dire ça
0: vraiment
1: comme ça.
0: Ça descend.
1: Oui. Oui, oui, oui.
0: OK. Alors, il n'y a pas très longtemps que vous êtes arrivée là-bas.
1: Je suis arrivée au mois de mars.
0: Voilà. Ouais. Et quel est un peu votre projet? Parce qu'on part, quand on arrive dans un nouveau poste, je pense qu'on part d'un constat.
1: Oui, c'est
0: et
1: ça.
0: Puis,
1: et le constat,
0: il faut partir quand même de là. Hein.
1: C'est ça. Le constat en centre et sud de la province de Luxembourg, c'est que la CRF femmes en milieu rural a une histoire très forte, oui. Ancrée dans les villages avec des groupes locaux. Et on arrive à un moment donné où il y a de moins en moins de groupes locaux, mais les groupes locaux qui existent sont composés de femmes qui sont là, qui sont présentes, qui réfléchissent, qui veulent agir. Il y en a quelques-uns encore en province de Luxembourg. Et c'est avec elles, en fait, c'est avec elles que j'essaye de redéployer, de ressortir des groupes locaux pour rencontrer d'autres femmes, d'autres générations, d'autres milieux, de tous les milieux sociaux aussi. Ça, c'est important, milieux sociaux, milieux culturels. Et donc, il y a plein d'idées.

0: qui émergent pour sortir des murs et organiser des projets qui rassemblent, qui parlent des femmes, qui intéressent les femmes en milieu rural. Ça peut être autour de la santé de proximité, ça peut être en lien avec les thématiques de migration et d'exil, ça peut être en lien avec simplement se rencontrer autour d'un café. Et en fait, comme là, avec ces femmes qui sont le noyau de base de la CRF en centre et sud de Luxembourg, ben on est en train de planifier des rendez-vous. Des rendez-vous à la fin de l'année, et puis on prépare 2027.
1: C'est magnifique.
0: On essaye.
1: Parce que je pense que la CRF femmes en milieu rural n'a pas de centre matériel, maison, je vais dire, comme bon, la maison d'Assès, elle est connue hein, maintenant dans le Namurois.
0: Ouais.
1: Je pense que dans Luxembourg, vous n'avez pas de lieu dédié.
0: Il n'y a pas de lieu dédié. Alors, c'est une faiblesse peut-être parce que ça veut dire qu'on n'a pas pignon sur rue, mm-hmm. avec un bureau, avec un logo. Mais par contre, c'est une force aussi parce que ça nous force à trouver des solutions pour et d'être dans les villages, en fait, pour organiser des activités. On a, par exemple, organisé cet été une première réflexion autour du projet de Vivalia. Vivalia, qui est une intercommunale de la santé, qui est en train de construire un tout nouvel hôpital dans la commune de Abbé, et qui a un projet notamment de créer des proxys cliniques. Et en fait, les femmes de la CRF sont très inquiètes parce qu'elles ne trouvent pas l'information réelle et objective par rapport à ça. Est-ce qu'elles vont devoir faire parfois 50 km pour aller à l'hôpital, ou est-ce qu'elles pourront en faire un peu moins pour quand même avoir accès à des soins de qualité? Et donc, on a organisé une après-midi de réflexion au centre d'un petit village d'une commune de la province de Luxembourg. Et ça, c'est intéressant, en fait, parce qu'on va... En ayant comme ça pas de bureau, pas de facilité matérielle, et ben on est obligé de sortir des murs.
1: Mais il y a une belle dynamique qui est en train de s'installer parce que dans le fond, on est tous et toutes touchés de près, de très près ou d'un peu plus loin par toutes les mesures politiques qui sont prises, et il y en a peu qui sont réjouissantes, on va dire, alors notamment pour ce qui concerne l'accès aux soins de santé. Mais c'est très encourageant de savoir qu'il y a des femmes, en plus, qui se mobilisent entre elles.
0: Oui, c'est ça.
1: C'est encourageant. C'est peut-être, paradoxalement, je me demande, est-ce qu'on n'est pas plus motivé quand on est dans milieu rural, c'est-à-dire qu'on n'a pas tout à portée de main, qu'en ville, on a l'impression qu'il n'y a plus personne qui arrive à mobiliser même les personnes de son voisinage, quoi.
0: Ben moi, je crois que c'est la force des associations d'éducation permanente de encore permettre ça. C'est-à-dire qu'au départ, on est subventionné pour ça, pour rassembler des personnes autour d'enjeux de société, pour les amener à réfléchir, à acquérir un esprit critique et à devenir force de proposition. Et ça, en milieu rural, je ne sais pas si c'est plus facile. J'ai l'impression que, en tout cas, ça répond à un besoin.
1: Oui, c'est ça.
0: Parce que les femmes que nous rencontrons, en tout cas que moi je rencontre à la CRF Femmes en milieu rural, elles sont contentes de se retrouver pour pouvoir parler, échanger de sujets de société, de décisions politiques qu'elles regardent comme ça, qui parfois les touchent de plein fouet, mais parfois pas du tout. Et en fait, elles essayent de construire leur propre pensée critique par rapport à ça.
1: Bien sûr.
0: Et figurez-vous que ce n'est pas ennuyeux, en fait, parce qu'il y a cette base essentielle à l'éducation permanente, c'est la convivialité.
1: Bien sûr.
0: C'est ne pas se prendre la tête. On a des savoirs, chacun, là où on se situe. On a des questions. Toute question est bonne. Ensemble, on construit un nous collectif qui... forcément peut avoir un peu plus de poids dans la société actuelle.
1: Et donc vous êtes vraiment la CRF, Femmes en campagne, en visite, en marche.
0: Ah là, on est en marche, on est en marche.
1: Vraiment.
0: Et on est en marche depuis bientôt 120 ans, je crois, hein, parce que c'est 2027 les 120 ans.
1: Oui.
0: Et justement, ça va être vraiment l'occasion, je pense, en 2027, de réaffirmer l'identité actuelle de la CRF.
1: Oui. Et il faut dire que c'est un des rares mouvements, il n'est pas le seul, mais un des rares mouvements dans lesquels on trouve des femmes de moins de 60 ans.
0: Eh bien, oui. Et alors, elles ne se reconnaissent peut-être pas comme membres de la CRF comme non, ça non. se faisait à l'époque. Par contre, elles répondent aux invitations, elles s'investissent, elles réfléchissent, elles viennent... même dans le centre et sud de Luxembourg. Alors, je suis toute neuve, mais il y a quelques jeunes femmes qui vont, par exemple, m'accompagner à un séminaire organisé à Assès sur, qui s'intitulait « Des règles aux ménopauses », par
1: oui,
0: exemple.
1: Oui, oui, oui. oui.
0: Et puis, elles vont revenir là...
1: Dans leur groupe.
0: Non, pas dans leur non. groupe, mais elles oui. vont revenir aux prochaines activités qui seront organisées. Sans pour autant dire moi je suis femme de la CRF.
1: Oui, c'est ça.
0: Par contre, elle trouve à la CRF des projets, des discussions qui rencontrent leurs propres préoccupations en fait.
1: C'est la première chose, hein, c'est ouais. le plus important.
0: Oui, ouais, c'est ça.
1: C'est
0: ça.
1: C'est magnifique. Ben, on vous souhaite beaucoup de succès et de satisfaction.
0: Merci beaucoup.
1: Dans ce beau travail que vous faites. Alors, on ne voudrait pas scouter, puisque c'est la tradition dans cette émission, de donner des petites nouvelles d'actualité de la CRF. Et on en a déjà parlé avec Aurore Kesch. Ce sont les fameuses journées d'études.
0: Oui, elles arrivent vite.
1: Elles arrivent vite, on oui, y est maintenant.
0: Oui, le 9 et le 10 octobre
1: oui,
0: à Assès.
1: Rappelez-nous le thème.
0: Le thème, c'est justement les mesures gouvernementales Arizona ont, semble-t-il, un impact sur les femmes. Et on a envie de décrypter ça
1: voilà.
0: avec des intervenantes de qualité, mais aussi avec toute cette méthode propre à la CRF qui permet aux femmes... au public qui sera présent, de déconstruire tout ça pour reconstruire, pour bien comprendre différentes choses qui peuvent parfois être un peu obscures, mais les transformer en choses concrètes, concrètement sur la vie des femmes. Ça signifie quoi ? À quel âge une femme en âge d'avoir un enfant, une femme pensionnée, une femme malade, une femme qui a des enfants et des petits-enfants et qui peut être assez inquiète par rapport à l'avenir, et ben finalement, on va détricoter un peu tout ça. Et l'idée, en fin de ces deux journées d'études, c'est d'avoir aussi ouvert la porte à la création d'une action collective. C'est-à-dire que c'est pas le tout de comprendre, de subir, qu'est-ce qu'on arrive encore à puiser en nous ensemble pour dire et dénoncer.
1: Donc c'est le week-end prochain.
0: C'est le week-end prochain.
1: Voilà, ouais. Vraiment, au centre de la CRF à Assès.
0: C'est ça.
1: Voilà, et donc on peut se présenter, il ne faut pas être nécessaire.
0: Alors,
1: c'est mieux de s'inscrire quand même.
0: Alors c'est mieux de s'inscrire
1: vous,
0: quand
1: hein.
0: même parce qu'on ne peut pas pousser les murs.
1: Bien sûr.
0: Et qu'on sait déjà en fait que, je pense avoir entendu les chiffres des inscriptions, qu'il y a déjà une trentaine de personnes qui sont inscrites, qu'il y en a d'autres qui disent venir mais qui ne sont pas inscrites. Et donc... à un moment donné,
1: voilà.
0: pour le confort de tous, de toutes.
1: Alors, allez sur le site de la CRF hein, et puis oui. Prenez les renseignements. Il y a certainement bien un mail, un coup de téléphone où on peut s'inscrire si vous êtes intéressé. Ça vaudra vraiment la peine. Merci infiniment, Corinne Legros, d'être venue nous apporter toutes ces bonnes nouvelles. Il y en a chaque mois, c'est formidable. hein. Il se passe toujours quelque chose de neuf et c'est un vrai plaisir que de relayer largement toutes vos initiatives. On espère que voilà, ça percole aussi auprès des femmes et puis aussi auprès des hommes. Encore une fois, on n'est pas exclusif. Merci d'être venu nous apporter tout ça.
0: Merci.
1: Et on va se quitter avec votre second choix musical. Il s'agit de la chanteuse Niagara. Pendant que les champs brûlent.
0: Oui, c'est une. Je trouve que donc elle a déjà quasiment 40 ans cette chanson, mais on vient de passer un été extrêmement compliqué où on a absolument vu les conséquences dramatiques de ce qu'est le dérèglement climatique. Particulièrement en milieu rural, on a vu les champs et les forêts en souffrir, les animaux
1: bien
0: souffrir,
1: sûr.
0: Et on n'est pas sorti. Et donc je me disais voilà. Rappelons-nous.
1: Rappelons-nous,
0: même si c'est l'automne, même si on arrive dans l'hiver après, rappelons-nous.
1: Oui, pour aller... ça ne va pas sortir de notre tête l'année prochaine.
0: Hein. Non, non.
1: Et on se quitte avec vous, avec Niagara, pendant que les champs brûlent. Merci Adrien, merci à vous qui nous avez accompagnés pendant cette demi-heure. On vous fixe rendez-vous à la prochaine émission.

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5: 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Alors, sur la fin. Oui, bien sûr. D'autant qu'on nulé d'olouette, cavolène, pas de zolmo jaune, et tourniqué. Et rivoler devant de les poirter, vos alléluia, et de le faire monter jusqu'aux anges.
3: Et en première chanson, mémé français, da Théo Mertens sur Saint-François.

0: Les cantiques à frère Solia, nos allons éteints, à Steur, et là c'est dans les taux des reins de Joux d'Elvie, de Saint-François. 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Saint-François, maugré tout ce qu'il arrive, continue d'y chanter les biatés de Seigneur et à rein de grâce.
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0: 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Par fond et rempli de poésie. On fait le merci à vous, Joseph, et à vous, et toi, Pierre, d'avoir pris sur vos steins pour nous lire ton livre. Nous shooterons encore, on passa tout l'autre, d'un en autre tranche de wallon. Et à ce tour, ben, on deuxième bouquet de nos sossons Théo Mertens qui chante Saint-François.

0: 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Mais c'est un bien bouquet de Gilbert Renson.
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2: Ça se passe dans mes petits villages, des Namech. Et il y a, oh, ça ne va se barrer, il y a un pharmacien, hein. Bon, mais seulement, bon, sûr, il a des petits enfants. Et, il faut qu'il va y recueillir ses petites filles, elles s'y collent. Ça fait qu'il reste embêté parce qu'il y a encore un quart d'heure devant la fermeture. Mais il dit, il va, je les pensionner, là, qui cause devant boutique. Shooter, je le dessus. Tu dois aller recueillir mes petites filles. Ça n'en est ma logis. Va sourire de boutique. Un quart d'heure. Bah, il ne verrait nous qu'un, hein, il ne verrait nous. Ben, c'est Jules, hein, du Sénat, mais c'est ton même malogé, hein. Va vous avoir fait des stuts, tout ça, mais tu n'y connais rien. Mais c'est un malogé, de stuts, les pharmaciens. Oui, discosté, là, c'est tout et sans l'autre. Il a faut maintenir au diable. Discosté, là, ça me fait combo, ça me fait qu'il te fait combo, mais ça me fait combo. Ça va le promener. Ah, ben, ça va, de stuts du Vassail. Et puis, bon, voilà qui. Un pharmacien, mais ça vaut bien comme ça va, hein. Un quart d'heure, on est des meilleurs, hein. Et même des peu, un pharmacien qui rétère. Et je le sens, tu n'as pas eu de clients, hein, de ce. Si, ah, il y en a eu trois, de ce. Trois, de ce, ben, je sais pas ce que c'est. Aïe, ça, aïe. Et qu'est-ce qu'il t'a fait, qu'est-ce qu'il vous a fait, de ce. Ah ben, shoot, pas que ben si, là. Déjà eu, un homme, il tosse comme un renault, comme on dit. Ah, et qu'est-ce qu'ils avaient fait? Ben oui, j'avais eu ici dans l'armoire, sirop pour le tosse. J'allais amener une bouteille. Ah ben, ils avaient bien fait, j'aurais juste fait le même. Ah, c'est bien. Ah ben, veillons que c'est dans la logie, hein, bon. Et puis, l'avocat, ah oui, j'ai eu un djinn, ici, à vous, ces petits enfants, là, c'est vrai. Elle brailleuf, parce que ces petits gamins avaient des fifs. Ah, et qu'est-ce que vous avez fait? Ben oui, il y avait eu WC dans le frigo, suppositoire pour le fif. Quand il y a amené, on boisse, et ça se dit, ah, ben ça va. Ben vous veillez, hein, ça n'est pas mal. Et ça se dit, toi, ça se dit? Non, hein, non, non. Ah, je crois on commet. Oh! Monsieur le pharmacien, c'est vous le réveilleux. Une belle commère, avant mon tiers de vision. Oh. Et puis elle vint au comptoir, elle doit ses mentières, elle n'avait que ça sur ce dos. Oh, du style. Oh, Maria, t'as dit. Ah, y'a ça. Et alors, ah ben, elle me dit ainsi, monsieur. Il y a 6 mois que je n'ai plus vu un homme. Oh, ben, rien tout de suite. Et qu'est-ce qu'ils avaient fait? Ben, midi, il y a mis des gouttes pour ses ouilles, hein.
0: Et bien sûr, il y a Veufla et toi, Willy Marshall et Léon Jacquot, pour nous chanter sa cande le bokeh. Et bien, aujourd'hui, nous shooterons les saucons pas de bon. Je vous souhaite une bonne semaine, nous aurons le plaisir de nous retrouver ben, le semaine qui vient, donc pour une nouvelle tranche de Wallon.

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0: Bonjour à toutes et à tous. Aujourd'hui, c'est toujours un des grands moments pour lancer aussi l'année dans ces premiers moments de l'année avec à chaque fois un rendez-vous. C'est la campagne missionnaire dont on va parler. Octobre est toujours un mois de la mission. On s'y prépare évidemment. Et cette année, c'est le Sénégal qui est à l'honneur. Sénégal qui est en couple, si je peux dire, avec la Mauritanie.
1: En effet.
0: On accueille aujourd'hui Raphaël Ndiaye. Bonjour Raphaël.
1: Bonjour Grégory.
0: Donc vous êtes directeur des œuvres pontificales pour cet ensemble, si j'ai bien compris, Sénégal et Mauritanie.
1: En effet, depuis juin dernier, le cardinal Taglé m'a nommé comme directeur national des œuvres pontificales missionnaires pour le Sénégal et pour la Mauritanie.
0: C'était prévu ou c'était une surprise? Comment vous avez accueilli la nouvelle?
1: Oh, je l'ai accueilli avec beaucoup de surprises. C'était pas prévu du tout parce que j'étais en ce moment vicaire général dans mon diocèse. Oui, mon prédécesseur venait de finir son mandat et comme il se fait dans ces situations-là, les évêques du Sénégal se sont retrouvés et ont proposé une terna, ça veut dire le nom de trois personnes qu'ils ont présenté à la propagande affidée et qui m'a choisi parmi les trois.
0: D'accord. C'est évidemment un honneur. Alors, le rôle recouvre quel genre de tâches? C'est quoi un peu votre quotidien là-bas alors?
1: Alors, ma tâche comme directeur national des œuvres pontificales missionnaires est de coordonner toute l'action missionnaire. Dans la définition, les œuvres pontificales missionnaires sont un réseau au service du pape pour la mission. Et le pape Léon XIV les a même définis en mai dernier, pas le mai que nous venons de sortir, mais en mai 2025, comme le moyen principal pour la mission de l'Église dans le monde. Alors, comme directeur national des œuvres, je suis chargé de coordonner toutes les œuvres des différents diocèses qui composent la direction que moi je porte.
0: Il y a combien de diocèses
1: Alors,
0: alors?
1: au Sénégal, il y a sept diocèses, plus le diocèse de la Mauritanie. Donc, je coordonne les huit diocèses de la Direction nationale des œuvres pontificales pour le Sénégal et la Mauritanie.
0: En Belgique, petit pays, comme vous le savez, on a l'habitude de dire que les diocèses ne se ressemblent pas, que c'est un pays avec beaucoup de diversité. J'imagine ça doit être un peu pareil aussi pour Sénégal et Mauritanie. Un diocèse n'est pas un autre.
1: C'est très différent, comme vous, chez vous. C'est très différent compte tenu des peuples, des cultures. C'est très différent dans la mesure où j'ai une direction qui couvre deux pays. Dans cette direction-là, figurez-vous, tenez-vous bien, j'ai le diocèse le plus large du monde, la Mauritanie.
0: Félicitations.
1: Voilà, je couvre le diocèse le plus
0: Oui,
1: large
0: donc
1: du monde.
0: toute la Mauritanie ne
1: Toute
0: fait
1: la
0: qu'un
1: Mauritanie
0: diocèse.
1: ne fait qu'un
0: C'est
1: seul
0: énorme,
1: diocèse.
0: oui, parce que le pays n'est
1: De
0: pas tout
1: chez
0: petit,
1: moi,
0: hein, oui.
1: où j'habite, à là où habite le directeur diocésain des OPM de Mauritanie, nous sommes à 1100 kilomètres de différence, de distance.
0: D'accord, ouais.
1: Voilà.
0: Ouais, c'est pas
1: Alors,
0: rien.
1: c'est vraiment. Alors, la Mauritanie, c'est un pays islamique.
0: Oui, c'est ce qui me
1: C'est toute
0: semblait
1: une autre
0: aussi.
1: réalité d'église, une église formée d'expatriés, de fonctionnaires qui sont venus de partout pour travailler en Mauritanie. Le Sénégal lui-même est un pays très divers, avec des ethnies, avec des réalités culturelles, ethniques, linguistiques,
0: Ah oui.
1: voilà, qui, au brassage de tout cela, forment la seule église. Voilà.
0: Et alors là, il y a une langue commune au sens vraiment littéral du terme, j'imagine parce que vous ne pouvez pas maîtriser toutes les langues régionales du pays ou bien
1: Non, j'en connais que
0: quand même,
1: deux. J'en connais la mienne et celle qu'utilisent tous Sénégalais. Nous avons plusieurs langues dans le pays, mais il y a une seule langue parmi ces multiples langues que tous les Sénégalais utilisent pour parler ensemble.
0: Et ça s'appelle
1: Le Wolof.
0: Le Wolof, oui, on
1: Le
0: la
1: Wolof.
0: connaît un peu ici, voilà.
1: Voilà.
0: On a quelques habitudes
1: Voilà,
0: aussi de
1: voilà, voilà.
0: culture sénégalaise. Parfois,
1: Voilà.
0: ça nous dit un peu quelque chose. On imagine évidemment très vite Dakar,
1: Oui.
0: grand port et grande capitale. Hein. On
1: Grande
0: sait que ça
1: capitale.
0: grouille de vie,
1: Oui.
0: mais on connaît peut-être moins justement ces zones, je veux dire rurales, comme vous le
1: Rural,
0: présentez,
1: en effet.
0: qui ont beaucoup de vie aussi et qui fonctionnent peut-être avec des logiques différentes.
1: Oui, c'est des logiques différentes, des réalités très différentes. À part Dakar, moi je suis dans un diocèse rural au centre du Sénégal. Je suis à 200 km à l'est de Dakar, au sud-est de Dakar. C'est une réalité assez différente parce que nous sommes un diocèse rural et plusieurs autres diocèses aussi sont des diocèses ruraux.
0: Oui.
1: Voilà, ce qui fait qu'il y a une différence. Tout plus au sud, vous escaladez le pays de la Gambie pour arriver dans un autre diocèse, le Ziguinchor et Kolda, deux autres diocèses. C'est d'autres réalités,
0: ah, voilà,
1: d'autres cultures.

0: Quel est un peu l'état de l'Église au Sénégal, en Mauritanie? Quel regard vous portez vous-même comme directeur des œuvres pontificales sur la situation religieuse au sens large?
1: Nous avons un motif d'action de grâce de ce que vit l'Église au Sénégal. C'est une jeune Église, c'est vrai, mais c'est une Église dynamique. Dynamique dans le sens qu'elle est porteuse d'une jeunesse assez dynamique, assez engagée. Déjà depuis la venue du pape Jean-Paul II, nous sommes en 1992, et depuis, il y a eu tel comme un engouement de la vie, l'expression de la foi de tous les Sénégalais chrétiens, en particulier les jeunes. Cela a mobilisé et a fait créer beaucoup d'associations, beaucoup de mouvements d'engagement dans les mouvements d'action catholique. C'est une forme d'apostolat qui est excessivement importante dans notre église diocésaine au Sénégal.
0: Ouais. Et le clergé, ça se passe
1: Le
0: comment?
1: clergé aussi est né de cette population, est né de cette culture, épouse les réalités, voilà, de cette ambiance, j'allais dire nationale. Nous sommes un clergé très jeune. Nous sommes un clergé
0: Ça
1: très
0: veut
1: jeune.
0: dire dans quelle tranche, ça, quand on dit très jeune?
1: Oh, la moyenne d'âge doit être peut-être entre 30 et 35 ans.
0: Ah oui, la
1: Oui,
0: moyenne d'âge.
1: la moyenne d'âge.
0: Ah oui.
1: Ah oui, depuis 2000, moi je suis ordonné à l'an 2000, depuis 2000 en 2026, dans ces 26 ans, nous avons au Sénégal peut-être plus de 200 prêtres, jeunes prêtres.
0: Ah oui, donc c'est une réalité. Vous avez encore régulièrement
1: C'est une réalité,
0: des
1: voilà.
0: garçons qui, enfin des jeunes hommes
1: Oui, oui,
0: qui se
1: oui.
0: destinent à la prêtrise. Alors, il n'y a pas de crise des vocations.
1: Si on ne peut pas
0: Ah.
1: dire qu'on n'a pas de crise, parce que bon, c'est vrai que ce n'est pas tous les ans que nous avons le même rythme de promotion qui sort.
0: OK.
1: Il y a des années où la courbe est vraiment en deçà ou au bas de l'échelle, comme Frédéric, mais parfois aussi, vous avez des promotions qui sont très élevées. Voilà ce qui fait l'équilibre.
0: Ouais, avec plusieurs séminaires ou c'est essentiellement à Dakar?
1: Alors, nous avons trois séminaires, à partir du grand séminaire, nous en avons trois. Nous avons le système de séminaires interdiocésains. Donc, la propédeutique est pour l'ensemble des séminaristes et des futurs prêtres sénégalais. La propédeutique qui est dans mon diocèse. Le cycle de philosophie qui est dans le diocèse de Ziguinchor, au sud, tout au sud du Sénégal. Et le cycle de

0: l'Église famille se réalise là.
1: On aura encore évidemment le temps dans d'autres séquences d'aborder les projets qu'on va pouvoir soutenir à travers le mois de la mission Sénégal-Mauritanie. Donc c'est la région qui a été choisie. On pourra expliquer les projets un peu plus tard. Encore sur la situation du pays, on se représente ici en Belgique, en Europe, l'Afrique comme un peu comme un tout. Peut-être de façon trop uniforme, parce qu'évidemment, il y a beaucoup de diversité. J'imagine bien que le Sénégal n'est pas du tout équivalent aux réalités du Congo. Mais ce qu'on retient surtout de similaire, c'est la joie qu'on peut avoir dans les communautés, des familles qui vont prier ensemble, qui se rassemblent, qui dansent, qui chantent. C'est un peu comme ça aussi au Sénégal ?
0: Oui, bon, d'abord, penser que l'Afrique est tout un ensemble, c'est réduire
1: bien sûr,
0: fort la réalité sur le terrain. Au Sénégal, nous sommes divers. C'est un pays laïque, mais de ce qu'on appelle un pays de laïcité positive.
1: Ça veut dire quoi?
0: La laïcité positive chez nous, c'est que l'État n'est pas en dehors de la religion. Et
1: d'accord.
0: La religion n'est pas en dehors de l'État.
1: Oui.
0: Il y a tout un cadre de travail, de réflexion, de partage sur les deux pouvoirs.
1: Mmh.
0: L'État est parfois obligé de faire recours aux religieux, que ce soit les évêques, que ce soit les grands dignitaires musulmans, pour des questions sociales. Les réflexions sur des situations politiques, des réflexions sur des situations sociales. Alors, c'est tout cet ensemble-là qui fait que la laïcité au Sénégal, elle est vécue comme vraiment un échange permanent entre l'État et la religion.
1: Et par exemple, les écoles, les hôpitaux sont des écoles de l'État ou
0: bien aussi des diocèses? Il y a des écoles de l'État et il y a des écoles catholiques.
1: Il y a les deux. Et l'État finance les deux comme en Belgique ou...
0: Oui, l'État finance l'école publique.
1: Oui.
0: Et fait des subventions à l'école catholique.
1: D'accord. Ouais, il y a quand même des finalement, ouais, on peut reconnaître...
0: Nos cérémonies, vous avez quoi? Vous avez une ordination épiscopale, mais l'État va vous soutenir dans l'organisation.
1: D'accord.
0: Puisque nous, on n'ordonne pas l'évêque et puis on prend un petit pot et on rentre. Nous, c'est la fête.
1: Oui, d'accord.
0: Qui mobilise beaucoup de fonds, qui mobilise beaucoup de moyens.
1: Ouais.
0: Donc, l'État participe souvent. Dans les grands pèlerinages... l'État participe, met à la disposition des organisateurs tout un dispositif organisationnel, mais aussi ce qui peut arriver à ce qu'il y ait un soutien financier.

0: Et au niveau des liens avec les autres religions, notamment l'islam, ça se
1: Alors,
0: passe
1: nous sommes au
0: comment?
1: Sénégal dans un pays où vraiment est une chance pour nous d'avoir le dialogue ou la relation de la foi chrétienne et de la foi musulmane, des relations assez parfaites, je peux le dire ainsi.
0: Ah oui.
1: Ouais, nous vivons dans une situation de parfaite communion, de dialogue de vie.
0: Ça se rencontre
1: Ça se
0: parfois ou
1: rencontre,
0: oui.
1: oui, ça se rencontre, mais ça se rencontre pas dans la réflexion théologique, mais dans la réalité du quotidien.
0: Ce qui est encore peut-être plus
1: C'est
0: intéressant,
1: plus intéressant, c'est plus
0: j'allais dire.
1: intéressant dans la
0: Oui.
1: mesure où la réflexion théologique, elle est assez compliquée.
0: Oui.
1: Voilà, ceux qui peuvent la soutenir et développer la théologie, le dogme et défendre ceci, défendre cela, voilà, ça peut être compliqué. Mais le fait d'être chrétien et musulman, habitant une même concession, étant frère et sœur, entre frères, et étant une minorité, hein, rappelez-vous que le Sénégal, sur les 18 millions que nous formons, les 95% sont musulmans et les 5%
0: Ah, y compris au Sénégal. Ah,
1: sont
0: oui.
1: chrétiens.
0: Ah
1: Voilà.
0: oui, donc vous
1: Mais
0: êtes une
1: c'est là
0: religion minoritaire, largement.
1: une minorité, mais une
0: Oui.
1: minorité qui est assez présente dans la vie
0: D'accord.
1: à tous les échelons
0: Ah
1: de la
0: oui.
1: société.
0: Ah oui, mais je n'imaginais pas que la religion musulmane était aussi répandue,
1: Ah si,
0: y
1: si, si,
0: compris au
1: oui,
0: Sénégal. Oui.
1: c'est une religion, c'est la religion vraiment majoritaire. Voilà, c'est la religion majoritaire. Mais la présence de l'Église est assez importante, assez visible et assez
0: Oui, et
1: appréciée.
0: apprécié. Oui,
1: Assez
0: ça c'est
1: appréciée.
0: important pour le
1: Tenez,
0: climat.
1: nous avons des écoles catholiques,
0: Oui.
1: avec l'esprit catholique, l'enseignement catholique. Mais si je prends le cas de mon diocèse, nous avons un collège, un grand collège qui a plus de 1000 élèves. Mais sur les 1000 élèves, si vous trouvez 200 chrétiens, bravo.
0: C'est ça,
1: Tout
0: oui.
1: le reste sont des
0: Ça
1: musulmans.
0: accueille, oui, ça accueille,
1: Mais
0: ça a
1: ils ont
0: pour vocation
1: accueilli
0: d'accueillir tout
1: l'esprit,
0: le
1: ils
0: monde,
1: ont
0: oui.
1: accueilli l'esprit,
0: Oui.
1: ils préfèrent être éduqués dans cette école à l'esprit catholique avec toute la richesse de l'éducation catholique à offrir à leurs enfants.
0: Ouais.
1: Nous avons même dans la vie pastorale, nous avons les mouvements, ce qu'on appelle les mouvements d'action catholique, les scouts et guides, les CVAV, les cœurs vaillants en vaillante.
0: Ah
1: Vous
0: oui.
1: pouvez rencontrer dans ces mouvements d'action catholique des musulmans qui viennent se faire éduquer, apprendre à vivre ensemble, apprendre à partager avec les
0: Ouais,
1: autres, à échanger,
0: c'est
1: à
0: ça.
1: s'estimer et à se connaître.
0: Ouais, ça se rencontre
1: Ça
0: naturellement
1: se
0: sans
1: rencontre naturellement.
0: prosélytisme,
1: Ça se
0: sans
1: rencontre
0: etc. quoi.
1: naturellement. Ouais.
0: Et vous-même, vous avez grandi dans l'esprit catholique dans votre famille?
1: Oui, mon papa était catholique, ainsi que ma maman, et leur grand frère.
0: Ok.
1: Alors, dans notre famille la plus serrée, mon papa avait trois frères. Deux étaient catholiques et les deux autres étaient musulmans. Et on
0: Ah oui.
1: habitait tous dans la même maison.
0: Eh bien, c'est un beau témoignage, mais
1: Oui.
0: ça.
1: Et dans notre diocèse, il y a quatre prêtres dont
0: Ouais.
1: les parents étaient des musulmans.
0: D'accord. Ouais.
1: Les deux ont réussi à convertir au christianisme leurs parents, mais les deux autres, leurs parents leur ont dit, écoutez, vous êtes chrétiens, on vous respecte, allez-y, mais laissez-nous tranquilles.
0: Oui, d'accord. C'est intéressant de
1: Voilà,
0: voir
1: donc
0: comment les choses se font de façon fluide
1: voilà.
0: et avec respect. Et finalement, ça donne un
1: Ouais,
0: pays
1: c'est ce qui fait que
0: assez
1: le Sénégal
0: pacifié. Oui.
1: est un pays vraiment assez stable,
0: Ouais.
1: politiquement, bon, avec des remous parfois, mais ça c'est la politique, mais socialement, dans la société, les relations entre les personnes, entre les cultures, même entre les religions,
0: Ouais.
1: c'est une relation assez
0: Et
1: parfaite.
0: pas trop d'écart non plus de niveau de vie. Ou
1: Quand
0: c'est
1: même,
0: toujours un
1: si,
0: défi
1: il y a quand
0: comme
1: même un
0: partout.
1: certain écart de
0: Ok,
1: ceux qui ont.
0: ouais.
1: Voilà, il y a des grands riches, mais aussi vous pouvez trouver dans certaines localités
0: Ouais. Ça
1: la
0: reste un
1: pauvreté.
0: défi pour le pays aussi
1: Oui.
0: d'accord, bah on
1: Nous
0: va.
1: sommes comme les pays africains, j'allais dire,
0: Ouais.
1: qui se démerdent pour relever le défi du
0: Ouais.
1: développement.
0: Ouais, on reviendra avec les projets évidemment qu'on peut soutenir depuis la Belgique.
1: Voilà.
0: Votre voyage en Belgique se passe bien?
1: Oui, très bien, très bien. Je suis bien accueilli par
0: Par
1: mon frère
0: Emmanuel
1: Théo,
0: notamment,
1: mon
0: et
1: frère Théo, ainsi que
0: Théogène,
1: son équipe, qui
0: oui.
1: me font découvrir. Je crois qu'en 10 jours, je vais faire plus de la moitié de la Belgique. allant dans tout, presque
0: Oui,
1: beaucoup de,
0: c'est
1: en tout cas
0: ça.
1: beaucoup de diocèses,
0: Oui.
1: rencontrant des personnes, des
0: Oui.
1: réalités, discutant avec eux des réalités de la vie de l'Église. Ici, je
0: Que vous
1: comprends,
0: découvrez
1: que je
0: aussi, oui, que vous
1: découvre,
0: pouvez
1: que je découvre
0: comparer.
1: et que je
0: Ouais. Il y a des
1: partage.
0: choses qui vous ont étonné dans ce que vous découvrez ou des émerveillements,
1: Non, c'est de
0: pourquoi pas, mais.
1: l'émerveillement, pas
0: Ouais.
1: étonnement en tant que tel, mais de l'émerveillement de voir que voilà, nous partageons aussi, même avec la différence, la distance, nous partageons des réalités missionnaires. Ça veut dire que nous puisons à la même source. Ouais. Ce qui fait que, bon, il y a beaucoup de choses ici. Et parfois, ça se vit autrement chez nous, mais dans le fond, nous avons le même tapis.
0: Nous étions cette semaine avec le père Raphaël Ndiaye pour représenter les œuvres pontificales missionnaires du Sénégal et de la Mauritanie, car oui, ce sont ces deux pays qui sont mis à l'honneur pour cette prochaine campagne missionnaire du mois d'octobre. Vous en saurez bientôt plus sur les projets à soutenir dans ces deux pays dans 2 semaines. Ce sera dans l'émission Solidaid. On retrouvera Raphaël Ndiaye. Vous pouvez également retrouver toutes les informations sur le site missio.be, missio.be. Et on se quitte avec No Fly de Youssou N'Dour.

0: Au nom du Père et du Fils et du Saint-Esprit.
1: Amen.
0: Chers frères et sœurs, soyez les bienvenus à Lourdes, dans cette grotte de Massabielle, où la Vierge Marie, l'Immaculée Conception, est apparue à Bernadette. Avec elle, nous méditerons les mystères glorieux du rosaire. Nous prions avec tous les pèlerins présents à Lourdes, tout particulièrement ceux du rosaire. Nous prions aussi avec tous ceux et celles qui, de par le monde, nous sont unis par l'écoute de leur radio chrétienne francophone, par l'écoute de la chaîne de télévision catholique KTO, par leur connexion au site internet du sanctuaire de Lourdes.
2: Et à l'initiative de l'association Aide à l'Église en détresse, nous prions également avec les enfants du monde entier pour la paix et l'unité dans le monde.
0: Je crois en Dieu le Père Tout-Puissant, Créateur du ciel et de la terre.
3: Et en Jésus-Christ, son Fils unique, notre Seigneur, qui a été conçu du Saint-Esprit, est né de la Vierge Marie, a souffert sous Ponce Pilate, a été crucifié, est mort, a été enseveli, est descendu aux enfers, le troisième jour est ressuscité des morts, est monté aux cieux, est assis à la droite de Dieu, le Père Tout-Puissant, d'où il viendra juger les vivants et les morts. Je crois en l'Esprit Saint, à la Sainte Église catholique, à la communion des saints, à la rémission des péchés, à la résurrection de la chair, à la vie éternelle. Amen.
0: Nous prierons aux intentions du Pape. Notre Père, qui es aux cieux, que ton nom soit sanctifié, que ton règne vienne, que ta volonté soit faite sur la terre comme au ciel.
3: Donne-nous aujourd'hui notre pain de ce jour. Pardonne-nous nos offenses, comme nous pardonnons aussi à ceux qui nous ont offensés. Et ne nous laissez pas entrer à la tentation, mais délivre-nous du mal.
0: Je vous salue, Marie, pleine de grâce. Le Seigneur est avec vous. Vous êtes bénie entre toutes les femmes, et Jésus, le fruit de vos entrailles, est béni.
3: Sainte Marie, Mère de Dieu, priez pour nous pauvres pécheurs, maintenant et à l'heure de notre mort. Amen.

0: Ô Marie, conçue sans péché.
1: Priez pour nous pécheurs.
0: Premier mystère glorieux, la résurrection du Seigneur. Jésus est ressuscité. Du livre des Actes des Apôtres, Pierre dit à la foule : Jésus, que vous avez fait mourir en le clouant au bois de la croix, Dieu l'a ressuscité. Prions pour toutes les intentions que nous venons d'entendre, les intentions qui nous sont confiées, les intentions que nous portons dans notre cœur. Notre Père qui es aux cieux, que ton nom soit sanctifié, que ton règne vienne, que ta volonté soit faite sur la terre comme au ciel.
1: Donne-nous aujourd'hui notre pain de ce jour.
0: Pardonne-nous nos offenses, comme nous pardonnons aussi à ceux qui nous ont offensés. Et ne nous laisse pas entrer en tentation, mais délivre-nous du mal.
2: Je vous salue, Marie. Je vous salue, Marie, pleine de grâce. Le Seigneur est avec vous. Vous êtes bénie entre toutes les femmes. Et Jésus est béni. Et vous témoignez de vos entrailles béni.
0: Marie, Mère de Dieu, priez pour nous, pauvres pécheurs, maintenant et à l'heure de notre mort. Amen.
2: Je vous salue, Marie, pleine de grâce. Le Seigneur est avec vous. Vous êtes bénie entre toutes les femmes. Et Jésus, le fruit de nos entrailles, est béni.
0: Sainte Marie, Mère de Dieu, priez pour nous, pauvres pécheurs, maintenant et à l'heure de notre mort. Amen.
2: Je vous salue, Marie, pleine de grâce. Le Seigneur est avec vous, vous êtes bénie entre toutes les femmes, et le fruit de vos entrailles est béni.
0: Sainte Marie, Mère de Dieu, priez pour nous pauvres pécheurs, maintenant et à l'heure de notre mort. Amen.
2: Je vous salue, Marie, pleine de grâce. Le Seigneur est avec vous, et vous êtes bénie entre toutes les femmes, et le fruit de nos entrailles est béni.
0: Sainte Marie, Mère de Dieu, priez pour nous pauvres pécheurs, maintenant et à l'heure de notre mort. Amen.
3: Je vous salue, Marie, pleine de grâce. Le Seigneur est avec vous. Vous êtes bénie entre toutes les femmes, et Jésus, le fruit de vos entrailles, est béni.
0: Sainte Marie, Mère de Dieu, priez pour nous pauvres pécheurs, maintenant et à l'heure de notre mort. Amen.
3: Je vous salue, Marie, pleine de grâce. Le Seigneur est avec vous. Vous êtes bénie entre toutes les femmes, et Jésus, le fruit de vos entrailles, est béni.
0: Sainte Marie, Mère de Dieu, priez pour nous pauvres pécheurs, maintenant et à l'heure de notre mort. Amen.
3: Je vous salue, Marie, pleine de grâce. Le Seigneur est avec vous. Vous êtes bénie entre toutes les femmes, et Jésus, le fruit de vos entrailles, est béni.
0: Sainte Marie, Mère de Dieu, priez pour nous pauvres pécheurs, maintenant et à l'heure de notre mort. Amen.
3: Je vous salue, Marie, pleine de grâce. Le Seigneur est avec vous. Vous êtes bénie entre toutes les femmes, et Jésus, le fruit de vos entrailles, est béni.
0: Sainte Marie, Mère de Dieu, priez pour nous pauvres pécheurs, maintenant et à l'heure de notre mort. Amen.
4: Je vous salue, Marie, pleine de grâce. Le Seigneur est avec vous. Vous êtes bénie entre toutes les femmes, et Jésus, le fruit de vos entrailles, est béni.
0: Sainte Marie, Mère de Dieu, priez pour nous pauvres pécheurs, maintenant et à l'heure de notre mort. Amen.
4: Je vous salue, Marie, pleine de grâce. Le Seigneur est avec vous. Vous êtes bénie entre toutes les femmes, et Jésus, le fruit de vos entrailles, est béni.
0: Sainte Marie, Mère de Dieu, priez pour nous pauvres pécheurs, maintenant et à l'heure de notre mort. Amen.

0: Marie, conçue sans péché,
1: priez pour nous qui avons les vôtres à vous.
0: Deuxième mystère glorieux, l'Ascension. Jésus monte au ciel. De l'Évangile selon saint Jean. Jésus ressuscité dit à ses apôtres, « Je monte vers mon Père et votre Père, vers mon Dieu et votre Dieu. » Prions pour les personnes malades, présentes à Lourdes, pour leurs familles, pour tous ceux et celles qui les accompagnent. Notre Père, qui es aux cieux, que ton nom soit sanctifié, que ton règne vienne, que ta volonté soit faite sur la terre comme au ciel.
1: Donne-nous aujourd'hui notre pain de ce jour. Pardonne-nous nos offenses, comme nous pardonnons aussi à ceux qui nous ont offensés. Et ne nous laissez pas entrer à la tentation, mais délivre-nous du mal.
2: Je vous salue Marie, pleine de grâce. Le Seigneur est avec vous. Vous êtes bénie entre toutes les femmes. Et Jésus, le fruit de vos entrailles, est béni.
3: Sainte Marie, Mère de Dieu, priez pour nous pauvres pécheurs, maintenant et à l'heure de notre mort. Amen.
2: Je vous salue Marie, pleine de grâce. Le Seigneur est avec vous. Vous êtes bénie entre toutes les femmes. Et Jésus, le fruit de vos entrailles, est béni.
3: Sainte Marie, Mère de Dieu, priez pour nous pauvres pécheurs, maintenant et à l'heure de notre mort. Amen.
2: Je vous salue Marie, pleine de grâce. Le Seigneur est avec vous. Vous êtes bénie entre toutes les femmes, et Jésus, le fruit de vos entrailles, est béni.
3: Sainte Marie, Mère de Dieu, priez pour nous pauvres pécheurs, maintenant et à l'heure de notre mort. Amen.
2: Je vous salue Marie, pleine de grâce. Le Seigneur est avec vous. Vous êtes bénie entre toutes les femmes, et Jésus, le fruit de vos entrailles, est béni.
3: Sainte Marie, Mère de Dieu, priez pour nous pauvres pécheurs, maintenant et à l'heure de notre mort. Amen.
4: Je vous salue Marie, pleine de grâce. Le Seigneur est avec vous. Vous êtes bénie entre toutes les femmes. Et Jésus, le fruit de vos entrailles, est béni.
3: Sainte Marie, Mère de Dieu, priez pour nous pauvres pécheurs, maintenant et à l'heure de notre mort. Amen.
4: Je vous salue Marie, pleine de grâce. Le Seigneur est avec vous. Vous êtes bénie entre toutes les femmes. Et Jésus, le fruit de vos entrailles, est béni.
3: Sainte Marie, Mère de Dieu, priez pour nous pauvres pécheurs, maintenant et à l'heure de notre mort. Amen.
5: Je vous salue Marie, pleine de grâce. Le Seigneur est avec vous. Vous êtes bénie Marie entre toutes les femmes. Et Jésus, le fruit de vos entrailles, est béni.
3: Sainte Marie, Mère de Dieu, priez pour nous pauvres pécheurs, maintenant et à l'heure de notre mort. Amen.
5: Je vous salue Marie, pleine de grâce, le Seigneur est avec vous. Vous êtes bénie Marie entre toutes les femmes, et Jésus, le fruit de vos entrailles, est béni.
3: Sainte Marie, Mère de Dieu, priez pour nous pauvres pécheurs, maintenant et à l'heure de notre mort. Amen.
6: Je vous salue Marie, pleine de grâce, le Seigneur est avec vous. Vous êtes bénie entre toutes les femmes, et Jésus, le fruit de vos entrailles, est béni.
3: Sainte Marie, Mère de Dieu, priez pour nous pauvres pécheurs, maintenant et à l'heure de notre mort. Amen.
6: Je vous salue Marie, pleine de grâce, le Seigneur est avec vous. Vous êtes bénie entre toutes les femmes, et Jésus, le fruit de vos entrailles, est béni.
3: Sainte Marie, Mère de Dieu, priez pour nous pauvres pécheurs, maintenant et à l'heure de notre mort. Amen.

0: Marie, conçue sans péché.
1: Priez pour nous qui avons l'épreuve à vous.
0: Troisième mystère glorieux, la Pentecôte. Jésus envoie l'Esprit Saint d'auprès du Père. De l'Évangile selon saint Jean. Jésus dit à ses apôtres, « Le Père vous donnera un autre paraclet pour qu'il soit avec vous à jamais. » Prions pour notre pays, pour ceux qui y habitent, y séjournent et y passent. Notre Père, qui es aux cieux, que ton nom soit sanctifié, que ton règne vienne, que ta volonté soit faite sur la terre comme au ciel.
1: Donne-nous aujourd'hui notre pain de ce jour. Pardonne-nous nos offenses, comme nous pardonnons aussi à ceux qui nous ont offensés. Et ne nous laissez pas entrer à la tentation, mais délivre-nous du mal.
2: Je vous salue, Marie, pleine de grâce. Le Seigneur est avec vous. Vous êtes bénie entre toutes les femmes, et Jésus, le fruit de vos entrailles, est béni.
1: Sainte Marie, Mère de Dieu, priez pour nous pauvres pécheurs, maintenant et à l'heure de notre mort. Amen.
2: Je vous salue, Marie, pleine de grâce. Le Seigneur est avec vous. Vous êtes bénie entre toutes les femmes, et Jésus, le fruit de vos entrailles, est béni.
1: Sainte Marie, Mère de Dieu, priez pour nous pauvres pécheurs, maintenant et à l'heure de notre mort. Amen.
2: Je vous salue, Marie, pleine de grâce. Le Seigneur est avec vous. Vous êtes bénie entre toutes les femmes, et Jésus, le fruit de vos entrailles, est béni.
1: Sainte Marie, Mère de Dieu, priez pour nous pauvres pécheurs, maintenant et à l'heure de notre mort. Amen.
2: Je vous salue, Marie, pleine de grâce. Le Seigneur est avec vous. Vous êtes bénie entre toutes les femmes, et Jésus, le fruit de vos entrailles, est béni.
1: Sainte Marie, Mère de Dieu, priez pour nous pauvres pécheurs, maintenant et à l'heure de notre mort. Amen.
3: Je vous salue, Marie, pleine de grâce. Le Seigneur est avec vous. Vous êtes bénie entre toutes les femmes, et Jésus, le fruit de vos entrailles, est béni.
1: Sainte Marie, Mère de Dieu, priez pour nous pauvres pécheurs, maintenant et à l'heure de notre mort. Amen.
3: Je vous salue, Marie, pleine de grâce. Le Seigneur est avec vous. Vous êtes bénie entre toutes les femmes, et Jésus, le fruit de vos entrailles, est béni.
1: Sainte Marie, Mère de Dieu, priez pour nous pauvres pécheurs, maintenant et à l'heure de notre mort. Amen.
4: Je vous salue, Marie, pleine de grâce. Le Seigneur est avec vous. Vous êtes bénie entre toutes les femmes, et Jésus, le fruit de vos entrailles, est béni.
1: Sainte Marie, Mère de Dieu, priez pour nous pauvres pécheurs, maintenant et à l'heure de notre mort. Amen.
4: Je vous salue, Marie, pleine de grâce. Le Seigneur est avec vous. Vous êtes bénie entre toutes les femmes, et Jésus, le fruit de vos entrailles, est béni.
1: Sainte Marie, Mère de Dieu, priez pour nous pauvres pécheurs, maintenant et à l'heure de notre mort. Amen.
5: Je vous salue, Marie, pleine de grâce. Le Seigneur est avec vous. Vous êtes bénie entre toutes les femmes, et Jésus, le fruit de vos entrailles, est béni.
1: Sainte Marie, Mère de Dieu, priez pour nous pauvres pécheurs, maintenant et à l'heure de notre mort. Amen.
5: Je vous salue, Marie, pleine de grâce. Le Seigneur est avec vous. Vous êtes bénie entre toutes les femmes, et Jésus, le fruit de vos entrailles, est béni.
1: Sainte Marie, Mère de Dieu, priez pour nous pauvres pécheurs,

0: Ô Marie conçue sans péché,
1: priez pour nous qui avons les causes à vous.
0: Quatrième mystère glorieux, l'Assomption de la Vierge Marie. Jésus ressuscité reçoit sa mère auprès de lui. De l'Évangile selon saint Luc. Élisabeth dit à Marie, « Heureuse celle qui a cru à l'accomplissement des paroles qui lui furent dites de la part du Seigneur. » Prions pour toutes les personnes en fin de vie, que soutenues par l'intercession de la Vierge Marie et les sacrements de l'Église, elles se préparent à rencontrer Dieu. Notre Père, qui es aux cieux, que ton nom soit sanctifié, que ton règne vienne, que ta volonté soit faite sur la terre comme au ciel.
1: Donne-nous aujourd'hui notre pain de ce jour. Pardonne-nous nos offenses, comme nous pardonnons aussi à celui qui nous a offensés. Et ne nous laissez pas entrer à la tentation, mais délivre-nous du mal.
2: Je vous salue, Marie, pleine de grâce. Le Seigneur est avec vous. Vous êtes bénie entre toutes les femmes, et Jésus, le fruit de vos entrailles, est béni.
1: Sainte Marie, Mère de Dieu, priez pour nos pauvres pécheurs, maintenant et à l'heure de notre mort. Amen.
2: Je vous salue, Marie, pleine de grâce. Le Seigneur est avec vous. Vous êtes bénie entre toutes les femmes, et Jésus, le fruit de vos entrailles, est béni.
1: Sainte Marie, Mère de Dieu, priez pour nous pauvres pécheurs, maintenant et à l'heure de notre mort. Amen.
2: Je vous salue, Marie, pleine de grâce. Le Seigneur est avec vous. Vous êtes bénie entre toutes les femmes, et Jésus, le fruit de vos entrailles, est béni.
1: Sainte Marie, Mère de Dieu, priez pour nous pauvres pécheurs, maintenant et à l'heure de notre mort. Amen.
2: Je vous salue, Marie, pleine de grâce. Le Seigneur est avec vous. Vous êtes bénie entre toutes les femmes, et Jésus, le fruit de vos entrailles, est béni.
1: Sainte Marie, Mère de Dieu, priez pour nous pauvres pécheurs, maintenant et à l'heure de notre mort. Amen.
2: Je vous salue, Marie, pleine de grâce. Le Seigneur est avec vous. Vous êtes bénie entre toutes les femmes, et Jésus, le fruit de vos entrailles, est béni.
1: Sainte Marie, Mère de Dieu, priez pour nous pauvres pécheurs, maintenant et à l'heure de notre mort. Amen.
3: Je vous salue, Marie, pleine de grâce. Le Seigneur est avec vous. Vous êtes bénie entre toutes les femmes, et Jésus, le fruit de vos entrailles, est béni.
4: Sainte Marie, Mère de Dieu, priez pour nous pauvres pécheurs, maintenant et à l'heure de notre mort. Amen.
3: Je vous salue, Marie, pleine de grâce. Le Seigneur est avec vous. Vous êtes bénie entre toutes les femmes, et Jésus, le fruit de vos entrailles, est béni.
1: Sainte Marie, Mère de Dieu, priez pour nous pauvres pécheurs, maintenant et à l'heure de notre mort. Amen.
5: Je vous salue, Marie, pleine de grâce. Le Seigneur est avec vous. Vous êtes bénie entre toutes les femmes, et Jésus, le fruit de vos entrailles, est béni.
1: Sainte Marie, Mère de Dieu, priez pour nous pauvres pécheurs, maintenant et à l'heure de notre mort. Amen.
5: Je vous salue, Marie, pleine de grâce. Le Seigneur est avec vous. Vous êtes bénie entre toutes les femmes, et Jésus, le fruit de vos entrailles, est béni.
1: Sainte Marie, Mère de Dieu, priez pour nous pauvres pécheurs, maintenant et à l'heure de notre mort. Amen.
6: Je vous salue, Marie, pleine de grâce. Le Seigneur est avec vous. Vous êtes bénie entre toutes les femmes, et Jésus, le fruit de vos entrailles, est béni.
1: Sainte Marie, Mère de Dieu, priez pour nous pauvres pécheurs, maintenant et à l'heure de notre mort. Amen.
6: Je vous salue, Marie, pleine de grâce. Le Seigneur est avec vous. Vous êtes bénie entre toutes les femmes, et Jésus, le fruit de vos entrailles, est béni.
1: Sainte Marie, Mère de Dieu, priez pour nous pauvres pécheurs, maintenant et à l'heure de notre mort. Amen.

0: Ô Marie conçue sans péché,
1: priez pour nous qui avons les vœux à vous.
0: Cinquième mystère glorieux, le couronnement de Marie. Jésus couronne sa mère. Du livre de l'Apocalypse. Un grand signe apparut dans le ciel, une femme vêtue de soleil. Prions pour les missionnaires, pour tous ceux et celles qui donnent leur vie pour l'annonce de l'Évangile. Notre Père, qui es aux cieux, que ton nom soit sanctifié, que ton règne vienne, que ta volonté soit faite sur la terre comme au ciel. Donne-nous aujourd'hui notre pain de ce jour, pardonne-nous nos offenses, comme nous pardonnons aussi à ceux qui nous ont offensés, et ne nous laisse pas entrer en tentation, mais délivre-nous du mal.
2: Je vous salue Marie, pleine de grâce, le Seigneur est avec vous. Vous êtes bénie entre toutes les femmes, et Jésus, le fruit de vos entrailles, est béni.
3: Sainte Marie, Mère de Dieu, priez pour nous pauvres pécheurs, maintenant et à l'heure de notre mort. Amen.
2: Je vous salue Marie, pleine de grâce, le Seigneur est avec vous. Vous êtes bénie entre toutes les femmes, et Jésus, le fruit de vos entrailles, est béni.
3: Sainte Marie, Mère de Dieu, priez pour nous pauvres pécheurs, maintenant et à l'heure de notre mort. Amen.
2: Je vous salue Marie, pleine de grâce, le Seigneur est avec vous. Vous êtes bénie entre toutes les femmes, et Jésus, le fruit de vos entrailles, est béni.
3: Sainte Marie, Mère de Dieu, priez pour nous pauvres pécheurs, maintenant et à l'heure de notre mort. Amen.
2: Je vous salue Marie, pleine de grâce, le Seigneur est avec vous. Vous êtes bénie entre toutes les femmes, et Jésus, le fruit de vos entrailles, est béni.
3: Sainte Marie, Mère de Dieu, priez pour nous pauvres pécheurs, maintenant et à l'heure de notre mort. Amen.
4: Je vous salue Marie, pleine de grâce. Le Seigneur est avec vous. Vous êtes bénie entre toutes les femmes, et Jésus, le fruit de vos entrailles, est béni.
5: Sainte Marie, Mère de Dieu, priez pour nous pauvres pécheurs, maintenant et à l'heure de notre mort. Amen.
4: Je vous salue Marie, pleine de grâce. Le Seigneur est avec vous. Vous êtes bénie entre toutes les femmes, et Jésus, le fruit de vos entrailles, est béni.
5: Sainte Marie, Mère de Dieu, priez pour nous pauvres pécheurs, maintenant et à l'heure de notre mort. Amen.
6: Je vous salue Marie, pleine de grâce, le Seigneur est avec vous. Vous êtes bénie entre toutes les femmes, et Jésus, le fruit de vos entrailles, est béni.
5: Sainte Marie, Mère de Dieu, priez pour nous pauvres pécheurs, maintenant et à l'heure de notre mort. Amen.
6: Je vous salue Marie, pleine de grâce, le Seigneur est avec vous. Vous êtes bénie entre toutes les femmes, et Jésus, le fruit de vos entrailles, est béni.
5: Sainte Marie, Mère de Dieu, priez pour nous pauvres pécheurs, maintenant et à l'heure de notre mort. Amen.
7: Je vous salue Marie, pleine de grâce, le Seigneur est avec vous. Vous êtes bénie entre toutes les femmes, et Jésus, le fruit de vos entrailles, est béni.
5: Sainte Marie, Mère de Dieu, priez pour nous pauvres pécheurs, maintenant et à l'heure de notre mort. Amen.
7: Je vous salue Marie, pleine de grâce, le Seigneur est avec vous. Vous êtes bénie entre toutes les femmes, et Jésus, le fruit de vos entrailles, est béni.
5: Sainte Marie, Mère de Dieu, priez pour nous pauvres pécheurs,

0: Ô Marie, conçue sans péché,
1: priez pour nous qui avons recours à vous.
0: Tu as voulu, Seigneur, qu'à l'annonce de l'ange, ton Verbe prit chair dans le sein de la Vierge Marie. Réponds à nos supplications, puisque nous la croyons vraiment Mère de Dieu. Fais que nous trouvions secours dans sa prière auprès de toi. Par Jésus-Christ, ton Fils, notre Seigneur, qui vit et règne avec toi dans l'unité du Saint-Esprit, Dieu pour les siècles des siècles.
2: Amen.
0: Le Seigneur soit avec vous.
1: Et avec votre esprit.
0: Et que Dieu Tout-Puissant vous bénisse, le Père, le Fils et le Saint-Esprit.
2: Amen.
0: Notre-Dame de Lourdes,
1: priez pour nous.
0: Notre-Dame de Lourdes,
1: priez pour nous.
0: Notre-Dame de Lourdes,
1: priez pour nous.
0: Sainte Bernadette,
1: priez pour nous.

De la deuxième épître aux Corinthiens, au chapitre 5. Un seul est mort pour tous. Connaissant donc la crainte du Seigneur, nous cherchons à persuader les hommes. Quant à Dieu, nous sommes à découvert devant lui, et j'espère que dans vos consciences aussi, nous sommes à découvert. Nous ne recommençons pas à nous recommander nous-mêmes devant vous. Nous vous donnons seulement occasion de vous glorifier à notre sujet, pour que vous puissiez répondre à ceux qui se glorifient de ce qui se voit, et non de ce qui est dans le cœur. En effet, si nous avons été hors de sens, c'était pour Dieu. Si nous sommes raisonnables, c'est pour vous. Car l'amour du Christ nous presse à la pensée que si un seul est mort pour tous, alors tous sont morts. Et il est mort pour tous, afin que les vivants ne vivent plus pour eux-mêmes, mais pour celui qui est mort et ressuscité pour eux. Ainsi donc, désormais, nous ne connaissons personne selon la chair. Même si nous avons connu le Christ selon la chair, maintenant ce n'est plus ainsi que nous le connaissons. Si donc quelqu'un est dans le Christ, c'est une création nouvelle. L'être ancien a disparu, un être nouveau est là. Et le tout vient de Dieu, qui nous a réconciliés avec lui par le Christ, et nous a confié le ministère de la réconciliation. Car c'était Dieu qui, dans le Christ, se réconciliait le monde, ne tenant plus compte des fautes des hommes, et mettant en nous la parole de la réconciliation. Nous sommes donc en ambassade pour le Christ. C'est comme si Dieu exhortait par nous. Nous vous en supplions, au nom du Christ, laissez-vous réconcilier avec Dieu. Celui qui n'avait pas connu le péché, il l'a fait péché pour nous, afin qu'en lui, nous devenions justice de Dieu. »

0: Seigneur Dieu, tu as envoyé ton Fils pour appeler non pas les justes mais les pécheurs. C'est toi que nous prions. Avec confiance, nous nous présentons devant toi malgré nos faiblesses, car tu nous pardonnes, non à cause de nos œuvres, mais selon la richesse de ton amour. Accorde-nous une nuit paisible et un matin rempli de joie et de zèle à te servir. Et que ta bénédiction, Dieu Tout-Puissant, Père, Fils et Saint-Esprit, descende sur nous ainsi que sur nos frères absents.
1: Amen.

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3: Et nous évoquons cette semaine ce que la Shoah est venue bouleverser dans la théologie et la question même de Dieu tel qu'il était pensé, tel qu'il était lu aussi dans les Écritures. Et cette tragédie a posé la question du mal, la question de l'homme comme créature de Dieu. Les camps d'extermination interrogent aussi la nature de Dieu. Des thèmes vertigineux sur lesquels vous vous êtes penché, Père Michel Denecken, bonjour.
4: Bonjour.
3: Vous êtes théologien et vous enseignez à l'Université de Strasbourg. Alors c'est une grande question qui parcourt à la fois tout l'Ancien et le Nouveau Testament, à la fois à travers les prophètes et puis le Christ. Et cette question, c'est celle de l'intervention de Dieu dans l'histoire des hommes. C'est aussi une question qui traverse nos contemporains. Est-ce que Dieu intervient dans nos vies et comment ? De quelle manière ce qui s'est passé durant la Seconde Guerre mondiale, l'extermination des hommes à Auschwitz notamment, de quelle manière cela interroge la présence de Dieu à l'homme, mais aussi plus loin son intervention ?
4: L'intervention de Dieu dans l'histoire a toujours été, en tout cas du côté du récit biblique, donc du judaïsme et du christianisme, incarné, médiatisé par des femmes et des hommes. C'est-à-dire que la révélation judéo-chrétienne commence avec Abraham, et c'est toujours Dieu qui parle à des femmes et des hommes. Donc c'est jamais des choses qui viennent du ciel, c'est jamais un ovni qui descend, c'est pas E.T., c'est des femmes et des hommes qui entendent une voix. Alors, on s'est moqué de Jeanne d'Arc parce qu'elle a des voix, hein, c'est l'exemple type. Donc il y a des femmes et des hommes qui entendent Dieu et qui rendent cet appel crédible par leur engagement. Pour moi, la matrice, c'est vraiment Abraham et c'est Marie. Abraham, qui au soir de sa vie, hein, on dit dans la Bible qu'il avait 700 ou 800 ans, vous savez, vous connaissez ses comptabilités extraordinaires, il arrive au soir de sa vie, il est à l'âge des charentaises et du sonotone, donc de la retraite. Sarah, elle est à l'âge où on n'a plus d'enfants. Et voilà que Dieu lui dit, ben, mon vieux, tu vas prendre tes sandales, tu quittes tes charentaises, et puis tu m'entends bien. Non, c'est pas un sonotone, c'est bien moi qui te parle, tu vas y aller. Je te promets une descendance plus nombreuse que le sable de la mer. Et Sarah qui rigole, parce que tu vas avoir un enfant, mais enfin, tu te fous de moi, je suis quand même à l'âge que j'ai. Donc c'est impossible de Dieu qui s'incarne dans des vies. Et d'ailleurs, il se passe des choses pas très propres, parce que Sarah va répudier le premier enfant. Donc c'est des histoires extraordinaires, parce que c'est très humain, y compris des choses qui nous choquent, que finalement, il y a une infidélité d'Abraham pour avoir tout simplement l'enfant qu'il voulait, Sarah qui se moque, et toute l'histoire est pleine de ça. Et quitte à ce qu'on prenne les gens pour des fous. L'autre appel qui est formidable, c'est Moïse. Moïse qui garde le troupeau de son beau-père, qui voit un buisson, et qui entend Dieu. Et il dit, mais attends, moi je suis incapable, je suis incapable. Mais non, mais tu vas voir qui je suis, va voir le pharaon, et tu vas voir... Je vais te donner la force de libérer le peuple. Et donc, on voit que dans l'histoire, Dieu parle à des hommes, et les hommes à qui il parle et qui relèvent le défi de Dieu, ce sont des libérateurs. Ce qui est fondamental dans la foi chrétienne, c'est que le salut se dit en termes de libération. Libération d'Égypte, et si je regarde du côté de Jésus, Jésus qui libère les hommes de la mort et du péché. Donc, il y a des femmes et des hommes qui entendent Dieu, qui sont suffisamment libres pour aller contre leur histoire. Jeanne d'Arc, on l'a quand même prise pour une folle. Elle va voir le roi de France, excusez du peu. Ces gens sont libres par rapport à leur famille, et en disant, ben, les enfants, ok, je dois être médecin ou avocat, ben non, je vais être Sainte-Yves et je vais défendre les pauvres, ben non, je vais être Jeanne d'Arc, je vais être missionnaire, ou Sainte-Thérèse d'Avila, qui va dire au pape, ben, il faut réformer l'Église. Donc, pour moi, l'intervention de Dieu dans l'histoire, elle est avérée pour moi. Mais dès lors que je crois que les femmes et les hommes qui ont bousculé l'Église et qui ont écrit son histoire sont possédés par l'Esprit de Dieu. On sait très bien qu'au Moyen-Âge, l'Église institutionnelle était en danger de disparaître. On parle beaucoup aujourd'hui de Big Crunch de l'Église catholique en Europe. Au temps de Saint François d'Assise, on n'était pas loin de la catastrophe. Saint François, sur la place d'Assise, dit à son père, il fait un striptease en disant « Je ne veux pas d'habits, je ne veux pas être marchand, je veux être moine. » Donc,

0: il y a chaque fois eu des femmes et des hommes que Dieu a appelés, il les a libérés de leur famille, de leurs préjugés, de leur histoire, de leur maladie, et ils sont devenus libérateurs.
1: Alors, vous me dites que c'est affirmé, c'est avéré que Dieu est intervenu dans l'histoire. Et que dire à tous ceux qui vous diront « mais la Shoah a eu lieu, les camps de concentration ont été menés comme le disait la solution finale oui, ». Quelle est cette part d'intervention ?
0: Ce que je viens de vous dire, des femmes et des hommes que j'appelle providentiels, où il y en a dans toute notre histoire, y compris aujourd'hui, je ne vois en eux des femmes et des hommes providentiels qu'aux yeux de la foi qui est la mienne. Bien entendu, je ne peux pas obliger un incroyant d'y adhérer. En revanche, pour Auschwitz, laissant le mystère du côté de Job, qui, en dernier ressort, dit « J'avais entendu parler de Dieu par oui dire, maintenant je crois qu'il est vivant. Mon rédempteur est vivant. » Je pense que le mystère d'Auschwitz, c'est que Dieu a résisté, c'est qu'au retour d'Auschwitz, nous ne sommes pas tous devenus athées. C'est, pour moi, le mystère de la résistance de Dieu, il est là. Et je ne veux pas dire que c'était très bien ce qui s'est passé à Auschwitz. Bien entendu que non. Mais pour moi, le mystère absolu du mal n'est pas le fin mot de l'histoire dès lors que je vois qu'après, on continue d'avoir des femmes et des hommes qui croient.

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2: Père Michel Deneken, est-ce que Dieu a pu souffrir pendant ces années d'extermination de centaines de milliers d'hommes?
3: C'est une question qui a beaucoup préoccupé les théologiens, qu'ils soient chrétiens ou juifs. En Europe chrétienne, on pense surtout à Jürgen Moltmann, à Eberhard Jüngel par exemple. Au Japon, il y a eu Kitamori. C'est la question fondamentale de la souffrance de Dieu. Dans nos racines juives, cette idée des larmes de Dieu, de la souffrance de Dieu, existe. Dans le judaïsme, il y a, dans la Bible, il y a une tradition qui, alors elle n'est pas majoritaire, mais elle envisage une souffrance de Dieu comme un père qui souffre de ses enfants qui ne sont pas fidèles à leur héritage. Vous avez le philosophe allemand Hans Jonas qui a beaucoup réfléchi au principe de responsabilité dans l'histoire, qui dit bah, Dieu peut se retirer à un moment donné d'un des quatre qualificatifs qui sont les siens, tout puissant, éternel, etc., pour laisser la liberté de l'homme s'exprimer jusqu'à l'horreur. C'est-à-dire que la liberté que Dieu met dans notre ADN d'humain et d'humaine va jusqu'à être mise à l'épreuve dans les épreuves, y compris celle de la Shoah.
2: C'est-à-dire que Dieu se limite.
3: Une tradition mystique juive nous permet d'affirmer qu'il y a une autolimitation de Dieu pour laisser à l'homme la chance, ou au contraire l'horreur, d'être complètement libre. La première liberté de l'homme étant de dire non à Dieu. Et ça, c'est un élément que nous avons redécouvert, je crois, dans le drame d'Auschwitz. Il y a eu, pendant des siècles, notamment à partir du XVIIe siècle, de Spinoza, mais on pense à Leibniz, par exemple, tout ce qu'on appelle la théodicée, c'est-à-dire ce discours sur la justice de Dieu par rapport au destin tragique des hommes. Il a toujours été répondu que cette théodicée, cette justice de Dieu mise à l'épreuve de ce que les hommes et les femmes vivent d'injustice, était cet interstice de liberté que nous avons d'être à l'image de Dieu ou pas. Et au Moyen-Âge, même déjà à Saint-Augustin, on s'écharpait pour savoir si le péché nous privait de la ressemblance ou de l'image de Dieu. Hein. Est-ce qu'on garde l'image mais on a perdu la ressemblance, etc. Bon, en tout cas, la mise à l'épreuve de l'humain suppose un retrait de Dieu de notre sphère pour que s'exprime cette liberté fondamentale des enfants de Dieu dont parle saint Paul.
2: Vous rappelez aussi dans un texte que vous avez écrit qu'on a beaucoup été finalement sous l'influence grecque d'un Dieu sans souffrance. Est-ce que c'est ça aussi le tournant que marqua Auschwitz, c'est-à-dire que désormais on ne peut plus affirmer un Dieu qui serait à l'écart de la vie des hommes et sans souffrance?
3: Dans l'histoire de la théologie chrétienne, nous avons résolu, si je puis dire ainsi, la question de la souffrance de Dieu en regardant Jésus comme fils de Dieu. Et là, évidemment, entre guillemets, je veux dire, c'est plus facile parce qu'il y a l'humanité de Jésus qui nous permet de comprendre qu'il peut souffrir et il a souffert, puisque la représentation traditionnelle de Jésus sur la croix, c'est un Jésus souffrant. Au cours de l'histoire, on a toujours mis en scène, en musique et en peinture, la souffrance du Christ comme évidemment étant aussi celle de Dieu, puisque Dieu pleure un fils ou Dieu souffre lui-même dans son fils. On a eu au Moyen-Âge toute la tradition des beaux dieux, c'est-à-dire on pense à Amiens par exemple, ce Christ extrêmement à la fois hiératique et souffrant. Au moment des grandes pestes, va naître dans l'Est de l'Europe, en Alsace, en Allemagne, la tradition des Pietà. Les Pietà, ce sont des mères qui conduisent leurs garçons, leurs filles à la fosse commune, pour être brûlé dans le chaux vive pendant des grandes épidémies de peste. On a pris la souffrance humaine comme modèle de la souffrance de Dieu. Et c'est souvent ça qui joue. Quand vous regardez le retable d'Isenheim, les portraits de Jésus ont été faits pour des malades, notamment du mal des ardents. On représente Jésus mourant de la peste bubonique. C'est-à-dire qu'on a toujours compris que ma souffrance
2: Contemporaine.
3: Contemporaine était celle de Dieu. Et quand on voit les Christs de Rouault, un peu splineux, là, au XXe siècle, quand on voit Germaine Richier, qui, autour des drames du XXe siècle, fait un Jésus extrêmement décomposé, quand on voit Anova Uta, le Christ que Jean-Paul II a inauguré, on voit que toute époque a représenté la souffrance de Dieu, mais certainement du côté de Jésus. Parce qu'on a plus de mal à la représenter du côté de Dieu. Mais le Dieu apathique, c'est fini depuis Auschwitz.
2: Merci infiniment, Père Michel Denecken. On vous donne rendez-vous demain.

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0: Bonjour monsieur Olivier Gonsette.
1: Bonjour monsieur Jean-Pascal Dessart.
0: Auriez-vous la même mission que moi ?
1: Ah oui, peut-être bien, on m'a demandé en tout cas de faire la promotion d'une émission.
0: Ne serait-ce pas l'instant présent ?
1: Et oui, monsieur Dessart.
0: Bah alors c'est fait, car on est déjà dans l'instant d'après.
1: Ah, vous êtes un petit farceur, vous.
0: Allez-y, monsieur Gonsette, promotionnez.
1: Alors on y va, c'est parti. 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
2: Bonjour à tous et à toutes. Nous nous retrouvons pour notre émission Trésor de la musique sacrée, petit rendez-vous avec le beau qui nous mène à la contemplation, à l'intériorité et qui nous unit toujours un peu plus à l'un, au bon et au vrai. Cette émission est préparée et animée par moi-même, Brigitte Van Wimersch, avec l'aide d'Emmanuel Théry. Comme vous le savez, dans cette émission, soit nous parcourons les grandes étapes de l'histoire de la musique sacrée, soit nous profitons d'une fête particulière du calendrier liturgique pour nous plonger dans la musique consacrée à cette fête. Et il y a peu, en septembre, c'était Notre-Dame des Douleurs, ou Marie des Douleurs, le 15 septembre, au lendemain de l'exaltation de la Sainte Croix. Cette fête commémore les sept douleurs de Marie. La prophétie de Simon, la fuite en Égypte, la perte de Jésus au Temple, la rencontre sur le chemin du calvaire, la crucifixion, la descente de croix et la mise au tombeau. Alors ce n'est pas une fête souffreteuse, doloriste, loin de là, mais c'est une fête de la compassion dans laquelle nous sommes tous invités à entrer. Marie souffre avec le Christ. Elle n'est pas simple spectatrice de la passion, mais elle la vit avec lui. Elle y participe spirituellement et elle se tient debout au pied de la croix, comme nous aussi y sommes invités. Se tenir debout au pied de la croix, et c'est sans doute cette cinquième douleur de Marie, cette cinquième étape des sept douleurs de Marie qui a été la plus inspiratrice pour de nombreux musiciens. Marie se tient debout au pied de la croix, Stabat Mater Dolorosa. Et ce Stabat Mater est devenu au fil des siècles la musique la plus étroitement associée à cette fête. Le texte, qui est souvent mis en musique, est une séquence latine composée au Moyen-Âge, généralement attribuée à Jacopone da Todi au XIIIe siècle, et dont les premiers mots signifient « la mère douloureuse, triste » se tenait debout, près de la croix, en pleurs, tandis que son fils y était suspendu. Stabat mater dolorosa, iuxta crucem lacrimosa, dum pendebat filius. Marie est debout, stabat, stare en latin, être debout, bien ancrée dans le sol, forte, solide, fidèle, partageant intérieurement les souffrances du Christ. Et cette attitude est au cœur de la spiritualité de Notre-Dame des Douleurs. Le poème, certes, décrit la souffrance de Marie, assistant à la passion et à la mort du Christ, mais il ne s'agit pas seulement d'un récit. Le fidèle est invité à partager cette douleur, afin de s'unir plus profondément au mystère de la rédemption. Et je vous propose d'écouter la version de ce Stabat Mater mise en musique par Pergolèse, qui est l'une des œuvres les plus célèbres de toute la musique sacrée occidentale, probablement. À la fois profondément émouvant, d'une grande simplicité expressive, d'une extraordinaire beauté mélodique. C'est devenu, dès le XVIIIe siècle, c'est une œuvre du début du XVIIIe, l'image même de la douleur de la Vierge Marie au pied de la croix. Alors écoutons tout de suite la première pièce. Deux voix qui s'entremêlent, celle du contre-ténor ici Philippe Jarouski et de la soprano Eumeuke Barat. C'est à la fois très simple, très émouvant, très prenant.

une magnifique musique que nous allons réécouter, bien entendu. Mais voyons un peu plus précisément qui est Pergolèse et les circonstances de cette composition. Pergolèse fait partie de ces compositeurs dont la vie est courte, très courte, trop courte. Il a 26 ans lorsqu'il meurt de la tuberculose. Il a 26 ans lorsqu'il compose ce Stabat Mater, lorsqu'il met en musique ce magnifique texte de Jacopo Nedatodi. C'est un Italien de l'âge baroque, né en 1710 et, vous l'aurez calculé comme moi, mort en 1736. C'est plutôt le baroque tardif, celui de Bach, de Mendel, de Vivaldi. Il appartient à la brillante école napolitaine, qui est alors un des centres musicaux les plus importants d'Europe. Naples est un peu à l'époque ce que sera plus tard Vienne pour Mozart et Beethoven ou Paris au XIXe. C'est le lieu où l'on doit être, c'est le lieu où se développe l'opéra, la musique sacrée, le chant virtuose. C'est vraiment un lieu capital pour la musique. Il est mort à 26 ans, je vous ai dit. Ce n'est donc pas au niveau de la quantité que son œuvre est remarquable, mais bien au niveau de sa qualité, de son originalité. Des mélodies à la fois simples et poignantes, comme on a déjà pu l'entendre dans la toute première pièce. Et c'est une expression directe des émotions, sans grandiloquence, mais avec une certaine élégance naturelle. Et son Stabat Mater est l'une des deux œuvres les plus connues. La deuxième est un petit opéra facile à Serva Padrona, un intermezzo en deux actes qui contraste avec les opéras seria italiens et autres tragédies lyriques françaises de ce baroque tardif. Ces opéras longs, nobles, majestueux, truffés de mythologie et de vertu, de moralisation parfois un peu pompeux. Nous n'allons pas parler de ce petit opéra La Serva Padrona qui contraste avec justement ce qui se faisait à l'époque. C'est un petit opéra beauf extrêmement gai, facétieux, facile, léger. Nous n'en parlerons pas. Même si, sachez-le, cette Serva Padrona a un impact considérable sur l'histoire de l'opéra, mais nous sommes dans une émission de musique sacrée, et nous nous concentrons sur de la musique sacrée. Vous aurez compris que la servante maîtresse Serva Padrona, c'est de la musique de spectacle, de la musique d'opéra, de l'opéra bouffe. Alors, Pergolèse a composé ce Stabat Mater en 1736, l'année de sa mort, quelques semaines avant sa mort de la tuberculose, et ça dans un couvent franciscain près de Naples. Les circonstances de la composition sont particulièrement émouvantes, car elles sont intimement liées aux derniers mois de sa vie. L'œuvre a été commandée par la confrérie napolitaine des Chevaliers de la Vierge des Douleurs. C'est une association de laïcs qui est vouée à la dévotion envers la Vierge des Douleurs. Et chaque année, durant le carême, durant la Semaine Sainte, cette confrérie faisait exécuter un Stabat Mater lors de ces célébrations. Et jusqu'à présent, c'était un Stabat Mater d'Alessandro Scarlatti, un magnifique compositeur aussi, mais désirait le remplacer, et donc un jeune compositeur, vous connaissez ce jeune compositeur, lui-même issu de l'école de Naples, et lui ont demandé un nouveau Stabat Mater. Lorsque Pergolèse reçoit cette commande, sa santé est déjà gravement compromise par la tuberculose. Il quitte Naples pour le couvent franciscain de Pouzzole. C'est près de la baie de Naples, il espère une amélioration. Et c'est là, retiré du monde, dans sa petite cellule, conscient de sa fin prochaine, qu'il compose ses dernières œuvres religieuses, notamment un magnifique Salve Regina et ce Stabat Mater. Et la dernière page aurait été écrite le jour même de sa mort, dit-on, le 16 mars 1736. Alors les historiens ne peuvent pas confirmer ce récit avec certitude, mais quand on étudie le manuscrit autographe, on voit effectivement une écriture rapide, de nombreuses corrections, signe probable d'un travail réalisé dans l'urgence. Et évidemment, cette légende, ce côté dramatique, a beaucoup contribué à l'aura romantique de l'œuvre, un jeune génie consumé par la maladie et composant une méditation sur la douleur de Marie alors qu'il approche lui-même de la mort. Alors, cette image un peu romantique est sans doute un peu embellie, on est d'accord, mais elle correspond remarquablement au caractère de la musique. Et rappelons-le, Pergolèse a alors 26 ans. Et le Stabat Mater devient immédiatement un immense succès européen. On en recense des centaines de copies manuscrites et il sera même adapté par son contemporain Jean-Sébastien Bach. Pergolèse meurt en 1736, Bach
meurt en 1750. On est donc là dans une diffusion très rapide, une adaptation, une retranscription, une réadaptation très rapide. Bach va transformer ce Stabat Mater en une cantate allemande. Alors écoutons la seconde pièce de ce Stabat Mater, le verset « Cuius animam gementem », qui est sans doute l'un des passages les plus poignants aussi du Stabat Mater. « Son âme gémissante, affligée, douloureuse, fut transpercée par un glaive. » Alors l'image du glaive renvoie directement à la prophétie du vieillard Siméon dans l'évangile de Saint-Luc, lors de la présentation de Jésus au temple. Rappelez-vous, il dit « Et toi-même, un glaive te transpercera l'âme. » Le texte ne dit pas que le glaive traverse le corps de Marie, il traverse son âme, animam. C'est pourquoi la tradition de Marie des douleurs insiste sur une souffrance intérieure, spirituelle et maternelle. Lorsque Père Golès met ce vers en musique, il évite volontairement tout ce côté spectaculaire, toute théâtralité. Il cherche à exprimer la compassion, la tendresse maternelle. Et cet extrait est suivi du cœur qui, comme nous, s'afflige de la tristesse infinie de la Vierge et la partage.

Le premier numéro du Stabat Mater montrait Marie au pied de la croix. Le second nous fait entendre la blessure invisible de son cœur. Et même sans référence religieuse, on comprend ce que représente pour une mère de voir son fils souffrir. Et à quel point on voudrait être près de lui, le soutenir. Combien de mamans ne donneraient-elles pas leur vie pour leur enfant ? Combien de mamans n'ont-elles pas dit « si je pouvais avoir mal à ta place, être malade à ta place, souffrir à ta place, si seulement je pouvais prendre ta maladie sur moi pour que tu n'aies plus mal, mon enfant ?» C'est une expérience universelle. Et nous pouvons comprendre la douleur de Marie. Si nous regardons le Christ crucifié, nous partageons cette douleur. Et la musique de Pergolèse donne à cette expérience une forme d'une grande simplicité. Et c'est là que réside tout le génie de Pergolèse. C'est dans sa capacité à transformer un sujet théologique très fort en une expérience humaine

universelle. Et même sans être croyant, l'auditeur comprend immédiatement la souffrance de cette mère devant la mort de son enfant. Il entre dans la compassion. Mais comme chrétien, bien entendu, l'auditeur peut aussi, par la musique, prier, méditer et comprendre que cet amour est plus fort que la mort et que l'espérance est au cœur de cette douleur. Écoutons maintenant, cette fois en continu, la très belle version de l'Orfeo 55 avec Nathalie Stutzmann à la direction, le contre-ténor Philippe Jarowski et la soprano Emeuk Barat, le tout enregistré au château de Fontainebleau.

De la deuxième épître aux Corinthiens, au chapitre 5. Un seul est mort pour tous. Connaissant donc la crainte du Seigneur, nous cherchons à persuader les hommes. Quant à Dieu, nous sommes à découvert devant lui, et j'espère que dans vos consciences aussi, nous sommes à découvert. Nous ne recommençons pas à nous recommander nous-mêmes devant vous. Nous vous donnons seulement occasion de vous glorifier à notre sujet, pour que vous puissiez répondre à ceux qui se glorifient de ce qui se voit, et non de ce qui est dans le cœur. En effet, si nous avons été hors de sens, c'était pour Dieu. Si nous sommes raisonnables, c'est pour vous. Car l'amour du Christ nous presse à la pensée que si un seul est mort pour tous, alors tous sont morts. Et il est mort pour tous, afin que les vivants ne vivent plus pour eux-mêmes, mais pour celui qui est mort et ressuscité pour eux. Ainsi donc, désormais, nous ne connaissons personne selon la chair. Même si nous avons connu le Christ selon la chair, maintenant ce n'est plus ainsi que nous le connaissons. Si donc quelqu'un est dans le Christ, c'est une création nouvelle. L'être ancien a disparu, un être nouveau est là. Et le tout vient de Dieu, qui nous a réconciliés avec lui par le Christ et nous a confié le ministère de la réconciliation. Car c'était Dieu qui, dans le Christ, se réconciliait le monde, ne tenant plus compte des fautes des hommes, et mettant en nous la parole de la réconciliation. Nous sommes donc en ambassade pour le Christ. C'est comme si Dieu exhortait par nous. Nous vous en supplions, au nom du Christ, laissez-vous réconcilier avec Dieu. Celui qui n'avait pas connu le péché, il l'a fait péché pour nous, afin qu'en lui, nous devenions justice de Dieu. »

0: Seigneur Dieu, tu as envoyé ton Fils pour appeler non pas les justes mais les pécheurs. C'est toi que nous prions. Avec confiance, nous nous présentons devant toi malgré nos faiblesses, car tu nous pardonnes, non à cause de nos œuvres, mais selon la richesse de ton amour. Accorde-nous une nuit paisible et un matin rempli de joie et de zèle à te servir. Et que ta bénédiction, Dieu Tout-Puissant, Père, Fils et Saint-Esprit, descende sur nous ainsi que sur nos frères absents.
1: Amen.
2: Ave Regina Caelum.

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2: Après Kippour, le jour le plus saint dans la tradition juive, la période des fêtes d'automne se poursuit avec les fêtes de Soukhot, Shemini Atzeret et Simrat Torah. Rabbin Daniel Dahon, bonjour.
3: Bonjour.
2: Vous êtes le grand rabbin de Lyon et de la région Auvergne-Rhône-Alpes. 4 jours seulement séparent Yom Kippour de Soukhot. Est-ce qu'il y a une continuité, un lien ou même une similitude de sens entre ces deux fêtes?
3: Naturellement, puisque

0: temps.
1: L'Exode dans la Bible.
0: Oui, c'est ça. Et soit ça fait référence au fait que les Israélites ont résidé dans des cabanes. Le terme souka vient de skars, qui veut dire le toit. Et donc le toit doit être fait de matière naturelle. Souvent c'est des canisses, hein, des bambous qui sont attachés avec du fil de chanvre ou des branches d'arbres qui sont coupées. Et donc l'essentiel c'est le toit. Il y a des gens, ils ont un garage, ben ils enlèvent le toit du garage et puis ils remplacent.
1: Donc installer une souka, c'est la mitzvah principale, le commandement principal de la fête de Soukhot.
0: Pas principal, l'un des commandements, qu'on doit y résider. C'est-à-dire qu'on devrait, même si la possibilité climatique nous en est donnée, y dormir dedans pendant les 7 jours. Pourquoi ? C'est pour rappeler la fragilité de l'existence. Ça vient toujours après Rosh Hashanah Yom Kippour, parce que c'est un moment de joie absolue. On dit, on a été pardonné de nos fautes après les épreuves physiques, spirituelles de Rosh Hashanah Yom Kippour. Et maintenant, on est content, on se réjouit. Et le verset biblique dit, Vesamarta bechagcha, tu te réjouiras le jour de ta fête. Et fête, par excellence, c'est Soukhot. C'est un moment de joie absolue.
1: Pourtant, sentir faible, se sentir vulnérable.
0: Ben oui, mais en fait, on n'est pas vulnérable. On sait que tout dépend de Dieu. Et donc, si on a, comme dit le psalmiste, « Maudit soit celui qui place toute son confiance en l'homme, béni soit celui qui place toute sa confiance en Dieu. » Et donc, c'est le moment où on parvient à atteindre ce niveau de connivence avec le bon Dieu. Et grâce à cela, on peut aller de l'avant, on peut se projeter dans un avenir qu'on espère à Dieu.
1: Donc concrètement, dans la souka, on s'y installe quoi, le soir pour dîner? Comment ça se
0: passe? On doit manger sous la souka, on doit étudier la Torah évidemment sous la souka, on doit se retrouver sous la souka. La souka, c'est un moment de connexion avec Dieu et aussi avec les hommes, puisque l'un est intimement lié avec l'autre. On ne peut pas dire « je n'accomplis que les commandements qui me relient à Dieu et autrui, je m'en fiche ». Ce n'est pas possible. Sur l'étape de la loi, il y a 10 commandements, 5 qui nous relient au Créateur et 5 qui nous relient à notre prochain. On ne peut pas dire, on peut pas déconnecter Dieu de l'homme. Et puis, il y a une deuxième veine de commandements qui sont aussi liés à la fête de Soukhot, c'est les 4 espèces.
1: Des espèces végétales.
0: Espèces végétales, qui sont décrites par la Torah, mais surtout explicitées par les commentateurs rabbiniques et par le Talmud. Il y a donc la branche de palmier, le saule, la myrte, et évidemment le cédra.
1: Et pourquoi vous dites évidemment le cédra? Pourquoi est-ce que c'est si important?
0: Parce que le cédra, c'est appelé le beau fruit dans le texte biblique, parce qu'il sent bon et il est beau. Il y a une symbolique qui est donnée derrière chacun de ces espèces végétales. Le cédra, c'est le juif qui accomplit les mitzvot, les commandements, et qui en plus de ça est parfait dans son rapport à autrui. Et d'autres qui sont dans le spirituel, mais moins dans le rapport à autrui, d'autres qui sont avec leur autrui, machin. Et puis le saul qui, on va dire, c'est le pauvre, et lui, il est bon dans aucun domaine. Mais les 4 doivent être réunis. Il y a la notion de tzibour. Tzibour, ça veut dire communauté, mais ça veut dire aussi rassemblement. Et c'est l'acronyme des différentes catégories de juifs. Donc, tzadikim, les justes parfaits, rechaim, les impies, benonim, les moyens. On ne peut vivre en communauté que si toutes les facettes de la communauté sont rassemblées.
1: Et cette diversité-là d'attitudes face aux autres et face à Dieu, ouais, c'est ce que résument les 4 espèces végétales,
0: oui, exactement,
1: réunies dans un bouquet qu'on, ouais, appelle le loulav.
0: Alors le loulav, oui, c'est ça. Le loulav, c'est avant tout la branche de palmier, c'est la plus visible, mais c'est effectivement ça.
1: Et ce loulav, qu'est-ce qu'on fait avec?
0: On l'agite dans les 4 directions, il y a plusieurs traditions. L'idée, c'est les 4 points cardinaux, et on dit Hosanna.
1: Hosanna.
0: Hosanna, oui, ça veut dire sauve-nous. Sauve-nous, s'il te plaît. Alors, sauve-nous de quoi? On prie pour la pluie dans cette période-là et on demande à Dieu, et toutes les prières sont explicites là-dessus. Donne-nous une pluie qui soit constante, pas de sécheresse, pas de tempête, parce que la tempête, elle détruit tout. Donne-nous ce qui nous permet de faire fructifier nos récoltes, de pouvoir vivre sereinement. Bref, donne à la terre une écologie pacifiée et permets-nous de justement vivre dans une terre qui soit féconde et qui ne soit pas la proie d'intempéries.
1: Il y a un rapport à la création qui est
0: très fort.
1: Oui,
0: oui, mais c'est qui d'ailleurs s'inscrit dans la continuité donc de Rosh Hashanah Yom Kippour. On a prié pour nous et maintenant on continue à prier pour que la création soit féconde. Et d'ailleurs, la spécificité de la fête de Soukhot, c'est d'être la période où Israël prie pour les nations du monde. l'époque du Temple de Jérusalem, il y a 70 taureaux qui sont sacrifiés pendant cette semaine, en référence aux 70 nations du monde, pour demander

0: demander à ce que toutes les nations du monde aient la prospérité. Et l'idée, elle est très simple. Quand il y a la prospérité, il y a la paix.
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3: Rabbin Daniel Dahan, les fêtes de Ticherie dont nous parlons avec vous s'achèvent avec la fête de la joie de la Torah, Simhat Torah. Mais avant cela, il y a une fête qui est, semble-t-il, peu connue. Il s'agit de Shemini Atzeret. Est-ce que c'est réellement une fête ou est-ce que c'est la fin de la fête de Sukkot?
0: Les deux ou les trois ensemble. Alors, il faut expliquer qu'en terre d'Israël, les jours de fête, c'est un jour de fête, une demi-jour de fête et encore un jour de fête. À l'époque antique, parce qu'on avait des problèmes de maîtrise du calendrier, on a rajouté un jour de fête supplémentaire pour éviter les problématiques. Et donc, bien qu'aujourd'hui on maîtrise parfaitement le calendrier, c'est l'usage qui a perduré. Simchat Torah, c'est Shemini Atzeret. C'est la même chose. Puisque Shemini Atzeret, ça veut dire quoi? Le huitième jour, Shemini Atzeret, c'est la clôture. C'est une nouvelle fête, mais c'est une fête de clôture. Et pourquoi est-ce qu'on l'appelle Simchat Torah, la joie de la Torah? C'est parce que depuis la fin de l'exil de Babylone, c'est la journée qui a été choisie pour clôturer la lecture annuelle du rouleau de la Torah du Pentateuque et commencer le nouveau. Donc on termine par Vezot Abracha, le testament de Moïse, avec les huit derniers versets qui, nous dit la tradition juive, ont été écrits par Josué, qui décrit la mort de Moïse. Et puis, on va dire, on ne va pas s'arrêter là, puis on dit ça. Non, le judaïsme, c'est l'étude. C'est quelque chose qui doit être perpétuel. Il n'y a pas de pause, il n'y a pas de vacances. Donc, juif n'est jamais à la retraite, il n'est jamais en vacances. Il ne faut pas le dire, mais c'est vrai. Spirituellement, on ne peut jamais être en vacances. Donc, on termine sur une année la lecture de tous les cinq rouleaux de la Torah. Donc, la Genèse, l'Exode, le Lévitique, les Nombres, le Deutéronome. Et on termine ce jour-là de Simchat Torah la lecture et on recommence tout de suite la lecture du texte de la Genèse avec le texte de la création du monde et on s'arrête au Shabbat. Simchat Torah, pourquoi c'est la joie de la Torah? Parce qu'on termine cela. Les rabbins ont considéré que c'était le moment idoine pour terminer la lecture de la Torah et recommencer une nouvelle lecture. Et c'est un jour de joie où on va terminer avec beaucoup de festivités. C'est une fête pour les enfants aussi. Il y a beaucoup de bonbons qui sont jetés dans les synagogues. On danse avec... On sort tous les livres de la Torah de l'Arche Sainte. On danse avec...
3: Ça, c'est une mitzvah de danser avec la Torah dans la synagogue?
0: Oui. Oui, on mitzvah, je ne sais pas. En tout cas, c'est l'usage. Et c'est une manière aussi de montrer l'attachement profond du peuple juif avec la Torah. Qu'est-ce qui définit le juif? Je dirais que l'ADN du juif, c'est son rapport avec la Torah. Parce que la Torah définit notre rapport à Dieu.
3: Sortir les rouleaux de la Torah et danser avec, la symbolique est très forte finalement.
0: Bah, c'est un rapport intime. Quoi. Je veux dire, on danse comme des mariés dansent. Voilà, c'est un mariage. Simchat Torah, c'est le mariage d'Israël avec Dieu. Quoi. Et comment on le manifeste? En dansant avec la Torah. C'est un moment d'élévation spirituelle. Ouais.
3: Et contrairement à la fête de Shavuot, où on dit que la tradition, c'est d'étudier la Torah toute la nuit, contrairement à cela, à Simchat Torah, on ne lit pas la Torah, on danse avec.
0: Alors, on la lit un peu, mais on danse beaucoup avec. Voilà. En fait, c'est différent parce que l'idée d'étudier la Torah la nuit de Shavuot, c'était aussi une partie de réparation. On dit que lorsque Moïse est monté sur la montagne pour accueillir les tables de la loi, bah les enfants d'Israël, ils ont dormi. Au lieu d'être réveillé, vous attendez une super bonne nouvelle, en général, vous êtes surexcité, dormez pas. Oh, ils ont été dormir. Au petit matin, on dit, c'est bon, hein, vous avez reçu la Torah. Ah, mais la révélation sinaïtique. Ah, enchanté. Bon, mais c'est pas sérieux. Donc, voilà, il a fallu un peu... Donc, c'est une réparation. En fait, ce sont des actes manqués qu'il faut réparer. Et Simchat Torah, c'est une conclusion de toute cette période où... On a connu donc la période austère de Rosh Hashanah, de Yom Kippour, le mois des loulavants, le son du chauffard. Et puis, c'est une explosion de joie qui intervient après une période d'austérité très lourde, mais une joie qui reste quand même mesurée, car sans excès.
3: Et aussitôt après, donc on reprend
0: le cours
3: début
0: de l'année. Voilà.
3: On recommence avec le livre de la Genèse.
0: Ah, exactement.
3: Dans quel état d'esprit est-ce que vous serez à ce moment-là?
0: J'espère un esprit serein, j'espère un esprit heureux, j'espère un esprit rempli d'espoir pour la communauté juive en France et partout dans le monde et aussi en Israël. Et d'espoir de paix, de sérénité, aussi de sérénité pour notre beau pays qu'est la France. Il y a une année compliquée qui s'annonce et on espère tous que ce sera une année où la sérénité et la raison l'emporteront sur les excès et sur les dissensions.
3: Un grand merci, rabbin Daniel Dahan. Je rappelle que vous êtes le grand rabbin de Lyon et de la région Auvergne-Rhône-Alpes. 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

0: En 1975, la chanson qui a permis à Alain Chamfort d'apparaître sous un nouveau jour et qui a marqué la fin de sa collaboration avec Claude François et effacé petit à petit son image de chanteur à minette, Le temps qui court, adaptation d'un prélude de Chopin et succès de Donna Summer, Could It Be Magic, écrit par Barry Manilow. 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
0: Qui vous salue. J'espère que vous allez bien. Très heureux de vous retrouver. Pour s'écouter de jolies chansons. Mais aussi de vous parler de cinéma, alors que dimanche dernier, la 41e édition du FIF de Namur a éteint ses projecteurs, et oui, avec sa remise des Bayards, c'est le film 15-18 de Cédric Kahn qui a reçu le Bayard d'or. Anne Siro et Raphaël Balboni, celui du meilleur scénario, et Alexis Malenti et Julien Skizueski, meilleure interprétation. Et là, tout de suite, il y a un petit bout, un petit extrait de la bande-annonce du film qui a reçu le Bayard d'or 2026, 15-18 de Cédric Kahn.
3: Je vous présente Jules, notre nouvel interne.
4: C'est ton premier stage, Anne-Cy ?
5: Non, c'est le deuxième, j'étais en adulte avant.
6: Lucia, c'est une fille qu'on connaît bien ici. Elle refuse systématiquement tous les soins.
7: Avec des antécédents traumatiques très importants, violences familiales, TS médicamenteuse aussi à de multiples reprises.
6: Marvin a eu ce qu'on appelle une bouffée délirante.
8: Ça veut dire qu'il est fou ?
6: Non, madame, ici, on ne parle jamais de fou.
9: Il faut absolument rentrer pour vous occuper de votre fils. Il y a beaucoup de jeunes qui attendent d'être hospitalisés chez nous.
10: Ça fait 5 jours que je dors plus et je pleure tout le temps et du coup, je sais plus trop.
9: Et tu penses à quoi quand tu dors pas ?
10: Je pense que j'ai envie de mourir.
0: Bayard d'or 2026.
11: Je suis pas schizophrène, ok ? Tu me prends la tête !
12: Attends, attends, Ulysse, non, arrête, descends là, tu vas te faire mal.
0: 15-18 de Cédric Kahn.
13: Fugidition vraie.
0: Moi, c'est pas... à Namur, vous le savez. Un festival de cinéma chasse l'autre.
14: Tu te suicides, c'est à quoi, c'est un garçon ?
0: Le FIF est terminé.
14: Je travers un peu.
0: Et d'un autre, eh bien, débute la 31e édition du Festival International Nature, du 10 au 18 octobre. On en a parlé tout au début de cette émission. Dans un petit instant, comme à chaque édition, je vous proposerai évidemment le menu de cet instant présent cinéma. D'abord, on va respirer, puisqu'on parlait de nature. Mickey 3D sur RCF. Jean-Pascal Dessart.

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0: c'était il y a 23 ans. Et toujours d'actualité, hélas. Cette chanson, Respire, signée Mickey 3D. Et à présent,
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0: Et messieurs, dames, on change pas les traditions. On ouvrira une nouvelle page de notre chronique du cinéma. La deuxième partie consacrée au studio de légende Hollywood, avec aujourd'hui l'apparition du cinéma parlant. Nous prendrons des nouvelles du box-office en Belgique et en France, avec un changement enfin en tête. J'en dis rien, suspense. Et puis nous évoquerons la sortie des nouvelles bobines de cette semaine, comme d'habitude. Il y aura La Maison des Rêves. Il y aura Mon Petit Ami du Cobu. Et puis Fausse Note, en espérant qu'il n'y aura pas dans cette émission. Et là, pour nos jeunes amis, sort ce mercredi Joyeuse Jungle.
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0: La chanson belge se porte bien avec cet extrait du nouvel album de Suarez. Le titre, ben oui, dingue. Il y a présent.
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0: Et quelle chanson belge avec Victor Laszlo et son tube de 1985, Pleurer des rivières.

Sonia Dronier, avec son pseudonyme qui provient du nom d'un des personnages du film Casablanca de Michael Curtis en 42, Victor Laszlo. Pleurer des rivières. À quoi ça sert ? Casablanca, qui a été tourné entièrement en Californie, hein, dans les studios de la Warner Bros. À Burbank, près d'Hollywood, et Hollywood, on y va dans quelques instants. Mais là, tout de suite, on évoque la période précédente, le cinéma muet.

0: Marcel Amont.
1: Moi plus beau que Rudolph. Wouh. Bon.
0: Marcel Amont, qui chantait Marcel Valentino.

0: de la chronique cinéma.
1: Et oui, monsieur, dame, je vous le disais, direction Hollywood. Second épisode, il y en aura d'autres, hein, consacré à ces studios mythiques, hein, dont on vous a parlé la semaine dernière des origines. Et aujourd'hui, on va se retrouver en 1920 avec l'apparition du cinéma parlant, période qu'on va appeler l'âge d'or du cinéma.
2: Hollywood et le cinéma deviennent alors la cinquième industrie du pays, un nouvel Eldorado où tout le monde veut sa part du gâteau. Cela mène à la création de ce qu'on appelle le studio system, où une petite poignée de studios de cinéma, un tout nouveau type d'entreprise à l'époque, commencent à faire fortune et vont révolutionner la manière de faire des films. La majorité des petits studios indépendants disparaissent ou se font racheter pour laisser place aux 5 grands studios, connus comme les Big Five, Metro-Goldwyn-Mayer, le plus puissant à l'époque, Paramount, Warner Bros, Fox et RKO. Ils étaient accompagnés de 3 petits studios, Universal, Columbia et United Artists. Les présidents de ces studios, comme les frères Warner, Louis Mayer, William Fox ou encore Samuel Goldwyn, étaient sur le point de construire leur propre empire et devenir les personnalités les plus puissantes de la région. Et si ces studios n'étaient pas tous situés exactement dans le quartier de Hollywood, mais aussi en périphérie, ils étaient tout de même tous pratiquement voisins. Tous étaient situés dans ce qu'on appelle la Studio Zone, appelée 30 Mile Zone ou TMZ, la zone de 30 miles, un cercle dans lequel se trouvaient toutes les productions de cinéma. En plus d'être un endroit idéal pour ces paysages, il y a aussi une raison légale derrière tout ça, puisqu'il a été convenu avec les syndicats que les studios pouvaient payer moins cher leurs équipes si les tournages avaient lieu dans cette zone. Très rapidement, Hollywood n'a plus été utilisé pour nommer le quartier, mais pour nommer une industrie, sa culture, son mode de vie et les gens qui en font partie, dans une zone géographique s'étendant au-delà des frontières du quartier. C'est ainsi que débute ce que l'on appelle l'âge d'or du cinéma.

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1: Moment de pur bonheur musical avec Beverly Craven et son titre Promise Me. Et si vous aimez ce genre de chanson, vous avez rendez-vous le samedi matin de 9h à midi. Ça s'appelle Le Chocolat, que j'ai le plaisir de vous présenter.
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1: Et dans les news de cette semaine, sachez que Bradley Cooper s'apprête à ouvrir un nouveau chapitre dans l'univers de G.I. Joe. L'acteur de 51 ans vient de rejoindre le prochain film de la franchise, réalisé par Danny McBride, dont c'est le début au cinéma, derrière la caméra. Le retour de G.I. Joe. Et on passe à présent au box-office.
4: Merde. Digger, actuellement au cinéma.
1: Eh oui, numéro 1. Chez nous, Digger, avec Tom Cruise, suivi par Hurt of the Beast, avec Brad Pitt, et Verity, avec Anne Hathaway, qui, chez nos voisins, est deuxième, devant Digger et derrière Notre Salut. Notre Salut, film dont nous avons beaucoup parlé la semaine dernière, mais dont revoici un petit bout de la bande-annonce.
5: Toute ma vie a abouti ici.
6: Nous sommes à la croisée des chemins.
7: La défaite nous a tous amenés à nous repenser.
8: J'aimerais tenter d'apporter ma pierre à l'édifice.
9: S'il y a quoi que ce soit, n'importe quelle tâche, je suis prêt à servir le pays.
10: N'importe quelle tâche.
9: N'importe quelle tâche.
10: Donc vous voulez vraiment servir la France?
9: Absolument.
1: Voilà pour le box-office chez nous et chez nos amis français. Numéro 1, ce film Notre Salut. Et à propos de France, on y va tout de suite avec ce souvenir signé Michel Sardou. Plus de 4 minutes avec sa chanson Le France. Dans l'instant présent cinéma avec Jean-Pascal Dessart sur RCF.

0: Michel Sardou. La France. Et à présent, le journal des sorties avec une première nouvelle bobine. Musique maestro, please. Avec la sortie de cette première nouvelle bobine, intitulée « Fausse note » d'Alexandre Arcadi, portée par un face-à-face exaltant entre Cadmerad et Benoît Poulvorde. Ce huis clos psychologique explore les thématiques de la justice, de la culpabilité et de la mémoire liée à la Shoah. Un an après la chute du mur de Berlin, lors de son ultime concert à Paris, un chef d'orchestre de renom est confronté à un admirateur insistant. Sous ses apparences ordinaires, eh bien, le fan s'infiltre dans l'opéra, perturbe la soirée et force une confrontation inattendue avec le chef. Le chef d'orchestre surgit alors un passé commun, enfoui, où la musique devient le révélateur d'une vérité bouleversante.
1: Ce film sort au cinéma ce mercredi.
2: Ça va ? T'as l'air préoccupé.
3: Un peu de trac.
4: Je suis un grand admirateur depuis si longtemps. Est-ce que je peux vous demander un autographe, s'il vous plaît ?
5: Non, je travaille là.
3: Pourquoi vous avez laissé entrer ce type-là ?
6: Excusez-moi, juste deux minutes.
3: Avec son chapeau et ses lunettes. Monsieur, sortez.
4: Excusez-moi, j'avais promis une photo de vous à ma femme.
5: C'est ma loge ici, monsieur.
4: Souriez. Voilà.
3: Abruti. Qu'est-ce que vous faites encore là ?
4: Il va falloir faire des efforts si vous voulez qu'on ait des amis.
3: Mais je n'ai pas l'intention de devenir votre ami. Je ne vous connais pas.
4: Pourtant, nous nous connaissons. Vous étiez pour moi le plus grand chef d'orchestre au monde. Et quand j'ai découvert l'autre face de votre personnage, je savais plus ce qu'il fallait faire.
3: Arrêtez. Arrêtez avec ce ton menaçant. J'ai compris. J'aurais couché avec votre épouse et vous avez décidé de vous venger.
4: Arrêtez vos bêtises. Vous ne la connaissez pas. Nous avons la même passion avec Anna pour la littérature et les monstres.
3: Maintenant, vous allez vous en aller. Sinon, j'appelle la police.
0: Fausse note. Un film franco-belge.
4: La vérité.
3: Mais quelle vérité ?
0: Avec Cadmerad.
4: Ça va vous revenir.
0: Et Benoît Poulvorde.
3: Vous m'avez pris pour qui ?
0: Un film, je vous disais, notamment sur la mémoire.
4: Monsieur Miller. Un temps pour les mensonges, un temps pour la vérité.
0: Avec un Poulvorde surprenant. Et Cadmerad, d'ailleurs, ne tarit pas d'éloges pour son partenaire.
4: Je l'adore parce que moi, j'aime ça. J'aime cette liberté, j'aime cette folie. Parce qu'il apporte au tournage, à l'équipe, à l'ambiance et au personnage qu'il est, cette folie qui devient... Parce que quand il s'agit de tourner, je peux vous dire que c'est un homme qui se transforme en acteur, qui est un acteur magnifique. Et moi, j'adore tourner avec Benoît. On se chamaille. Mais moi, quand Arcadi m'a parlé de Benoît pour jouer, je lui ai dit, si c'est pas Benoît, je le ferai plus.
0: Fausse note d'Alexandre Arcadi sort ce mercredi. Et dans quelques secondes, vous allez entendre la voix de William Scheller avec Le Nouveau Monde et ensuite Marc Lavoine et Patrick Fiori occupés. Mais vous avez le temps, hein, l'introduction musicale dure 1 minute 41. Dans l'instant présent, cinéma, Le Nouveau Monde, William Scheller. Sans fausse note.

0: À l'approche d'Halloween, le professeur Latouche et mademoiselle Rateau emménagent dans une maison hantée par le fantôme d'Anatole, autrefois considéré comme le plus cancre de l'histoire de Saint-Potache. Alors le spectre farceur entraîne Duc au but, Léonie, leurs parents et qui trichent dans une série de péripéties aussi drôles qu'inattendues.
1: Ce film sort au cinéma ce mercredi.
2: Pour Halloween.
3: Halloween ? Qui c'est cet imbécile encore ?
2: Les fantômes sont de sortie.
4: Un esprit maléfique s'est emparé du corps de mon Gustave.
2: Et ils vont faire n'importe quoi.
5: Ça vous dirait d'aller polissonner avec moi ?
6: Mais c'est injuste, monsieur.
7: Mais vous vous prenez pour qui ? Merlin l'Enchanteur ? Mais on ne vous paye pas pour ça, enfin.
5: Calmez-vous, madame la directrice.
7: Madame.
4: Hey, nous avons affaire à un démon.
6: Je connais la personne qui peut nous aider.
8: On est en terre hostile.
4: Rendez-moi mon Gustave.
7: Tirez.
2: Duc au but est le fantôme de Saint-Potage.
5: T'as choisi ton déguisement d'Halloween ?
9: Je pensais me déguiser en Latouche.
6: Génial, ça va faire peur à tout le monde.
2: Le 7 octobre au cinéma.
10: Dictée. Dis oui au maître, virgule. Il est le maître, virgule. Tu es sur terre, pas de virgule. 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Allez, reprenons.

0: et de dictée dans l'instant présent cinéma. Michel Fugain et le Big Bazar, c'était dit oui au maître. Et à présent, troisième et dernière nouvelle bobine de la semaine. Elle s'intitule... Eh oui, la maison.
1: Petite fille dans grande maison, cherche papa, il est pas là.
0: Mais la maison de nos rêves.
1: Petite fille dit que ça va.
0: Une comédie sur le viager.
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0: Avec Madame Chantal là-dessous. Et Kev Adams, film réalisé par Claude Zidi Junior. Benjamin et Amélie, un couple de la trentaine d'années, pensent avoir trouvé le moyen d'acquérir une maison au bord d'un lac.

0: Alors ils achètent la propriété en viager à Nicolette. Une femme âgée qui semble gravement malade. Mais, peu après la signature du contrat, celle-ci se retrouve pourtant, eh oui, une santé éclatante. Qui va laisser les nouveaux acquéreurs face à des dépenses qu'ils n'avaient pas anticipées.
1: Plus se croire.
2: Maintenant qu'on a un bon petit apport, on va pouvoir enfin acheter la maison de nos rêves. Je te le dis, je le sens bien.
3: Vous savez ce que c'est un viager ? Vous achetez une maison, mais vous ne pouvez l'habiter que lorsque la personne qui vend la maison en viager meurt. Elle vous dit bonjour.
4: Ah. Toutes mes félicitations.
5: Oh, j'ai besoin de m'étirer un peu après mon jogging.
4: À bientôt, les jeunes. Grâce à vous, je vais pouvoir revivre. Les jeunes, ils sont complètement cons. Je suis redevenu mondaine depuis que j'ai de l'argent. Enfin,
0: Chantal là-dessous. Kev Adams, film de Claude Zidi Junior. Pour terminer cette émission, l'instant présent cinéma, présenté par Jean-Pascal Dessart, qui vous donne rendez-vous samedi pour le chocolat, entre 9h et midi et mercredi prochain, pour une nouvelle édition de l'instant présent cinéma. Bonne semaine, et là tout de suite, oh, on va terminer avec une histoire de maison, la maison où j'ai grandi. Voici Françoise Hardy. À très bientôt.

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0: 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Erste, shoot un tranche de wallon. À vous Bernard.
1: Qu'est-ce que je vous sers? Qu'est-ce que je vous sers?
2: 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Bernard Van Vink.
3: Allez, bel bonjour à vos autres tortos pour une nouvelle tranche du wallon. Une tranche du wallon à deux teints. Comme hier, nous estime ni 4 de mois d'octobre et qui se joue là, nous avons fiesté Saint-François, au premier moment pour causer de Saint-Assise. Les billets et wallons de l'on dépassé estuvent déjà sur lit. Il vendrait chefou un livre de Joseph Dewey, il l'a nommé Laudat aussi, d'au plus fond d'Elné. Nous avons eu le bonheur de faire un enregistrement avec un jeune acteur d'Inameur, Pierre-Henri. Nous shooterons les derniers bouquets d'olives, l'Alléluia de frères Couard, d'El Soumoir et des Alouettes.
4: L'Alléluia de frères Couard, d'El Soumoir et des Alouettes.
5: 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C'est fini. Mmh. J'ai cru qu'il y avait une suite, je ne sais pas pourquoi. Alors sur la fin. Oui, bien sûr. 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
3: Et en première chanson, mémé français, da Théo Mertens sur Saint-François.

0: Les cantiques à frère Solia, nos allons éteintes, Asteur, et l'astiscrit dans les taux des reins de Jou d'Elvie dans Saint-François. Voilà d'où vint que nous allons shooter Saint-François, maugré tout ce qu'il arrive. Continue d'y chanter les biatés de Seigneur et à rein de grâce.
1: L'icho de frère Solia.
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0: 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Par fond et rempli de poésie. On fait le merci à vous, Joseph, et à vous, et au Pierre, d'avoir pris sur vos steins pour nous lire tout le livre. Nous chouterons encore un passage ou l'autre d'un ou autre tranche de wallon. Et à ce tour, ben, un deuxième bouquet de nos chansons Théo Mertens qui chante Saint-François.

0: Son gens à Saint-François a retrouvé une pâtère pour un faux. Mais s'il en a tout à fait comme les prières de Saint-Assis, ça vaut non. Mais c'est ton bien bouquet de Gilbert Renson.
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0: Et sa moine passée, je vous ai présenté des moments de cabaret wallon qui Gérard Beaumont a vous sacant son son, a vous mettu supi pour le dos de moi de cette timbre. Aujourd'hui, pour que m'ainsi nous choutrons Bernard Louis de Rélina Murroué. 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
2: Ça se passe dans mes petits villages, des Namech. Et il y a, oh, ça ne va se barrer, non. Il y a un pharmacien, hein. Mais seulement, bon, bien sûr, il a des petits enfants. Et il faut qu'il voie recueillir ses petites filles à l'école. Ça fait qu'il reste embêté parce qu'il y a encore un quart d'heure devant la fermeture. Mais il dit, il veut, je les pensionner, là, qui causent devant boutique. Shooter, je le dessus. Tu dois aller recueillir mes petites filles. Ça n'en est mal aussi. Va se rythme boutique un quart d'heure. Bah, il ne verrait nous qu'un, hein, il ne verrait nous. Ben, c'est Jules, hein, je sais, non, mais c'est ton même mal logé, hein. Va vous avoir fait des stuts et tout ça, mais tu n'y connais rien. Mais c'est un mal logé de stuts, les pharmaciens. Oui, discosté là, c'est tout et sans l'autre. Il la faut maintenir au bien. Discosté là, ça me fait pour beau. Ça me fait qu'il te fait pour bain, mais ça me fait pour moi. Ça va le promener. Ah, ben ça va, c'est du vassail. Et puis, bon, voilà qui. Un pharmacien, mais ça vaut bien comme ça va, hein. Un quart d'heure, on des meilleurs, hein. Et même des peu, un pharmacien qui réinterre. Et je le sens, tu n'as pas eu de clients, hein, de ce. Si, ah, il y en a eu trois, de ce. Trois, de ce, ben, je sais ce que c'est. Aïe, ça, aïe. Et qu'est-ce qu'il t'a fait, qu'est-ce qu'il vous a fait, de ce. Ah, ben, shoot, pas que ben si, là. J'ai eu, un homme, il tosse comme un renault, comme on dit. Ah, et qu'est-ce qu'ils avaient fait? Ben oui, j'avais eu ici dans l'armoire, sirop pour le tosse. J'ai lié en bouteille. Ah ben, ils avaient bien fait, j'aurais juste fait le même. Ah, c'est bien. Ah ben, voyons que c'est dans ma logique, hein, bon. Et puis, l'avocat, ah oui, j'ai eu un djinn, ici, ah, ces petits enfants, là, c'est vrai. Elle brailleuf, parce que ces petits gamins avaient des filles. Ah, et qu'est-ce que vous avez fait? Ben oui, j'avais eu ici, dans le frigo, suppositoire pour le filles. J'ai ni amené en boisse, mais ça se dit, ah, ben ça va. Ben vous veillez, hein, ça n'est pas mal. Et ça se dit, toi, ça se dit? Non, hein, non, non. Ah, j'ai cru on commet. Oh! Monsieur le pharmacien, c'est vous le réveilleux. Une belle commère, à vous maintien de vision. Oh. Et puis elle vint au comptoir, elle doit ses maintiens, elle n'avait que ça sur ce dos. Oh, du style. Oh, Maria, t'as dit. Ah, oui, ça. Et alors, ah ben, elle me dit ainsi, monsieur. Il y a 6 mois que je n'ai plus vu un homme. Oh, ben, rien tout de suite. Et qu'est-ce qu'ils avaient fait? Ben, midi, il a mis des gouttes pour ses ouilles, hein.
0: Et bien sûr, il n'y avait pas et toi, Willy Marshall et Léon Jacquot pour nous chanter « Sacande le bokeh ». Et bien, aujourd'hui, nous shooterons les saussons pas de bon. Je vous souhaite une bonne semaine, on aura le plaisir de nous retrouver ben, le semaine qui vient, donc pour une nouvelle tranche de Wallon.

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0: Bonjour à toutes et à tous et bienvenue dans un nouvel épisode de Science Radio sur RCF Sud Belgique. Et aujourd'hui, on va parler des bases de la chimie. C'est un domaine qui peut faire un petit peu peur, qui peut impressionner, voire effrayer, qui a parfois laissé des souvenirs douloureux chez certaines personnes, chez certains de nos auditeurs aussi sûrement. Mais pas de panique, ici on va essayer de démystifier un petit peu tout ça en compagnie de Jérémy Dehon qui va se présenter déjà. Bonjour Jérémy.
1: Bonjour Adrien.
0: Et est-ce que tu peux te présenter un petit peu à nos auditeurs, qui tu es, qu'est-ce que tu fais concrètement notamment à l'Université de Namur. Qu'est-ce que tu fais aujourd'hui ?
1: Eh bien, je suis chargé de cours, en fait, à l'Université de Namur, où je donne des cours, donc de chimie, en fait, aux futurs chimistes, notamment. Mais je suis aussi directeur de l'unité de recherche en didactique de la chimie, c'est-à-dire, donc, je fais des recherches, on va en parler, donc, sur la manière d'enseigner, finalement, les concepts en chimie à différents niveaux d'enseignement, qui va de la primaire au supérieur. Et évidemment, je forme aussi les futurs enseignants. Ça, c'est une de mes grandes tâches à l'Université de Namur.
0: Mais on va en parler par après. On va parler de la didactique dans la seconde partie de cette émission. Je propose qu'on garde ça sur le côté pour le moment. D'abord, on va revenir plutôt sur la chimie en tant que telle. On va poser un petit peu les concepts de base. On va revenir notamment sur la matière, les réactions chimiques, et peut-être un petit peu après les métiers entourant la chimie aussi. On va en parler. D'abord, première question toute simple. Qu'est-ce que la chimie concrètement ?
1: Eh bien, en fait, j'ai même envie de te reposer la question, finalement, de te la retourner. À ton avis, selon toi, la chimie, qu'est-ce que c'est ?
0: Ce sont des réactions chimiques, je suppose. Ce sont des phénomènes qui permettent d'arriver à d'autres états de la matière, peut-être aussi. Il y a peut-être de ça, je sais pas trop.
1: Non, mais c'est bien, c'est une bonne première approche. Et en fait, je te montre ça parce que c'est comme ça que je commence la plupart du temps mon cours de chimie. C'est en renvoyant la question pour connaître, finalement, les représentations des élèves et des étudiants quand c'est dans le supérieur. Alors, la définition canonique, tu vas voir, elle n'est pas satisfaisante.
0: Ah.
1: C'est l'étude de la structure de la matière et de ses transformations.
0: D'accord.
1: Alors, pourquoi ce n'est pas satisfaisant ? C'est parce que c'est une définition qui couvre aussi des domaines en physique et en biologie. En fait, en physique, on va aussi s'intéresser, par exemple, au noyau.
0: Oui.
1: Mais le noyau ou la physique nucléaire, c'est bien l'étude de la structure de la matière et de ses transformations. En biologie, on va s'intéresser par exemple aux mécanismes biochimiques qui se passent dans notre corps. C'est bien sûr l'étude de la structure de la matière et aussi des transformations de la matière.
0: Oui.
1: Donc tu vois, la chimie finalement, c'est particulier parce que sa définition couvre tellement de domaines qu'il a été nécessaire finalement de les redéfinir, de les recibler. Et donc tu n'as pas une chimie. Tu as des chimies, tu vas avoir l'électrochimie, donc c'est-à-dire l'étude par exemple des batteries, de comment on fait des batteries, mais tu vas avoir de l'autre côté la biochimie, donc l'étude des mécanismes chimiques qu'on trouve dans les êtres vivants.
0: D'accord.
1: La chimie verte, la chimie des matériaux, la chimie organique, tu as en fait tout un tas de chimies, et donc dire chimie ça ne veut pas dire grand-chose.
0: Oui, c'est ça.
1: Il faut essayer de préciser dans quel domaine, à quel autre domaine finalement la chimie va servir.
0: D'accord.
1: Parce que c'est avant tout une discipline de service.
0: Donc, il n'y a pas moyen de donner une définition générale de la chimie, alors, si je comprends, mais c'est difficile, on va dire.
1: C'est ça. Alors, si on en donne une, c'est celle que je viens de donner, on voit qu'elle ne donne pas finalement assez d'informations que pour informer les gens de manière efficace et claire. Et je pense que quand on parlera des métiers, ce sera là aussi, j'espère, un élément de clarification pour les auditeurs.
0: Oui, je pense aussi. On va quand même revenir un petit peu sur tous les concepts que je pense les gens connaissent ou ont déjà entendus. Première question toute simple, c'est quoi un atome ?
1: Alors un atome, là, de nouveau, je pourrais te renvoyer la question, on ne va pas jouer à ce jeu-là toute l'émission. Mais alors, un atome, déjà, ce qui est embêtant, c'est que c'est un concept, dans le sens où un atome, finalement, c'est quelque chose que les humains ont imaginé comme étant un constituant du monde. Alors bien sûr, au fur et à mesure des expériences, on va avoir une série d'informations sur ces atomes, mais c'est avant tout, quelque part, un acte d'imagination. Et ça, je pense que c'est important de le repréciser, puisque c'est bien sûr une particule invisible qui constituerait la matière, et donc il y a différents types d'atomes dans l'univers et sur Terre, et ces types d'atomes se retrouvent tous collectés dans ce qui est notre image iconique, c'est-à-dire le tableau périodique de Mendeleïev, en sachant qu'il s'appelle tableau périodique des éléments. Alors, je ne vais pas revenir là-dessus, mais il y a une petite différence entre les éléments et les atomes, mais c'est à peu près finalement la même idée, donc les particules qui constituent la matière.
0: Justement, ce tableau de Mendeleïev, à quoi il sert concrètement, en fait ? Parce que je me souviens qu'on en avait souvent un en classe, en secondaire, et il servait pour l'un ou l'autre exercice peut-être aussi, mais est-ce qu'il a d'autres utilités peut-être ?
1: Alors, je ne suis pas sûr qu'il ait une utilité, on va dire, au quotidien pour les non-chimistes, on est bien d'accord. Mais en fait, pour les chimistes, et même d'ailleurs pour les étudiants en chimie, pour les élèves du secondaire par exemple, le tableau périodique, c'est véritablement, j'ai tendance à dire, c'est automatique. C'est-à-dire qu'il faut l'avoir avec soi, parce que c'est une mine d'informations. Donc c'est une espèce, si tu veux, d'encyclopédie de la chimie, mais résumée en une seule page.
0: D'accord.
1: Alors, il faut savoir aussi, de nouveau, tu verras que c'est souvent le cas, il n'y a pas un seul tableau, en fait. Il y a plusieurs tableaux périodiques en fonction de l'information que tu veux donner.
0: Ah bon ?
1: Donc, tu vas avoir des tableaux où il y a simplement le symbole et le nom de l'atome, mmh. et puis quelques informations, sa masse atomique relative, son électronégativité, des choses de base. Mais tu vas avoir des tableaux qui sont très différents, où on va, par exemple, apporter une image de la substance dans le concret, donc dans le monde quotidien, où on va apporter d'autres informations comme ses états d'oxydation, ou son origine, la date de sa découverte. Donc vous voyez que, finalement, de nouveau, le tableau périodique, ce n'est pas quelque chose qui est figé, c'est quelque chose qui va évoluer en fonction, finalement, de nos attentes. Et donc de l'outil, de ce qu'on va en faire finalement, du problème qu'on va résoudre.
0: C'est ça.
1: Et ça, je pense que c'est important aussi de le faire passer comme idée, c'est qu'on ne soit pas surpris si vos auditeurs vont taper tableau périodique sur Google, de tomber sur plusieurs tableaux. Il ne faut pas venir me demander lequel est le bon. En fait, ils sont tous bons.
0: Ils sont tous bons.
1: Simplement, il va y avoir une série d'informations différentes.
0: C'est ça, des différentes utilités, en fait. Hein.
1: Exactement. Donc, ben, par exemple, hein, tu demandais à quoi ça peut servir. Eh bien, strictement, au début, à l'école secondaire, on va utiliser le tableau périodique pour d'abord identifier, bien sûr, les atomes en fonction de leur symbole.
0: Oui.
1: Par exemple, sodium, c'est Na, l'hydrogène, c'est H. Donc, ce genre d'études qu'on a tous,
0: oui.
1: je pense, vécu. Alors, je pense que certains vont dire subi, mais moi, je vais dire vécu, hein, dans la joie.
0: Oui.
1: Et puis, il y a d'autres informations pour connaître le nombre de protons, d'électrons et de neutrons qu'on retrouve dans les atomes. Et ça, c'est notamment le nombre atomique qui le donne. Ça, c'est vraiment l'utilisation de base. Une autre utilisation, c'est d'aller chercher la masse qu'on retrouve, la masse atomique relative, qu'on retrouve dans les cases du tableau, et
0: oui.
1: qui nous permettront de travailler et de calculer ce qu'on appellera des masses molaires, mais là, c'est un peu plus loin.
0: Oui, je vois.
1: Dans
0: oui.
1: l'enseignement secondaire.
0: Oui, j'ai le souvenir de tout ça. Ça me parle, en tout cas. On ne va pas en parler aujourd'hui, mais ça me parle de mon côté. Et justement, il y a d'autres concepts, tu en as parlé, avec les protons et les électrons. C'est quoi tout ça aussi ?
1: Ben là, c'est aussi très intéressant, parce que longtemps, on a cru que l'atome était une boule indivisible. Alors, de nouveau, quand je dis on l'a cru, on l'a imaginé
0: oui.
1: comme tel. Et puis, à force finalement d'expérience et d'amélioration technologique, on a pu montrer que l'atome lui-même était composé d'autres choses. Et il est composé, entre autres, hein, donc de protons, de neutrons qui forment le noyau de l'atome. Et ça, c'est important, c'est le nombre de protons qui détermine quel atome nous avons devant nous. Donc si on a un proton, ce sera ce qu'on appelle l'élément hydrogène, donc les atomes d'hydrogène. Et plus on ajoute des protons dans le noyau, plus on va évoluer dans le tableau périodique et on va changer d'atome. Donc c'est bien le nombre de protons qui détermine le type d'atome. Le nombre de neutrons, lui, va jouer simplement sur certaines caractéristiques de l'atome. Et puis on a les électrons, on peut vraiment dire que les particules qui sont les particules importantes pour le chimiste, ce sont les électrons. Parce que ce sont eux qui vont notamment entrer en relation entre atomes pour former les molécules.
0: Mmh.
1: Ça, c'est évidemment le point central pour nous.
0: Et justement, une molécule, c'est quoi ?
1: Eh ben, c'est très simple. Ça, c'est vraiment une définition hyper basique. C'est un ensemble d'atomes. Donc, il faut au moins deux atomes liés. Alors, on peut évidemment un peu ergoter et dire qu'il faut des liaisons covalentes et dire qu'il faut que ce soit neutre. Mais globalement, c'est un ensemble d'atomes liés.
0: C'est ça.
1: Et c'est ce qu'on retrouve évidemment le plus souvent dans la nature, en fait, hein, puisque les atomes ont plus tendance à se lier ensemble
0: oui.
1: pour atteindre un peu plus de stabilité. Et donc, c'est pour ça que, par exemple, dans l'air qui nous entoure, l'air qu'on respire à l'heure actuelle, hein, eh bien, il y a du diazote. Et il y a du dioxygène en grande majorité, c'est-à-dire des molécules d'azote et d'oxygène liées ensemble.
0: Qui nous permettent de vivre, de respirer aujourd'hui, de parler notamment aussi.
1: En tout cas pour l'oxygène, mais
0: pour
1: pas pour le diazote. Le diazote, lui, évidemment, ne sert pas en tout cas pour nous.
0: Oui,
1: il sert pour les plantes, hein, ça, on y viendra plus tard.
0: C'est vrai. Bah, voilà, je propose déjà qu'on fasse une petite pause, puisque c'était une présentation plutôt générale, on va dire, de la chimie. Voilà, si vous souhaitez en savoir plus, Internet est là pour vous aider aussi. On en parlera peut-être une prochaine fois, je n'en sais rien. Mais voilà, là, on va faire une petite pause avant de parler encore des métiers en lien avec la chimie, de la didactique aussi, ça va être très intéressant, je pense aussi. Toujours en compagnie de Jérémy Dehon, donc, qui est chargé de cours en chimie à l'UNAMUR, mais qui est aussi directeur en unité de didactique de la chimie aussi à l'université de Namur.

0: Nous voici dans la seconde partie de Science Radio sur RCF Sud Belgique, toujours consacrée à la chimie aujourd'hui. Donc dans la première partie d'émission, si vous l'avez raté, on a parlé un petit peu des bases de la chimie, on a parlé des atomes notamment, on a parlé des protons, des électrons, du tableau de Mendeleev aussi, etc. etc. Vous pouvez réécouter cette émission en podcast bien sûr sur rcf.fr en vous rendant sur la page de Science Radio. Et là maintenant on va parler toujours en compagnie donc de Jérémy Dehon qui est chargé de cours en chimie à l'université de Namur et aussi directeur en unité de didactique de la chimie, notamment aussi à l'université de Namur. Donc voilà, on va parler de tout ça par après, de didactique aussi. Mais concrètement, ça sert à quoi finalement au quotidien? Quels sont les métiers qui utilisent un petit peu la chimie au quotidien?
1: Alors c'est une excellente question parce que justement, la chimie, de par cette définition très large dont on a parlé en fait dans la partie précédente, eh bien la chimie est un peu invisibilisée, dans le sens où on a une idée, je pense qu'on a chacun une image du chimiste dans son laboratoire, qui travaille un peu tout seul,
0: oui.
1: Qui fait de la fumée, qui fait des solutions colorées, mais en fait, c'est pas un métier ça, on est bien d'accord. Et donc on a bien du mal, je pense que beaucoup de gens ont du mal à imaginer ce que fait un chimiste, on va dire, en 2025. En fait, il fait plein de choses. Et il fait plein de choses en fonction des grandes thématiques. Alors je vais t'en citer quelques-unes, alors je ne serai pas exhaustif, hein. Mais typiquement dans les métiers de la santé, donc dans les entreprises pharmaceutiques, il y a beaucoup de chimistes qui vont donc travailler pour à la fois prévoir des molécules qui pourraient interagir avec des cibles thérapeutiques et bien sûr les synthétiser. Donc notamment tout ce qui est vaccin, typiquement, on a des chimistes qui travaillent bien sûr dans ces entreprises-là. Mmh. Alors on a un autre secteur très important, c'est le secteur typiquement de la construction et des matériaux. Alors si tu regardes, tu prends un peu de recul et tu regardes la façade de ta maison, bah, tu verras qu'il y a énormément de chimie dedans, on ne dirait pas. Hein. Mais le ciment, bien sûr, les portes, les châssis, les fenêtres, tout ça, évidemment, c'est de la chimie. Il y a des chimistes qui ont travaillé pour optimiser ces matériaux-là. Et même si tu as pris vraiment trop de recul, tu te retrouves sur la route. Mmh. Et la route, en fait, c'est du tarmac. Et le tarmac, c'est de la pétrochimie. Hein. C'est un dérivé du pétrole. Et donc là aussi, tu as besoin des chimistes pour le faire. Alors, sans être exhaustif, hein, un troisième point qui est important, de nouveau, tu rentres dans ta maison et tu vas dans la cuisine. Et là, tu verras, en fait, tous les aspects agroalimentaires. Tu ouvres ton frigo hein, et en fait, dans les aliments, pour les conserver notamment, pour améliorer leur goût, on va utiliser, bien sûr, des produits chimiques, alors qui sont souvent décriés. Et pourtant, si nous n'avions pas ces produits qui augmentent la durée de vie des aliments, on n'aurait pas des circuits aussi longs qui nous permettraient d'avoir des produits toute l'année dans les supermarchés. Donc on peut discuter hein, de l'aspect écologique, économique, social,
0: oui.
1: Mais c'est un fait. Donc la chimie a pu en tout cas lever cette contrainte-là. Donc voilà trois exemples hein, de métiers. Alors il y en a un quatrième évidemment qui est bien sûr l'enseignement. Hein, de la chimie. Alors là, j'imagine que tu as envie d'en parler un peu plus.
0: Oui, quand même, puisque forcément, il faut l'apprendre, cette chimie, justement. D'abord, j'ai dit que tu étais directeur en unité de didactique de la chimie. Mais la didactique, c'est quoi, concrètement?
1: Alors, en fait, de nouveau, c'est comme la chimie. Il n'y a pas une didactique, il y a des didactiques, puisque c'est l'étude des savoirs à enseigner. Alors, dans le sens où ils sont mobilisés dans des situations d'enseignement-apprentissage. Et donc, tu vas avoir une didactique de la chimie, une didactique de la bio, une didactique de la physique, puisqu'on va se centrer sur les contenus. Donc, prenons un exemple. J'ouvre le programme de chimie de l'enseignement secondaire et je vois qu'il faut que j'enseigne le concept de molécule en première. Donc, les élèves ont 12 ans. Je ne peux pas, bien sûr, leur enseigner la définition classique, savante. Donc, je dois modifier la définition de molécule pour qu'ils puissent l'apprendre avec les connaissances qu'ils ont à cet instant T. Et ça, c'est le travail du didacticien, c'est de comprendre ce mouvement-là dans le savoir, donc ce qu'on appelle une transposition didactique, donc le changement du savoir pour le rendre accessible. Et puis, on va s'intéresser aux difficultés que les élèves vont rencontrer quand ils vont s'approprier ce concept de molécule, qui est donc un objet imaginé, rappelons-le quand même. Mm-hmm. Et puis, on a par exemple

0: ardu hein, en chimie.
1: Oui, donc vous formez les futurs professeurs de chimie qui vont être dans les écoles secondaires, voire éventuellement supérieures peut-être aussi.
0: Tout à fait, ouais, ouais.
1: Et justement, ces élèves, comment ça se passe un petit peu? Comment vous leur enseignez, on va dire, la chimie? Comment vous leur apprenez tout ça, à donner cours de chimie en fait?
0: Ben ça, c'est une excellente question parce qu'on imagine sans doute que quand on devient, pour devenir prof de science ou prof de chimie singulièrement, ben on a des cours de chimie. Mais en fait, on n'a plus de cours de chimie, on a besoin de quelques cours de chimie, c'est vrai, on va dire disciplinaires, mais on a surtout besoin de cours de didactique de la chimie,
1: oui.
0: C'est-à-dire des cours pour apprendre à faire passer, évidemment, à transmettre, à rendre les élèves actifs en chimie. Et ça, c'est véritablement des cours très différents. Donc moi, je les mets beaucoup en action. Donc ils doivent me créer des séquences, les présenter. On fait des travaux pratiques, mais qui sont spécifiques aux écoles, donc avec un matériel choisi qu'on retrouve dans les écoles, dans un timing choisi, puisqu'on a des périodes de cours qui sont, on le sait, assez courtes.
1: Oui.
0: Donc on a vraiment, comme ça, des contenus qui sont spécifiques pour les futurs profs.
1: D'accord, et donc c'est TP, donc travaux pratiques, donc vous vous rendez alors dans votre collaborer avec des écoles, alors comment ça se passe?
0: Alors, on peut collaborer avec des écoles, hein, c'est des choses qui se font, mais là, ici, dans mon laboratoire, notamment, ou dans mon UD, nous avons en fait des laboratoires, évidemment, qui sont à disposition de nos étudiants. D'ailleurs, on va faire ça samedi, figurez-vous, avec les futurs profs. On va aller faire une série de TP spécifiques, des électrolyses, voilà, des tests de pH, mais qui sont véritablement sécurisés. Donc ça, c'est vraiment l'objectif majeur, c'est avoir des TP dans lesquels les élèves se sentent en sécurité,
1: oui,
0: pour pouvoir pratiquer sans s'inquiéter. Parce que ça, c'est une des grosses difficultés qu'on a avec les élèves, c'est qu'ils pensent que la chimie, c'est dangereux.
1: Oui.
0: Or, en fait, ce n'est pas du tout dangereux. Ce n'est dangereux que si on les met en danger, évidemment,
1: oui.
0: Que si on manipule des substances dangereuses. Mais en fait, il est tout à fait possible de faire de la chimie sans même tablier et lunettes de laboratoire.
1: Ah oui, parce que moi, j'ai le souvenir, par exemple, quand j'étais étudiant secondaire, d'avoir étudié cette chimie. Quand on était en labo, c'est toujours en tablier, voilà, le petit chapeau aussi, etc., pour être bien en sécurité. C'est pas nécessaire, en fait. Hein.
0: Alors, ça l'est, c'est un bon réflexe,
1: oui,
0: pour se protéger, mais on est d'accord que dans la plupart des cas, en fait, il n'y a pas, en tout cas en secondaire, hein, il y a finalement assez peu de risques qui
1: c'est
0: sont... alors maintenant, c'est toujours intéressant, notamment pour les options sciences, hein, ceux qui,
1: oui,
0: font faire des laboratoires de manière beaucoup plus fréquente, d'avoir ce réflexe-là. Mais dans beaucoup de cas, je pense qu'il est, il est possible de limiter, effectivement, cette connotation, finalement, négative, hein,
1: oui,
0: d'insécurité autour du laboratoire de chimie.
1: Oui, c'est ça. On ne fait pas exploser des choses non plus. On ne fait pas des solutions
0: pas tous les
1: qui
0: jours.
1: Débordent non plus. pas tous les jours. Ça peut arriver de temps en temps, mais extraordinairement, on va dire, mais pas tout le temps non plus. Et justement, ces étudiants, ils ont quoi comme difficulté du fait de, parfois de donner cours de chimie? Quelles sont un petit peu les difficultés?
0: Eh bien, c'est les mêmes difficultés que les élèves. C'est ça qui est intéressant, c'est qu'ils repassent eux-mêmes par leurs propres difficultés. Donc, je vais un peu te renvoyer la question. Est-ce que tu avais toi-même des difficultés?
1: Ah oui, oui, oui, ça avait été très difficile. Pourtant, j'étais en sciences de base, donc on va dire c'était 3 heures semaine, mais c'était compliqué, on va dire, de parfois saisir tous les concepts, d'être un petit peu perdu par rapport à la masse d'informations, par rapport aux définitions qui sont parfois un peu vagues aussi. Donc c'est pas toujours évident de tout bien cerner, en fait, je pense.
0: Eh bien voilà, en fait, tu n'es pas seul, loin de là. Ils sont nombreux à avoir des difficultés en chimie, ce qui explique d'ailleurs le fait qu'il n'y ait pas assez, en tout cas, de jeunes qui se lancent dans des études qu'on appelle STEM, donc sciences, technologies, ingénierie et mathématiques. En fait, il y a 3 grandes difficultés, je les résume très rapidement. Il y a le problème du langage. Donc on sait que les chimistes, ils ont un langage un peu opaque, le langage des alchimistes, deux méthyl, l'acide chlorhydrique, c'est des termes quand même qu'on n'utilise pas tous les jours.
1: Non.
0: Et donc il faut apprendre, vraiment comme un cours de langue. Véritablement. Alors, la deuxième difficulté majeure, c'est l'abstraction, j'en ai parlé, on va parler finalement d'atomes et de molécules, de particules qu'on ne voit pas. Et ça, c'est quand même un peu étrange.
1: Oui.
0: Et on en parle tout le temps comme si elles existaient vraiment. Alors, bien sûr qu'il y a quelque chose qui existe, mais on imagine finalement ce qui existe vraiment. Et le troisième point, c'est les mathématiques. Donc, il y a malheureusement ou heureusement, moi je trouve heureusement, il y a beaucoup de mathématiques en chimie, notamment en 5e, 6e du secondaire. Mais ça crée des difficultés pour certains élèves parce que c'est des difficultés véritablement liées aux maths elles-mêmes et appliquées dans un autre concept, dans un autre champ qui est le champ de la chimie, ça crée encore plus de difficultés chez eux.
1: Oui, donc bref, c'est pas toujours évident de saisir tout ça, mais il y a quand même des solutions qui sont apportées, bien sûr, grâce notamment en fait à vos formations que vous donnez en fait finalement.
0: Exactement. Donc nous, vraiment, mon boulot, c'est de reprendre l'ensemble de ces difficultés-là et d'essayer d'apporter aux futurs profs donc des moyens de les lever, et surtout, j'ai envie de dire, aux chimistes, donc les étudiants en chimie, hein, d'essayer de les

0: les éviter ou de les surmonter. Donc lors de mes cours, j'essaie de les préparer finalement en amont, en tenant compte de ces difficultés, avant de pouvoir arriver face à eux.
1: Ben voilà, merci beaucoup en tout cas Jérémy Dehon. Donc je vais redire un petit peu tous vos titres, vous en avez plusieurs bien sûr. Donc chargé de cours en chimie à l'université de Namur, et puis vous êtes aussi directeur en unité de didactique de la chimie dont nous avons parlé ici justement. Donc merci à vous d'être venu en studio. Est-ce que vous avez un petit mot de la fin pour terminer cette émission consacrée à la chimie et à tout ça, tout ce qu'on vient de dire?
0: Eh bien j'ai envie de dire que la chimie est partout. Et que j'espère que cette émission, entre autres, va permettre d'un peu améliorer l'image qu'elle peut avoir, d'être de la clarifier, de se rendre compte que la chimie, avant tout, répond aux problèmes qu'on lui donne, et que si ces problèmes sont de nature positive, progressiste pour la société, alors la chimie jouera pleinement son rôle.
1: Un beau message pour terminer cette émission Science Radio, donc à retrouver en podcast sur rcf.fr. Bien sûr, vous vous rendez sur la page de Science Radio. Et puis après, je tenais aussi à remercier l'Université de Namur et le Confluent des Savoirs pour cette collaboration que nous avons mis en place maintenant. Je les remercie grandement et à une prochaine fois pour un autre épisode de Science Radio. Ça...

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2: Et nous évoquons cette semaine ce que la Shoah est venue bouleverser dans la théologie et la question même de Dieu tel qu'il était pensé, tel qu'il était lu aussi dans les Écritures. Et cette tragédie a posé la question du mal, la question de l'homme comme créature de Dieu. Les camps d'extermination interrogent aussi la nature de Dieu. Des thèmes vertigineux sur lesquels vous vous êtes penché, Père Michel Denecken, bonjour.
3: Bonjour.
2: Vous êtes théologien et vous enseignez à l'Université de Strasbourg. Alors c'est une grande question qui parcourt à la fois tout l'Ancien et le Nouveau Testament, à la fois à travers les prophètes et puis le Christ. Et cette question, c'est celle de l'intervention de Dieu dans l'histoire des hommes. C'est aussi une question qui traverse nos contemporains. Est-ce que Dieu intervient dans nos vies et comment ? De quelle manière ce qui s'est passé durant la Seconde Guerre mondiale, l'extermination des hommes à Auschwitz notamment, de quelle manière cela interroge la présence de Dieu à l'homme, mais aussi plus loin son intervention ?
3: L'intervention de Dieu dans l'histoire a toujours été, en tout cas du côté du récit biblique, donc du judaïsme et du christianisme, incarné, médiatisé par des femmes et des hommes. C'est-à-dire que la révélation judéo-chrétienne commence avec Abraham, et c'est toujours Dieu qui parle à des femmes et des hommes. Donc c'est jamais des choses qui viennent du ciel, c'est jamais un ovni qui descend, c'est pas E.T., c'est des femmes et des hommes qui entendent une voix. Alors, on s'est moqué de Jeanne d'Arc parce qu'elle a des voix, hein, c'est l'exemple type. Donc il y a des femmes et des hommes qui entendent Dieu et qui rendent cet appel crédible par leur engagement. Pour moi, la matrice, c'est vraiment Abraham et c'est Marie. Abraham, qui est au soir de sa vie, hein, on dit dans la Bible qu'il avait 700 ou 800 ans, vous connaissez ses comptabilités extraordinaires, il arrive au soir de sa vie, il est à l'âge des charentaises et du sonotone, donc de la retraite. Sarah, elle est à l'âge où on n'a plus d'enfants. Et voilà que Dieu lui dit, ben, mon vieux, tu vas prendre tes sandales, tu quittes tes charentaises, et puis tu m'entends bien. Non, c'est pas un sonotone, c'est bien moi qui te parle, tu vas y aller. Je te promets une descendance plus nombreuse que le sable de la mer. Et Sarah qui rigole, parce que tu vas avoir un enfant, mais enfin, tu te fous de moi, je suis quand même à l'âge que j'ai. Donc c'est impossible de Dieu qui s'incarne dans des vies. Et d'ailleurs, il se passe des choses pas très propres, parce que Sarah va répudier le premier enfant. Donc c'est des histoires extraordinaires, parce que c'est très humain, y compris des choses qui nous choquent, que finalement, il y a une infidélité d'Abraham pour avoir tout simplement l'enfant qu'il voulait, Sarah qui se moque, et toute l'histoire est pleine de ça. Et quitte à ce qu'on prenne les gens pour des fous. L'autre appel qui est formidable, c'est Moïse. Moïse qui garde le troupeau de son beau-père, qui voit un buisson, et qui entend Dieu. Et il dit, mais attends, moi je suis incapable. Mais non, mais tu vas voir qui je suis, va voir le pharaon, et tu vas voir... Je vais te donner la force de libérer le peuple. Et donc, on voit que dans l'histoire, Dieu parle à des hommes, et les hommes à qui il parle et qui relèvent le défi de Dieu, ce sont des libérateurs. Ce qui est fondamental dans la foi chrétienne, c'est que le salut se dit en termes de libération. Libération d'Égypte, et si je regarde du côté de Jésus, Jésus qui libère les hommes de la mort et du péché. Donc, il y a des femmes et des hommes qui entendent Dieu, qui sont suffisamment libres pour aller contre leur histoire. Jeanne d'Arc, on l'a quand même prise pour une folle. Elle va voir le roi de France, excusez du peu. Ces gens sont libres par rapport à leur famille, et en disant, ben, les enfants, ok, je dois être médecin ou avocat, ben non, je vais être Saint-Yves et je vais défendre les pauvres, ben non, je vais être Jeanne d'Arc, je vais être missionnaire, ou Sainte-Thérèse d'Avila, qui va dire au pape,